0: le pitchou de mes voisins bat atal atal. Oh. Anna atal atal, c'est aller coussi coussa. Donc il pourra aller mieux bas atal atal. À quoi fait maille d'une journée que le pitchou de l'Ebézi qui te passe des toussis. Ça fait plusieurs jours que le pitchou de mes voisins n'arrête pas des toussis. Alors, votre avis, qu'est-ce que ça signifie le verbe toussir en occitan?
1: Ce serait pas tousser?
0: Eh oui, bravo, bravo, bravo. En effet, en pays toussin, c'est dit toussir, autre prononciation, mais tussi, c'est des brimbales au verbe tufega, sans oublier le verbe tufega pour dire également tousser. Alors, mais le pauvre drôle, vous pouvez dire que toussir ce qui conne. Alors, le pauvre drôle, c'est-à-dire le pauvre garçon, je peux vous dire qu'il tousse quelque chose. Et quand quelqu'un tousse bruyamment, on dit en Gascogne toulousaine que toussir comme une tibao.
1: Qu'il tousse comme un cheval.
0: Mais oui, oui, c'est quand une personne pousse très très fort. C'est pas dit les tabés qui toussent comme un tambour. Ouais, comme un tambour, là aussi, c'est assez imagé. Oui. Ou encore qui toussent comme une asclaire. Une asclaire, que j'accou, eh bien, c'est quelqu'un qui fend le bois et qui tousse fort, Macarel, et qui frappe fort comme un forcené. La toux se traduit en occitan par la tousse, le toussimène, le toussite, et dans certains endroits de la Gascogne, la toussicaire. Alors, concernant le pitchou du voisin, nous n'y a mal que nous n'ajons remède. Il n'est pas de mal sans remède. Une bonne sirop, et c'est la garite, un bon sirop, et il sera guéri.
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3: La nature.
4: Aux gens qui habitent à côté.
5: Bah moi, je sais pas, mais il y a monsieur le maire. Dans son prénom, il y a le maire. Bah, il y a la mère. Du coup, bah moi, du coup, je pense que c'est Ali.
6: Ah, tu penses que monsieur le maire est le propriétaire de la mer?
5: Oui.
6: Et comment on appelle les habitants de la mer?
5: C'est ceux qui habitent dans les îles.
6: Et est-ce que vous savez combien elle mesure, la mer? Est-ce que vous savez jusqu'où ça peut descendre?
5: 60 mètres? 3 km?
4: 100 mètres? 200 plus, plus, plus,
6: plus, plus, plus, plus. Quels sont les animaux qui vivent tout dans le fond, tout dans le fond, tout dans le fond de la mer?
5: Une raie? Une pieuvre? Une tortue? Les étoiles de mer? Les corails? Les requins? Les poissons?
7: Et avec ceci?
8: Oui!
7: Ce sera tout?
8: Non!
7: Ce sera tout?
8: Non!
7: Ce sera tout?
8: Non!
7: Ce sera tout?
8: Non!
6: Comment ils font pour voir?
5: Ils ont une vision plus adaptée dans l'eau.
4: Ils ont des gros yeux.
6: Mais des fois, il fait vraiment très nuit. Hein, vous avez vu des images, des fois?
5: Parce qu'en fait, il y a des poissons qu'ils ont une antenne où il y a une petite boule qui fait de la lumière.
6: Mais ils n'en ont pas tous. Alors comment ils font les autres, ceux qui n'ont pas de lampe?
5: Ils s'approchent d'eux et du coup, ils voient.
6: Tu penses qu'en fait, il y en a qui ont des lampes et ceux qui veulent voir, bah, ils suivent ceux qui ont des lampes?
5: Ouais.
6: Et quel est le plus gros des animaux, selon vous, qui vit sous l'eau, tout dans le fond de l'eau?
5: Une pieuvre. Des grosses pieuvres. Des baleines. Une grosse, grosse, grosse baleine. Un requin. La barrière des corails.
8: Barrière de corail!
6: C'est quoi la barrière de corail?
5: Bah, ça permet pour pas que les requins aillent manger ceux qui sont après la barrière.
6: C'est comme une clôture, en fait?
5: Un peu. C'est comme un filet dans l'eau, et c'est pour que les gens ils se baignent dedans, et pour pas que les requins ils mangent les gens qui se baignent.
6: Parce que les requins, ça mange les gens?
5: Les requins, c'est méchant, donc moi, je pense que oui.
4: Des fois, je regarde des vidéos de requins, et du coup, et ben, je vois où des fois, ils en mangent les gens, et je pense que c'est très, très, très méchant.
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9: En vous baladant du côté d'Ahun, dans le bourg, peut-être que vous avez déjà fait une petite pause pique-nique au jardin Jacques Lagrange, qu'on appelle aussi le jardin lapidaire. Mais c'est quoi son histoire ?
10: Nathalie Manot, je suis animatrice à l'Office de tourisme Creuse Sud-Ouest. C'était le jardin de la maison qui est là face à nous, ce très bel hôtel particulier, l'hôtel Joran. Mais avant même d'être le jardin de cet hôtel Joran, on imagine qu'ici nous sommes dans les fossés de la ville médiévale. Et ce jardin, eh ben, il donne de la profondeur avec cette grande allée et ça donne encore plus de valeur et d'importance à cette belle maison. C'est vraiment une mise en scène architecturale. Le premier portail semble suffisamment large pour qu'un petit véhicule y passe. Le deuxième est tout petit, mais ça donne cet effet de longueur.
9: Pourquoi on appelle aussi ce jardin le jardin lapidaire?
10: Parce que autour de nous, eh bien, il y a plein de pierres. Alors, ce sont toujours des pierres anciennes qui sont là pour témoigner de l'histoire d'Ahun. C'est un peu comme un musée à ciel ouvert qui nous raconte l'histoire d'Ahun depuis l'époque gallo-romaine, Assitodunum à l'époque, jusqu'à nos jours. Jacques Lagrange, il a acheté dans les années 90 cette maison et à sa mort, sa compagne a légué le jardin à la municipalité et elle a demandé à ce que ce jardin devienne un jardin lapidaire, donc un jardin souvenir, historique, promenade. Jacques Lagrange, c'était un artiste. Alors, il n'était pas creusois d'origine, mais il a beaucoup aimé la Creuse. Il est venu ici pour aller auprès de Jean Lursa faire des tapisseries à Aubusson. Il était peintre, il était cartonnier, il était grand collectionneur. C'est aussi pour ça qu'il voulait une grande maison. Il collectionnait les horloges de gare, les enseignes de magasins. Ça prend beaucoup de place. Il a contribué à l'architecture. Enfin, c'était vraiment un artiste avec plusieurs facettes. Et il aimait se trouver ici, dans la Creuse, dans cet espace très naturel, avec une histoire riche. Alors, je vais te dire mon coup de cœur. Et en regardant bien la frise végétale qui est là sur le pignon, on va le trouver ce cœur. Il est en bas, à gauche, il est très stylisé. C'est vraiment un motif que Jacques Lagrange utilisait beaucoup dans ses tapisseries, dans ses peintures. Donc cette frise, elle représente une branche. Il l'avait dessinée pour illustrer le poème d'un de ses amis, Eugène Guivic. Et ce poème s'intitule « Temple du Merle ».
11: Marie-Ève,
0: et Geoffroy.
11: Notre fille prend des cours de piano juste à côté. En attendant son cours, on aime bien se promener ici, oui.
12: Il y a des urnes funéraires. C'est un petit site archéologique. C'est sympa, puis il y a de jolis des petits buis qui sont bien taillés. C'est un joli jardin.
13: La prochaine fois que vous passez par le jardin Jacques Lagrange, jetez un œil à ce petit cœur sur la façade.
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1: Je marche à côté d'une jeune femme qui est habillée vraiment très rétro.
2: Bonjour.
1: Bonjour. C'est très joli votre tenue.
2: Merci beaucoup.
1: Vous me parlez un peu de votre inspiration ?
2: Oui, en fait, je m'inspire énormément de la mode des années 20, 30 aux années 60. Et j'aime porter donc des pièces d'époque et des pièces aussi de belle qualité avec de la bonne matière. Donc on en parle justement à l'instant.
3: On parlait de l'importance des belles matières et elle me parlait de son manteau qui est en laine et cachemire et qu'elle avait trouvé pour quelques euros aux fripes.
1: Et puis, si je peux me permettre, il y a aussi un côté par conséquent très féminin.
2: Oui, aussi. Ouais. Bah, j'aime énormément tout ce qui touche à la féminité. Je trouve que c'est quelque chose de très beau. De ne pas en avoir honte, en fait. Je pense qu'il y a une espèce de honte de la féminité qui s'est développée. Je l'ai remarqué très tôt, même quand j'étais au collège. Et simplement, les choses féminines étaient vues comme moins bien, comme moins intéressantes, moins intelligentes. Et on va dire que le vêtement n'est pas une personnalité à proprement parler, mais le vêtement sert à sublimer. Et la féminité, je trouve qu'elle sublime tout le monde, même parfois les hommes aussi.
1: Et vous ?
3: Moi, je pense que la féminité, moi, avant, j'ai jamais porté de pantalon avant mes 20 ans. Donc au collège, j'étais souvent assez moquée. Bon, je pense qu'on a eu un peu le même parcours, mais j'étais souvent assez moquée parce qu'on me disait que soit j'essayais de faire trop fille, soit j'essayais de faire un peu nunuche, etc. Il y avait un peu cette haine de tout ce qui touchait aux filles. C'était souvent un peu décrié. On disait, ah, mais ça, c'est un truc de fille. Et du coup, il y avait cette tendance à vouloir être pas comme les autres filles et à vouloir se démarquer. Et du coup, maintenant, c'est bien quand on est adulte de pouvoir l'assumer. Et puis, de trouver des copines aussi, on peut l'assumer.
1: Faut, oui, aussi.
3: Ça aide beaucoup.
1: Est-ce que pour terminer, on pourrait tenter une petite description ?
2: Bien sûr. Alors, je porte un très long manteau marron avec un béret assorti, une robe longue à carreaux marron également, avec une ceinture en cuir toujours marron, une chemise ancienne à col, alors je ne sais pas si on la voit bien, mais blanche, des gants...
1: Dentelle.
2: Oui,
1: dentelle. Des gants magnifiques.
2: Des gants, je crois, qui datent des années 70, marron et beige. Chaussures aussi des années 70, marron. Un maquillage, donc, un rouge à lèvres couleur brique. Et les yeux assortis dans des tons marrons également.
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5: Arnaud Fromage, bonjour, bonjour.
6: Bonjour, bonjour.
5: Oh, ça fait beaucoup de bonjour, dites-moi. Bon, Arnaud, aujourd'hui, quand le général de Gaulle vient en Franche-Comté ?
6: Eh bien, il se passe toujours quelque chose. D'autant qu'il y est venu plusieurs fois dans la région, trois fois déjà à l'automne 1944, pour préparer la libération de Belfort, lors d'une réunion secrète avec le général Delattre de Tassigny et Churchill au château de Montalembert, à Metz, après la libération. Ensuite, quand de Gaulle est venu saluer les villes libérées, Besançon, Morteau, Grandcombe, Châtelet, mais ce n'est pas la dernière fois que de Gaulle va venir dans la région. En 1959, sur la route qui le mène en Alsace, il en profite pour aller faire quelques petites pauses dans le territoire de Belfort. À chaque fois, le grand homme descend de sa déesse noire et passe quelques minutes à discuter avec les habitants, stupéfaits de voir le général en vrai dans leur commune. À Rope, Saint-Germain, Felon, La Chapelle-sous-Rougemont, La Rivière, Fontaine, Foussemagne et à Angeau. Angeau, 206 habitants, où de Gaulle est accueilli par la foule dans l'unique rue ornée de drapeaux et de bandeaux bleu, blanc, rouge. Anecdote amusante, le village d'ailleurs, qui ne possédait pas autant de décorations, est allé les piquer chez les voisins d'elle.
5: Ah, bon, mais Arnaud, la grande tournée de Gaulle en Franche-Comté, c'était en 1962.
6: Oui, la tournée des Grands-Ducs même. Le 14 juin, il atterrit à la base aérienne militaire de Luxeuil, avant de se rendre à Vesoul, puis de filer vers Dole, à bord cette fois d'une Simca présidentielle. Ensuite, direction Arbois, puis Poligny, Lons-le-Saunier, où à chaque fois, il est accueilli en héros. Le lendemain, il continue sa tournée par le Haut-Jura, Saint-Claude, Morée, Morbier, Saint-Laurent, Grandvaux, Cise, un petit quart d'heure à Champagnole, et ensuite direction Équevillon, Onglières, Plénise et Sanzeau, avant de remonter dans le Doubs, un discours à Pontarlier, à Besançon. Bref, le marathon présidentiel se termine le 17 juin dans le territoire de Belfort.
5: Et bah dis donc, et pendant toute la durée de ce périple, il a eu un problème majeur.
6: Oui, pendant ces 4 jours en Franche-Comté, le général de Gaulle ne s'est pas contenté de prononcer des discours et de serrer des louches. Non, il a bien fallu qu'il dorme aussi. Or, Charles de Gaulle est grand, très grand même, 1m96 au garrot. Donc les préfectures vont galérer à chacune de ces étapes pour lui trouver un paddock à ses dimensions. D'ailleurs, l'Élysée a fait réaliser en avance des lits sur mesure. Alors pour la première nuit de sa visite à Vesoul, l'on apporte donc à la préfecture le lit spécial du général. Sauf que l'année 1962 est très tendue. C'est la fin de la guerre d'Algérie, une partie des accords d'Évian est d'ailleurs négociée en secret au Fort des Rousses pendant ce voyage présidentiel. De Gaulle a échappé de peu à l'attentat du Petit Clamart, alors son service de sécurité est sur les dents. Ainsi, il lui déconseille de dormir à Vesoul même et préfère l'envoyer à la base aérienne de Saint-Sauveur, jugée plus sûre. Mais si les hommes et les véhicules ont pu faire le transfert, le lit, lui, eh bien, il est resté à Vesoul, dans les appartements du préfet. Et il y est toujours, d'ailleurs, parce que l'Élysée ne l'a jamais réclamé. Alors, l'histoire ne dit pas si De Gaulle a bien dormi ce soir-là, mais en tout cas, c'était pas dans un lit à sa taille.
5: Non, c'est certain, ça. Merci beaucoup, Arnaud Fromage, et puis à demain.
6: À demain.
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7: En Pays de Savoie, la place du village, c'est d'abord une émission de télé, c'est une grande communauté sur les réseaux sociaux et c'est aussi un rendez-vous quotidien sur votre radio ici, Pays de Savoie, avec Jean-Noël et Philippe de Paris. C'est l'heure d'une nouvelle histoire, quelque part en Savoie, avec vous Philippe, bonjour.
8: Bonjour Laurent, bonjour à toutes et à tous.
7: Ah, parmi vos rencontres, là vous êtes allé dans une étonnante scierie de Montémont.
8: Eh oui, on est allé à Montémont, c'est la direction de la Maurienne. Et on s'arrête justement dans le hameau de la Scie, au-dessus du beau village de Montémont à 1300 mètres d'altitude. Et là, on rencontre Joël Gontier dans une scierie, mais pas n'importe quelle scierie, une scierie complètement dans son jus, une scierie d'époque. Et Joël nous dit, c'est une scierie qui a été mise en place par mon grand-père et je tenais absolument à la remettre en route. Elle a commencé à fonctionner en 1905. Elle a été créée de manière assez curieuse lorsqu'un village d'à côté a brûlé et comme on ne pouvait pas tout refaire, tous les toits avant l'hiver, il a fallu créer la scierie justement, pour faire le bois, pour faire les chalets du village qui avait brûlé. Vous avez compris?
7: D'accord.
8: Un bel exemple de solidarité à l'époque.
7: Et puis ce qui est bon, il a été fidèle à la scie. Combien de temps il a mis pour la refaire?
8: Il a mis 4 ans. 4 ans pour la refaire de A à Z. Un énorme travail. Aujourd'hui, cette scierie à l'ancienne marche parfaitement. C'est un véritable plaisir de l'avoir fonctionnée. Elle fonctionnait autrefois à l'eau avec un petit barrage en amont, comme toutes les scieries, avec une conduite forcée, bien sûr. Au bout de la conduite, il y avait une roue à aube, hein, comme autrefois d'ailleurs. Il fallait 12 heures pour remplir la retenue d'eau. Et à l'époque, on sciait, nous dit-il, tous les jours, y compris le dimanche, dès qu'il y avait de l'eau, on sciait. Et le torrent sur lequel se trouve la scierie a une particularité. Il ne gèle pas en hiver. Je rappelle qu'on est à 1300 mètres d'altitude, c'est-à-dire qu'on peut travailler toute l'année.
7: Est-ce que cette scierie fonctionne encore aujourd'hui?
8: Absolument, Laurent, elle fonctionne toujours. Et si quelqu'un a besoin de couper un sapin pour faire quelques planches, aucun problème. Il nous dit aussi, Joël, qu'on fait des chevrons avec la charpente, et tout ceci se fait dans la plus grande convivialité. Or, c'est pas industriel, attention. Et Joël nous précise que c'est justement la scierie qui a donné le nom du village. La scie, mais ça, on s'en est
7: douté. Et est-ce qu'on peut la visiter?
8: Oui, on peut la visiter. Il y a même des touristes qui viennent la visiter, cette scierie, par l'intermédiaire de l'Office du tourisme de la grande station d'à côté. C'est Saint-François-Longchamp,
7: mais
8: que
7: oui,
8: vous connaissez pas très bien. Et ça se fait durant l'hiver, un jour par semaine. Il y a même des touristes qui veulent repartir avec une planche, nous dit Joël. Joël qui montre aussi ses outils hein, pour aller chercher le bois, pour descendre dans la scierie à tous ces touristes. Et si vous passez un jour par Montémont, n'hésitez pas à vous arrêter. Demandez à Joël, il se fera un grand plaisir de vous montrer sa scierie à l'ancienne. Il est intarissable, il est passionné et passionnant.
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1: Voici Pauline Guillouche, hépato-gastro-entérologue à Nantes. C'est un médecin très suivi sur les réseaux sociaux. Elle y partage sa passion pour la médecine avec l'envie de la rendre simple, claire et accessible à tous. Mais comment devient-on hépato-gastro-entérologue ?
2: Dès la quatrième année de médecine, quand on passe en stage en fait pendant nos études, moi j'ai été happée par le service de gastro-entérologie du CHU de Nantes, hein, où j'ai fait toutes mes études et mon internat et mon clinica et quelques années de praticien hospitalier. C'est une rencontre avec les médecins, avec les seniors, avec nos mentors en fait. Et là, je me suis dit, ok, c'est vraiment cette spécialité que je veux faire.
1: Qu'est-ce que vous aimez le plus dans votre métier aujourd'hui, Pauline ?
2: Les rencontres avec les gens, le fait de les suivre. Comme je suis installée en libéral, je peux voir les patients des années et des années après. Donc en fait, je suis leur évolution. Je suis leur vieillissement aussi. Je suis leur petit parcours de vie, leurs accidents de vie parfois. Et ça, c'est en dehors, évidemment, de la consultation et de ce qui les amène. Mais c'est ça qui rend la relation hyper intéressante entre le patient et le praticien. Moi, je ne serais pas la même sans toutes les rencontres que j'ai faites depuis le début de ma carrière. J'ai toujours des histoires qui m'ont marquée, qui m'ont inspirée. Et bien sûr que c'est ces rencontres qui, aujourd'hui, font que j'ai envie de continuer ce métier.
1: Vous êtes présente sur les réseaux sociaux, Pauline, pour vulgariser un peu la médecine. Vous avez plus de 200 000 followers, donc 200 000 personnes qui vous suivent sur les réseaux sociaux. Ça veut dire que même les médecins doivent s'y mettre ?
2: Tous les médecins doivent s'y mettre pour contrer les fausses informations en santé, ça c'est clair et net. Donc oui, j'encourage chaque confrère et chaque consoeur à s'y mettre. C'est passionnant, c'est un autre terrain de jeu, on va dire, un autre terrain d'exploration que sont les réseaux sociaux.
1: Vous êtes surprise justement de l'intérêt qu'on porte à toutes les vidéos que vous pouvez publier, à tout ce que vous pouvez dire sur les réseaux sociaux ?
2: En ce qui concerne ma spécialité, je vois que le ventre effectivement intéresse les gens, probablement les angoisses, donc ils sont allés chercher l'information ailleurs que sur mes vidéos, et puis ils ont plein d'idées qui sont fausses, et l'idée c'est de se dire revenez vers peut-être la parole du professionnel de santé. Donc j'essaye de les rattraper et peut-être de contrer effectivement ce qu'ils ont vu, parce que ce qu'on sait c'est que l'information fausse, elle diffuse de façon virale par rapport à une information vraie qui a beaucoup plus de mal à circuler. Donc c'est pour ça qu'il faut qu'on soit nombreux à apporter cette parole.
1: Qu'est-ce qui vous rend le plus fière aujourd'hui, Pauline ?
2: Waouh, c'est mes enfants, en fait. Et si on en revient sur le métier, c'est de pouvoir accompagner les gens dans la durée. Ça, c'est vraiment une grande fierté.
1: Avec Pauline Guillouche, la médecine sort des cabinets pour aller à la rencontre du public. Une approche pédagogique et humaine qui permet à chacun de mieux comprendre et de se réapproprier sa santé.
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3: C'est la Camille Minute, votre chronique de la joie et de la bonne humeur. Aujourd'hui, on va parler des red flags. Alors c'est quoi un red flag ? Un red flag, c'est littéralement un drapeau rouge. Dans la vraie vie, ça veut dire attention, danger. Fuis, cours, ne réponds pas à ce message. Le red flag, c'est le petit signal que ton cerveau voit mais que ton cœur ignore, en disant « Non mais ça va, je gère, on va gérer ». Le red flag, c'est pas encore une catastrophe, c'est l'annonce de la catastrophe. C'est le teaser du film d'horreur. Il dit « Je suis pas jaloux ». Par exemple, si le mec il dit « Je suis pas jaloux », mais il connaît l'heure de ta dernière connexion avant tout le monde, il est jaloux, ok ? Si elle te dit « Ah mais moi je suis très cool », mais qu'elle fouille dans ton téléphone, même quand il est éteint, elle est pas cool. Un red flag, c'est pas un défaut, c'est un avant-goût du problème. C'est quand quelqu'un te dit « Ah, moi je suis comme ça » et que toi, au lieu de partir, tu réponds « Ah bah parfait !» Non, fuis, cours ! Bref, les red flags, c'est simple. Si tu te dis « Ça va sûrement passer », eh ben ça passera pas. Voilà, c'est aussi simple que ça. Alors maintenant, ce que je vais faire, c'est que je vais vous lister, parce que l'être humain va toujours trop loin, des red flags vraiment exagérés, des red flags qu'on voit sur les réseaux sociaux qui sont vraiment... ça va beaucoup trop loin. Une fois, j'ai vu une vidéo, il y a une nana, elle a sorti « Moi, j'ai un red flag. Mon red flag, c'est les mecs qui tiennent la barre du métro dans le métro. » Donc maintenant, en fait, faut choisir entre tomber par terre ou être célibataire. Il y a un mec, il a dit, une fille qui finit son assiette, c'est un red flag. Frérot, elle a juste faim. Hein. C'est pas toxique, c'est la dalle, ça s'appelle. Après, il y a des red flags. Et quelqu'un dit, moi, un red flag, c'est quelqu'un qui met son réveil à 6h du matin, même le week-end. Excuse-le d'être pauvre, hein, il veut bosser, ce monsieur-là. Il y a quelqu'un qui a dit, voilà, moi, mon red flag, une personne qui aime l'eau plate. Donc en fait, si t'aimes pas les bulles, t'es toxique, quoi, t'es dangereux. J'ai vu aussi, mon red flag, c'est quelqu'un qui répond trop vite au message, ou trop lentement. Le bon timing, c'est jamais bon, quoi. Il y a un mec, il a dit, Moi, mon red flag, c'est une fille qui dit « on verra ». C'est pas un red flag, ça. C'est une promesse honnête. Et j'espère qu'elle le verra pas, le mec. Hein. À ce rythme-là, respirer va devenir un red flag. Bientôt, il aspire par le nez, c'est un red flag. Les gens, ils veulent plus une relation, ils veulent un CV sans défaut. Et même là, ils trouveront un red flag dans la photo. Avant, on cherchait l'amour. Maintenant, on cherche la faute. C'est bien ça, le problème.
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4: Je vous emmène dans les locaux d'un transporteur mayennais, ceux de Brégé, entreprise de plus de 1000 collaborateurs. Il y a 12 agences en France, une présence également en Espagne et au Portugal. Le siège est à Saint-Berthevin, où il y a les bureaux, des entrepôts et aussi un garage, un atelier de réparation et d'entretien des véhicules. Je démarre la visite avec Sébastien Bluteau, c'est le chef d'atelier, dans une partie de ce garage que je trouve un peu trop calme.
5: Oui, en effet, là on se situe dans le magasin, donc le magasin des pièces détachées dans lesquelles on va retrouver les composants nécessaires soit pour la carrosserie, soit pour les entretiens des véhicules.
4: Bon, moi je veux entendre du bruit et voir du monde. Je pense qu'il faut s'avancer par là.
5: Oui, en effet, en allant par ici, je pense qu'on va trouver plus d'activité.
4: Voilà, on rentre dans l'atelier où il y a plein de pneus. Alors des pneus de camion, évidemment. Là, on est sur du format, du volume XXL.
5: Ouais, tout à fait. Donc là, on va retrouver les pneus à la fois pour les remorques et pour les tracteurs, les véhicules moteurs. On travaille tous nos pneumatiques ici en local, sauf bien sûr les véhicules qui crèvent sur la route pour lesquels on fait des dépannages à l'extérieur.
4: Vous êtes combien à travailler dans cet atelier en tout, Sébastien ?
5: Les pneumatiques, c'est 2 personnes. Et si on élargit à l'ensemble de l'atelier des activités de l'atelier, on est en tout 20 personnes. On va inclure dans ces 20 personnes toute la partie aussi administrative qui fait le planning et qui contribue aussi à piloter les activités, qu'elles soient ici en interne ou qu'elles soient en externe.
4: Et justement, on se rapproche de vos mécaniciens. Oh là là, il y a de l'étincelle là devant nous.
5: Ouais, donc là on est sur des opérations de carrosserie, donc qui vont consister à remettre et maintenir en état les remorques pour que les opérations de chargement puissent se faire en sécurité pour le conducteur et puissent se faire de façon efficace au moment des passages chez les clients.
4: Alors au sein de l'entreprise, un camion va faire jusqu'à 800 000 km. Pendant notre conversation avec Sébastien, nous sommes interrompus par un gros bruit.
5: Donc là, on est sur le démontage de roues sur un véhicule moteur, donc justement pour pouvoir effectuer les opérations sur les pneumatiques.
4: Alors, il y a environ 350 véhicules moteurs, donc les cabines. Pour le nombre de remorques, c'est le double. Alors, il y a des diesels, une partie qui roule au gaz, une nouvelle génération de véhicules électriques. Dans l'atelier, je rejoins Steven, c'est l'un des salariés mécaniciens chez Brégé. Il est en train d'intervenir sur l'un des poids lourds.
6: Mon collègue est en train de démonter la face avant parce qu'il a tapé un sanglier.
4: C'est pas votre collègue qui a tapé, c'est le camion, le poids lourd.
6: Oui. Quand même, on fait aussi des entretiens. On va basculer pour voir s'il n'y a pas une fuite. On va faire un peu de tout ça, un peu de préventif.
4: Et vous, apparemment, vous êtes le chef d'équipe, Steven, vous confirmez ?
6: Oui, je gère 2 gars avec moi. On est soit de matin, soit d'après-midi. Le garage, il est ouvert de 5h30 à 21h.
4: Et donc là, aujourd'hui, vous êtes de l'équipe du matin, ce qui veut dire que vous êtes réveillé à quelle heure ? Hyper tôt ?
6: Eh bien, 4h30, on est debout pour être là à 5h30.
4: Qu'est-ce qui vous plaît dans votre métier ?
6: On aime bien travailler sur la mécanique, on aime bien avoir un peu les mains sales, un peu toucher à tout.
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1: Clarisse, 51 ans, de Remorantin. Je suis coach en men training. C'est de la recherche de personnes disparues avec les chiens. On va donner une odeur de référence à un chien, l'odeur d'un humain, et il doit partir le chercher.
2: Mais c'est un sport, c'est un exercice ?
1: Il y en a qui le pratiquent en sport, il y en a qui le pratiquent pour ensuite faire du réel, moi je le pratique pour faire du réel, et après il y a des gens qui viennent simplement passer une bonne journée avec d'autres gens, et avec leur chien.
2: Quand vous dites réel, c'est-à-dire ?
1: C'est-à-dire que je fais partie d'une association, on peut être appelé par la police, on peut être appelé par les familles aussi.
2: Pour trouver des gens ?
1: Tout à fait.
2: En tout cas pour les chercher.
1: Exactement.
2: Et alors vous cherchez avec quel chien ?
1: Alors moi j'ai une Alano espagnole.
2: Et elle s'appelle comment ?
1: Macaï.
2: Et est-ce qu'elle était prédisposée justement à bien renifler, à utiliser sa truffe ?
1: J'ai pris ce chien-là parce que c'est un chien de chasse espagnol. Tous les chiens ont de l'odorat. Premier sens qui se développe chez eux, c'est le sens de l'odorat pour pouvoir trouver la mamelle. Après, il y a des chiens qui vont avoir plus de difficultés. Ceux qui sont très brachycéphales, le nez très écrasé. Parce que.
2: Petit bulldog, non ?
1: Voilà, c'est pas qu'ils ont moins d'odorat. Le problème, c'est qu'ils vont être moins capables de travailler sur des longues distances.
2: Ils ont le cou trop petit.
1: Non. Le chien est toujours tenu en longe. Cette longe, c'est un cordon ombilical. Donc si votre chien est sans vous, vous n'êtes pas motivé à aller jusqu'au bout de la piste, il n'ira pas jusqu'au bout de la piste.
2: Quand vous dites la piste, c'est-à-dire que le chien doit retrouver une odeur.
1: En fait, il doit suivre le tracé qu'un autre humain a fait. Donc on lui donne l'odeur de cet autre humain et il doit suivre tout le tracé.
2: L'humain s'est frotté à des endroits stratégiques ?
1: Non, il a marché. En fait, là, vous voyez, vous et moi, tous les deux, on est en train de mélanger toutes nos odeurs. Okay. Et oui, l'air de rien, c'est pas...
2: J'ai mis du déo.
1: On mélange nos odeurs et on est en train de faire ce qu'on appelle un pool d'odeurs. C'est-à-dire que notre odeur, au fur et à mesure, là, elle grandit sur la place.
2: Alors nous, on ne le sent pas, mais le chien, oui.
1: Tout à fait.
2: Ah ouais.
1: Il est capable de parfaitement faire la distinction entre vous et moi, même si on est côte à côte.
2: Ça fait combien de temps que vous faites du men trailing ?
1: Ça fait un peu plus de 10 ans.
2: Et qu'est-ce qui vous a motivé au départ ?
1: J'avais un chien qui était sensible sur les humains, qui avait eu une mauvaise expérience dont je n'étais pas au courant. Du coup, il avait un peu peur de l'humain. J'ai commencé cette discipline pour qu'il ait un petit peu plus confiance en l'humain, en se disant c'est sympa, en fait l'humain me donne une récompense même quand je le connais pas.
2: Mais un chien fifou et tout, ça peut lui faire du bien de faire ça ?
1: Oui, parce que ça va le canaliser et ça apprend aussi beaucoup au maître à rester concentré sur son chien. Aussi, ça leur apprend à lâcher prise. On a pour habitude de contrôler notre chien tout le temps, sauf que là en fait on contrôle pas parce que c'est pas nous qui savons où est l'odeur, c'est le chien qui sait.
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3: L'auteur du livre que je vous présente aujourd'hui dans Toujours à la page les a tous interrogés. Ce père de famille qui, après avoir tué femme et enfant, s'inquiète du sort de sa chienne. Ce japonais cannibale interpellé au bois de Boulogne ou encore ce membre de la Société de protection des oiseaux soupçonné d'être un tueur en série. Jacques Poinaz fut commissaire de police, chef adjoint de la brigade criminelle de la police judiciaire de Paris, également chef de l'unité de coordination de lutte antiterroriste. Cet Ardéchois de naissance témoigne de sa carrière dans « Le temps des aveux, le réfrigérateur du japonais cannibale et autres récits de la brigade criminelle », un livre paru chez Mareuil Éditions. Le retour sur 13 des enquêtes les plus marquantes de sa carrière avec, en ligne de mire, à une époque où l'ADN n'était pas encore la reine des preuves, l'obtention des sacro-saints aveux. Des aveux qui viennent ou non, et qui dissimule parfois une partie de la réalité, qui laisse aussi souvent l'enquêteur avec un sentiment de frustration. Jacques Poinaz.
4: Oui, de la frustration, parce que les aveux ne sont pas toujours totalement sincères, ou complets, ou indiscutables. Il y a souvent une fragilité de l'aveu, puisque lorsque dans les aveux, on se projette déjà dans le procès et la preuve devant les assises pour les homicides. Mais ces histoires, c'est aussi ce basculement de la personne qui avoue, et souvent, même si le policier avant tout est content d'avoir résolu une affaire, parce qu'une affaire criminelle est toujours un poids pour les policiers, mais il y a également parfois un peu de, sinon de pitié, du moins de tristesse de voir un homme qui parfois avait une vie jusque-là normale et qui bascule dans le monde de la prison pour une longue peine.
3: Mais quelle perception vous avez de ça quand vous êtes face à quelqu'un qui n'est pas un criminel aguerri et qui bascule pour des raisons qui paraissent en fait futiles, si on y pense bien?
4: Alors, je crois que ça reste un mystère de l'homme, un mystère de l'humanité. Comment comprendre que quelqu'un qui a jusque-là eu une vie parfaitement banale, d'un seul coup, pour des raisons difficiles à imaginer, passe à des actes terribles?
3: On voit la grande diversité des affaires que vous avez traitées. C'est d'autant plus agréable à lire qu'effectivement, on ne sait jamais où vous allez nous emmener à chacune des histoires. Comment vous avez fait la sélection ?
4: J'ai pris celles qui sont restées dans ma mémoire, je dirais, qui m'ont laissé un sentiment, soit de satisfaction, soit d'échec, ou comme celles qui se passent en Ardèche, où je reviens pratiquement dans mon village natal pour enquêter sur une affaire d'explosifs dans la communauté de l'ex-tueur de l'Ardèche, Pierre Conti. Mais souvent aussi parce que ce sont des affaires qui ont quelque chose de particulier, parfois de presque burlesque, parfois de troublant, comme ces adolescents qui, pour donner un alibi à leur ami, inventent un stratagème un peu diabolique. J'ai essayé de montrer que la réalité est souvent plus surprenante que la fiction même.
3: Et c'est sans doute ce qui est le plus fascinant dans chacune des histoires que nous confie Jacques Poinaz. Et ce qui est captivant, c'est ce récit au plus proche du travail de l'enquête et les impressions, les réflexions que partage l'auteur avec nous au fil de chacune. Alors si vous êtes fan de faits divers, jetez-vous sur Le Temps des aveux de Jacques Poinaz, paru aux éditions Mareuil.
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5: Aujourd'hui, direction Nîmes pour une soirée pas comme les autres. Je me la joue Michel Jonas. J'ai testé The Reef Jazz Club.
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5: Sur le Jean Jaurès, un lieu où le jazz, le swing et la bonne humeur se dansent autant qu'ils s'écoutent. Dès l'entrée, les lettres du riff s'affichent sur le sol en mosaïque. Le bar longe la salle, la lumière se fait plus douce et au fond, un filet lumineux vous aspire vers la piste. Loan donne déjà un coup. Ça tape du pied, ça compte, on reprend. Et surtout, personne ne se décourage. Tout âge confondu, des sourires, des envies communes de découvrir l'univers du boogie-woogie, du West Coast Swing et du Linky Up. Bon, soyons clairs, on ne devient pas Fred Astaire en une heure.
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5: Mais Florent Yamas, multiple champion du monde et de France, vous met tout de suite à l'aise. Ses conseils sont en or. C'est l'autre professeur, le créateur du lieu. Et le jeudi, place à la jam session. Les musiciens sortent leurs instruments, piano, batterie, sont déjà là. Et c'est parti pour le bœuf, endiablé. Petite anecdote, Florent m'explique que dans les années 30, on faisait patienter le public entre deux morceaux avec des sketchs d'humoristes. C'est ainsi qu'est né le stand-up. Ambiance décontractée, on peut s'installer dans la cour pour papoter, boire un verre, grignoter un plateau gourmand. Une soirée qui met le cœur en swing et le sourire aux lèvres. Le Reef Jazz Club, c'est 36 avenue Jean Jaurès. À Nîmes, pas besoin d'équipement spécial, hein. Vous venez juste pour vous amuser. Retrouvez-les sur Facebook et Insta avec des vidéos incroyables. Et si vous aimez, venez prendre l'apéro swing un dimanche aux alentours de 17h. Bon, moi un peu parti, un peu naze, je ressors de la boîte de jazz prendre le rythme de ma vie. Donc, j'ai testé, j'approuve et je dis...

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1: Empathique, sociable et honte.
2: Moi, je file un rencard à ceux qui n'ont plus rien.
3: On m'a dit, les restos ont besoin de bénévoles. Si tu veux y aller, je te fais rentrer. Et puis voilà, j'ai mis les pieds. On m'a dit, une demi-journée, deux demi-journées par semaine, c'est très bien. Et pour finalement arriver à pratiquement 5, 6, 7 jours, des fois, 7 jours sur 7, il y a des semaines, c'est très lourd. Mais bon, on le fait volontiers et vraiment avec passion. Et puis, ben voilà, j'y suis allée, j'ai poussé la porte. Et puis depuis, ben, la porte s'est jamais refermée.
4: Finalement, vous n'êtes pas à la retraite, clairement, dans le rythme du quotidien, Dominique. Vous êtes à plus qu'à temps plein.
3: Oui, et c'est d'ailleurs ce que les enfants me reprochent. Là, je suis partie une semaine à Paris, là, en formation pour les restos, et ensuite pour aller voir ma petite fille et ma fille. Mais j'avais l'ordinateur, il a fallu que je repasse des trucs. Oui, tu es là et tu fais encore. Ben non, mais ça va vite, hein, t'inquiète.
4: J'imagine qu'il y a quand même un peu de fierté.
3: Oui, bien sûr, ils ne me verraient pas rester à la maison. Non, parce qu'ils savent, bon, c'est pas mon caractère de rester là, à ne rien faire ou rester planté devant la télé. Bien sûr, ils sont très contents de ce que je fais. Hein. Ils voient que ça me permet de continuer d'avoir une vie active.
4: Au-delà d'une occupation, qu'est-ce que vous en retirez de ce bénévolat au Resto du Cœur, Dominique ?
3: C'est toujours le contact avec les personnes, hein, surtout de voir un petit peu cette population qui a vraiment besoin de nous, et on se sent vraiment utile de les aider. On fait un maximum pour les aider, donc pour essayer de vraiment d'améliorer le quotidien de toutes ces personnes.
4: Est-ce que vous créez aussi un peu du lien avec certaines de ces familles? Il y en a que vous accompagnez depuis un petit moment?
3: Oui, bien sûr. On ne devrait pas dire, mais des fois, de temps en temps, on a nos petits préférés, c'est sûr. Hein. On en a qui, à chaque fois, chaque distribution, nous disent merci. Et un merci, ça soulage énormément. Ça vaut vraiment deux ou trois critiques.
4: Je peux vous demander quel âge vous avez, Dominique?
3: 76.
4: Vous avez réfléchi?
3: On s'en rend pas toujours compte. Il faut faire le calcul, hein, depuis un certain temps, on est obligé de calculer.
4: Et vous voyez continuer jusqu'à quand?
3: Je sais pas. Peut-être un petit peu lever le pied. Complètement lâcher, non. Mais un petit peu lever le pied, avoir retiré certaines casquettes quand même. Les années passent, hein, et tant que je suis encore un petit peu valide, j'aimerais bien pouvoir en profiter.
4: Vous diriez que ça vous maintient en forme aussi, cette activité?
3: Ah oui, bien sûr, on est obligé de réagir, on est obligé d'être là. Oui, ça vous booste automatiquement, parce que sinon, si vous restez à rien faire, vous faites quoi, moi, hein? Vous avachissez, vous faites là, vous réagissez plus. Ça nous permet de réagir, d'être en contact avec des gens, de discuter, d'échanger, pas toujours être d'accord, bien sûr.
4: Est-ce que ça vous a appris des choses, et si oui, quoi?
3: Je voulais dire d'être patiente, non. Si, l'empathie, oui, c'est sûr, encore plus qu'avant, ça fait du bien. Et ça se passe ici aujourd'hui. Venez, franchement, il y a une bonne ambiance, ça fait du bien d'aider les autres. C'est très prenant, mais c'est très intéressant et c'est très positif.
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5: Ah, faudra attendre la Saint-Paul pour savoir qui en sera le cognon.
6: En Berrichon dans le texte.
5: Cognon, à rapprocher de quignon, désigne un morceau de pain. Dans le temps, à la messe, on partageait un pain béni qui était offert à tour de rôle par une famille de la paroisse. Celle qui venait d'offrir le pain allait emporter un morceau, le cognon, à celle dont ce serait le tour le dimanche suivant. À Mentoussalon et dans les villages voisins, les vignerons n'ont pas choisi Saint-Vincent comme patron, mais Saint-Paul, célébré le 25 janvier. Eh oui, l'hiver, les gens de la terre ont un peu moins de travail, les jours sont courts, et on peut faire la fête. À Mentou, le cognon, c'est celui qui succède au bâtonnier. Dans les années 2000, la fête de Saint-Paul a bien failli disparaître, et il a fallu toute la ténacité de Paul Gilbert, qui avait fondé la confrérie en 1950, pour lui redonner de la vigueur. Traditionnellement, Paul Gilbert entonnait la chanson de Mentou à la fin du repas. En 2007, il nous a exprimé sa joie de voir revivre la Saint-Paul, a entonné la chanson, mais il l'a jamais terminée, vu qu'il est passé de vie à trépas en chantant le refrain. Voici les paroles de cette chanson, qui se chante sur l'air de la Charibiaude, dont les paroles sont de Jean-Baptiste Magnon, et qu'on chante encore à la Saint-Paul.
6: En Berrichon dans le texte.
5: Dans notre pays, sans fait de manière, on passe notre vie ben honnêtement. Oh, y a pas besoin de faire une prière pour voir s'amener le pichet de vin blanc. Que ça soit chez Pierre, ou ben chez Paul, ou Bourdin ou ben d'en bas, chez le Turé ou chez le maître d'école, en vrais amis, trinquons les gars. C'est comme une tous une autre bonne terre, je suis heureux tout en travaillant. J'en ai des filles, qu'à son genre, t'es fier. du beurre, du blé, des gavaillants, et poum des cravères et du bon vin blanc. Si vous passez par Mintou, venez donc me voir, je vous la chanterai.
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7: Le bâtiment rondouillard au toit de chaume de l'ancien Courtepaille à Cussy-les-Forges a pourtant bien failli disparaître. Ce restaurant grill, dont le néon rouge a éclairé pendant des années l'entrée de ce village de la Vallonnée, a accueilli pendant plusieurs décennies les vacanciers en voiture qui descendaient dans le sud ou rentraient chez eux par l'ancienne Nationale 6.
8: Pas moyen d'avancer. Qu'est-ce qu'ils font devant aussi? Et l'autre Thierry, il n'y a vraiment pas de quoi. Ah, ils sont en panne par-dessus le marché, c'était bien la peine de nous doubler tout à l'heure. Ah, si j'avais su, je serais jamais parti en vacances.
7: Le Courtepaille de Cussy-les-Forges a même une histoire particulière. Construit en 1964, c'était le deuxième établissement de la célèbre chaîne, devenu au fil du temps le plus ancien encore debout en France. Dans une archive de 2020, André Leroy, qui en a été le directeur pendant 30 ans, se souvient d'une salle de resto restée dans son jus.
9: Elle est d'origine avec ses rideaux verts, ses banquettes, tout est resté dans son jus comme elle a été faite en 64. C'est magnifique avec ses vieilles tables, ses vieilles chaises, ses briques, la cheminée qui n'est pas la même, les banquettes vertes, des lanternes, c'est vraiment joli.
7: Ce décor authentique a même vu défiler des vedettes des années 70 sur la route de leur tournée, comme Michel Thor ou Claude François.
10: Allez,
7: puis le rideau est tombé en 2020. Le restaurant a fermé et le bâtiment est resté 5 ans à l'abandon. La belle histoire, c'est qu'il a été repris il y a un peu plus d'un an par Christopher Bertrand, un ancien serveur de la chaîne.
11: J'ai démarré chez Courtepaille, j'avais 16 ans. Je travaillais à Courtepaille d'Apoigny, donc en faisant des études pour exercer le métier de tailleur de pierre. Donc ouais, rien à voir du tout. Et je suis revenu chez Courtepaille à Cussy-les-Forges. Les choses, parfois, vous savez, vous avez des opportunités dans la vie, il y a des petits clins d'œil, des petites choses.
7: Sous son impulsion, Courtepaille est devenu Courtepatte, un magasin spécialisé pour animaux. 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
2: À Toulon, le tunnel est fermé dans les deux sens jusqu'à 6h du matin. Au convergent de Septem, le premier kilomètre de la 51 en provenance de Marseille et en direction d'Aix est fermé. Et le dernier kilomètre de la 51 en direction de Marseille l'est aussi. Vous êtes contraint donc d'emprunter la 7, mais en direction de Fosse-Lyon. Déviation par le rond-point Coca des Peines Mirabeau ou par Septem-Saint-Antoine. Et puis jusqu'à 5h du matin, la 51 est fermée en direction de Gap entre Sisteron Nord et la Solse et en direction d'Aix entre la Solse et Sisteron Vallée du Jabron. Du côté des routes fermées suite à l'incendie du Gros Bessillon, nous avons toujours la D45 entre Châteauvert et Corrence, la D22 entre Cotignac et Montfort-sur-Argent et entre Montfort-sur-Argent et Leval, et la D554 entre Leval et Barjols. Vous retrouvez la liste des fermetures nocturnes sur ici.fr/Provence.
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3: Salut Émilie.
4: Salut, comment ça va?
3: Mais où va-nous?
4: Où va-nous?
3: On se demande.
4: Où va-nous? C'est le titre du 15e album des Vompasse. Petit clin d'œil, j'ai imaginé, au titre de ton album solo, Taisez-moi.
3: Taisez-moi, et aussi oui. S'ouvre le monde.
4: S'ouvre le monde.
3: Mais j'arrête avec les fautes d'orthographe et de grammaire. C'est terminé.
4: Où va-nous? En même temps, c'est une excellente question à se poser, j'allais dire cette année, en 2026, mais enfin, sans doute l'année prochaine aussi, hein, ça ne va pas se périmer tout de suite.
3: Je crois que tout le monde sur la planète se demande.
4: Où va-nous? Et quand on a fini de se poser la question, on fait comme Didier Vompasse, on décompresse. J'ai l'air.

0: Bizarre, ça fait partie des chansons emblématiques de ce nouvel album Où va nous, donc il vient de sortir. Ouais. Didier, l'idée c'est ça, hein, c'est une émotion, un événement, bim, une chanson.
1: Bah ouais, j'ai créé une chanson en yaourt et après je mets des paroles dessus. Donc il faut une rencontre entre des mots et la musique.
0: Et si on qualifie depuis toujours la musique des Vampas de punk, j'ai remarqué quand même qu'il y avait plein de thèmes qui n'avaient pas grand chose à voir avec le punk, dans le sens où souvent dans le punk, ça peut parler de rien. Toi, tu racontes toujours quand même des choses.
1: Bah, le punk d'aujourd'hui, oui, ça parle plus de rien, quoi, ça c'est sûr.
0: Oui.
1: Dans le temps, oui, mais aujourd'hui, c'est devenu une petite boîte tout carrée où elle est bien fermée,
0: non,
1: tout formaté. Non, moi, je fais du rock'n'roll, c'est tout. Et...
0: C'est ça, c'est du rock'n'roll qui va un peu
1: mais
0: vite.
1: Pour moi, c'est la liberté totale. On a une chance, on fait de la musique, on peut dire tout ce qu'on veut, donc disons-le.
0: Alors, c'est peut-être pas le cas de tout le monde, mais on va dire que tu as construit ta carrière pour pouvoir, sur ton 15e album, dire absolument tout ce que tu veux.
1: Oui,
0: pas
1: avoir
0: c'est
1: de...
0: pas tous les artistes qui ont cette liberté-là.
1: Je
0: ne
1: veux pas avoir une maison de disque ou un directeur artistique qui va me dire « Ah la coco, faut que tu changes tes paroles, ça passera pas sur ici. » Bah non.
0: Mais ça passe sur ici.
1: En plus, tu vois. Donc,
0: bah voilà. Comme quoi, les Vampas, donc c'est une grande aventure qui a démarré, il y a un moment, puisque ton premier album a 40 ans.
1: Ouais, on a commencé fin 82,
0: ouais.
1: Donc ça commence à faire.
0: Et premier album en 86.
1: Aïe, ma bonne dame.
0: Est-ce que tu reconnais des gens dans ton premier rang, des gens qui sont là depuis 40 piges?
1: De temps en temps à Paris, ouais, ou même en province, on reconnaît des vieux de temps en temps.
0: Ouais. Ça te fait quoi?
1: Il n'y a pas que ça, il y a des jeunes heureusement. Mais oui, ça fait plaisir de voir des vieux potes qu'on n'a pas revus depuis des années, tout coup on les revoit au premier rang, ça fait très très plaisir.
0: Voilà, donc la fidélité vue et appréciée par Didier Vampas.
1: Venez, mes vieux amis.
0: Bah oui, les vieux, les jeunes, tout le monde, un concert des Vampas, de toute façon, c'est une expérience incroyable.
1: Et il y a plein d'enfants aussi, ça c'est
0: oui, bien. C'est vrai. Vous y laisserez votre brushing, je parle d'expérience. C'est pas la peine de te coiffer avant d'y aller, en fait, parce que de toute façon, tu ressortiras en âge. Mais quel kiff! Tu chanteras évidemment les nouvelles chansons.
1: On va essayer d'en faire le plus possible.
0: Ouais, Où va nous. Dessus, il y a une chanson, alors qu'on connaît déjà parce que tu l'avais sortie au moment de la sortie de ton bouquin l'année dernière. C'est Punk Ouvrier.

0: Là, c'est une chanson typiquement, tu vois ce que je te disais sur le fait de développer des thèmes de chansons originaux, raconter des choses, etc. Je trouve que c'était le seul punk de la planète à parler des prêtres ouvriers.
1: Voilà. Il y a des gens qui ne savent pas ce que c'est d'ailleurs, les prêtres ouvriers.
0: Eh ben, raconte-nous les prêtres ouvriers.
1: C'était dans les années 60-70, il y avait des prêtres qui avaient décidé d'aller vivre dans le monde réel et qui allaient à l'usine, qui travaillaient à l'usine comme tout le monde. Et ils étaient prêtres, mais ils travaillaient à l'usine. Et voilà. Donc j'étais un peu pareil à la RATP, j'étais punk ouvrier.
0: C'est ça. Donc pour les prêtres, c'était le petit Jésus. Toi, c'était, je sais pas, c'est qui alors ton petit Jésus du punk?
1: Mon petit Jésus.
0: Ou du rock?
1: Oh là là là, je sais pas.
0: Je sais que t'aimes les Ramones, je sais que t'aimes les Beach Boys.
1: Oui, j'aime beaucoup de gens. Ouais. Je sais pas, il n'y a pas de petit Jésus du rock. Non, non. Il n'y en a pas. Non, c'est pas pareil.
0: Bon, et t'as même pas un panthéon de gens qui t'inspirent?
1: Non, mais c'est les Ramones quand même. Ça reste les Ramones. Les Ramones, c'est Charles Trenet. Voilà. C'est mes deux grosses idoles.
0: C'est classe, non, comme voilà. Panthéon. Les Ramones, c'est Charles Trenet.
1: C'est mes dieux, un peu.
0: Alors, un 15e album, c'est quand même pas une blague. Est-ce que ça te fait le même effet qu'au début, quand Tutti Frutti est sorti il y a 40 ans? Est-ce que t'as des petites traditions pour les sorties d'albums? Est-ce que t'as peur? Est-ce que t'es content?
1: Non, pour moi, le disque, une fois qu'il est fini d'enregistrer, c'est un peu fini. Après, j'oublie, ça prend pendant 4-5 mois, il y a une pochette, on fait la pochette, on le grave, on fait des trucs, et j'oublie un petit peu. Puis après, il sort, je le réécoute et je redécouvre les chansons. Après, on les répète un peu pour le. Non, je redécouvre l'album. Parce que je l'ai pas écouté depuis 6 mois, donc.
0: Ça t'intéresse les trucs périphériques? Tu parlais de pochette. Là, tu portes un sublime t-shirt, Les Vampas, Où va nous? Ça s'appelle du merchandising de très bon goût. Il y a de la paillette rouge. Ça t'intéresse ce genre de choses?
1: Non, c'est pas moi qui m'en occupe. Je m'occupe de rien du tout. Moi, j'écris les chansons, je les enregistre, je chante, je joue de la guitare, je monte sur scène. Le reste, c'est pas moi.
0: C'est déjà pas mal.
1: Oui, il y a des gens qui font ça très bien.
0: En tout cas, la pochette est particulièrement réussie, je trouve.
1: Oui, c'est vrai.
0: Donc,
1: on avait joué dans le sud de Paris. Et ils avaient fait plein d'affiches, c'est super, je sais plus auquel.
0: La salle?
1: Ouais, c'était pour le 14 bien. Juillet, il y avait feu d'artifice, tout ça. Et ils avaient fait des affiches, c'était super bien. Donc on a recontacté le graphiste et on lui a dit, tiens, tu peux pas nous faire une pochette? On aime bien ce que tu fais.
0: Et ça sort aussi en vinyle.
1: Ouais, ça c'est cool.
0: Tu vois, ça t'intéresse un peu.
1: Ah, les vinyles, oui, les vinyles.
0: Ah, voilà.
1: J'aime bien les vinyles.
0: Bon.
1: Je collectionne pas, mais j'ai gardé tous mes vinyles, j'ai jamais rien vendu donc, depuis que je suis tout petit. J'ai toujours tous mes disques.
0: Ah, t'es malin, toi. Tu sais que t'es un des seuls. Il y a beaucoup de gens qui se sont débarrassés des vinyles.
1: J'ai failli plein de fois, mais non, j'ai tout gardé, tous mes disques.
0: Ok, donc belle collection chez Didier.
1: Ah oui.

0: Oh là là!
1: Chanson pour toi.
0: Oh merci Didier! Nouvel album des Vampas, évidemment, c'est une bombe.
1: Voilà. Et on a fait un clip d'un restaurant chinois de Place de Clichy. Karaoké, c'était voilà.
0: C'était pas mal.
1: Un beau clip.
0: Ah ouais, à voir le clip des chansons sur toi. Vous entendez ce son, vous entendez des guitares et vous vous dites mon Dieu que c'est bon, ça m'a fait voilà, ça fait du bien. Tu voulais tellement que les guitares soient présentes qu'en fait l'album il a été enregistré en live. Alors, faut expliquer ce que ça veut dire. Ça veut dire que tous les musiciens jouent ensemble, c'est
1: oui,
0: ça
1: oui, on est dans une grande pièce et on joue tous ensemble. Après on refait des petits trucs, mais on garde l'énergie comme ça.
0: Ouais.
1: Mais on fait souvent comme ça les disques.
0: Oui, mais encore une fois,
1: la
0: c'est comme
1: la plupart des disques, on fait comme ça nous.
0: Oui, des vents passent.
1: Des vents passent, voilà.
0: C'est comme quand Didier dit on fait ce qu'on veut. Les vents passent.
1: Les vents passent.
0: On parle de ce qu'on veut et les vents passent aussi. Ouais. Parce que voilà, il y a beaucoup de disques maintenant qui se font piste par piste, ordinateur par ordinateur.
1: Et encore.
0: Il y a des duos, les mecs se sont jamais vus. Oui. Enfin voilà, donc là c'est différent. Tout le monde est dans la même pièce. Qu'est-ce que
1: et
0: ça change?
1: Et on fait du rock'n'roll. Ouais. Et ben on a l'énergie qu'on peut pas retrouver sinon. De jouer ensemble, il y a un truc magique qui se passe que tu peux pas retrouver avec les ordinateurs. Ma bonne dame, mais c'est pas les ordinateurs qui nous auront.
0: Bah non, mais c'est intéressant et je pense important de le dire. Et c'est ce qui fait aussi que tu es à la tête de ce groupe qui est connu pour être un super groupe de concerts. Il faut aller vous voir évidemment sur scène.
1: Avec toutes les dates qu'on fait, trouverez bien près de chez vous.
0: Citons les musiciens qui étaient avec toi justement, qu'on a entendu la chanson sur toi. Jean-Michel Lejoux à la basse,
1: oui.
0: Nicolas Schauer à la batterie.
1: Oui.
0: Tony Truant et Efelo aux guitares et Monsieur Vampas. Et ils partent avec toi tous en tournée?
1: Ah bah oui, intérêt, ouais. On ne crée plus que ça.
0: Bah non, moi je te demande.
1: Tout le monde est là, tout le monde est sur la route.
0: Il y a dans cet album, mais comme dans beaucoup des albums des Vampas, des chansons qui procurent énormément d'émotions. C'est pas forcément la première chose à laquelle on pense, parce que voilà, on dit, ah bah oui, les Vampas, alors oui, c'est Manu Chao, c'est la guitare, c'est Didier qui gueule, j'ai les nerfs, etc. Mais, en fait, il y a plein de chansons vraiment tendres, je trouve, et que plus l'âge avance, plus la carrière avance, plus tu les partages, tes émotions.
1: Ouais, on y a toujours eu dans les disques des Vampas. Moi, le rock'n'roll, c'est les chansons d'amour à la base. Elvis et les Beatles, c'est les chansons d'amour à la base.
0: Il y a l'amour, mais il n'y a pas que l'amour. Tu vois, il y a l'enfance.
1: Oui.
0: Il y a les souvenirs, il y a la nostalgie.
1: Oui.
0: Et c'est très rare que ce soit associé à ce type de musique.
1: C'est vrai. Comme je disais tout à l'heure, les gens se limitent. En vrai, il y a plein de gens qui se limitent. J'essaye de ne pas m'auto-censurer, mais c'est difficile.
0: Ouais.
1: On s'auto-censure tout le temps. Mais là, comme Pipi au lit, c'est vrai que jamais j'avais fait une chanson. Raconter que je faisais pipi au lit petit, par exemple.
0: Voilà, c'est une belle chanson sur l'enfance que je vous recommande. Et puis dans les souvenirs, les premiers émois musicaux d'ado, c'est les Coronados. Voilà.

0: Granados. Alors, est-ce que c'est une histoire vraie? Est-ce que tu les as vraiment vus au golf Drouot?
1: Bien sûr, je mens pas. Non, c'est vrai, je les ai vus la première fois au golf Drouot. Je les ai revus plein de fois. Bah avant, j'écoutais des groupes anglais, je suis, mais voilà. Et là, c'était un groupe français que je pouvais suivre partout. Je faisais tous les concerts, j'étais super fan. Et c'est le meilleur groupe que j'ai jamais vu sur scène.
0: Ouais, et c'est beau que tu leur fasses
1: c'est vrai,
0: cette chanson.
1: 40 ans après.
0: Cet hommage. Ouais. Et alors, vous êtes devenus potes, tu les as rencontrés?
1: Oui, bien sûr. Après, on les suivait tout le temps et on est devenus potes. Et ouais, ouais. C'est dommage, il n'y a pas beaucoup de documents, il n'y a pas beaucoup de live, il n'y a presque rien sur Internet, c'est très dommage.
0: Les Coronados, s'il y a quelqu'un qui nous entend et qui a des archives...
1: Ah oui, alors allez-y, envoyez-les.
0: Ça nous intéresse,
1: mais
0: évidemment.
1: Hélas, je pense qu'il n'y a pas grand-chose. Mais c'était le meilleur groupe de rock de tous les temps.
0: Donc la musique te procure des émotions.
1: Ah oui.
0: Voilà,
1: ah, ça,
0: l'amour,
1: bah, là, on n'en parle même pas.
0: Émotions, la nostalgie, l'enfance et tout. Et puis il y a un truc, mais ça c'est que toi... Enfin, c'est que toi. Vous êtes nombreux à partager cette passion, mais à la chanter beaucoup moins. C'est le vélo.
1: Ah oui, le vélo. Plus ça va, plus j'aime le vélo.
0: Le vélo, au fil de ta carrière, au fil de tes albums, il y a des chansons de vélo fabuleuses. Alors, il y a celle qui me fait chialer à tous les coups, c'est Rimini.
1: Ah oui.
0: Voilà, c'est sur Marco Pantani.
1: Voilà, la mort de Marco.
0: Ouais, qui était un champion cycliste.
1: La première, c'était Jean Labert.
0: Ouais, c'est vrai. Bah, attends, déjà Rimini. Ah oui.

0: va t'attirer. Faire les cœurs, tiens. Tu chantes plus jusqu'au public. Viens que moi.
1: Voilà, donc chanson hyper émouvante sur la mort de Marco Pantani, qui est mort à Rimini, tout triste, tout seul, tout alors seul, que toi, il t'a fait rêver pendant des années. C'est vrai que celle-ci, voilà, elle est très émouvante. Il y a donc, tu citais Jalabert, alors celle-là, c'est la première. Celle-là, elle est pleine d'amour aussi, plein de choses.

0: Labère, il est devant.
1: Non.
0: Est-ce qu'il a réagi à cette chanson?
1: Ah, bien sûr.
0: Qu'est-ce
1: oui,
0: qu'il
1: oui.
0: a dit?
1: Je l'ai rencontré plusieurs fois sur le tour. Et
0: ouais.
1: Quand il a fait sa fin de carrière sur France 2, je crois qu'ils ont passé la chanson et il a oh. dansé devant. Et...
2: J'adore.
1: Oui, je le vois, je le connais bien.
0: Marco Pantani, Laurent Jalabert, le Tour d'Italie. Si ah. vous ne connaissez pas, dites-vous que l'amour, c'est comme le Tour d'Italie. L'amour.

0: ça te procure le vélo et pourquoi t'en parles autant dans tes chansons?
1: Parce que c'est important pour moi. C'est le seul sport que je suis pas le foot par exemple, ouais. Ni tout ça, mais le vélo, je suis depuis que je suis petit. Je suis le Tour de France et ouais. Maintenant je suis tout, même le cyclocross, je regarde tout en vélo, je suis fan de vélo.
0: Mais
1: j'adore en faire, j'ai des vélos chez moi, j'en fais souvent, mais j'adore en faire et le regarder aussi.
0: Mais qu'est-ce que ça te fait? Tu dis j'adore, mais je sais pas, c'est passionnant, c'est émouvant, c'est quoi pour toi?
1: Et puis c'est pas comme le foot c'est une équipe contre une autre, tu vois, on prend, il y a un vainqueur, un perdant, là c'est pas ça, c'est une espèce de tragédie antique, il se passe plein de choses dedans, dans une course cycliste, il y a plein de niveau, il y a plein de petites courses en une là, c'est des pros, c'est des champions absolus.
0: Et alors, en parlant d'absolu, un des objectifs des cyclistes, un des Graals, l'Himalaya, ouais. C'est le Mont Ventoux.
1: Ouais.
0: Et il y a une chanson donc sur ce nouvel album Mont Ventoux. Il faut que tu nous en parles, sachant qu'attention, il y a au Mont Ventoux, ils nous entendent.
1: Hein. Oui,
0: nous on passe partout en France, donc voilà, peut-être dédicace à eux.
1: Et c'est la première. J'ai jamais fait beaucoup de vélo, mais j'ai un ami qui habite en bas du à Bédouin, en bas du Ventoux. Et un jour, je me suis dit, tiens, je vais essayer de le monter.
0: Alors?
1: Et je suis arrivé en haut.
0: Hey, bravo.
1: Je l'ai monté plusieurs fois depuis et voilà.
0: En combien de temps?
1: J'ai pas regardé. Ah. Mais plus que Marco Pantani. Un peu plus que Marco. Mais c'est une aventure, comme quand tu arrives en haut du Ventoux, tu bats ça comme t'es heureux. T'es heureux quand tu arrives là-haut. C'est le bonheur absolu.
0: Je te crois, t'as les yeux qui brillent.
1: Ouais. Il y a une fois, j'ai pas pu arriver en haut, il y avait trop de vent. Mais une fois, le Tour de France aussi, ils sont arrêtés au chalet Reynard, parce qu'on peut pas monter. Quand ça souffle trop, c'est pas humain. On peut plus remonter sur son vélo tellement
0: il
1: y a de vent.
0: Non, et
1: c'est cailloux sur le côté, il y a plus rien qui pousse. C'est lunaire, et voilà. Donc j'ai décidé de faire une chanson. Mais la vie, c'est comme le Mont Ventoux. Il y en a qui montent, il y en a qui n'arrivent pas, il y en a qui essayent, voilà.

0: crois que c'est le moment idéal pour vous dire que votre radio ici est la radio officielle du Tour de France. Voilà. Et que donc on suit le Tour.
1: Ça, c'est mon rêve de suivre tout le Tour de France une année avec une radio.
0: Mais viens avec nous.
1: Tu vas, toi?
0: Mais grave, attends, viens, on se fait le Tour de France.
1: Ah ben, c'est mon rêve. Cette année, je ne sais pas si je pourrais y aller à tourner, mais c'est mon rêve.
0: Ah oui, t'es en tournée, mais l'année d'après.
1: D'être avec une radio et d'interviewer les gens. Et d'être sur...
0: Ah oui. Et en plus, toi, tu connais. Et tu connais bien même les histoires des coureurs cyclistes, etc. Alors, tiens, d'ailleurs, Franck, qui m'aide à organiser des Cybelles tous les jours, m'envoie une info sur Marco Pantani. Il me dit que la famille de Marco Pantani a prêté sa boucle d'oreille mythique à Émilien Jacquelin, qui est 5 fois champion du monde de biathlon pour les JO de Milan-Cortina.
1: Oui, j'ai vu ça. Oh là là.
0: Voilà. Donc, émotion. Émotion.
1: Bah oui.
0: Émotion. Les vents passent. Comment vous parlez des vents passent? Comment vous dire les vents passent? Comment vous expliquer les vents passent? Ils le font si bien eux-mêmes, en fait.

0: Est-ce que tu as aimé, adoré les Vampas toute ta vie, depuis 40 ans que le premier album est sorti, ou bien est-ce que par moment t'en as eu ras-le-bol, t'as eu envie d'arrêter?
1: Non, jamais, jamais, non, non. J'ai fait quelques projets à côté, mais c'est pas pour...
0: Oui, tes albums solo.
1: Ouais. Oui, puis avec le Sugar and Tiger, avec ma femme, ouais, et mes enfants. Mais non, non, j'ai jamais eu envie d'arrêter. Non, c'est mon rêve de môme. Et je fais le rock'n'roll, je fais du rock'n'roll comme j'ai envie, j'ai aucune pression, j'ai aucun rien qui m'empêche de faire tout ce que j'ai envie. Donc non, non, je vais pas arrêter les Vampas. Pour faire quoi?
0: Ah bah je sais
1: si
0: pas.
1: Si je veux m'exprimer en faisant de la peinture, en jouant du violon, j'y arriverai pas de toute façon. Donc, ouais, rock du rock'n'roll, c'est enfer.
0: Alors, tu as goûté au succès grand public avec la chanson de Manu Chao, ce qui était très drôle parce que ça t'a permis, quasiment 20 ans après le premier album des Vampas, d'être nommé en révélation aux Victoires de la musique.
1: Et on a perdu devant Kyo, mince.
0: C'est ça. Oui, mais quand même, révélation, jouer aux Victoires, etc. Beaucoup plus, j'imagine, de différents médias et journalistes, ouais, ouais, qui s'adressaient à toi, qui s'intéressaient aussi au boulot des Vampas. Là, une vingtaine d'années plus tard, comment t'analyses cette période-là?
1: Ouais, bah, ça nous a permis de faire des gros festivals qu'on faisait pas avant, des gens qui voulaient pas de nous, tout d'un coup ils voulaient bien de nous, donc tant mieux.
0: Ouais.
1: Après, bon, le reste, Victoire de la musique, ça m'a pas spécialement plu.
0: Mais parce que c'est vrai que quand ton rêve, c'est de faire de la musique, je me dis, est-ce qu'à un moment, c'est pas aussi de faire partager cette musique au plus grand nombre?
1: Non.
0: Non,
1: non, pas du tout, non. Non, non, non, j'ai pas envie d'être plus célèbre, de plus... Non, non, j'ai vraiment pas. Si je touche 10 personnes, j'avais touché que 10 personnes dans ma vie, ce serait énorme déjà. Ou 100 ou 1000, on en touche plusieurs milliers, donc c'est génial déjà. Je sais pas combien de personnes nous ont vues sur scène en 40 ans, mais ça doit en faire. Hein.
0: Ah bah ouais, énormément.
1: Des centaines de milliers, à mon
0: T'as
1: avis.
0: Compté les dates de concert,
1: non,
0: ou pas?
1: Non, je compte pas. Je ne compte rien.
0: Heureusement, Didier compte pas grand-chose, mais il avait rassemblé toutes ses notes pour sortir donc l'autobiographie chez HarperCollins, Punk Ouvrier. Donc ouais, voilà, il y a quand même quelques souvenirs qui sont consignés.
1: Voilà.
0: Ah, tu gardes rien, t'es pas fétichiste, non. T'as pas gardé les tickets, tes premiers concerts, les posters, les machins,
1: non,
0: que dalle.
1: Tout, rien du tout, non. Tu vois, on me demande une anecdote de concert, ouais, je sais même pas quoi dire. Pour moi, c'est fini. Quand je sors d'un concert, c'est terminé, tout ce qu'il y a derrière. Je vais de l'avant, je veux écrire des nouvelles chansons, faire des nouveaux concerts. Tout ça, ce qu'il y a derrière, je n'écoute jamais les vieux disques. Non, c'est passé. Faut aller de l'avant. Tout le temps, aller de l'avant.
0: Il est comme ça, Didier. Vraiment pas comme les autres, vous l'avez remarqué.
1: Mais c'est vrai, c'est
0: l'originalité des Vampas. C'est la pureté, j'ai envie de dire, presque. Rock'n'roll, attention. Ben hein.
1: Oui, oui, rock'n'roll. Mais pureté, oui, la pureté. Il y a une chanson qui s'appelle La pureté, d'ailleurs, des Vampas.
0: Oui, je sais.
1: C'est bizarre d'ailleurs.
0: C'est pour ça.
1: Une impro en studio.
0: Alors, t'as pas d'anecdote de concert, mais si, moi j'ai une anecdote pour toi.
1: Ah, vas-y.
0: Ben, c'est toi, c'est dans ta chanson Aline à Reykjavik.
1: Ah,
0: c'est
1: oui,
0: une histoire vraie.
1: Oui,
0: est-ce que tu peux raconter l'anecdote?
1: Ah, bah, on m'a demandé de faire une petite maquette pour chanter Aline, parce que Christophe faisait un disque de duo. Évidemment, j'avais oublié. Donc, je suis retrouvé en vacances. Oh, à Reykjavik. On m'a dit, tiens, c'est pour demain, il faut absolument que tu fasses la chanson. Donc j'ai pris mon téléphone, j'ai chanté dans la chambre d'hôtel. Évidemment, c'était tout pourri.
0: Bah oui.
1: Donc j'ai pas été gardé.
0: Et la chanson,
1: voilà.
0: Il faut l'écouter, Aline à Reykjavik, elle est sur Ouvanou.
1: Voilà, donc j'ai pas été pris pour le disque de Christophe.
0: Non.
1: Bah, c'est pas grave.
0: Non, c'est pas grave.
1: Oh là là. Non.
0: T'as fait un duo avec Régine.
1: Voilà, c'est quand même. Hein,
0: la grande Zoa.
1: Ah, ça c'était un grand moment.
0: Quand vient le mardi.
1: C'est la personne la plus rock'n'roll que j'ai rencontrée en France.
0: Régine, ah, paraît oui, qu'elle est complètement.
1: Ah, elle était plus rock'n'roll que beaucoup de 99% des punks.
0: Ça aussi, c'est à écouter.
1: Ah, oui.
0: Il y a plein de trucs à écouter dans ta discographie, Didier.
1: Alors, respect.
0: Où va nous la grammaire n'en sort pas indemne, mais j'aime tes textes et je voudrais savoir comment tu les écris.
1: Bah, souvent au dernier moment, j'ai 2-3 idées comme ça dans mon téléphone, mais j'ai pas grand chose.
0: Ah, t'aimes pas les ordi, mais quand même tu travailles un peu avec l'iPhone.
1: Oui. J'enregistre avec l'iPhone, j'écris dessus, voilà, je fais tout.
0: D'accord.
1: Sur mon iPhone, voilà.
0: Donc dès que t'as une inspiration, c'est.
1: Je prends ma guitare et je fais des chansons, ouais, tout avec l'iPhone, avec du dictaphone, voilà. Et après, souvent c'est en studio. Là, il y avait une piscine au studio, quand même, tu vois, on se refuse de rien.
0: Dis donc.
1: Et il y avait une bouée crocodile, j'écris beaucoup de chansons sur la bouée crocodile. Ça m'a beaucoup inspiré. J'écris plein de chansons au bord de la piscine, voilà.
0: C'est bon ça.
1: Comme quoi.
0: Il paraît que t'écris vite. Il paraît que quand tu décides de t'y mettre, ça peut aller très vite.
1: Que ce soit la musique ou les paroles, ouais, j'écris vite. J'ai pas envie de mentir aux gens. J'ai l'impression que si je retouche mon texte, tout ça, c'est pas vrai, c'est pas rock'n'roll. Bah, je suis à 7. Par exemple, Brassens, lui, faisait tout le contraire. Il mettait un mois pour écrire une chanson. Pour le moindre mot, il mettait des fois des jours entiers à trouver le bon mot. Non, moi, j'écris et je retouche rien. Tout du premier jet. Comme ça, j'ai l'impression que c'est plus rock'n'roll et plus vrai.
0: Ayez ça à l'esprit quand vous écouterez, vous verrez le talent d'écriture de Didier Vampas, parce que j'en connais pas beaucoup des premiers jets de ce niveau. Ça s'appelle Où va nous, c'est disponible, c'est le nouvel album, il est sorti le 6 février. Les Parisiens, si vous voulez aller applaudir les Vampas, rendez-vous le 11 avril à l'Olympia.
1: C'est déjà complet, mais bon. Tant pis pour les gens.
0: Attendez au coin de la rue de l'Olympia, oui, vous faites un croque en jambe à quelqu'un.
1: On fera rentrer par derrière.
0: Oui! Vous savez, on s'arrange.
1: C'est une fois à l'Olympia, ça m'est arrivé.
0: Ah, anecdote de concert.
1: J'étais monté tout le temps à l'Olympia, j'étais torse nu, j'ouvre une porte, je me retrouve dehors. Mais derrière l'Olympia, il a fallu que je fasse tout le temps l'Olympia, il faisait froid, j'étais torse nu, j'arrive devant l'Olympia avec les videurs. C'est moi, je chante, c'est moi rentrer.
0: Tu t'es auto-viré de ton propre concert.
1: Je suis viré, ouais. C'était long, ça a duré au moins 10 minutes, je pensais. Je sais pas ce qu'on fait le groupe, ils ont dû faire un instru pendant 10 minutes en m'attendant. Et donc je suis re-rentré par l'entrée de l'Olympia, j'ai traversé le public, je suis remonté sur scène. Voilà une anecdote de concert.
0: Et très rock'n'roll.
1: Ah oui.
0: Il faut la noter dans ton iPhone, voilà. Comme ça la prochaine fois qu'on t'en demande une, tu pourras ressortir celle-là.
1: Voilà, l'histoire de l'Olympia.
0: Merci Didier.
1: Merci Émilie.
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4: Bonsoir, j'étais en train de dire quelle introduction.
0: Ça va vite, hein.
4: Ah ouais.
0: Je me suis dépêchée parce que je voulais avoir plus de temps pour vous parler, Faudel.
4: Oh, c'est cool. Bah ouais. C'est sympa.
0: Parce que moi aussi, quand je vous ai couvert en 1997, franchement.
4: C'était hier.
0: C'était hier. Et c'était le coup de foudre. Et l'amour est un

0: Amel, vous êtes née en région parisienne, dans une famille originaire d'Algérie. Et c'est votre mamie qui vous a fait découvrir la musique en général et la musique raï en particulier.
1: Ah ouais.
0: Votre grand-mère, c'est elle qui vous a donné le goût de la musique. C'est elle qui a presque façonné votre avenir, en fait.
1: Ouais, en fait, sans qu'elle s'en rende compte, en fait. C'est vrai, bon, c'est vrai que cette chanson, Tellement je t'aime, elle m'a apporté bonheur.
0: Ah bah,
1: c'est un cadeau
0: tube.
1: Du ciel.
0: Ouais.
1: Tu peux raconter comment j'ai fait? C'était les pétales, un peu beaucoup, passionnément à la folie.
0: Ah.
1: Et c'était ça, en fait.
0: C'était ça, Tellement ouais. je t'aime.
1: Un peu beaucoup passionnément. Ouais. Bon, c'était aussi pour une fille.
0: Ah. Est-ce qu'elle a su, la fille, que Tellement
1: ouais,
0: je t'aime, c'était pour elle?
1: Ouais, je pense. Ouais.
0: Ah, vous n'êtes pas sûr?
1: Si, non, je suis sûr.
0: Ah,
1: quand je dis je pense, ça veut dire
0: oui.
1: C'est toujours réducteur. Mais enfin.
0: Mm.
1: Si, bien sûr. Mais c'est vrai que ma grand-mère, elle a été importante dans ma vie. Bah, je dis souvent que d'une famille de saltimbanques comme ça, on est à Mantes-la-Jolie, mes origines algériennes. Donc et c'est vrai que grand-mère, mes tantes, mes oncles, un peu comme les le cirque,
0: oui.
1: Chacun prenait un instrument et c'est vrai que j'ai grandi comme ça, en fait, à Mantes-la-Jolie, au Val-Fouré, exactement. J'étais vraiment très content.
0: Donc ensuite, bah vous vous y mettez à la musique, vraiment, vous commencez à chanter tout seul, puis en groupe, et puis commencent les premières parties d'MC Solar ou même de Khaled, vous êtes repéré par le Printemps de Bourges. Ensuite, vous êtes le représentant de la région Île-de-France au talent du Printemps de Bourges, aux jeunes talents. Et c'est ça un peu qui vous ouvre le chemin de votre premier album.
1: Bah, c'est vrai que moi, quand j'aime pas regarder en arrière, mais c'est vrai que c'était notre The Voice.
0: Ouais, c'est ça.
1: C'était, y avait les professionnels, mais moi je savais pas, en fait. Comme je viens du milieu associatif, donc Mantes-la-Jolie, on commence comme ça avec mon petit groupe, les Étoiles du Rail. Effectivement, Printemps de Bourges. Gros moment, je crois que c'était aussi, il y avait aussi un rapport avec l'État, donc on donnait une subvention, et c'est grâce à ce festival que j'ai réussi à enregistrer Tellement je t'aime.
0: Et ça existe encore aujourd'hui,
1: cassette.
0: Hein.
1: Ouais, ça existe encore.
0: C'est les Inouïs du Printemps de Bourges, et c'est vraiment pousser les jeunes, quoi.
1: Et à l'époque, il y avait les professionnels, moi je savais pas, c'était quoi un directeur artistique, et du coup, il m'a vu, enfin, je dois beaucoup à Nicolas Gauthier, des vraies personnes sensibles, que je crois que ça n'existe plus, un directeur artistique comme ça.
0: S'il y en a, n'hésitez pas à vous déclarer, parce que je crois qu'effectivement, ça aide en début de carrière.
1: Et puis, on n'avait pas les instruments. Souvent, j'évoque, quand on parle beaucoup, on n'avait pas ces réseaux sociaux. Aujourd'hui, je dis, souvent, là, c'est plus simple. Là. Mais avant, c'était à l'arraché. C'est-à-dire qu'il fallait y aller. Hein, fallait convaincre des médias, fallait convaincre... Moi, je me rappelle, Radio France, c'était quelque chose, hein. Pour avoir. Vous avez parlé de découverte tout à l'heure.
0: Ouais.
1: Et j'étais content parce que vous mettez en avant, vous faites découvrir des artistes et je suis passé par là aussi.
0: Mais c'est ça.
1: Et voilà, donc je suis ravi.
0: Alors, à l'âge de 19 ans, tout jeune, alors effectivement, petit prince du rail, bébé prince du rail même, vous sortez votre premier album.
1: C'est Michel Drucker qui m'a appelé comme ça.
0: Baïda, c'est Michel Drucker qui a trouvé votre surnom.
1: T'as vu ça, comment je frime?
0: On peut, là.
1: Ouais, c'était les victoires de la musique. Ouais. Et il avait dit, tiens, il ouvre l'enveloppe, te rappelle, hop, le petit prince du rail.
0: Oui,
1: pardon,
0: que
1: je vous ai coupé.
0: Non, mais c'est ça, c'était en 99, vous avez eu la victoire de la révélation de l'année.
1: Mmh.
0: Et c'est Michel Drucker alors qui invente ce surnom de petit prince du rail.
1: Ouais, pardon, je crois que j'ai
0: trop
1: dû
0: fort,
1: faire un truc sur. Je sais pas comment est venu le petit prince du rail. Peut-être que par rapport à mes confrères, j'évoque Rachid, Taha, que.
0: Ouais.
1: J'adore, ou Khaled, peut-être, parce que j'étais le dernier de la bande, c'était peut-être, c'est
0: le
1: mignon.
0: Le petit jeune de la bande.
1: Moi, j'étais content. Hein.
0: C'est mignon.
1: Ouais.
0: Et en tout cas, sur ce premier album, Baïda, donc, qui sort, il y a Tellement je t'aime, qu'on a entendu, et puis il y a 10 mois aussi.

0: poser des questions. J'arrivais en fait de ma province, enfin province, pas ma banlieue, Paris. Donc c'était, tu imagines, tu prenais le train avant et c'était quelque chose. Et j'avais plein de questions comme ça que je me posais. J'arrivais, je rencontrais, j'étais en semi-professionnel. Je savais pas trop comment faire, j'avais pas les codes.
1: Ouais.
0: Et donc ce texte est venu comme ça.
1: Alors, qu'est-ce qui vous reste de cette période-là, de l'explosion de Baïda de 1997 il s'est passé plein de choses après, mais moi, c'est ce moment-là qui m'intéresse. Quand vous dites, oui, dans ma famille, tout le monde aime la musique, etc., mais vous êtes la première star de la famille, ouais. Qu'est-ce que ça fait, qu'est-ce que ça a créé en vous, ce moment-là?
0: Bah, c'est tout en même temps, en fait. T'es un peu... Bah, tu sais pas comment gérer déjà, une frustration, en même temps t'es content.
1: Frustré de quoi?
0: Bah, c'est quand ça te vient comme ça, en plus ça a été vite,
1: oui, très
0: j'ai envie
1: rapide,
0: de dire.
1: Très rapide.
0: Moi j'ai toujours chanté depuis que j'ai 7 ans, 8 ans, donc, tout de suite dans le monde, j'irais le disque et tout, ça, c'est vrai que ça a été vite, mais... Je comprenais pas trop. Je pense que c'était le moment le plus important. Je crois que vous avez raison. Le premier album, très important. C'est le départ. C'est comme quand tu décolles, tu sais, l'avion. Ouais. Il paraît que c'est où le décollage ou
1: l'atterrissage
0: où il y a des problèmes.
1: Ouais. Ouais, c'est ça.
0: Et là,
1: oui, la vitesse de croisière, ça va.
0: Ça
1: en
0: va.
1: Fait.
0: Bah, ça
1: oui.
0: va. Ça va. Du coup, mais au début, tu sais, tu t'en prends hein, dans les. Une fois de plus, je parlais des instruments, c'était à l'arraché, quoi.
1: Ouais.
0: Et du coup, bah, je savais pas trop comment gérer tout ça, ouais, dans ma petite tête. 18 ouais. ans, quand même.
1: D'où la question, dis-moi comment faire pour comprendre
0: par
1: tout
0: exemple,
1: ça.
0: Par exemple.
1: Dans la chanson. Un an après le succès de votre premier album, Baïda, vous êtes contacté pour rejoindre une famille d'artistes incroyables qui va chanter contre le sida, la chanson « Sa raison d'être ». Là, c'est Stéphane Echer. Zazie.
0: Tout le monde. Avec le petit téléphone. Sa raison d'être. Est sorti d'ailleurs.
1: Ça, c'est Florent Pagny.
0: Une belle chanson.
1: Ouais, 1998. Alors, c'est un super souvenir, mais un peu doux amer pour vous.
0: Ouais.
1: Parce qu'il s'est passé un truc sur l'enregistrement de cette chanson qui vous a fait vous poser des questions que peut-être un mec de 20 ans n'avait pas très envie de se poser. Vous voulez bien me raconter?
0: Je raconte l'anecdote. Comment.
1: Ouais.
0: En fait, je suis appelé par Pascal Obispo, qui était le producteur avec Lynn Renault, donc, et j'y vais avec Johnny Hallyday. T'imagines comment je me la raconte?
1: Classe.
0: Et parce qu'on était dans la même maison de disques, tout simplement. Et on va, donc je me mets sur. J'écoute la chanson, et à un moment, il me dit: tiens, fais-moi des trucs de ton pays. Je lui dis: comment des trucs de mon pays? Je dis: tu veux démélopper? Et j'ai super mal pris.
1: Parce que votre pays, c'est la France.
0: Mais complètement.
1: Ouais.
0: Et d'une part, voilà. Mais après, il s'est super bien rattrapé, Pascal. D'ailleurs, je fais un big up. Et il me dit, quelques mois après, il me dit: écoute, voilà, j'ai une chanson à te faire écouter. Et il me fait écouter Mon pays, en fait.
1: Et Mon pays, ça va devenir un grand tube de Faudel.
0: Ouais, ouais, ouais.

0: Mon pays. Donc voilà, il y a eu cette réflexion vexante, blessante, mais finalement, Pascal Obispo a compris ce qui vous avait touché. Oui. Et il a réparé.
1: Mais je pense qu'il voulait pas. Il voulait pas. C'était pas le but. C'était pas l'objectif. Je voulais me dire, en fait, il parlait des. Il parlait de ça.
0: Bah oui.
1: Et c'est vrai que moi, je suis spécialiste de ça. C'est mon truc.
0: Évidemment.
1: Mais sauf quoi là. Et après, il m'a pris dans ses bras. Et le jour, le 24 décembre, jour de Noël, il m'appelle, il me dit, Faudel, j'ai un cadeau pour... Je dis, c'est Noël, c'est bien. Mais je savais pas qu'il y avait mon pays. Et c'est vrai que ça a été la résurrection, parce que mon pays, je trouvais que c'était magnifique. Et du coup, je crois que j'ai eu aussi... J'avais envie de dire que je suis français.
0: Ouais.
1: Et en fait, les gens, le paradoxe, c'est qu'ils pensaient que mon pays, en fait... Comme quoi, il faut vraiment écouter les paroles.
0: Ah, les gens pensaient française. Que vous chantiez l'Algérie.
1: C'était partagé, en fait.
0: Ah, c'est drôle.
1: C'est drôle, puisque, bien sûr, il y a un grand pourcentage où on savait que c'était la France. Mais il y a beaucoup de gens qui pensaient que c'était l'Algérie, en fait.
0: Alors après,
1: c'est mon pays d'origine.
0: C'est pas facile de vous suivre, parce que maintenant, votre pays, c'est aussi le Maroc.
1: Oui, d'adoption.
0: D'adoption.
1: Exactement.
0: Alors, racontez-moi.
1: Vous savez tout.
0: Renseigne, Faudel.
1: Je suis 2012, donc on a, vous savez, des artistes, hein, j'ai toujours fait ça depuis que je suis tout petit. Et il y a un moment, je veux faire un voyage culturel, je veux me reposer, j'y vais vraiment, je prends ma petite voiture, je prends le bateau, j'avais jamais fait cette expérience.
0: Ah.
1: Et je vais à Marrakech. Donc, je vais à Marrakech pendant... Je dis, tiens, je vais me poser deux, trois mois. Je vais un petit peu réfléchir, parce que quand même, ça, c'était pas mal... Il y avait plein d'événements. Et du coup, ça fait 12 ans aujourd'hui. Ouais,
0: Vous êtes installé là-bas.
1: Ouais, je trouvais que c'était un pays magnifique qui m'a accueilli, et c'est vrai. Et puis j'ai eu, du coup, la nationalité marocaine, qui est une nationalité difficile à obtenir, je ne savais pas. Et c'était un cadeau. Donc voilà. Et puis je suis partagé entre Paris et Marrakech. Ouais.
0: Ok.
1: Je suis bien content.
0: Alors on est ravis de vous retrouver, Faudel. C'est vrai que vous vous étiez fait discret, voire absent, et sur scène, et sur les plateaux télé, les plateaux radio, etc. Et tout le monde se met d'accord pour dater à 2007 une espèce de cassure entre vous et le public, où vous, artiste, décidez de soutenir un politique pendant la campagne présidentielle, en l'occurrence Nicolas Sarkozy. Et les gens datent donc une espèce de cassure à ce moment-là. Là, parce qu'il y a une partie du public qui pense que soit vous n'auriez pas dû vous engager en politique, soit vous auriez dû vous engager avec un autre homme politique. Est-ce que vous aussi, vous datez, pour vous, 2007, c'est la cassure et ça prend beaucoup de temps à se réparer ?
1: Alors, il y a plein de questions, mais c'est vrai que 2007, on peut dire que c'est la fracture, en fait. Le burn-out, il vient là, en fait.
0: Ouais.
1: Il vient là parce que c'est vrai que moi j'ai pas de souci à en parler. Moi je pense qu'un artiste ne doit pas avoir affaire aux politiques, tout simplement. C'est vrai, moi je l'ai fait. C'était je voulais pas narguer. Enfin, je voulais narguer qui personne, soit parce que je viens d'un milieu ouvrier populaire. Et c'est vrai que de voir Faudel avec quelqu'un de droite et moi j'étais parti vraiment Vous savez, il a sorti il est tellement séduisant, Sarkozy, que je défie quiconque aujourd'hui. Si ça soit avec lui, il va se mettre dans sa poche, c'est un truc de dingue.
0: C'est le pouvoir des hommes et des femmes politiques. Hein,
1: ouais.
0: De toute façon, parfois, il vaut mieux les éviter,
1: Complètement, totalement. Ouais. Je fais allusion Diams, elle disait, par rapport à une politique d'extrême droite, elle disait, voilà, je veux pas la rencontrer parce que je suis sûr qu'elle va me mettre dans sa poche. Et je trouvais ça bien vis-à-vis de Diams. Et c'est vrai que moi, je crois toujours d'ailleurs en une phrase qu'il avait sortie, c'était l'égalité des chances. Alors que je suis pas du tout moi politique.
0: Ouais.
1: Attention, je cherche pas d'excuses.
0: Non, mais c'est la phrase effectivement. Enfin, qui peut ne pas être d'accord avec ça?
1: Complètement.
0: Bien sûr.
1: Et tu te dis, voilà, je viens de Mantes-la-Jolie, d'un milieu ouvrier. On n'avait pas tous les codes, une sorte de réussite sociale. Je dis, tiens, peut-être que j'ai envie de faire monter des personnes dans le bus où je suis, qui est un bus aujourd'hui premium.
0: À la clim et tout.
1: La clim et tout, tu vois, la classe. Donc, voilà. Puis après, bon, là, j'ai été compris, peut-être mal compris. Après, je suis parti. Mais je veux dire, la vérité, je suis sincère, je pensais pas. Enfin, quand j'ai arrêté, quand j'ai chanté à la Concorde, quand j'ai fini.
0: Donc c'est le soir de la victoire de Nicolas Sarkozy.
1: Le soir, voilà, ouais. L'investiture, comme ils disent aux États-Unis. Là, je me suis rendu compte de la. Je sais pas si on peut dire une bêtise ou quoi, ou je sais pas comment.
0: Une erreur.
1: Voilà. Je me suis dit, oulala, ça va être compliqué après.
0: Aujourd'hui, vous avez plus d'un million de followers sur Instagram et tout le monde tape dans les mains quand on sait que vous allez jouer à l'Olympia. 17 ans plus tard.
1: Il n'y a pas que ça, bien sûr.
0: Ne serait-il pas temps de retourner en studio et de nous faire un album?
1: Mais complètement. Complètement, parce que du coup, ça me donne des idées. Hein, vous voyez, c'est vrai que j'ai eu. Du coup, j'avais très très peur des médias.
0: Je pense que vous avez eu de la peine aussi, de la tristesse.
1: J'ai eu beaucoup de peine et j'ai eu, c'est vrai. Du coup, je ne vais pas dire que j'en voulais, parce que je suis responsable. Mais aux médias, c'est vrai que j'avais une sorte de réticence. Et c'est vrai que ce voyage culturel, donc de partir comme ça m'a fait beaucoup de bien. Après, du coup, je continuais à travailler, mais pas en France, c'est vrai. Et du coup, avec ces nouveaux instruments, parler de followers, je suis rentré dans ça il y a quelques années.
0: Sur Insta.
1: C'est énorme.
0: Ben
1: et
0: oui.
1: Du coup, il y a un retour. Du coup, je reçois des messages. C'est vrai qu'avant, je ne vais pas dire qu'on était isolés. C'était différent. Il y avait les lettres des fans. Aujourd'hui, c'est les stories. On est en direct. On est en contact.
0: Vite.
1: Ah oui,
0: ouais.
1: Bien sûr. Et j'aime bien. Hein.
0: Ouais.
1: On est en contact direct. Et
0: ça vous rassure.
1: Ah oui, je suis rassuré aujourd'hui. Les artistes, on a besoin d'être rassurés. Vous savez, c'est. Et du coup, je vais faire un disque. Il y a l'Olympia qui se prépare. On va faire plein de chansons. Par exemple, des trucs surréalistes. Par exemple, je sais pas moi. Je vais peut-être demander. Je vois bien un Vianney faire une chanson pour Faudel, par exemple. Et je suis sûr que je pourrais l'assumer. Je ne sais pas s'il m'écoute, mais pourquoi pas.
0: Je crois qu'il est en train de construire une cabane dans la forêt, Vianney.
1: Ouais.
0: Donc je ne sais pas s'il nous écoute. Est-ce qu'il a une radio à pile, un truc. Mais en tout cas, bisous s'il nous entend. On fera passer le message, Faudel.
1: Pourquoi pas. Donc je suis convaincu. Et puis surtout, j'aime bien ce mot. Je l'ai employé il y a quelques... Rebelote, en fait.
0: Rebelote. C'est drôle.
1: Pas mal, celui-là, j'avais pas. C'est dingue. Voilà. C'est...
0: Bon, sinon, vous faites des sketchs, si vous voulez.
1: Non, je ne suis pas fort en stand-up. Que pour nous, comme ça, entre nous. Mais je ne suis pas bon. Mais pourquoi pas?
0: Rebelote.
1: Ça, c'est des trucs de Rachida. J'ai bien envie. Et puis, du coup, le public a très envie de me réentendre. Et je suis très content de ça. Parce que c'est plus important, le public.
0: Faudel est avec nous. Alors, on chante.

0: Notre soleil en 2003, Faudel. Elle a une histoire, cette chanson, c'est ça?
1: Ouais, bah, c'est Marion qui m'a écrit le texte avec Eric et Jérémy.
0: Mais c'est une mais idée. Mais qui sont de, ces gens?
1: C'est une idée de Santi, en fait, vous rappelez?
0: De la Mano Negra?
1: Le batteur de la Mano Negra, qui était en fait un directeur dans une maison de disques, et il m'a dit Faudel. Et c'est vrai qu'on avait beaucoup, c'était similaire, on aimait bien la même musique. Et il m'a dit, écoute, je pense que ça va bien t'aller, ça. Qu'est-ce que t'en penses? Et moi, j'ai rajouté Barry Naish, Je veux vivre. C'est un beau cadeau. Hein.
0: Ça, c'est beau dans votre discographie, les chansons bilingues en français et en arabe.
1: C'est ma spécialité.
0: Ben oui, alors ça, c'est votre spécialité. Et aussi les vocalistes, comment vous les appelez?
1: Ouais, j'aime pas, les mélopées.
0: Les mélopées.
1: Voilà. C'est des mots, je sais pas.
0: Donc les mélopées, les chansons bilingues. Qu'est-ce que vous avez d'autre comme spécialité, Faudel?
1: J'ai plein, la cuisine, tout.
0: Voilà.
1: Je peux faire ce que tu veux. Pas que des pâtes, attention. Hein.
0: Je sais.
1: Pas que des coquillettes au beurre.
0: C'est vrai? Non, sérieux, c'est quoi votre spécialité? Bah, au Maroc, vous vivez au Maroc, normalement on mange très bien. Hein.
1: On mange très bien, effectivement, mais c'est assez complexe, en fait.
0: Ouais.
1: Parce que, bon, à part le tagine que j'ai pu... j'ai appris ça avec des Marocains, mais c'est vrai que je cuisine français là-bas. Je sais pas pourquoi.
0: Ouais. Vous les épatez avec des omelettes, quoi?
1: Non, pas du tout. Non, barbac, viande,
0: ouais, un bon barbac.
1: Le steak frites, tout ça. En fait, on est un peu nostalgique. Les crêpes, la chandeleur, j'ai amené tout ça là-bas, moi.
0: C'est bien.
1: Ben oui, on fait des échanges.
0: C'est l'ambassadeur de France au Maroc, en fait, Faudel.
1: Ouais.
0: Exactement. Alors, j'en parlais tout à l'heure, mais il faut que je vous dise, l'album 1, 2, 3 Soleil, qui est d'abord le concert 1, 2, 3 Soleil.
1: Événement, ouais, c'était...
0: Voilà. C'était un truc absolument incroyable. Mmh. Ça a été enregistré le 26 septembre 1998 à Bercy. Donc pour se replacer dans votre chronologie, vous, à ce moment-là, vous êtes en pleine bourre parce que l'album Baïda a un an, Tellement je t'aime, tout le monde chante ça, tout le monde connaît
1: cartonne,
0: ça.
1: Ouais.
0: Et vous partagez la scène avec Khaled et avec Rachid Taha.
1: Mmh.
0: Et c'est un concert incroyable avec vos tubes respectifs, des classiques de la musique orientale, et puis des reprises parfois.
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1: Une idée de Rachid Taha.
0: La reprise, comme d'habitude.
1: Validée par Claude François, son fils.
0: Son fils, ouais.
1: Qui a beaucoup aimé la version. Et c'était vraiment un beau cadeau parce que Rachid était très. C'était un directeur artistique hors pair.
0: C'était un génie, je pense.
1: C'était un génie. Il était, moi, je dirais même trop en avance. Et effectivement, quand il propose à Pascal Nègre cette chanson, c'est un peu avec Abdelkader, bien sûr, l'hymne de 1, 2, 3 Soleil. Waouh.
0: Ouais.
1: T'imagines, je vais chanter ce texte. C'est un truc de dingue. Je flippais. Puis du coup, bah, ça a bien matché. Je suis bien content.
0: Ouais. Septembre 98, un Bercy plein comme jamais. Sur scène, un orchestre rock et un orchestre oriental.
1: Ouais.
0: Vos trois voix, donc Khaled, Rachid et vous, Faudel. Et quel souvenir alors pour vous? Il y avait le meilleur de tous les mondes. Il y avait les meilleurs ingé-sons, les meilleures lumières. Tout le monde était au taquet. La bassiste, c'était Gaylan Dorsey, la bassiste de David Bowie.
1: Bowie, le batteur,
0: enfin,
1: Zach. Ouais.
0: Voilà.
1: Et je vais faire un petit le Stevie Village, en fait, qui a arrangé, qui était Gong à l'époque, l'album. C'était un hippie. De fou avec Miquette, en fait, son épouse. C'est vrai que j'ai eu une chance, mais c'est surréaliste. Il y avait aussi le percu de Led Zeppelin,
0: oui.
1: Cashmere. Enfin,
0: il y avait le meilleur de tout.
1: Mais moi, je connaissais pas tout ça. C'est après, une fois de l'avoir vécu.
0: Ouais.
1: C'est-à-dire que je suis dans une machine comme ça. En fait, l'idée, elle était partie des Inrecuptibles. Donc, Pascal Nègre, il voit. En fait, il y avait Rachita, Cheb Mami, Parhaled et moi. On fait les Inrock, la couve. Et du coup.
0: Parce qu'il y avait une vraie vague rail en France.
1: Complètement.
0: À ce moment-là.
1: Musique, voilà. Musique rail, musique du monde.
0: Ouais.
1: On sortait de la musique africaine et on commençait vraiment. Et là, il a cette idée. Il y a le concert des trois ténors Pavarotti et je sais plus qui.
0: Oui, il y avait Placido
1: Pardonnez-moi.
0: Domingo.
1: Domingo,
0: ouais.
1: et il dit, écoute, moi j'ai trois ténors, j'ai Rachid Taha, Khaled et Faudel. Et là, il monte ce projet, tout le monde le prend pour un fou au début. Les gens ne comprennent pas. Et il dit, écoute, moi j'y crois. Et là, je monte dans le bus, parce qu'on était je ne sais pas combien. Et là, c'est la consécration. Aujourd'hui, c'est un cadeau du ciel. Aujourd'hui, j'ai de la chance. J'ai voyagé dans pas mal de pays grâce à ça. Et c'est formidable, quoi. Que rêve un artiste, t'imagines? J'ai été vraiment béni du ciel.
0: Non, ce disque est une merveille. Moi, je voulais aller au concert, mais j'ai pas eu le droit.
1: Il y a des petites, anecdotes, par exemple.
0: C'est vrai.
1: Je vais frimer, moi. J'ai invité Sting. Ouais. Et pourquoi j'ai invité Sting? Parce que on était il y a longtemps, il y avait un label, s'appelait Copland, en fait, Miles Copland, qui était le manager, le frère de Stewart Copland, ouais. Le batteur
0: de Police.
1: Et il adore la musique du monde, et il faisait pas mal de musique de film, et puis on avait fait pas mal de séminaires, en fait, en tant que compositeur. Et là, et puis, comme Sting est très curieux, et puis, donc, on se rencontre, et j'invite mamie, parce que je voulais absolument qu'il soit là avec mes parents, chez mamie. Et il est là. Et du coup, ça match entre les deux. Et ils font Desert Rose. Je suis un prétexte, attention.
0: Vous avez fait la passe décisive.
1: Je sais pas ce que j'ai fait, mais j'ai invité les deux. Ah. Et du coup, ça a bien matché. Et avant je disais pas les vraies histoires et on m'a dit faut raconter, faut
0: c'est beau cette belle dire. Histoire, mais bien sûr.
1: Ouais, et j'ai eu de la chance et aujourd'hui par exemple des musiciens comme ça hors pair que j'ai eu la chance de rencontrer à part 2-3 soleils aussi, j'ai fait des belles rencontres en tant que quand tu vois Jeff Beck,
0: Steve
1: Stevens, Billy Idol, tout ça c'est des gens où j'ai eu de la chance de partager, je dirais, la musique avec eux. J'ai souvent fait le grand écart, en fait.
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2: À Toulon, le tunnel est fermé dans les deux sens jusqu'à 6 heures du matin. Au convergent de Septem, le premier kilomètre de la 51 en provenance de Marseille et en direction d'Aix est fermé. Et le dernier kilomètre de la 51 en direction de Marseille l'est aussi. Vous êtes contraint donc d'emprunter la 7, mais en direction de Fosse-Lyon. Déviation par le rond-point Coca des Pennes Mirabeau ou par Septem-Saint-Antoine. Et puis jusqu'à 5 heures du matin, la 51 est fermée en direction de Gap entre Sisteron Nord et la Solse et en direction d'Aix entre la Solse et Sisteron Vallée du Jabron. Du côté des routes fermées suite à l'incendie du Gros Bessillon, nous avons toujours la D45 entre Châteauvert et Corrence, la D22 entre Cotignac et Montfort-sur-Argent et entre Montfort-sur-Argent et Leval, et la D554 entre Leval et Barjols. Vous retrouvez la liste des fermetures nocturnes sur ici.fr/Provence.
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3: Bonjour à toutes et à tous. J'espère que vous allez bien, malgré la chaleur. Je suis ravie de passer ce moment avec vous. Et même si la prochaine heure est là pour nous donner le sourire avec les meilleurs moments d'Otakel, avec Valérie Damidot et Eric Bastien, toutes nos pensées vont au sinistre des nombreux incendies qui ravagent la France cet été, dans le Var, la Gironde, les Landes, mais pas seulement. Nous pensons également à tous les services de secours qui luttent depuis de nombreux jours pour contenir la situation. Ici et là pour vous soutenir. Votre radio locale vous accompagne et vous informe pendant cette situation difficile.
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3: Et nous commençons avec Étienne Dao et un titre dont le clip a été réalisé par Jean-Pierre Jeunet, tombé pour la France sur votre radio ici.

0: Vous écoutez ici Étienne Dao, Tombé pour la France. Retrouvons Valérie Damidot et Eric Bastien qui en janvier dernier étaient avec Yves d'Ici Maine. Yves qui aime bien qu'on le flatte, mais en même temps c'est toujours agréable, un petit compliment. Et Laetitia d'Ici Berry, une fan de parc d'attractions. Peut-être que cela vous donnera des idées de sortie pour cet été.
1: Il paraît que tu adores qu'on te flatte.
2: Oui, c'est vrai, oui.
1: Bah c'est vrai.
2: Oui, c'est très vrai.
1: Oui.
3: Monseigneur.
1: Mais oui, Gwen, notre maître Coupez, quand elle t'a dit le compliment que tu aimes qu'on te fasse, tu dis que tu aimes qu'on te dise que tu es beau et gentil parce que tu aimes qu'on te flatte.
2: Ouais, c'est ça.
1: Ouais, bah oui, paraît que t'es comme les chats.
2: Ah oui, c'est vrai en plus.
1: Et oui.
2: C'est mon épouse qui dit ça.
1: Hein, ton épouse dit que tu es un chat, qu'il faut te caresser dans le sens du poil.
2: Voilà, très bien. Oui, tout à fait vrai.
3: Ça devient obscène cette émission.
1: Qu'est-ce que tu racontes?
2: On dérape un petit peu.
1: Mais on dérape de quoi? On parle des chats, mais t'es pas bien, toi.
3: Ah, vous avez caressé dans le sens du poil, c'est la vanne.
1: Oh là là, mais t'as un cerveau malade. Hein,
3: c'est dans mon spectacle. Mais vous n'aimez pas mon spectacle, humour.
1: Pardon. Alors, est-ce que tu vas marquer 3 points de plus? Est-ce que tu vas réussir à répondre correctement à la question à choix multiples? Je te pose la question, je te propose des réponses à mon top chrono. T'as 10 secondes pour me dire ta réponse. Tiens, je t'ambiance avec J'aime la galette. C'est l'épiphanie, hein, ce mardi 6 janvier. Alors, petite question. Ah là là, combien de galettes sont consommées chaque année en France? 10 millions? 20 millions? 30 millions? 150 millions, qui correspond au poids de Bastien et d'Amido.
3: Bien sûr.
1: 10, 20, 30, 150, top chrono, 10 secondes. Et papa, est-ce que c'est vrai? Est-ce que c'est faux? C'est une bonne réponse! Bravo. Et oui, c'est les organisations de boulanger qui nous ont confirmé ça. Alors, janvier, évidemment, dès le 1er janvier, en fait, hein, ça mange de la galette. Alors, si vous avez tiré les rois cette année, sachez que, voilà, il vous coûtera 2 reins et 7 crédits mutuels pour aller acheter une galette.
3: Mais qui va avoir la fève? On va tirer les rois quand même après l'émission.
1: Moi, j'ai eu la fève deux fois, j'ai été reine deux fois.
3: Vous avez déjà mangé la reine?
1: J'ai mangé la reine, ouais, bien sûr. J'ai galé la galette.
3: Vous l'avez mangé quoi hier soir déjà?
1: Mais j'ai déjà mangé la galette deux fois. J'ai déjà été reine. Mais bon, quand je vois le budget de la galette, je me dis, mais c'est là où est parti le butin du Louvre en poudre dans les galettes.
3: Hein. Avez-vous besoin d'une fève pour être une reine, Valérie?
1: Ah là là là là.
3: Non.
1: Cette année
3: bien sûr
1: démarre très bien.
3: Sur les chapeaux de roue. Laetitia, et je ne m'en lasse pas, qui est avec ici Berry. Non, on l'a dit, on ne dit rien. Qui habite à Montgivray. Oh là là,
1: oh là,
3: je vais me fâcher. Je vais me fâcher
1: avec toute la région.
3: Ah oui, on est dans l'Indre. Alors, on va se faire un petit tour de France avec toi, Laetitia. Parce que tu adores les parcs d'attractions. Alors, j'ai ce point commun avec toi. On va commencer par le Futuroscope. Alors, c'est bien ça, le Futuroscope? Tu adores? Tu mettrais une bonne note?
4: Ah ouais, je mettrais une très très bonne note.
3: Tu recommandes? C'est quoi l'attraction la plus dingue au Futuroscope?
4: Pour moi, c'est l'extraordinaire voyage.
3: Extraordinaire voyage. C'est la musique que l'on entend d'ailleurs à l'instant. Il y a Objectif Mars aussi. Pareil que tu as été un peu nauséeuse toute la journée à la fin quand même.
4: Oui, hein, c'est ça, tout à fait.
3: Ouais. Oui. Bon, après le Futuroscope, il y a ça hein, aussi.
1: Alors, écoute-moi bien, toi.
3: C'est ma revanche.
1: Tu m'as foutu la Reine des Neiges et maintenant les poupées.
3: Laisse-moi. Ah, j'adore ça. Ah, bah oui. Disney, quelle est ton attraction préférée à Disney?
4: Peut-être le train de la mine.
3: Le train de la mine. C'est, était là au tout début, hein, d'ailleurs.
1: Le train de la mine.
3: C'est un soft, c'est le petit truc un peu western, quoi. Vous voyez pas le train de la mine?
1: Oh, si, mais j'ai
3: dit. Mais si, remettez-moi un small world, parce que Valérie ne voit pas.
1: Non,
3: le train de la mine. Mais si, non. Voilà. Le train de la mine.
1: C'est pas ça, la musique du train de la mine.
4: C'est pas gentil.
1: Je te déteste.
3: Alors, elle aime aussi Astérix, Vulcania, le Puy du Fou et le Pal. Un mot sur le Pal, parce que c'est à côté de chez moi. C'est en Auvergne. Ça fait partie des 10 plus grands parcs d'attractions en France. On n'en parle pas assez. Tu as aimé le Pal?
4: Oui, tout à fait.
3: T'as été voir les faucons? Parce qu'il y a une grande fauconnerie. Il y a plein de trucs à découvrir là-bas.
4: Alors, j'ai pas eu le temps d'aller voir les faucons. On est focalisé sur le parc d'attractions et pas la partie animalière.
3: Eh ben, écoute, c'est à la fois un parc d'attractions et un parc animalier. Tu collectionnes les mugs. Alors, ça n'a rien à voir, mais j'ai découvert qu'à Noël, tu avais offert un mug de Grinch à ta fille. Oui. Oh, le Grinch, le méchant Grinch.
1: Non, il n'est pas méchant. Le Grinch a juste été... C'est un amour, c'est juste
3: qu'il a... Il s'est fourvoyé.
1: Mais non, il n'a été pas assez aimé. Dans son enfance, il a été rejeté par la société, il s'est exilé. Et bien sûr, ce qu'il veut, c'est de l'amour. Et la petite qui va aller le voir, il a un chien. Je te rappelle que les gens qui ont des chiens ne sont pas des gens méchants.
3: Merci Françoise Dolto pour cette analyse.
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0: Pascal Obispo et Francis Cabrel en duo. Il faudrait que pleuve l'amour dans la bande-son de votre radio ici. Alors, dans l'extrait qui va suivre, Éric Bastien a trouvé une raison pour écouter la Marseillaise et pas qu'une fois. Ça a bien plu à Valérie Damido, mais aussi à nos deux candidats, Marie-Jeanne d'ici Dromardèche et Benoît d'ici Berry, qui ont tous les deux bien joué le jeu.
1: Et nous sommes avec Marie-Jeanne et Benoît qui ont un point chacun. Marie-Jeanne joue avec ici Dromardèche, elle habite à Montélimar. Elle a l'âge de raison, le mien. Et voilà. Alors.
2: On peut le dire, Valérie.
1: Hein, ah, mais moi, je m'en fous complètement.
2: Moi, j'assume pleinement. Hein.
1: Ah, bah moi aussi, j'ai 61 ans.
2: 61.
1: Voilà, bientôt là donc. Voilà, le 18 janvier, c'est mon anniversaire. Voilà.
3: Ah, c'est un jour de fête nationale. C'est un jour férié. Le bien 18 sûr. Janvier, la main sur le cœur. Envoyez-moi la Marseillaise. Non. Où est la Marseillaise?
1: Et oui, ça sera un jour férié puisque c'est un dimanche. Alors,
3: en plus,
1: il paraît que tu bricoles pas.
3: La main sur le cœur, mesdames, messieurs. Le 18 janvier, la Saint-Damido, jour férié. Et Manu, tu es à l'Elysée? Le 18 janvier, c'est férié, hein?
1: Mais c'est un dimanche, mon chéri.
3: Mais je décrète ce jour national, madame.
1: Manu Mac. Alors, il paraît que tu fais beaucoup de sport. Tu vas à l'aquagym.
2: Oui.
1: Bah, dis donc, c'est beaucoup. Moi, je vais pas à l'aquagym, hein, je te le dis tout de suite.
2: Ouais,
3: vous passez devant vous.
2: Hein, c'est pas non plus.
1: Ouais, enfin, moi, par exemple, là, tu vois, il fait trop froid pour l'aquagym. Tu promènes ton chien, ça c'est vrai que c'est du sport.
2: Ça c'est du sport.
1: Ça je suis d'accord, ça c'est du sport, ça c'est vrai. Tu vas bosser à pied?
2: Oui, de temps en temps, mais en ce moment non, hein. Il fait trop froid. Mais oui.
1: Parce que tu es secrétaire depuis 40 ans dans la même administration.
2: Ouais.
1: Alors c'est quoi?
2: Et là, ça mérite une médaille.
3: Hein. Bah, grave.
1: Oh, bah, moi j'ai envie de dire, ça mérite une double médaille, hein, parce que c'est très
3: ça mérite ça. Hein.
1: Non, voilà, bah, oui.
3: On va la remettre.
1: Oh, la Marseillaise,
3: on va la remettre.
1: Alors, on va voir si tu marques un deuxième point avec la question vrai ou faux. Tiens, Jacques Dutronc, hop, c'est parti.
4: Oh, qu'est-ce qui pique ce hérisson? Sa chanson.
1: Est-ce que vous vous rappelez de Émilie Jolie?
3: Bien sûr, Philippe Châtel.
1: Voilà. Philippe Châtel, et voilà, et c'était la chanson du hérisson. On va parler hérisson, Marie-Jeanne. Il paraît que les hérissons hibernent. Moi, je le dis. Est-ce que c'est vrai? Est-ce que c'est faux? Top chrono, 5 secondes.
2: Moi, je dirais vrai.
1: Eh bien, tu as totalement raison. À la fin de l'automne, dès que ça chute en dessous de 10 degrés, le hérisson, il hiberne et il va au fond de son petit nid et il attend gentiment le printemps.
3: Ben oui.
1: Et voilà, bravo, un point de plus.
3: Benoît, tu as un point. Benoît, ici basque, qui habite à Aïsséritz. Aïsséritz, ben, bien sûr, entre Bayonne. Et bon, dis-moi, Benoît, tu as bien retenu le 18 janvier. Que se passe-t-il le 18 janvier? Le 18 janvier, Benoît?
5: Ben, c'est jour férié, du coup, c'est l'anniversaire de Valérie.
3: Merci de le rappeler. Nous allons le rappeler d'ailleurs chaque jour jusqu'au 18 janvier. Et d'ailleurs, nous serons en direct même le dimanche pour une spéciale anniversaire d'Amido. Benoît. Alors, je plaisante avec toi, mais t'aimes bien parce que t'as toujours voulu être animateur radio, télé. T'aimes bien les médias, t'aimes bien tout ça, toi.
5: Ah ouais, beaucoup. On jouait à ça quand j'étais petit avec mon petit frère.
3: Ouais.
5: On faisait des animateurs télé, radio avec des caméscopes, des magnétophones. On s'achetait des micros, etc., des casques. Et on animait nos émissions.
3: C'est super, ça. Et t'as jamais fait un petit peu de radio, je sais pas, près de chez toi, sur une radio locale ou
5: J'ai été invité l'année dernière, oui, justement, sur ici Pays Basque. Ouais, tout à fait, ouais.
3: Ah bah voilà, on salue.
5: Pour parler
3: les
5: cinéma, ouais.
3: Tu vois, cinéma, ça veut dire que t'es connaisseur dans le cinéma. Vous voyez que j'ai coupé.
5: Ah, j'aime beaucoup, ouais.
3: Quel est ton film préféré?
5: Mon héros, par contre, c'est Indiana Jones.
3: Mais ça, voilà, héros, mais moi, je le savais. C'est génial.
1: Anecdote de tournage sur Indiana Jones, la fameuse scène où il y a un mec qui attaque Indiana dans le marché avec un sabre.
3: Ah oui?
1: Indiana sort son pistolet et le tue. Pourquoi? C'était pas prévu comme ça, mais il se trouve que notre Harrison Ford national à la gastro, il est pressé d'aller aux toilettes. C'est totalement vrai. Il est pressé d'aller aux toilettes, donc il finit le dos, il doit se battre, mais il en a rien à secouer, il est malade. Clac, il bute le mec. Et Spielberg a gardé la scène comme ça parce qu'il l'a trouvé drôle.
3: Oh là,
1: voilà.
3: Mais écoutez, Benoît. Cette femme est un puits de science. Cette femme, c'est tout. Cinéma, elle sait tout. Carotte, elle lève la main. Lasagne, elle connaît. Chien, elle sait tout. Je n'en peux plus travailler avec un génie.
1: Allez,
3: je suis obligé de frotter.
1: Allez, pose ta question.
3: Allons-y. J'ai un petit rêve du pêcheur qui arrive. Tiens. Laurent Laurent Voulzy, qu'on a reconnu là avec le rêve du pêcheur. Benoît, Laurent Voulzy, c'est le cousin de Pascal Légitimus, des Inconnus. Est-ce que c'est vrai ou faux? 5 secondes, top chrono, on y va.
6: Je dirais vrai, il me semble que j'ai vu passer une info du genre.
3: Bon, t'as tout à fait raison, Laurent Voulzy l'aurait découvert grâce à un oncle qui un jour lui a dessiné l'arbre généalogique de la famille. Anecdote qui a surpris tous les fans.
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1: Jusqu'à 13h, nous écoutons les meilleurs moments d'Otaka avec Valérie Damido et Eric Bastien. De quoi vous donner le sourire, que vous soyez à la maison, au travail ou sur la route. Mais d'abord, place à la musique avec Laurent Voulzy. C'est le pouvoir des fleurs sur votre radio ici.

0: Il est ce soir en concert au Théâtre Antique de Vaison-la-Romaine. Laurent Voulzy, Le Pouvoir des Fleurs sur votre radio ici. Le pouvoir que Fabien d'ici Provence aimerait, c'est celui de ne plus avoir à travailler. Valérie Damido et Eric Bastien sont assez d'accord. D'ailleurs, je suis sûre que cela entendrait certains. Quant à Cindy d'ici Alsace, elle a une petite manie qui peut vite devenir assez agaçante, je pense.
1: Fabien, alors, ton rêve absolu, ça serait de plus travailler, hein, d'arrêter d'être sapeur-plombier et de faire que du sport et de t'occuper de tes enfants, c'est ça?
2: Voilà, c'est ça, ouais.
1: C'est-à-dire tu ferais...
3: Exactement,
1: tu
3: faut des rentes pour ça. Moi.
1: Oui, il faut gagner au loto.
3: Il faut bien vivre. Hein, donc,
2: ouais. Ou sinon, avoir une tante éloignée qu'on ne connaissait pas, qui vous fait... de toute beauté.
1: Ah, l'oncle d'Amérique, le fameux, qui meurt et qui laisse.
2: Fameux.
1: Ah oui, qui laisse 3 milliards. Ah oui, tonton américain. Alors, tu adores. Alors, ça m'a fait beaucoup rire parce qu'on a eu déjà quelqu'un hier qui aimait ça, cet animal. Toi, si t'étais un animal, t'aimerais être un.
2: Je me souviens plus ce que j'ai dit.
1: Un panda, peut-être. Un panda, t'as dit.
3: Ah oui, on a eu ça hier.
1: Alors, un panda, comme dans Kung Fu Panda, tu veux être.
2: Tranquille. Vous mangez du bambou, tranquille, vous roulez par terre.
3: Bah, fait Koh-Lantin, hein, il mange du bambou pendant 3 semaines là-bas.
1: Hein. J'imagine que t'as regardé Kung Fu Panda avec. Évidemment.
2: Je me régale autant que les enfants, moi.
1: Bah, moi aussi, hein, j'adore. Kung Fu Panda, c'est mon personnage, il fait que bouffer. Et il se roule dans l'herbe. Génial. Alors, on va tout de suite passer à la question pour marquer 3 points de plus. C'est la question à choix multiple. Je te pose la question, je te fais des choix, tu me dis ta réponse. Écoute bien. Aujourd'hui, 8 janvier, c'est l'anniversaire de Pascal Obispo. Il fête aujourd'hui ses 61 ans.
3: Bon anniversaire.
1: Bah, bon anniversaire, je lui aurais dit après, t'inquiète, on est à 10 jours d'écart. Alors, et pour quel célèbre feuilleton notre Pascal Obispo a-t-il composé le générique? Quel générique de feuilleton célèbre Pascal Obispo a fait le générique? Est-ce que tu le sais? Je te propose Plus belle la vie, Sous le soleil, Julie Lescaut, Chonchon des bois. Top chrono, 10
3: très
1: secondes.
3: Bon feuilleton.
1: Plus très belle la vie, Sous le soleil, Julie Lescaut, Chonchon des bois.
2: Julie Lescaut, je sais pas moi, on va dire.
1: Et non, il a fait ça.

0: l'aime pas trop qu'on lui rappelle qu'il a fait ce générique.
1: Bah ouais, mais on la connaît pas. Fait, voilà. La chanson, on la connaît.
0: Allez, bon anniversaire Pascal, pas de point pour Fabien.
1: Cindy, tu connaissais Sous le soleil? Ou la série, oui. Ou la chanson, ouais. Ah ouais?
2: Oui,
1: la génération. Sous le soleil,
2: voilà.
1: C'était.
2: C'est un peu plus pour ça.
1: Dans les années 90, quoi, c'est ça. On a à peu près le même âge.
0: Bah attends, avec Jessica Lamer, Adeline qui était avocate, Bénédicte Delmas, elle était médecin.
1: Attends, on me dit dans l'oreille, il y a même Laurent Petit-Guillaume. Il y a Laurent Petit-Guillaume dans la série qui est avec nous sur ici. Mais oui, il avait un rôle. C'est vrai, hein? Oui, c'est vrai.
0: Ah, d'accord, moi je me rappelle que de Bénédicte Delmas et d'Adeline.
1: Mystère d'amour, tout ça, premier baiser, quoi. Ah, Cindy. Cindy, on rappelle que tu es alsacienne, que tu habites dans le Bas-Rhin, à Herrlisheim. Voilà, je l'ai encore une fois bien dit. T'as du petit défaut. Est-ce que c'est avouable ou c'est totalement inavouable? Par exemple, sur le fait que tu corriges un peu tout le monde, par exemple, à l'oral?
2: Non, c'est avouable. Enfin, pas à l'oral, à l'écrit. Beaucoup à l'écrit.
1: Ah, à l'écrit, c'est-à-dire tu reçois une carte postale et tout, tu supportes pas les fautes, ça le fait pas, quoi.
2: C'est ça.
1: Ah ouais. Alors tu fais quoi? Tu corriges et tu renvoies la copie à la personne qui t'a écrit ou quoi?
2: Ah ouais. Je corrige tout le temps et je fais des petits astérix dans les messages et je leur corrige la phrase.
1: Ah ouais, ouais. Tu veux pas être prof?
2: Non. Je ne supporterai pas les enfants.
1: Non, d'accord. Ah, ok. T'es préparatrice de commandes depuis 10 ans, hein, je rappelle ton métier. Quel est ton animal préféré? Bon, c'est assez logique, tu nous as parlé de tes chats tout à l'heure, j'imagine que c'est ça?
2: Oui, c'est ça.
1: Ah oui, les chats. Oh, les aristochats avec ton chat Kenzie. Obama et Riley. Alors, ta couleur préférée, c'est le rose, mais ça va jusqu'à t'habiller régulièrement en rose. Est-ce qu'aujourd'hui, t'es habillée en rose, par exemple?
2: Non, à part mes chaussettes.
1: D'accord. On est ravis de savoir que tu as des chaussettes roses. Est-ce que ça va te porter chance puisque c'est ta couleur? On va le savoir tout de suite avec cette question qui arrive. Et le générique d'une émission, toi qui aimes les voyages, les trains pas comme les autres.
0: Qu'est-ce que c'est bien cette émission?
1: Elle est géniale cette émission. On se balade dans le monde entier avec des trains, c'est extraordinaire. Quel prénom féminin, Cindy, est aussi le nom d'un véhicule qui roulait autrefois sur les voies de chemin de fer? Thérèse, Micheline, Bernadette, Valérie, qui a d'ailleurs donné son nom au fameux TGV, la très grande Valoche. Top chrono, 10 secondes.
2: Micheline,
1: un véhicule qui roulait autrefois sur les voies de chemin de fer, un train qu'on appelait la Micheline. Oui, bien sûr, était bleu, il me semble, bleu et blanche. Autorail mis au point par la société Michelin à partir des années 1930. Et c'était une machine qui permettait de... Elle était moins bruyante que les autres, elle était assez innovatrice pour l'époque.
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0: est en tournée et lui aussi sera sur scène à Vaison-la-Romaine. Mais demain soir, Benjamin Biolay dans la playlist d'ici Écran Total. Valérie Damido et Eric Bastien font maintenant connaissance avec Sophie d'ici Berry et Philippe d'ici Poitou. L'occasion pour le technicien du jour, Lucas, que l'on adore, de partager avec nous ses talents d'imitation sur votre radio ici.
1: Alors, Sophie 2, Philippe 4, Sophie, il paraît. On t'a posé la question, si tu étais un animal, tu aimerais être un dauphin.
2: Ah. Oui.
3: Vous savez que moi...
2: libre et aller où je veux dans l'eau.
1: Hey, nous savons, sachez que Lucas, notre technicien préféré, est le roi de l'imitation du dauphin. Et que pour vous, enfin pour toi Sophie, il va te faire le plus joli du dauphin. Vas-y, vas-y Flipper. Voilà.
3: C'est vraiment un homme qui est venu là, hein. C'est un humain. Hein.
1: C'est Lucas.
2: Non, mais c'est très bien, j'ai tout compris. J'ai compris ce qu'il a dit.
1: Alors, il paraît ce que tu préfères chez les hommes, c'est leur torse.
2: Ouais, voilà.
1: Poilu ou pas?
2: Non, ouais, pas orang-outan, quoi. Voilà, ça me dérange pas, mais.
1: Mais un peu,
3: un peu
2: oui,
3: poilu.
2: Un peu, ça me dérange pas, quoi, voilà. Mais
3: viril.
2: Un beau torse bien formé, je trouve ça beau, voilà.
1: Ouais, les tablettes de chocolat.
3: Pas comme moi, quoi.
1: Un peu d'huile sur le corps.
3: Exactement.
1: Côté gladiateur, quoi. Voilà.
3: Ce que vous avez en face de vous chaque jour, exactement, voilà.
1: En face de moi, j'ai Lucas et c'est exactement ça. Alors, il paraît que si t'aimais, enfin, si tu devais déjeuner avec une personnalité, tu adorais déjeuner avec lui.
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1: Avec Amir, c'est ça?
2: Oui, c'est ça.
1: Eh bien, Amir, si tu nous écoutes, Sophie t'attend à Perpignan.
3: C'est elle qui paye.
1: Mais lâche-nous avec l'argent, tais-toi.
3: Voilà. Elle lance l'invitation.
2: Je l'invite à la maison. Mais je lui fais un
1: bécao. Voilà, magnifique. Allez, on va passer à la question à choix multiple qui peut te rapporter 3 points. T'as acheté une petite chanson. On va parler tennis. Sophie, quel tennisman détient le record de titres en grand chelem chez les hommes? Alors attention, Nadal, Federer, Djokovic, Éric Bastien.
3: Bien sûr.
1: Top chrono, 10 secondes. Qui a le plus de grand chelem de titres? Nadal, Federer, Djokovic, Éric Bastien. Federer? Et non, c'est Djoko. Djoko, 24 titres du Grand Chelem. Bon, pas de points, tu restes à 2.
3: Philippe est avec nous, avec la région Poitou, les Deux-Sèvres, Nueil, les Aubiers, notre retraité depuis un an qui fait du sport, qui soutient l'équipe de Cholet, l'équipe de basket, qui a gagné d'ailleurs, hier contre Gravelines. Dis donc, côté cuisine, puisqu'on parle un petit peu de bonnes choses, toi, t'as un joli potager à la maison, il paraît, Philippe.
5: Oui, je jardine pas mal, oui.
3: Ouais, qu'est-ce que tu récoltes dans ton potager?
5: Des salades, des pommes de terre, des tomates.
3: Mais est-ce que tu cuisines après?
5: Ah ben non, pas du tout.
3: Ah.
5: Non, c'est madame qui se charge de...
3: C'est Liliane qui s'y colle.
5: Liliane, oui.
3: Et elle cuisine bien, Liliane?
5: Oui, très bien.
3: Bien sûr.
5: Une bonne cuisinière.
3: Ta femme qui d'ailleurs aime bien la télévision, paraît qu'elle a participé à une émission de télé, c'est laquelle?
5: Le Juste Prix.
3: Avec le micro, là, Philippe Risoli, là, il lançait son micro. Qu'est-ce qu'elle a gagné, ta femme? Parce qu'elle a gagné, il me semble, hein.
5: Elle a gagné les cadeaux de sélection et après elle a
3: tourné
5: à roue. Non, elle n'a pas gagné la vitrine, elle a tourné à roue mais elle n'a pas été sélectionnée.
3: Elle n'a pas été sélectionnée. Bon. Par contre, elle a dû tourner la roue dans les parcs d'attractions parce qu'avec Liliane, vous aimez les parcs d'attractions.
5: Ah oui, j'aime bien la sensation forte et même à côté de chez nous, on est à 25 km du Puy du Fou et.
3: C'est le thème du Puy du Fou qu'on entend. C'est vrai que c'est très beau, le Puy du Fou. Tu as été plusieurs fois. T'as été chez Mickey. Vous voulez un petit Small World pour vous faire plaisir?
1: Écoute-moi bien, si tu mets Small World, je te fracasse.
3: On va pas mal, Small World. Il a Mastérix, il aime le Futuroscope. Bon, voilà, t'aimes être bousculé, quoi. T'aimes l'association forte. J'ai bien compris. Allez, Philippe, nous allons jouer à présent et on va te poser une question avec plusieurs propositions. Tu réfléchis et tu nous donnes la bonne, c'est encore mieux. Qui a dit? Je suis tellement intelligent que parfois, je ne comprends pas un seul mot de ce que je dis.
1: Ben c'est toi ça, non?
3: C'est vrai que ça y ressemble. Je suis tellement intelligent que parfois, je ne comprends pas un seul mot de ce que je dis. Est-ce qu'il s'agit d'Oscar Wilde? De « Attention, tu vois Jean-Claude Van Damme ». Je vous l'ai fait en... Bon. Salvatore Dali.
1: Salvador.
3: Salvatore Dali. Ou bien Valérie Damido. Évidemment. à 18 ans, au rattrapage du bac philo, où elle aura finalement la note, rappelons-le, de 3 sur 20.
1: Mais non, pas du tout,
3: c'est lamentable de dire ça, c'est vrai, bravo. Donc pronos, Oscar Wilde, Jean-Claude Van Damme, Salvador Dali, Valérie Damido.
5: Jean-Claude Van Damme, à tout hasard.
3: Non, t'es pas sérieux là.
5: Non.
3: Je suis tellement intelligent que parfois je comprends pas un seul... C'est vrai qu'il aurait pu prononcer
1: cette
3: phrase.
1: Mais c'est Eric Bastien, ça.
3: Non, c'est Oscar Wilde.
5: Oscar Wilde.
3: Ouais, maître de l'esprit, de l'ironie, de l'autodérision. Pour la petite histoire, un jour, un douanier américain qui lui demandait s'il avait quelque chose à déclarer, il a justement dit « Rien, si ce n'est mon génie ». Moi, j'adore.
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0: Jerry Rafferty, Baker Street. À suivre dans une poignée de secondes, Valérie Damido et Eric Bastien qui seront avec David d'ici Auxerre et Nadine d'ici Paris-Île-de-France. Deux candidats qui aiment tester des choses en cuisine. À l'heure du déjeuner, ça peut peut-être vous donner des idées sur votre radio ici.
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2: Il paraît, David, que tu n'as pas la passion du bricolage.
3: Non, ça c'était hier aussi, Valérie.
2: Non, c'est aujourd'hui.
4: Non, pas du tout. Je suis
2: un très
4: mauvais bricoleur.
2: Pourquoi ?
4: J'essaye de faire des choses, mais c'est jamais droit. C'est le bazar qu'on monte, quoi. Même les étagères ou quoi, ça paraît droit au départ, mais quand on fixe,
2: c'est pas droit.
4: C'est pas droit après.
2: Oh là là. Bon, par contre, tu adores jardiner.
4: Ah, j'aime bien le jardinage. Ah. Là, par contre, de ce côté-là, il n'y a pas de problème. Oui.
2: Et ça, c'est bien. Et tu as aussi un potager. Qu'est-ce que tu as dans ton potager ?
4: Bah là, cette année, j'ai rien parce que je viens de déménager. Mais sinon, j'avais beaucoup. J'avais tout ce qui pouvait se faire : haricots, lentilles, poivrons, tomates, pommes de terre, courgettes, radis, carottes.
2: Ah oui, bah dis donc, parce que.
4: Vraiment de tout, quoi. Ouais, tout.
2: Tu cuisines alors ? Tu aimes cuisiner alors ?
4: Oui. J'aime cuisiner aussi, oui.
2: Oh,
4: j'aime bien cuisiner, oui.
2: Oh là là, il paraît que tu adores les soupes.
4: Les soupes, ouais, j'aime bien faire des soupes, ouais. J'innove un peu, je fais des essais, et puis je fais goûter à mes enfants, en fait. Et comme ça, ça fait des tests.
2: Eh ben, ça fait des tests. S'ils aiment pas, c'est pas bon.
3: Allez, c'est des goûteurs, hein, c'est des goûteurs.
2: Allez.
4: Oui, je leur demande ce qu'ils en pensent, oui.
2: Eh ben, c'est très bien, moi j'adore la soupe. Alors, mon petit chat, tu vas essayer de marquer ton deuxième point. Tiens, on va partir aux urgences. Alors, pourquoi aux urgences ? Parce que nous allons parler de George Clooney. Voilà, alors George Clooney, moi j'affirme qu'aux prochaines élections présidentielles françaises, eh ben, il va pouvoir voter. Alors, est-ce que c'est vrai que George Clooney va pouvoir voter aux élections présidentielles françaises en 2027 ? Vrai ou faux, top chrono, 5 secondes.
4: Ah, je veux dire que c'est vrai, oui. S'il s'inscrit sur les listes électorales, oui, il vient d'obtenir la nationalité française.
2: Oh. Et voilà ! Mais oui, David, c'est un ancien policier, la loi, on lui fait pas ! Bravo, évidemment, il vient d'obtenir la nationalité française. Donc, évidemment que s'il est inscrit, il pourra voter. Bravo, un point de plus, deux points pour David.
3: L'élection présidentielle ? What else ? Bien, Nadine. Ah, vous avez dit hier sur M6 que je vous faisais barrer, alors j'essaye
2: de... Non, j'ai dit que t'avais un accent anglais de
3: merde. Oui, vous êtes bien foutu de moi. Exactement. Bon, alors, ça parle de cuisine, nous aussi. On va se mettre en mode ratatouille. Mais avant de se mettre en mode ratatouille, on va se mettre en mode claquette. Oui, non pas les tongs. Hein. Madame fait des claquettes, Nadine.
5: Oui.
3: Mais dis donc. Alors, il paraît que tu viens de reprendre. Ça veut dire que c'est quelque chose que tu connais déjà depuis longtemps.
5: Un petit peu, ouais, un petit peu, mais j'ai toujours l'impression d'être débutante. Je sais pas si c'est normal.
2: Bon, c'est dur bien. Les claquettes,
3: c'est
2: Nadine,
3: génial de faire
2: c'est vachement
3: ça.
2: Dur.
3: Mais tu fais ça où ? Dans un club, une association ?
5: Ben, je fais ça dans ma commune, oui, dans les services
3: oui.
5: de la commune qui proposent des séances de sport et de
3: oui.
5: claquettes aussi.
3: Fais voilà. passer à Roselyne Bachelot. Oui, tout pareil, Nadine.
5: Oh.
3: Mais non, c'est vrai, elle parle un peu.
2: Ouais. Ça fait longtemps que t'as pas vu Roselyne Bachelot.
3: Oui, vous l'avez vu il y a pas longtemps. Oui.
2: Elle a la voix beaucoup plus grave, Roselyne.
3: Oui, comme ça un peu. Tu fais du stretching également, donc bon, t'es sportif comme Nadine. Hein. Oui.
5: Allez, un petit peu.
3: Ah oh, bah quand même. Attends, pas un petit peu. Oui. Côté sport, tu fais de la rando, t'as été dans, tu oui. fais des cirques à La Réunion. Alors, ça tourne ça, les marches.
5: Enfin, un cirque
3: oui,
5: quand,
3: bah, quand même.
5: Mais c'est pas mal. C'est
3: Chemin
5: pas
3: de Compostelle, Mont Blanc.
2: Ouais, bah tu fais plus que moi dans toute ma vie.
3: Évidemment. Bon allez, ratatouille. Alors comme ça, on est comme David, on aime innover en cuisine. C'est-à-dire.
5: Bah écoutez, des fois on prend les fonds de frigidaire et puis,
3: ouais.
5: puis on fait des tentatives. Alors des fois ça marche, des fois ça marche pas. Des fois on essaie de faire de la cuisine originale.
3: Bah, d'autant que Bruno, ton mari, est un ancien cuisinier. Ouais. Donc voilà. Et alors, un dernier mot, sa spécialité, je te laisse nous donner ta spécialité méditerranéenne.
5: Ah bah. Tout ce qui est un peu méditerranéen, bah c'est la lasagne
3: voilà.
5: à table chez moi.
3: La lasagne voilà. qu'on adore avec Valérie. Bon allez, jouons parce que je n'en peux plus, je bave.
5: Elle est bonne pour nos rondeurs aussi.
2: Bah, évidemment.
3: On les prend. Justement, restons au grand restaurant. Oh le lien. Les années de travail. Les gens mangent plus vite quand la musique d'un restaurant est forte. C'est intéressant, ça. Est-ce que c'est vrai ou faux? Top chrono, 5 secondes. On mangerait
5: alors,
3: plus vite.
5: Je ne vais pas me précipiter, mais j'ai l'impression que oui.
3: Eh bien, je vais te donner la réponse. C'est oui, musique rapide ou forte. Oui. J'ai trouvé ça dingue d'apprendre ça. Ça stimule la dopamine et donc ça accélère notre rythme cardiaque qui réduit la durée moyenne du repas. Donc, si on est invité chez des amis que le son est à fond, eh ben, on va manger vite et on sera vite rentré.
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Après une pause dans sa carrière musicale, il reviendra sur scène en 2027. Vianney, beau papa. Merci d'avoir passé cette heure avec nous. Les meilleurs moments d'Otaquet. La suite demain avec Valérie Damido et Eric Bastien sur votre radio ici. Merci Valérie Damido et Eric Bastien. Dans un instant, Johan Rock pour Ici dès 5h. Quant à moi, je vous retrouve tout à l'heure à partir de midi pour les meilleurs moments d'Otaquet sur votre radio ici.

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0: un peu de douceur pour démarrer ce mercredi. Bienvenue, vous êtes ici.
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0: Ravi de vous retrouver ce mercredi. J'espère que la nuit fut bonne de votre côté, que vous êtes parvenu à fermer l'œil. Les températures baissent progressivement sur une grande partie du pays. On fait le point sur la météo dans 5 grosses minutes. Pour le reste, ici, dès 5h, vous le savez, on vous réveille avec le sourire en vous informant au plus près de chez vous et en chanson. Avec le groupe Téléphone, Un Autre Monde, pour assurer la bande-son de votre début de journée. Bonjour Cyril Ardoredo.
2: Bonjour Johan Rock, bonjour à tous.
0: C'est dans l'actualité ce matin.
2: Les reprises de feu dans le massif du Gros Bessillon dans le Var. 6 reprises en 15 jours d'origine humaine, c'est ce qu'a dit le parquet.
0: Si vous aimez pédaler, est-ce que vous savez que votre vélo classique peut se transformer en électrique? Par ici, les économies vous livrent le mode d'emploi pour assurer la transformation en bonne et due forme. Et puis, tous les matins, ici, vous le savez, vous êtes les bienvenus pour nous raconter comment se déroule votre été. Vous profitez des congés, vous travaillez, vous restez à la maison ou vous voyagez à travers les régions de la France. 0810 055 056, on s'appelle.
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0: C'est mercredi, le 5 août. Bon début de journée, il est 5h. Le journal présenté par Cyril Ardoredon et la piste de mise à feu volontaire privilégiée pour expliquer la reprise de l'incendie dans le Var.
2: Les flammes ont dévoré plus de 1800 hectares dans le massif du Gros Bessillon depuis la reprise vendredi, soit un total de 6000 hectares en 2 semaines. 6 départs de feu d'origine humaine au moins ont été recensés, indique le parquet. Le préfet du Var, Simon Babre, a pris la parole.
4: Ces actes incendiaires s'ajoutent à ceux qui ont déjà été déplorés par le passé. Le deuxième front de feu qui avait été ouvert le 24 juillet, 3 jours après le démarrage de l'incendie, a une origine volontaire qui n'est pas contestée. Et la reprise de feu du 31 juillet, la piste d'une mise à feu volontaire n'est pas exclue. Donc on sait que nous avons un problème d'incendiaire, que nous avons besoin de tenir la zone, d'éviter que des candidats incendiaires puissent se présenter. Notamment dans les jours qui viennent, qui sont des jours à haut risque. Nous aurons des températures qui vont remonter à 38 degrés et nous allons avoir des taux d'humidité très bas, inférieurs à 20%.
2: Le préfet du Var, Simon Babre, et plus de 1000 pompiers restent mobilisés sur cet incendie. Les feux ailleurs en France, avec l'incendie près de Bellegarde en Diois dans la Drôme qui a brûlé près de 280 hectares et fait 2 blessés légers chez les sapeurs-pompiers. Les conditions météo sont défavorables aujourd'hui. 55 hectares brûlés en Ardèche dans plusieurs départs de feu. Aujourd'hui, depuis le début de l'été, 402 personnes ont été interpellées en lien avec des incendies selon Laurent Nunez, le ministre de l'Intérieur. Parmi eux, 156 mineurs. 6 départements du pourtour méditerranéen sont placés ce matin en risque élevé de feux de forêt auxquels s'ajoutent donc l'Essonne et l'Eure. En Gironde et dans les Landes, après les immenses incendies, l'État va prendre en charge intégralement les indemnités d'activité partielle versées aux salariés des très petites et moyennes entreprises situées dans les zones évacuées. C'est ce qu'a annoncé le ministère du Travail hier soir. Marie Mutricy, c'est plutôt une bonne nouvelle selon les acteurs économiques locaux.
5: C'est un bon signe, commente le président de la Chambre de commerce et d'industrie Bordeaux-Gironde. Patrick Seguin attend quand même d'en savoir plus lors d'une réunion en préfecture aujourd'hui. Les annonces qui ont suivi les incendies de 2022 n'ont pas toutes été suivies d'effets, faute de moyens, rappelle-t-il, pour expliquer sa prudence. La présidente de la CPME du département, Cécile Desponce, rappelle que son organisation réclamait la prise en charge à 100% des salaires et pas seulement les 60% du brut auquel a droit un salarié au chômage partiel. Et au-delà de cette annonce, le président du MEDEF de Nouvelle-Aquitaine, interrogé hier soir sur France Info, adresse une autre demande.
6: Dans les prochaines semaines, il faudra aider financièrement à passer le cap et à tenir jusqu'à l'année prochaine.

0: quand vous avez des activités très saisonnières, bah, il faut tenir un prêt pendant 10 mois. Donc la trésorerie, elle se fait pendant ces mois hauts. Et s'ils sont ratés, bah, il faudra tenir. Et on appelle de nos voeux un fonds de solidarité et aussi des dispositifs de prêt.
1: Le tourisme, principale activité saisonnière, représente 7% du produit intérieur brut en Gironde et dans les Landes.
2: Explication de Marie Mutricy sur votre radio locale ici.
3: Vous écoutez ici 5h04, une personne emportée par une rivière en Haute-Savoie.
2: Elle est toujours recherchée dans le secteur de Sixte-Fer-à-Cheval, près de Samoin dans les Alpes. La rivière a débordé en début de soirée après de fortes intempéries. Une autre coulée de boue a eu lieu non loin de là dans le cirque du Fer-à-Cheval, un lieu prisé des randonneurs. 15 personnes, dont 2 bébés, ont dû être évacuées par hélicoptère. 13 départements du quart sud-est en vigilance orange canicule ce matin, de la Corse à la Haute-Savoie, en passant par les Alpes-Maritimes, le Vaucluse, le Gard ou la Drôme. Météo France doit actualiser ses prévisions d'ici 1h à 6h du matin.
3: J-7 avant un spectacle rarissime dans le ciel.
2: L'éclipse solaire, la première totale en Europe depuis celle de 1999. Chez nous en France, elle ne sera que partielle. Emeline Ferry, totale, partielle, ça veut dire quoi exactement ?
4: On ne sera pas totalement plongé dans le noir, ça ce sera pour les chanceux qui sont dans le nord de l'Espagne, tout un secteur où l'alignement sera absolument parfait entre la Terre, la Lune et le Soleil, qui sera alors complètement masqué. Mais on n'en sera pas loin dans le sud-ouest de la France, 99,5% d'obscuration à Biarritz, un très mince croissant lumineux apparaîtra au plus fort de l'éclipse. Plus on ira vers le nord-est, moins ce sera marqué, mais ce sera quand même exceptionnel. Pendant plusieurs minutes, le ciel qui s'assombrit, ambiance étonnante alors qu'on sera à peine en début de soirée. Le phénomène durera à peu près jusqu'au coucher du soleil. Il reste maintenant une inconnue, la météo. Si de gros nuages ou de la pluie s'invitent ce soir-là, ça risque de gâcher la fête. Mais il est encore trop tôt aujourd'hui pour connaître les prévisions météorologiques précises.
2: 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On vous a mis toutes les infos. 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
3: Dans le paqueté jusqu'à vendredi. Après, il n'y en aura plus.
2: On jette un coup d'œil. Et avant l'éclipse, dans une semaine, c'est un temps mitigé ce mercredi sur la France.
3: Avec un ciel variable sur de nombreuses régions. On relèvera notamment quelques ondées sur la pointe bretonne ce matin. En revanche, l'air est plus respirable sur la moitié ouest du pays, alors que dans le Grand Est, c'est toujours la chaleur qui domine, ainsi que sur le pourtour méditerranéen, avec des seuils de canicule qui seront une nouvelle fois atteints et dépassés ce mercredi. Côté température, le mercure affichera en milieu de matinée 16 à Aurillac, 17 à Limoges, 20 à La Rochelle et Bordeaux, alors que cet après-midi, ce sera toujours un ciel variable sur les régions du tiers nord-ouest du pays. Sur le reste du territoire, on notera de belles éclaircies et un mercure, lui, qui affichera 30 à Toulouse, il fera 28 à Bourges, ainsi que dans la capitale, 26 à Nantes, 33 à Lyon et 36, la maximale sur le pourtour méditerranéen, la région où il fera le plus chaud aujourd'hui. Comment ça se passe ? Par chez vous, quel temps fait-il ? Vous nous postez un petit message sur la page Facebook d'ici. Tous les matins, on fait la météo ensemble.
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3: Si vous rêviez d'un autre monde, a priori, ça n'est pas pour tout de suite. Va falloir se contenter d'une autre. Mais en attendant, on peut rêver. Hein, c'est toujours bon de rêver.
2: Bien sûr.
3: En musique, c'est encore mieux. Voici Téléphone qui chante justement à notre monde. Bienvenue, il est 5h07.

0: C'est bien ici que vous écoutez votre radio locale tout près de chez vous ce mercredi. Il est 5h11.
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0: C'est une histoire d'amitié née dans un taxi dont je vous parle ce matin. C'est un soir d'été, il y a 5 ans que ça s'est passé. Sylvie monte dans le taxi parisien de Karimba pour se rendre à l'hôpital. Elle remarque que le chauffeur écoute discrètement un cours d'anatomie sur son téléphone pendant les embouteillages. Alors curieuse, elle lui demande s'il s'intéresse à la médecine. Et le taxi de lui répondre qu'il prépare le concours d'infirmier depuis 3 ans. Il étudie entre 2 courses, mais voilà, il a du mal avec certaines notions complexes. Révélation qui fait mouche, car Sylvie, elle, est professeure d'anatomie à la fac de médecine. Sylvie, qui a un petit peu de suite dans les idées et un peu aussi celui de la négociation, lui propose de transformer ses futures courses de taxi en cours d'anatomie, moyennant la gratuité de la course. À raison de 25 minutes de route, 3 fois par semaine, elle aura l'occasion d'approfondir avec lui les points difficiles du programme d'anatomie. Le deal est passé et quelques années plus tard, cette collaboration inattendue a été fructueuse, puisque depuis quelques mois, ce chauffeur de taxi a réussi son concours d'entrée. Il est même devenu diplômé et grâce au cours de Sylvie, son cours particulier, il est désormais infirmier dans un service d'orthopédie d'un hôpital francilien.
2: Bravo à lui.
0: Voilà, c'était la petite histoire.
2: Et merci à elle pour cette entraide.
0: Université mobile et service et bien échangé qui permettent à ce chauffeur maintenant de faire ce qu'il souhaite professionnellement. Dans l'histoire et dans l'info d'ici ce matin à 5h12, un record de sécheresse battu au mois de juillet en France, Cyril.
2: Oui, avec des répercussions très concrètes sur l'agriculture. Dans certains départements comme dans la Somme, les préfectures mènent des expertises sur les exploitations touchées.
0: Et le matin, les chansons sont toujours ici pour vous accompagner. Retour dans les années 80 d'ici quelques minutes avec Quarterflash. Pour l'heure, 5h13, il est temps de faire des économies. Avec vous, Valère Coréard, chaque jour, un bon plan pour rebooster notre pouvoir d'achat. Et aujourd'hui, on va pédaler.
3: En tout cas, je voulais vous donner un bon plan qui peut vous permettre d'utiliser plus fréquemment votre vélo en faisant d'un vélo classique un vélo électrique. Car oui, il est possible de transformer votre vélo musculaire en vélo à assistance électrique en y rajoutant un petit moteur qui va vous faciliter la vie et vous permettre peut-être de vous servir plus fréquemment de votre vélo avec au passage de belles économies sur le carburant. Mais commençons par le vélo à électrifier. C'est aussi une belle source d'économie puisque plutôt que d'acheter un vélo neuf électrique ou d'occasion, vous allez électrifier le vôtre. Pour repérer ce lifting, je vous conseille quand même de passer par un professionnel et, en tout état de cause, d'acheter à minima un matériel homologué.
0: Donc on va faire d'importantes économies par rapport au prix d'un vélo équipé d'origine.
3: Alors, le calcul est vite fait. Vous avez des vélos électriques qui commencent en entrée de gamme autour de 1200-1500 euros. Pour électrifier un vélo classique, l'entrée de gamme se situe autour de 400 euros. Il vous faudra respecter 2 règles essentielles pour être homologué. Une puissance de moteur à 250 watts maximum et une vitesse accompagné par l'électrique à 25 km/h maximum. Le moteur est donc bridé. Le moteur d'ailleurs pourra se situer soit dans la roue avant. J'ai testé, ça paraît contre-intuitif, mais c'est quand même assez efficace. J'ai trouvé ça même plutôt confortable. Au niveau du pédalier, ça c'est le top, ou alors de la roue arrière. Vérifiez aussi avant de passer à l'achat si votre commune, votre région ou une collectivité autour de vous ne subventionne pas ce type de transformation parce que un certain nombre de collectivités le font. Voilà, vous savez désormais qu'il est possible d'électrifier un vélo classique et vous allez pouvoir diviser par 2, voire par 3 le coût par rapport à l'achat d'un vélo électrique d'origine neuf. Enfin, n'oubliez pas, si vous aussi vous avez des bons plans pour rouler malin, pas cher, à vélo notamment, tiens, vous m'écrivez par ici les économies @radiofrance.com.
0: Bien noté. Demain, Valère, zoom sur les magasins de déstockage. Vous nous direz si c'est réellement un bon plan pour notre budget. En attendant, vous écoutez ici. Bon réveil, il est 5h15.

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4: 5h16, le mois de juillet a été le plus chaud jamais enregistré en France.
5: C'est ce qu'a indiqué Météo France hier, un mois marqué aussi par une sécheresse qui a atteint des niveaux records. C'est le 3e mois de juillet avec le moins de pluie depuis le début des relevés Météo France. L'agriculture est en souffrance. Forcément, dans la Somme, la préfecture mène des expertises sur les exploitations touchées. Nicolas Fillon.
6: Sur ce champ de maïs, les dégâts liés à la sécheresse sautent aux yeux des agriculteurs.
7: Tel que ça a été semé, la terre n'a même pas bougé. Parce qu'on a eu de l'eau jusqu'au 15 mai et après, depuis ce temps-là, on peut rien.
6: Ces épis qui poussent sur 10 hectares sont destinés à l'alimentation des animaux d'élevage. L'expert missionné par la préfecture prend des photos et ce qui le frappe...
8: C'est la taille du maïs, il devrait être là, quoi. Quasi 2 fois plus haut.
6: Jean-Luc Bessel est chef du service économie agricole à la direction départementale des territoires et de la mer.
8: Là, par exemple, il y a rien. Tout le haut, là, ça n'a pas été fécondé. Donc, s'il n'y a pas de grain, donc il n'y a pas de valeur énergétique.
6: Dans la Somme, il n'avait jamais vu une telle sécheresse.
8: À mon niveau, non. 2003 peut-être, mais j'étais pas là.
6: La culture fourragère souffre énormément à l'ouest du département.
9: Régulièrement, l'été, on a une diminution de la pousse de l'herbe. Mais ça ne devrait pas être cuit comme ça, quoi. La pâture, on a l'impression qu'elle est morte, quoi.
6: Thibaut Enoch, agriculteur à Vaudricourt et responsable local de la FDSEA.
9: Il n'est plus question d'alimenter un troupeau avec ce qu'on a là devant les yeux, quoi.
6: Alors les éleveurs puisent déjà dans leur stock hivernal de fourrage pour nourrir leurs bêtes.
9: Donc des solutions à trouver avec de l'aliment à acheter. Mais faut-il encore que les trésoreries des exploitations permettent d'acheter des aliments, donc c'est la grosse inquiétude du moment, quoi.
6: Pas de pluie, une canicule qui cuit les cultures et les empêche de se développer. D'autant qu'ici, près de la côte Picarde, la terre est très sableuse avec très peu de réserves hydriques. Conséquence, des pommes de terre d'un calibre hyper réduit par rapport à la normale.
10: Donc la question, est-ce qu'on va réussir à les ramasser ?
6: Guillaume Dessault, agriculteur à Saïf-Libeaucourt.
10: Même en ayant des petites mailles, l'espace entre chaînes sur les arracheuses à pommes de terre, ils vont passer à travers. Aujourd'hui, on se pose des questions quand même, parce que là, c'est des terres non irrigables par ici. S'il n'y a pas d'eau comme ça aujourd'hui, comment on va faire, ouais. Des aides, mais des aides, quand on voit la conjoncture actuelle, ça va être compliqué aussi. Enfin, aujourd'hui, on est dans l'inconnu complètement, quoi.
6: Le syndicat des jeunes agriculteurs estime une perte de rendement de 30 à 70% pour la betterave ou la patate dans la Somme.
5: Un reportage de Nicolas Fillon, ici Picardie, sur votre radio locale ici. Les experts doivent revenir à l'automne pour évaluer l'impact de la sécheresse et de la canicule sur les récoltes. Ce n'est qu'ensuite que des indemnités pourront être débloquées pour les agriculteurs qui auront subi les plus grosses baisses de rendement.
4: Qu'est-ce qu'on regarde ce soir à la télé? Et pourquoi pas de la science-fiction avec cette nouvelle série diffusée sur France 2 dans 3 minutes. Son réalisateur sera l'invité des coulisses télé. Le temps d'un petit retour dans les années 80 avec Quarter Flash sur votre radio locale, ici 5h20.

0: Ravi de vous savoir des nôtres ce mercredi matin. Vous écoutez ici et c'est tant mieux. C'est un 5 août qu'ils sont nés. L'humoriste et animateur télé Jarry qui fête aujourd'hui ses 49 ans. Bon anniversaire également à Emmanuel Chin, journaliste qui a inventé Capital, le fameux magazine du dimanche soir sur M6 qui traite de l'économie pour tous. Un 5 août naissait au Québec l'actrice et chanteuse Carole Laure. Et puis un petit pas pour l'homme, un grand pour l'humanité. Un 5 août naissait l'astronaute Neil Armstrong, premier homme à avoir marché sur la Lune en 1969. Aujourd'hui, c'est la journée mondiale du trombone, pas l'instrument, mais ce petit truc insignifiant qui traîne dans votre poche.
1: Et oui, aussi... il y a une journée mondiale pour ça.
0: Exactement, il y a des journées mondiales pour tout. Un jour, il y aura une journée mondiale pour vous.
1: Ah bah j'espère bien.
0: Bah, vous êtes plus qu'un
1: vous allez la créer, c'est vous qui allez être initiateur.
0: Vous êtes quand même plus qu'un trombone.
1: Oui, mais moins que l'instrument de musique.
0: Et puis aujourd'hui, à la rubrique Carnet Noir, un 5 août, il y a 34 ans, nous quittait Jeff Porcaro, c'est le batteur et cofondateur du groupe Toto. Il n'avait que 38 ans. C'était l'un des batteurs les plus doués, puisque au-delà du groupe, il a joué notamment à l'époque avec Michael Jackson, le groupe Steely Dan ou même Bruce Springsteen. Bon anniversaire à vous si c'est un 5 août que vous êtes né. On vous souhaite de profiter au maximum de cette journée. En attendant, dans les coulisses télé ce mercredi, on vous parle de The Best Immigrant. C'est une nouvelle série venue de Belgique. C'est ce qu'il est convenu d'appeler une série dystopique. L'intrigue se déroule en Flandre, devenue indépendante et dirigée par un parti d'extrême droite. Un beau matin, une loi décide que tous les individus nés en dehors du territoire devront être expulsés. C'est ainsi qu'un jeune couple menacé d'être séparé décide de participer à une émission de télé-réalité. Un jeu dans lequel les candidats, entre guillemets, s'affrontent pour gagner le droit de rester.
2: À partir de maintenant, les choses vont changer.
3: Il parle de déportation.
4: On sait bien qui il vise.
5: Jamal Ouraibi, votre titre de séjour n'est plus valable.
3: Une émission. Pendant 6 semaines, nous allons tenter de trouver le meilleur immigrant.
6: Bienvenue dans The Best Immigrant.
0: The Best Immigrant, c'est une mini-série de 5 épisodes. Parmi les sources d'inspiration, on peut relever notamment Squid Game ou Black Mirror. Opportunément programmée par France Télé à moins d'un an des présidentielles, cette fiction aborde la question de l'immigration dans un climat de grande violence. Mais aussi, elle parle de la télévision, cette fameuse télé-réalité au centre des préoccupations du réalisateur Michael Abbé, comme ce dernier me l'a expliqué.
7: Ce que nous on fait, c'est une fiction, mais nous on voulait vraiment parler sur la télé-réalité. La télé-réalité est devenue un endroit où tout peut devenir un concours, trouver l'amour, chanter, danser, cuisiner ou survivre sur une île. Et les créateurs se sont demandé et si l'immigration devrait elle aussi être une compétition télé, ça donnerait quoi? Et quelles questions ça ramène sur l'humanité? On voulait juste trouver les limites jusqu'où on peut aller.
0: C'est un grand barnum que The Best Immigrant. Tous les épisodes ont été tournés en Belgique, en grande partie dans un studio XXL pour recréer ce décor d'arène d'émissions de télé-réalité. Une série belge certes, mais dont le thème rayonne bien au-delà du plat pays, comme me l'a confié son réalisateur.
7: La série existe en Belgique parce qu'elle est liée à des questions identitaires, des tensions communautaires qu'on a ici, mais je pense que c'est aussi un sujet universel. Aujourd'hui, je pense que beaucoup de pays se posent les mêmes questions. Comment vivre ensemble? Comment accueillir la diversité? J'espère que ces questions, on peut les poser dans plusieurs pays, que la série va être achetée dans d'autres pays et on verra où elle va être diffusée, mais pour l'instant, c'est qu'en Belgique et en France.
0: The Best Immigrant, l'intégration l'intégralité de la mini-série est à découvrir cet été sur la plateforme France.tv. Et si vous veniez nous raconter comment se passe votre été sur l'antenne d'ici 0810 055 056, pour vous remercier de nous être fidèles tous les matins, on vous offre le pack été, un sac rempli de surprises. Alors on s'appelle 0810 055 056. En attendant, il est ici à 5h26, Pierre Demers.

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1: Avant de retrouver le 86 secondes et vos infos locales, Stéphane Bern est là à présent au rendez-vous comme tous les matins pour un grand voyage quotidien dans l'histoire de France. Ce matin, Stéphane, on va voyager au temps de la révolution aquatique.
2: Imaginez, un marquis en goguette, un rayon de soleil sur le lac, une petite soif et une gorgée d'eau qui va changer le destin d'une ville entière. Nous sommes en 1789 à Évian-les-Bains en Haute-Savoie. Le marquis de Lesserre, noble local, se promène quand la chaleur le pousse à s'arrêter près d'une source. Il y boit par hasard et trouve cette eau légère, agréable et sans amertume. Il y revient jour après jour et affirme que ses douleurs rénales s'apaisent. L'histoire circule. Cette source aurait des vertus miraculeuses. Elle appartient à un certain monsieur Cachat, qui comprend vite qu'il possède un trésor. Un trésor en liquide. Il commence à vendre cette eau aux habitants, puis à ceux des villes voisines. En 1806, on ouvre la première station thermale, bientôt suivie par une usine d'embouteillage. Mais également par des embouteillages à l'entrée de la ville. Car les curistes affluent de toute l'Europe. Aristocrates, artistes, médecins, tout le monde se refile le tuyau.
3: Est-ce qu'on a fait le tuyau ?
2: On vient prendre les eaux des Vians, comme on irait à la cour. Dès lors, comme tout baigne, la Société des eaux minérales d'Évian voit le jour.
4: Elle est légère comme le souffle du vent, l'eau d'Évian, l'eau d'Évian.
2: Et la petite source devient une marque. Et une belle source de revenus. Un siècle plus tard, l'eau s'invite dans tous les foyers. Dans les années 1950, elle devient l'eau des bébés, réputée si pure qu'on peut préparer les biberons sans la faire bouillir. Puis en 1978, Évian traverse l'Atlantique. Première eau minérale française à importer aux États-Unis. Le succès est mondial. Notez que tout ce que je vous ai dit ce matin est parfaitement exact. Vous pensez bien que pour vous raconter une telle histoire, j'ai vérifié mes sources.
1: Et j'espère bien. Merci Stéphane Bern. Et à demain sur l'antenne d'ici. Le mercredi, vous le savez, c'est une tradition. Notre invité est un libraire qui vous recommande son roman coup de cœur de l'été. On sera tout à l'heure en ligne avec une librairie du Finistère à Quimper. Pour l'heure, il est 5h30. C'est mercredi, l'info en France et dans le reste du monde. C'est l'heure du 90 secondes avec vous, Cyril Ardo-Redon.
5: 402 personnes ont été interpellées en France depuis le début de l'été en lien avec les incendies. C'est ce qu'a annoncé hier le ministre de l'Intérieur, Laurent Nunez. Parmi elles, 156 mineurs, 36 personnes sont placées en détention alors que 120 000 hectares ont été brûlés. C'est dans ce contexte que les autorités alertent sur les reprises de feu dans le massif du Gros Bessian dans le Var. Il y en a eu 6 en 15 jours, 2 depuis lundi, d'origine probablement volontaire. Plus de 1000 pompiers restent mobilisés sur cet incendie. Aujourd'hui, 6 départements du pourtour méditerranéen ainsi que l'Essonne et l'Eure sont en orange pour un risque élevé de feux de forêt. Alerte orange canicule également pour 13 départements du quart sud-est de la France, de la Corse à la Haute-Savoie en passant par les Alpes-Maritimes, le Vaucluse, le Gard ou la Drôme. Une personne toujours recherchée dans le secteur de Sixte-Ferracheval près de Samoin en Haute-Savoie. Elle a été emportée en début de soirée lorsqu'une rivière a débordé après de forts orages. 15 personnes ont dû être évacuées par hélicoptère non loin de là, dans le cirque du fer à cheval en raison d'une autre coulée de boue. Et puis le Tour de France Femmes, 5e étape aujourd'hui, l'une des plus dures avec 8 ascensions notamment. 140 km entre Mâcon et Belleville en Beaujolais. La Suisse Marlène Rösser est en jaune après avoir survolé le contre-la-montre individuel hier en Bourgogne.
1: 5h32 dans l'info d'ici. Ce mercredi, 6 départs de feu volontaires recensés en une quinzaine de jours dans le Var sur le massif du Gros Bessillon.
5: Et donc on le disait, 2 départs depuis lundi alors que les pompiers venaient enfin à bout des flammes dans le secteur de Corrence et Montfort-sur-Argent. Des actes insensés, criminels, dénoncent certains élus locaux qui ont dû évacuer leurs habitants. Alors pour tenter de dissuader ou prévenir ces gestes, les patrouilles de gendarmerie se multiplient. Faustine Calmel, vous vous êtes rendue à Corrence.
6: On monte en voiture, direction l'entrée du village. 3 routes se croisent ici, sous le regard de plusieurs équipages de gendarmes qui arrêtent toutes les voitures de passage.
7: Bonjour gendarmerie, est-ce que vous pouvez couper le contact s'il vous plaît ?
8: Vous avez votre permis de conduire s'il vous plaît ?
7: Vous allez où là ?
9: Là on va à Brignoles.
6: Le capitaine Michael Tourbier, commandant de la compagnie de Brignoles.
10: L'idée c'est de contrôler les gens tels que vous avez là devant, en train de contrôler un véhicule pour savoir qui passe, quand, pourquoi. Est-ce que c'est réellement des gens qui viennent aider les pompiers? Est-ce que c'est réellement des gens qui viennent ravitailler le village de Coins, par exemple?
7: Vous pouvez ouvrir le coffre du véhicule, s'il vous plaît.
6: Grâce à ces contrôles et leurs investigations, les gendarmes ont interpellé un jeune homme de 23 ans, mis en examen la semaine dernière, soupçonné d'avoir déclenché plusieurs incendies dans le secteur. D'autres équipes patrouillent sur les chemins et pistes, interdits à la circulation. Mais le terrain à surveiller est immense, concède le colonel Grégory Goumin, commandant du groupement de gendarmerie du Var.
0: Avec un contrôle de zone qui est important, on bénéficie du renfort de deux escadrons de gendarmerie mobiles qui nous permettent de couvrir le territoire. Mais on a des lisières qui font plus de 200 km de long. Donc vous imaginez que le territoire à couvrir est colossal. Et donc le terrain qui nous revient de quadriller est très étendu.
6: Les gendarmes comptent donc aussi sur la vigilance des riverains, dont les témoignages, confie le colonel, remontent aux autorités de plus en plus rapidement.
7: Bonjour, monsieur. Merci, bonne journée.
5: Le reportage à Corrence dans le Var de Faustine Calmel sur votre radio locale ici. On jette un coup d'œil sur le ciel lyonnais, c'est un ciel perturbé avec de belles éclaircies.
1: Un ciel variable par endroit, effectivement. Ce matin, on va avoir quelques ondées nuageuses, des petites pluies sur la pointe bretonne, et puis de belles éclaircies quand même sur une large partie du pays. Et puis surtout ce matin, l'air est plus respirable sur la moitié ouest du pays, alors que dans le Grand Est, c'est toujours de la chaleur qui est attendue, ainsi que sur le pourtour méditerranéen. Quelques températures ce matin. En milieu de matinée, il fera 16 à Aurillac, 17 à Limoges, 20 à Bordeaux, 19 à Orléans, 22 à Strasbourg. Et puis cet après-midi, toujours un ciel variable sur les régions du tiers nord-ouest du pays et sur le reste du territoire. De belles éclaircies, donc à Mercure, qui affichera toujours des températures d'été, voire même bien au-delà. 30 à Toulouse, 28 à Bourges. Et puis pour le bien au-delà, 36 pour la maximale sur le pourtour méditerranéen. C'est dans le sud-est qu'il fera le plus chaud ce mercredi après-midi. Et vous, comment ça se passe? Vous nous le dites sur la page Facebook d'ici, comme nous a écrit Joël qui vit à Saint-Brest dans la vallée du Béran. Chez lui ce matin, il fait 23 degrés. On salue Dominette qui nous écoute. 21 degrés chez elle à Cormontreuil, près de Reims. Enfin, Sam vit à Bruges, c'est au nord de Bordeaux où il fait 21 degrés. Tous les jours ici, on fait la météo ensemble.
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1: 5h35, et à présent, si on écoutait Jean-Jacques. Comment ça, Jean-Jacques?
5: Qui, Jean-Jacques?
1: Il n'y en a qu'un, Jean-Jacques.
5: Bien sûr.
1: C'est le boss, c'est lui. Il est là, ici.

0: Jean-Jacques Goldman, évidemment, le seul, l'unique. Vous écoutez ici,
1: il est 5h39.
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1: Et ici, tous les matins, on évite les arnaques. Aujourd'hui, Cyril, attention si vous rencontrez des problèmes avec votre ordinateur.
3: Oui, un message Windows ou Apple qui s'affiche et qui vous dit que plus rien ne fonctionne et un numéro à appeler d'assistance technique. Méfiez-vous, c'est parfois une arnaque.
1: Aude Razo veille au grain, elle est avec nous dans un instant. Et puis, pour la musique, vous avez rendez-vous ce matin avec Ten Sharp. Attendant, 5h40, comme on le fait tous les matins, on vous accueille sur l'antenne d'ici. Bonjour Johan, c'est ça ?
3: Bonjour Johan.
4: Bonjour Johan et bonjour Cyril.
1: Et ben voilà, comment ça s'écrit Johan ?
4: Avec un J.
1: Avec un J, bah oui, logiquement. Vous êtes gestionnaire de paye, vous nous écoutez à Lyon.
3: Ah, et très belle ville.
1: Oui. Et pour vous, pour,
4: très belle ville.
1: Pour l'instant, pas de vacances, pour l'instant.
4: Pas de vacances pour l'instant, mais ça va venir. Moi, j'attends que tout le monde parte et je pars après.
1: Ah, c'est comment la vie dans les couloirs d'une entreprise qui gère des payes en ce début du mois d'août ?
4: Ah, c'est mort.
1: Bah oui, comme partout
4: on
1: en France.
4: On est trois à tenir la boutique, quoi. Mais heureusement qu'on est là.
1: Mais alors, du coup, est-ce qu'on arrive en tongs au boulot ? Est-ce qu'on prend quelques largesses qu'on n'adopte pas pendant le reste de l'année ?
4: Franchement, à 3-4, ouais, on peut.
1: On fait quoi, par exemple, qu'on ne fait pas le reste de l'année ?
4: On vient en tongs, déjà. Ben ça, on ne le fait pas, normalement. Ben
3: voilà. Et puis, il y a un peu plus de pause que d'habitude, j'imagine.
4: Et on prend le temps de discuter pour le café.
1: Ça, ben ça, c'est bien. Ça devrait être quand même comme ça tout au long de l'année, mais là, ça ne l'est pas.
4: Je suis bien d'accord.
1: Vous partez où en vacances dans quelques jours ?
4: Je vais partir du côté de Cannes.
1: Bon, très bien. Farniente,
4: la Côte d'Azur.
1: Plage, peut-être un peu de quoi ? Un peu de tourisme ?
4: Un peu de tourisme pour découvrir un petit peu la région, ouais.
1: Eh ben, on va vous envoyer le pack été. C'est un sac dans lequel vous allez pouvoir mettre vos affaires de plage et puis bouquiner. C'est le roman de la semaine, c'est celui signé de l'autrice Lorraine Fouché. Ça s'appelle « Les simples pour la joie ». On en parlera d'ailleurs dans quelques instants avec notre invité libraire à Quimper. Plein de surprises, ça va arriver chez vous à Lyon d'ici quelques jours. Évidemment, j'oublie, mais attention, je manque à tous mes devoirs, la paire de lunettes pour regarder l'éclipse le 12 août prochain. Voilà, ça part chez vous.
4: Très bien. Eh ben, merci beaucoup.
1: Eh ben, bonne journée à vous, Johan. Bonne dernière ligne droite. Et puis, avec un peu d'avance, bonnes vacances à vous. 5h42, c'est l'été. On est ensemble. Et dans un instant, votre rendez-vous anti-arnaque.
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1: 5h43, eh bien, chaque matin, ici, les arnaqueurs passent un mauvais quart d'heure, et ce, grâce à Aude Razo, qui ne s'en laisse pas compter. Aude Razo, bonjour, il y a des auditeurs qui vous alertent, ils ont été piégés par des escrocs qui prétendaient débloquer l'ordinateur, mais que leur est-il arrivé ?
7: Eh bien, imaginez, vous êtes tranquillement sur votre ordinateur et tout à coup, un message s'affiche sur l'écran. Coup de panique, on dirait un message Windows ou Apple. Vous n'arrivez pas à le faire partir, votre ordinateur a l'air bloqué. Que dit le message ? Qu'il faut appeler un numéro, l'assistance technique. C'est ce qu'ont fait Nathalie et Alain, les deux auditeurs qui m'ont écrit, ils m'ont tout raconté.
1: Et alors, que leur dit la personne qui est au bout du fil ?
7: Nathalie, on lui dit que son ordinateur est infecté. On lui sort, me dit-elle, un bon baratin avec langage informatique bien adapté. D'habitude, elle est vigilante, mais là, elle y a cru. L'escroc prend la main, ça refonctionne et elle paye 188,99 € pour un soi-disant pack sécurité Windows. Alain, lui, c'est encore plus cher. On lui parle de 378 € et même 599 € pour un pack à vie. Et c'était bien une arnaque, me dit Alain. Donc là, question, comment est-ce que l'escroc s'y est pris tout au début pour bloquer à distance l'ordinateur d'Alain et de Nathalie ? Eh bien, en fait, leur ordinateur n'était pas bloqué, pas vraiment en tout cas. Ils ont sans doute cliqué sur un lien frauduleux où ils sont tombés sur un site piégeux. C'est lui qui a fait s'afficher le message sur l'écran, celui dont ils n'arrivaient pas à se débarrasser. Les autorités appellent ça une page internet agressive. Petit conseil, si ça vous arrive, vous coupez tout, vous faites un appui long sur la touche marche-arrêt de l'ordinateur, normalement ça doit suffire à l'éteindre, et quand vous le rallumerez, la petite fenêtre aura disparu comme par enchantement et votre ordinateur se portera comme un charme.
1: Tous les matins, ici, c'est pas vrai, votre rendez-vous anti-arnaque. Il est 5h44, est-ce que vous savez ce qu'est un troll ? Non, ce n'est pas une créature fantastique. Réponse d'ici 3 minutes avec Benoît Prospero et son monde merveilleux du vivant. Le temps d'écouter Vita, nouveauté, promets-moi, sur les ondes d'ici. Bon début de journée.

0: Ce mercredi, vous êtes à la cuisine, peut-être dans votre salle de bain, au volant même. Vous écoutez ici, il est 5h47 et c'est le moment d'aller voir le monde merveilleux du vivant. Bonjour Benoît Prospero. Aujourd'hui, trois choses à savoir sur une plante herbacée vivace de 20 à 60 cm de haut qui pousse dans les prairies humides et les bois de montagne de 900 à 2200 mètres d'altitude.
1: Ah, c'est très précis, hein. Et surtout, c'est magnifique. Une plante de la famille des renonculacées, donc des renoncules et du bouton d'or. Mais aujourd'hui, on ne parle pas du bouton d'or, mais de cette plante qui semble sortie tout droit d'un film fantastique, le troll. Bonjour à toutes et tous. On va parler de créatures sphère et mouche. Et donc, première chose à savoir, nom d'un mouton en short de bain, non, le troll n'est pas une créature monstrueuse sortie des légendes nordiques du Seigneur des Anneaux ou d'un jeu de rôle d'Heroic Fantasy. Ça, c'est le troll. Le troll, le, c'est bien une plante.
0: Et c'est quoi cette histoire de sphère ?
1: Vous allez comprendre. Deuxième chose à savoir, la fleur jaune du troll a la particularité d'être sphérique. Et quand on dit sphérique, on parle d'une boule dense quasi parfaite qui a une particularité, elle ne s'ouvre jamais.
0: Mais alors, comment fait-elle pour se reproduire ?
1: Et ça, c'est la bonne question. D'autant plus qu'il a beaucoup de mal à s'auto-féconder. En fait, pour se reproduire, troisième chose à savoir, le troll a une relation mutualiste avec une mouche minuscule qui s'appelle la chiastochète. Pourquoi cette mouche minuscule ? Eh bien, parce que c'est la seule qui parviendra à s'introduire entre les sépales de la fleur jusqu'à son centre où se trouvent ses organes reproducteurs. Une mouche qui passe le plus clair de son temps à l'intérieur des fleurs. En fait, elle ne les quitte que pour aller d'une fleur à l'autre et ainsi les pollinise. Et en profite au passage, bien sûr, pour s'accoupler bien à l'abri. Et donc, la femelle qui a cette chiastochète y pond ses œufs et les larves vont se nourrir d'une partie des graines et il en restera toujours assez au troll pour se reproduire. Le monde vivant est merveilleux. Et pour toutes ces informations, on remercie Marie-Christine Lemailleur, autrice du livre Le guide des plantes sauvages. C'est publié aux éditions Mémoire Millénaire.
0: Bonne journée à vous, Benoît. Et désormais, on sait que le troll ne s'ouvre jamais. À demain, Benoît Prospero.
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0: Il est 6h-10 à la une de la presse. Comme tous les mercredis à cette heure-ci, les libraires des quatre coins de France vous recommandent leur roman préféré.
3: Et ce matin, on part à Quimper, à la librairie Ravi, où nous attend Valérie Lebras.
0: Bonjour Valérie.
4: Et bonjour.
0: Comment êtes-vous devenue libraire ?
4: Alors, ça a été un concours de circonstances, un joli hasard de la vie, je dirais. Je finissais mes études d'histoire, je ne savais pas trop que faire, et j'ai répondu à une petite annonce de la NPE. Et qui recherchait quelqu'un pour travailler en librairie à Quimper, et c'était déjà la librairie Ravi. Et voilà comment je suis devenue libraire, et voilà comment ça fait presque 30 ans maintenant que je suis toujours à la librairie Ravi, avec toujours autant de bonheur et de plaisir.
0: Avant de devenir libraire, à quelle place occupaient les livres ?
4: Alors, j'ai toujours été une grosse lectrice.
0: Grosse lectrice, ça veut dire quoi ?
4: Toute forme de livres, une dizaine par semaine. Ça s'est un petit peu calmé à l'adolescence et avec le lycée, parce que j'avais un petit peu plus de travail. Et après, j'ai retrouvé en fait ce plaisir-là quand j'étais à l'université. Et c'est vraiment en devenant libraire que j'ai retrouvé le plaisir de lire des romans et qu'on me raconte des histoires. Et moi, c'est ça que j'aime. J'adore tout ce qui est vraiment très romanesque. Et c'est ça que j'aime faire passer aussi dans mon métier de libraire, de raconter des histoires et de faire découvrir de belles histoires à mes lecteurs.
0: Vous avez choisi ce matin de nous parler de « Aller simple pour la joie », signé Lorraine Fouché. De quoi parle ce roman ?
4: Exactement ce que je vous disais tout à l'heure, c'est du romanesque et c'est une belle histoire. Et moi, c'est ça que j'aime bien. Et là, on va suivre en fait un quatuor de personnages qui se rencontrent dans un train. Et un train qui part de Paris et qui arrive à destination de Quimper.
0: Comme par
4: hasard.
0: Voilà pourquoi
4: moi je l'ai lu, parce que je me disais, un train, Paris-Quimper, trajet que je fais quand même de temps en temps, je vais voir ce que ça donne. Et en fait, on va découvrir quatre personnages qui se retrouvent installés et qui ne se connaissent pas du tout et qui vont apprendre à se connaître et à échanger comme ça un petit peu par hasard. Et ces personnages-là, on sent dès le début qu'il va y avoir un lien qui va se créer entre eux. Ils vont se retrouver donc dans la maison louée sur l'île de Groix. Et c'est aussi un très beau roman sur l'île de Groix, sur les paysages, sur la nature et sur la plage. Donc c'est une très belle histoire d'amitié qui commence. Et on a vraiment l'impression, en tout cas moi en le lisant, j'avais cette impression-là, de faire partie de cette bande d'amis. C'est un, on peut dire ça, un feel-good book, comme on dit maintenant, mais dans le bon sens du terme. Et on a vraiment envie de devenir un peu le cinquième de la bande.
0: Allez, simple pour la joie, signé Lorraine Fouché. Le choix de Valérie de la librairie Ravi à Quimper, qui fait partie du groupement des libraires Ensemble. Merci Valérie d'avoir été avec nous ce matin.
4: Merci à vous, à bientôt.
0: Il est 5h52. Alors comme ça, soi-disant, on serait tous devenus nuls en orthographe. Qu'en pensez-vous, Cyril ?
3: C'est vrai.
0: On va vérifier ça avec le nouvel épisode Ces Tendances de ce mercredi en compagnie de Muriel Jordan qui nous retrouve dans un instant, juste le temps d'écouter Ten Sharp.

0: Vous écoutez ici ce mercredi, il sera bientôt 6h avant le retour de l'info et d'ici matin sur votre radio locale, Muriel Jourdan débarque dans vos oreilles pour mieux décrypter la tendance du moment. Alors comme ça Muriel, il paraît qu'on serait tous nuls en orthographe.
1: Oui, en 1987, un élève de CM2 faisait en moyenne 10,7 fautes contre 19 en 2022 pour la même dictée. Tiens, tout à coup, j'ai envie de réécouter cette phrase prononcée par le footballeur Franck Ribéry.
2: Mais j'espère que la roue tourne va vite tourner pour lui et surtout pour nous.
1: La roue tourne. Oula, il y avait faute là. Entre les Français et la langue française, c'est parfois l'amour vache. En France, on aime l'orthographe, mais on la maltraite. En 25 ans, le niveau des élèves de CE2 aurait diminué de moitié. Alors, c'est vrai que nous sommes devenus nuls en orthographe ? En 1985, les gens dans la rue se plaignaient déjà de notre niveau en orthographe.
3: On ne respecte pas la langue française, voyez-vous.
4: Ah oui, oui, il faut enseigner l'orthographe.
5: Oh, que oui ! Oui, oui, oui, moi je suis pour avoir de l'éducation, de l'orthographe.
6: Je suis peut-être un petit peu sévère pour les jeunes, mais les jeunes ne connaissent plus l'orthographe.
1: Le niveau a baissé, oui, et ça s'explique par une diminution de la lecture, mais aussi par moins d'heures de français.
0: Et justement, Muriel, vous êtes allée tester le niveau d'orthographe des Français dans la rue et leur demander leur avis sur le sujet.
1: Oui, en 2026, les jeunes écrivent-ils moins bien ?
7: On sait que le niveau, il a baissé, on dit ça, là.
8: Mais bien sûr qu'il a baissé, c'est excessif même d'ailleurs, en tout. Faute d'orthographe, tout ce que vous voulez, tout. Moi, j'ai des enfants qui ont eu leur Mac, parce que j'ai 5 enfants en tout, hein. Donc, le premier... Bon, bref. Et donc, on va pas revenir là-dessus, mais
7: félicitations.
8: Ouais, qu'il me dit, ça m'a coûté cher, enfin bref.
9: Tout le monde écrit assez rapidement les messages, et du coup, genre, on écrit... Oui, voilà, beaucoup de raccourcis, et du coup, ils oublient comment on écrit un verbe ou les trucs comme ça, parce que du coup, ils sont plus...

0: O, B, L, O.
1: O, non, E.
0: Comment on écrit atterrir?
2: A, 2, T, E, R, I, R.
0: Atterrir.
3: Oui, A, 2, T, E, R, I, R.
0: Il y a deux R aussi.
2: Il y a deux R.
0: Bon, je crois qu'il va falloir qu'on dise à nos ados de faire gaffe à l'orthographe et de bien relire leurs copies. Sinon, dans 20 ans, tous les collèges et les lycées Jules Ferry seront rebaptisés les collèges Franck Ribéry.
4: À demain, Muriel, D-E-M-A-I-N. On vous souhaite une excellente journée. En attendant, ce mercredi, toute l'équipe d'ici matin nous rejoint à vos côtés.
5: Merci, Johan. Belle journée. Et à demain. On espère que vous êtes bien réveillés. On est très heureux de vous retrouver en ce mercredi 5 août. Toute l'équipe d'ici matin est sur le pont ce matin. Il est même de retour, mesdames et messieurs.
6: Et oui.
5: C'est Christophe Van de Ven.
6: C'est
5: bonjour.
6: La reprise. Bonjour.
5: Tout va bien.
6: Impeccable.
5: Allez. Et en plus, il s'est réveillé sans réveil. C'est pour vous dire.
6: Oui.
5: Quel professionnalisme. Bon.
6: J'aurais préféré que ce soit le réveil, mais bon.
5: Allez, on démarre la journée ensemble ce matin. C'est Stéphane qui réalise cette émission.
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5: 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Belle journée, il est 6h. Les infos à Marseille en Provence, Christophe Van de Ven, la reprise du feu dans le massif du Gros Bessillon. Fin de semaine a-t-elle été provoquée par la main de l'homme?
6: Le parquet de Draguignan l'indique à Ici Provence, l'hypothèse volontaire, et je cite, sérieusement envisagée. Les flammes sont reparties alors que le sinistre était fixé, provoquant des centaines d'évacuations, des confinements à Corrence ou encore Montfort sur Argence. Le préfet Simon Babre confirme le communiqué du procureur.
8: Ces actes incendiaires s'ajoutent à ceux qui ont déjà été déplorés par le passé. Le deuxième front de feu qui avait été ouvert le 24 juillet, trois jours après le démarrage de l'incendie, a une origine volontaire qui n'est pas contestée. Et la reprise de feu du 31 juillet, la piste d'une mise à feu volontaire n'est pas exclue. Donc on sait que nous avons un problème d'incendiaire, que nous avons besoin de tenir la zone, d'éviter que des candidats incendiaires puissent se présenter. Notamment dans les jours qui viennent, qui sont des jours à haut risque. Nous aurons des températures qui vont remonter à 38 degrés et nous allons avoir des taux d'humidité très bas, inférieurs à 20%.
6: Le préfet du Var, des actes insensés, criminels, mais bien réels. Alors, les patrouilles de gendarmerie se multiplient. Reportage à Corrence, signé Faustine Calmel.
9: On monte en voiture, direction l'entrée du village. Trois routes se croisent ici, sous le regard de plusieurs équipages de gendarmes qui arrêtent toutes les voitures de passage.
10: Bonjour gendarmerie, est-ce que vous pouvez couper le contact s'il vous plaît?
11: Vous avez votre permis de conduire s'il vous plaît? Vous allez où là?
12: Là on va à Brignoles.
9: Le capitaine Michael Tourbier, commandant de la compagnie de Brignoles.
13: L'idée c'est de contrôler les gens tels que vous avez là devant, en train de contrôler un véhicule pour savoir qui passe, quand, pourquoi. Est-ce que c'est réellement des gens qui viennent aider les pompiers? Est-ce que c'est réellement des gens qui viennent ravitailler le village de Corrence, par exemple?
11: Vous pouvez ouvrir le coffre du véhicule, s'il vous plaît?
9: Grâce à ces contrôles et leurs investigations, les gendarmes ont interpellé un jeune homme de 23 ans, mis en examen la semaine dernière, soupçonné d'avoir déclenché plusieurs incendies dans le secteur. D'autres équipes patrouillent sur les chemins et pistes, interdits à la circulation. Mais le terrain à surveiller est immense, concède le colonel Grégory Goumin, commandant du groupement de gendarmerie du Var.
14: Avec un contrôle de zone qui est important, on bénéficie du renfort de deux escadrons de gendarmerie mobiles qui nous permettent de couvrir le territoire. Mais on a des lisières qui font plus de 200 km de long. Donc vous imaginez que le territoire à couvrir est colossal. Et donc le terrain qui nous revient de quadriller est très étendu.
9: Les gendarmes comptent donc aussi sur la vigilance des riverains, dont les témoignages, confie le colonel, remontent aux autorités de plus en plus rapidement.
10: Bonjour monsieur, merci, bonne journée.
6: Et le Var qui est maintenu en vigilance orange canicule aujourd'hui, comme 12 autres départements en France. Les Bouches-du-Rhône sont en jaune. À Marseille, un homme a perdu la vie dans l'incendie d'un appartement hier midi, quartier Valmante, dans le 9e arrondissement. Le feu a pris au 5e étage. La victime était en arrêt cardio-respiratoire à l'arrivée des marins-pompiers. Une femme de 48 ans est blessée, intoxiquée par les fumées. Il avait 2 ans et demi. Il a été retrouvé dimanche pendu à la ficelle d'un rideau, quartier des Marronniers à Marseille. La thèse accidentelle est plausible d'après l'autopsie du bébé, mais pas confirmée. L'enquête se poursuit, indique le procureur de Marseille, qui souligne les conditions de vie très précaires de l'enfant, de sa famille. La mère est placée sous contrôle judiciaire. À Port-Grimaud, la baignade est interdite jusqu'à nouvel ordre. Des bactéries ont été détectées dans l'eau.
5: Et justement, vous êtes nombreuses à chercher un peu de fraîcheur au bord de la Méditerranée.
6: Alors au bord, puisque dedans, la mer est quand même bien chaude.
5: Oui.
6: Mais la plage, soit très tôt, soit très tard, c'est un refuge pour celles et ceux qui vivent dans des passoires thermiques. Les

0: communes en ont bien conscience et elles s'appliquent. Elles s'appliquent à gommer les outrages de la surfréquentation. Les 17 plages de Marseille sont nettoyées nuit et jour grâce à une quarantaine d'agents fort méritants. Sarah Califi les a accompagnés à l'aube, à la Pointe Rouge.
1: Sur la rive où je me trouve, deux agents de la ville de Marseille ramassent les déchets de la nuit à l'aide de longues pinces.
2: On trouve très souvent des canettes, des gens qui pique-niquent.
1: Cette plage, Camille la nettoie depuis trois étés.
2: Des couches, des pizzas.
1: Et ramasse un à un les mégots enfouis sous le sable sur le dernier mètre de plage, là où s'échouent les vagues.
2: J'essaie de faire en sorte que les habitants, quand ils arrivent, que la plage elle soit opérationnelle.
1: D'ailleurs, je vois les premiers arriver. Ils zigzaguent entre la tamiseuse, les souffleurs et les jets d'eau qui nettoient le sable.
2: Ils sont très reconnaissants, les gens. Il y en a qui se sont réconciliés avec cette plage, avec ceux qui ramassent, qui sont là.
3: Je vous remercie.
4: Quand moi je fais de la marche dans l'eau, je ramasse un ou deux déchets. Il y a moins de mauvaises odeurs qu'il fut un temps.
5: Ça fait plaisir. Après, ça reste que le matin. Dès qu'on revient le soir, c'est beaucoup plus sale.
1: Un constat partagé par Eddy Ramdan, élu de Marseille en charge de la propreté. Il a des pistes pour améliorer ce dispositif.
6: J'ai demandé à la direction de la métropole qu'on puisse avoir un peu plus de corbeilles aux abords de la plage pour pouvoir faire en sorte que les Marseillaises et les Marseillais puissent jeter à l'intérieur.
1: La mairie compte aussi renforcer les verbalisations.
0: Directement dans la poubelle, plusieurs lots de jouets, peluches, poupées, bijoux, fantaisie saisie par les douanes de Marseille. Plus de 50 000 articles interceptés, importés de Chine. Nous en parlions hier matin. Un vol de montres de luxe dimanche sur la plage de Pampelonne à Ramatuelle. Une montre à plus de 100 000 euros laissée négligemment dans un sac pendant que le propriétaire était parti se baigner. C'est un Américain. Eh bien, il a pu désigner l'auteur présumé du vol. C'est un Colombien d'une quarantaine d'années. Il va être jugé aujourd'hui en comparution immédiate à Draguignan.
7: Et justement, à ma montre ici Provence, il est 6h06. Christophe Van Veen, il y a 60 ans, jour pour jour, sortait un album mythique des Beatles, Revolver.
0: Revolver, qui nous donne l'idée de dégainer une très belle idée de sortie à Aix-en-Provence, musée Granet. 250 photos signées par Paul McCartney lui-même, acteur et spectateur de la Beatlemania. Les débuts des Beatles, dans l'intimité des Beatles, document exceptionnel d'après Rosie Maudley, la commissaire de l'exposition.
8: Paul McCartney's pictures show the things that the press...
9: Les photos de Paul McCartney révèlent des choses que les photographes de presse ne voyaient pas. Ce sont des photos entre amis et vous pouvez le voir dans la façon dont la personne photographiée réagit. Quand vous voyez John Lennon regarder l'objectif, il regarde Paul McCartney, pas un photographe professionnel. Donc il y a quelque chose de plus fort dans leur échange.
0: Get You Into My Life, c'est dans l'album Revolver. Gros succès pour cette expo McCartney à Aix-en-Provence. Plus de 17 000 visiteurs depuis le lancement début juillet. Fait 700, 800 personnes par jour. Voilà, c'est la Beatlemania, ça continue et c'est jusqu'au 3 janvier.
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0: C'est comme la Philippe Richard Mania, ça s'arrête jamais.
7: Oui, bien sûr.
0: À peu près.
7: À peu près, oui. Cette heure-ci, c'est encore assez calme, vous savez, ça dort. Bon, je donne le temps pour aujourd'hui.
0: Oui, ah oui, avec plaisir. Ah, voilà. Oui, alors dites-moi. Oui, alors ce qu'on surveille, bien sûr, c'est le vent.
7: C'est le vent.
0: Vous me dites qu'il y a on a un petit répit aujourd'hui.
7: Alors, surtout ce matin, on a des vents faibles, ça c'est sûr. Un vent d'ouest qui va se lever cet après-midi, il va atteindre les 40 à 50 km/h, mais ça va concerner les Bouches-du-Rhône. Le répit est bien pour le Var, effectivement, comme vous le disiez tout à l'heure. Donc ça, c'est une bonne chose. Le ciel bleu pour aujourd'hui, ça c'est pour quasiment tout le monde, puisque dans le Haut-Var, les Alpes du Sud, on a toujours localement un risque d'orage. Donc attention si vous partez en randonnée. Température ce matin, déjà 26 degrés pour Marseille. C'est beaucoup. Hein.
0: Oui, on a eu jusqu'à 25-26, ouais. Même au cœur de la nuit. Hein.
7: Exactement.
0: La nuit tropicale.
7: 26 à Toulon, 21 à Aix, Gap 19 degrés comme à Digne. Et cet après-midi, 33-36 degrés. Vous aurez 33 degrés à Arles, où se déroule en ce moment le Festival des Rencontres de la Photographie. Et puisqu'on parle du vent, on va le surveiller, puisque ce vent qui va commencer à se réveiller cet après-midi pour les Bouches-du-Rhône va concerner toute la Provence, donc le Var notamment, demain et vendredi, avant de se calmer pour ce week-end. La route à 6h08, pour l'instant ça roule bien. Une info à partager avec nous ce matin, évidemment vous êtes les bienvenus au 04 42 38 08 08 via WhatsApp, hein, vous envoyez un message écrit ou vocal, on est preneurs.
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7: Dans la série Toutes les chansons ont une histoire, il écrivait des chansons justement pour lui et pour d'autres artistes. Il avait du mal à percer, personne n'en voulait vraiment. Puis un jour, en 1980, il a eu l'idée d'écrire cette chanson, c'est La groupie du pianiste. Et là c'est parti pour lui, gros succès pour Michel Berger qui a ensuite écrit aussi pour pas mal d'artistes. Vos chansons préférées toute la journée sur votre radio locale, ici Provence, belle journée et bon réveil.

0: En musique avec votre radio locale ici Provence, Michel Berger à la Sainte-Abel, la vie est belle, c'est la pensée, la rime du jour avec Jean-Patrick sur la page Facebook ici Provence qui se réveille avec 22 degrés ce matin. Nous sommes le mercredi 5 août.
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0: Et bonne fête à Belle. Bonne journée également avec ici Provence. Merci de démarrer votre journée avec nous. Tiens, vous allez faire du sport aujourd'hui. Attention, si vous prenez un traitement, sport et médicaments ne font pas toujours bon ménage. Le docteur Kierzek arrive comme tous les matins. Ce sera dans une minute avec ses conseils. L'horoscope également comme tous les jours. C'est juste avant les infos de 6h30. Si vous êtes poisson, une personne va vous apporter son soutien aujourd'hui. Ça, c'est une bonne nouvelle. Et puis la bonne musique qui en revient. Vos chansons préférées toute la journée avec Terrence Trent d'Arby.

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6: Et il est 6h15 et on passe un été en pleine forme avec les conseils du docteur Kierzek. On se pose la question ce matin, docteur, bonjour. Sport et médicaments font-ils toujours bon ménage ?
7: Bonjour à toutes et à tous. Vous prenez un traitement médical au long cours ou bien vous venez de commencer un antibiotique et vous vous demandez est-ce que je peux continuer mon sport? Est-ce qu'il faut que j'adapte ma pratique? Alors, c'est une excellente question. Et on a souvent des idées reçues. La réponse est en une phrase. C'est l'infection et votre état général qui dicte la conduite à tenir. C'est pas le médicament qui est contre-indiqué. Ça veut dire quoi? Ça veut dire que si vous avez de la fièvre, des courbatures, une grosse fatigue, il est impératif de vous reposer. L'organisme lutte déjà contre l'infection. Lui ajouter un effort risquerait de le déshydrater, d'épuiser le système immunitaire, parfois même de provoquer des complications cardiaques. Par contre, vous pouvez reprendre une activité douce, tranquille, la marche, le yoga, seulement si la fièvre a disparu depuis 48 heures et que votre état général s'est nettement amélioré. Mm-hmm. Attention quand même, un petit bémol sur une famille d'antibiotiques, les fluoroquinolones, tout ce qui s'appelle ciprofloxacine, levofloxacine, vous le verrez, c'est donné pour les infections urinaires, par exemple, ou pulmonaires, et ces antibiotiques fragilisent les tendons, en particulier le tendon d'Achille, et ça augmente le risque de tendinite, voire de rupture tendineuse. Mm-hmm. Ce sont des effets secondaires qui peuvent apparaître dans les 48 heures qui suivent le début du traitement, mais ça peut durer plusieurs semaines après l'arrêt. Donc si vous prenez ou avez pris ces antibiotiques, évitez absolument toute activité d'impact, la course à pied, le saut, et attendez au moins une semaine après la fin du traitement. Et surtout, si vous avez mal, vous en parlez à votre médecin.
6: Bien docteur, alors pour celles et ceux qui prennent, on va dire, des médicaments au long cours, comme pour l'hypertension, le diabète, quelles sont les règles à respecter ?
7: D'abord, on n'arrête jamais son traitement de son propre chef. Ensuite, il y a quelques précautions qui s'imposent. Pour les antihypertenseurs, les bêta-bloquants par exemple, ça atténue la montée du rythme cardiaque pendant l'effort. Donc ça rend difficile l'auto-évaluation de l'intensité. Les diurétiques, eux, vont augmenter le risque de déshydratation. Donc le conseil, c'est plutôt de plus boire et d'éviter les efforts aux heures les plus chaudes. Et demander quand même conseil à son médecin. Pour les antidiabétiques, l'insuline, les sulfamides, ça peut faire varier la glycémie. Donc l'idée, c'est de surveiller sa glycémie avant, pendant et après l'effort. Et puis mention spéciale pour les anticoagulants, ça fluidifie le sang et ça augmente le risque hémorragique. Là, on va éviter les sports de contact, de combat, la boxe, le rugby. Tout ça, c'est à éviter. On va plutôt faire du doux, hein, de la natation, de la marche ou du vélo sur terrain plat. Les bonnes étés, bonne santé, à l'écoute d'ici, bien sûr.
6: Merci, docteur. Un été en pleine forme. Les conseils du docteur Kierzek à retrouver sur ici.fr. Hello, la charmante équipe de la matinale. Merci Marina qui est à Cérès ce matin. 26 degrés, hein, relevé sur la page de Facebook Ici Provence. Nicole à la Roque-Brussane, 21 degrés 7 température chez vous, page Facebook Ici Provence et puis par WhatsApp hein, aussi on est preneur au 04 42 38 08 08, envoyez les températures qu'il fait chez vous ce matin.

0: 120 radio locale ici Provence et bon courage, vous êtes déjà sur la route du boulot, il est 6h21. Sur la route, Laurent Menel, son micro ici Provence à la rencontre de femmes, d'hommes passionnés par leur métier. La Provence, ce sont les gens d'ici. Et Laurent, vous êtes où d'ailleurs ce matin?
1: Alors là, je suis dans un atelier un peu particulier puisque c'est l'atelier des gonflés. Oui, vous avez bien entendu, l'atelier des gonflés.
2: Bonjour, moi c'est Louis et je suis le fondateur de l'atelier des gonflés.
1: Nous sommes à la Farlède, dans le Var, pour un métier vraiment saisonnier que nous allons découvrir. Imaginons par exemple des engins pneumatiques, vous profitez de la saison estivale et parfois il faut bien les réparer.
2: Et oui, dans ce cas-là, on est là. Si vous avez une fuite ou un décollement, on pourra coller un patch avec grand plaisir sur votre paddle ou votre engin pneumatique. Typiquement, sur les paddles gonflables en été, on a une grosse maladie dans la région qui sont les explosions, puisqu'il fait de très fortes chaleurs. Et la colle d'usine des paddles qui sont sur la bande latérale, elle ne permet que de résister à du 60-70 degrés, chose qui s'atteint très vite sur le sable de nos plages. Donc on recolle beaucoup des décollements de paddles. Et puis sinon, après, typiquement, quand on passe sur un rocher avec son truc, ou le chat du voisin qui passe sur le jacuzzi gonflable aussi, ce genre de choses.
1: Aïe, aïe, aïe! Avec une véritable vocation environnementale.
2: Ah oui, tout à fait. Ben, moi, mon cursus avant, le commerce, les sports d'eau, etc., j'étais dans la biologie marine, donc toujours très sensible à l'environnement marin et à la biodiversité. Donc l'objectif, c'était aussi, en effet, de se dire, ces gros morceaux de plastique, au plus ils durent, au mieux c'est. Et puis, une fois qu'ils ne durent pas, on peut essayer de les transformer.
1: Dites-moi, Louis, votre dynamisme, votre enthousiasme à toute épreuve ne s'arrête pas là.
2: J'en profite du coup pour vous parler de l'association Les Dégonflés, qui est vraiment fraîchement récente, qui a à peine quelques jours aujourd'hui, qui nous permet en fait avec un collectif de copains de se mettre à un nouveau sujet qui va être très très important dans les futures années, ça va être le recyclage des paddles gonflables, parce que malheureusement même en réparant à un moment donné on arrive à la fin de vie et il y a des centaines de milliers de quantités de gonflables sur le marché de la Côte d'Azur, donc il y a un gros besoin pour désengorger nos déchetteries et nos incinérateurs en effet. Ouais.
1: Derrière tout cela se cache Louis, des études de biologie, un petit mot sur votre parcours de vie qui vous a amené à vous investir autant dans ce métier qui est saisonnier. On le rappelle.
2: Eh bien, simplement, je dirais l'amour de la mer qui est venu par les sports d'eau, en fait. Hein. Donc, dès tout petit, notre papa, il nous emmenait faire de la voile et de la plongée dès qu'on a pu. On est arrivé sur la Côte d'Azur quand j'avais 10-12 ans. Et donc, à partir de là, on a mis un masque autour de l'île de Porquerolles. On a croisé trois mérous et puis, ben, ça s'est fait un peu comme ça.
1: Vous dites bien la Côte d'Azur, vous, depuis hier, les palmiers.
2: Oui, c'est ça, exactement. Ouais, alors on est arrivé au Lavandou à l'époque, quand je me suis expatrié, tout enfant.
1: Merci beaucoup, Louis. On ne peut que vous encourager dans cette magnifique initiative et cet esprit entrepreneurial qui vous caractérise.
2: C'est très gentil, je vous remercie beaucoup pour ce moment.
0: Les gens d'ici, hein, que vous retrouvez évidemment sur ici.fr.
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0: Ça, c'est un joli coup de cœur. C'est une belle histoire également racontée en chanson. C'est Manon Lisa, coup de cœur, ici Provence. Et ça s'appelle Le Petit Pêcheur. Il est 6h24.

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1: Manon Lisa, c'est un coup de cœur ici, Provence. C'est vraiment du talent puisqu'elle a composé et écrit des chansons pour Céline Dion, Grand Corps Malade, par exemple. Là, il y a de l'avenir. Avec le petit pêcheur, vous êtes du signe du poisson. Tiens, c'est quoi la journée? Qu'est-ce que ça va donner? L'horoscope dans un instant avec Catherine Liguier, puis toute l'actu qui revient dans 4 minutes à 6h30.
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1: Il est 6h27, l'horoscope de l'été, Catherine Viguier, avec un changement de tendance, hein, c'est ça pour aujourd'hui. Hein.
4: Du feu, on passe à la terre avec la lune au taureau.
5: Bélier, vous passez du temps avec vos enfants et puis certains se découvrent, se redécouvrent amoureux.
6: Taureau, cet été n'est pas simple, la famille, le foyer vous demande de vous investir pleinement.
7: Chers Gémeaux, il vous faut faire preuve de courage pour assumer qui vous êtes.
8: Cancer, côté job, choisissez la réponse qui vous convient le mieux, ne vous précipitez pas.
9: Lion, vous régnez en maître, si vous doutez, confiez-vous à une personne en privé.
10: Vierge, vous pourriez vous sentir un peu triste, mais une occasion de vous envoler pour ailleurs changera tout.
11: Balance, il est encore question d'une union, vous n'êtes pas pressé de répondre et vous avez sans doute raison.
12: Scorpion, on recherche vos précieux conseils, vous avez un côté psy et visionnaire.
13: Sagittaire, si votre cœur a mal, il n'aura pas mal longtemps. Ouvrez les yeux et votre cœur.
14: Capricorne, il est question de vos sentiments et de vos créations. Où en êtes-vous à ce sujet?
15: Verseau, alors la lune visite le domaine du foyer et du travail. On attend de vous et vous aussi.
16: Poisson, vous êtes au service de tous. Heureusement, aujourd'hui, une personne aimée vous soutient.
17: Et pour nous tous, la lumière, l'éclaircie, où que l'on soit. Qui que l'on soit.
1: Merci Catherine. L'horoscope, vous le retrouvez sur l'appli ici en intégralité. Du soleil, de la chaleur encore pour aujourd'hui, jusqu'à 36 degrés attendus dans les terres. Vous aurez à 32 à 33 degrés sur le bord de mer. Les températures relevées chez vous également par WhatsApp au 04 42 38 08 08. C'est ce qu'a fait Jacqueline. Bonjour. Qui est à Saint-Maximin et qui se réveille avec 21 degrés ce matin. Eddy qui salue toute l'équipe d'ici matin. Merci Eddy qui se réveille avec 27 degrés par exemple ce matin. Au Lavandou, température chez vous par WhatsApp et la page de Facebook Ici Provence.
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1: Allez, vous restez avec nous. À suivre dans deux minutes l'info d'ici, Christophe Van Ven. Dans le Var, on redoute une reprise des incendies. Hein.
18: Oui, donc tout le monde évidemment est à l'affût, aux aguets, dès que le vent se lève, la panique. On va le voir tout à l'heure avec le reportage de Sophie Glotin dans la Provence verte.
1: Et puis nous sommes mercredi, jour de sortie au cinéma. À voir aujourd'hui par exemple
18: Arnaud.
1: Oui, il n'y a pas de patrouille qui revient aujourd'hui. Et puis il y a Arnaud Ducré et Fred Testo qui reviennent dans des tenues de gendarmes. Mais il va leur arriver pas mal de choses. Alors, que raconte le film? Qu'est-ce qu'il faut voir au cinéma? Et bien, les sorties ciné du mercredi, c'est dans une dizaine de minutes sur votre radio ici Provence. Allez, 6h30, toute l'actualité en France et dans le monde. Le 90 secondes avec vous, Cyril Ardot.
19: Une personne est recherchée en Haute-Savoie dans le secteur de Sixte-Fer-à-Cheval près de Samoin. Elle a été emportée en début de soirée lorsqu'une rivière a débordé après de forts orages. Non loin de là, dans le cirque du Fer-à-Cheval, 15 personnes ont été évacuées par hélicoptère à cause d'une coulée de boue. Aujourd'hui, Météo France place 10 départements du quart sud-est en vigilance orange canicule. L'Ain et les Deux-Savoies viennent de sortir de l'alerte. 6 départements du pourtour méditerranéen ainsi que l'Essonne et l'Eure sont en orange pour un risque élevé de feux de forêt. Dans le Var, 6 mises à feu volontaires dans le massif du Gros Bessillon depuis le début de l'incendie il y a 2 semaines. 2 rien que depuis lundi. Les flammes ont ravagé au total 6000 hectares. 1000 pompiers restent mobilisés. En Gironde et dans les Landes, après les immenses incendies, l'État va prendre en charge intégralement les indemnités d'activité partielle versées aux TPE-PME situées dans les zones évacuées. C'est ce qu'a annoncé le ministère du Travail hier soir. 3 syndicats d'hôtesses et de stewards EasyJet déposent un préavis de grève pour la période du 7 août au 2 septembre pour dénoncer la dégradation des conditions de travail avec notamment des plannings qui changent à la dernière minute. Le dernier appel à la grève au sein de la compagnie aérienne en avril avait eu peu de conséquences sur le trafic. Et puis une étape difficile sur le Tour de France Femmes aujourd'hui, 140 km et 8 ascensions entre Mâcon et Belleville en Beaujolais. La Suisse Marlène Rösser, elle, est en jaune.
18: À l'info d'ici en Provence, c'est cette enquête sur la reprise de l'incendie du Gros Bessillon. C'était en fin de semaine. Le parquet de Draguignan envisage désormais l'hypothèse volontaire. Le préfet l'a confirmé, en tout cas il confirme être tout en œuvre pour traquer les incendiaires. Cet incendie qui s'est déclaré il y a 15 jours, c'est le plus long combat jamais mené par les pompiers du Var. Et ce n'est pas terminé. Le Var en alerte orange canicule aujourd'hui. On vient d'en avoir la confirmation. Du côté du vent, on a un court répit sur le Var, mais demain après-demain, Météo France annonce un vent d'ouest assez fort. C'est le signe du ciel que redoutent tous les habitants du secteur. Sophie Glotin.
20: Patricia habite Montfort-sur-Argence et elle avoue scruter la météo dès qu'elle a un peu de réseau pour regarder la force du vent.
21: Oui, bien, c'est quelque chose qu'on redoute. Hein.
20: Patricia, dont la maison a été complètement encerclée par les flammes, s'inquiète surtout pour les autres.
21: Bon, ici, maintenant que tout est brûlé, j'ai envie de dire qu'on risque plus grand-chose. Mais bon, pour le restant du village et les habitants plus haut, oui, bien sûr.
20: En plein cœur du village, justement, la même angoisse pour Aimé qui regarde les quelques arbres miraculeusement épargné par les flammes.
22: Bon, là, ça craint ces pins qui restent. Si le feu, il part là-dedans, ça risque de... Les pignes, elles risquent de tomber sur les maisons et tout, parce que ça éclate comme des grenades. Et poutre le feu sur les maisons et tout le reste.
20: Mais les pompiers et les élus ont anticipé l'arrivée du Mistral, explique le maire du Val, Jérémy Juliano.
23: Cette nuit, il y avait des drones avec des caméras thermiques qui tournaient pour repérer les points chauds, et donc pour mouiller ces points chauds qui sont la menace. Les réserves communales de sécurité civile, pareil, patrouillent énormément et se préparent aussi. Donc, on l'aborde avec beaucoup de méfiance et on se prépare à potentiellement réouvrir les centres d'accueil pour pouvoir accueillir au mieux s'il y a des évacuations.
20: Les habitants ne veulent même pas penser à cette éventualité. Eux n'attendent qu'une chose.
21: Une bonne pluie qui va peut-être éviter qu'il y ait d'autres incendies parce qu'il n'a pas plu depuis 2-3 mois. On ne calcule plus. Il y a des villages qui ont eu de la pluie, mais nous n'en avons pas eu du tout.
18: Inquiétude permanente, traumatisme collectif. Une cellule de soutien psychologique est mise en place avec une permanence d'écoute. On vous a mis tous les détails sur ici.fr.
1: Et puis dans le journal de 7h, Christophe Van Ven, on verra aussi que les maraîchers, les agriculteurs sont touchés par cet été de canicule.
18: On ira dans le pays d'Aix, du côté de Puy-Ricard. Vous verrez que les melons prennent des coups de soleil. Et oui, carrément, les salades sont grillées. À propos de soleil, on se prépare à l'éclipse. Aussi, c'est dans pile une semaine. On se prépare avec les bonnes lunettes. C'est essentiel et on en donne, nous, sur ICI Provence.
1: Oui, des lunettes. D'ailleurs, il y aura des distributions de lunettes. Vous voulez les...
18: Vendredi, je
1: vous... Les endroits, oui, exactement. Allez. Ça sera vendredi avec Cédric Frémy qui va vous retrouver donc à partir de 9h20 à Brignoles, 10h20 à Solliès-Pont, 11h20 à Sanary-sur-Mer et puis samedi, de 11h à midi, assisteront l'espace Radio France hein, ici, village départ du Tour de France Femmes avec Fabien Fontaine qui sera sur place puisque nous sommes la radio officielle également du Tour de France.
18: Chouette.
1: Bon, c'est le 12 août, on verra s'il y a du soleil ce jour-là. D'ici là, on a le temps.
18: J'espère.
1: Oui, ça serait dommage.
18: Ça serait ballot.
1: D'ailleurs, ça sera visible à 95-96% cette éclipse dans notre région. Alors, soleil pour aujourd'hui, ça c'est quasiment 100%. Parce que dans le Haut-Var et les Alpes du Sud, on pourrait avoir localement encore un orage cet après-midi. Donc faites très attention si vous partez en rando. Vent plutôt faible aujourd'hui. Alors surtout ce matin, il va se renforcer, se réveiller cet après-midi pour les Bouches-du-Rhône, pour atteindre les 40-50 km/h. Et dans le Var, ça va rester faible. Mais ce vent concernera toute la région à partir de demain et pour deux jours. Température ce matin au réveil, Marseille 26 degrés. Comme à Toulon, Aix 21 degrés. À Gap et Digne 19 degrés. Et 33-36 degrés pour cet après-midi. 33 degrés à Marseille.
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1: Sur la route, vous restez vigilants. Pour l'instant, ça roule bien sur les autoroutes notamment et suite aux incendies dans le secteur du Gros Bessillon et de Corrence. On vous rappelle donc la D554 est toujours fermée, interdite à la circulation entre Châteauvert et Le Val par exemple ce matin, puis la D22 entre Cotignac et Montfort ainsi qu'entre Montfort et Le Val. Vos infos routes à partager via WhatsApp, message écrit au vocal 04 42 38 08 08.
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1: Et vos chansons préférées toute la journée. Vous aimez la chanson française, la web radio, hein. 100% chansons françaises à retrouver sur l'appli ici. Vous pouvez écouter par exemple Daniel Balavoine, Aimer plus fort que d'être aimé. Belle journée avec Ici Provence.

0: Daniel Balavoine sur votre radio locale, ici Provence, belle journée et bon réveil. Allez, comme tous les matins, une bonne dose de bonne humeur. C'est pour bien démarrer la journée avec ce matin Gad Elmaleh, sans pitié pour les pêcheurs.
1: Ils restent pendant 3 heures et dès qu'ils ont attrapé le poisson, ils lui défoncent bien la gueule. Hein, et après ils disent, allez vas-y, regagne l'océan, tu es libre avec tes amis.
0: Voilà, de l'humour en tube, ça sera juste avant les infos de 7 heures. On va aussi vous présenter ce matin Narco, c'est un staff au grand cœur qui est à l'adoption en ce moment. Et puis la question du veto, l'alimentation en libre service pour chats, c'est une bonne ou une mauvaise idée? La réponse arrive dans 5 minutes, mais tout de suite, comme promis, on se fait une toile.
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0: Avec les sorties cinéma de ce mercredi, si vous aimez rire et la couleur bleue, vous allez adorer Les Gendarmes. C'est un film de François Prévost-Légoni avec Arnaud Ducré notamment et Fred Testot. Toute une brigade de gendarmerie qui s'apprête au cinéma donc à fêter la fête annuelle des Grands Jardins. C'est un rituel, mais l'arrivée d'un jeune stagiaire désinvolte, débarqué tout droit de Paris, et de deux voleurs de nains de jardin, va venir bouleverser l'organisation bien huilée, habituelle, et des gendarmes qui, vous allez l'entendre, ne reculent devant rien.
4: En 2004, avec le GIGN, on a retrouvé un type qui s'était perdu dans la forêt amazonienne. Bravo, chef.
5: Il était mort, mais on l'a retrouvé quand même.
6: 20 km/h au-dessus, bah c'est 135 euros d'amende.
7: Pour fast food, il y a fast. Hein.
6: Bah moi, je suis pas très fast. Je suis plutôt très, très furious.
8: Quand on épouse un gendarme, c'est la gendarmerie qu'on épouse.
9: Bah, je te laisse dire à ta fille qu'elle devrait faire une croix sur sa tarpe.
10: Prochain véhicule, tu fais comme moi.
11: Veuillez me présenter les papiers afférents à la conduite de votre véhicule.
12: Afférents, je suis obligé. Ça veut dire quoi?
0: Bon, on va chercher dans le dico en attendant Les Gendarmes avec Arnaud Ducré, Fred Testo. C'est au cinéma ce mercredi. Elle débarque également aujourd'hui dans les salles. C'est la fameuse Pat' Patrouille.
13: Pat' Patrouille, Pat' Patrouille, fut-il repart en vadrouille.
0: La Pat' Patrouille, le film Mission Dino. C'est une mystérieuse tempête qui surprend le navire de la Pat' Patrouille qui s'échoue sur une île tropicale complètement inexplorée et peuplée de dinosaures. Et la Pat' Patrouille, eh bien, elle va devoir tout simplement courir très vite pour enchaîner les missions puis sauver surtout l'île d'un homme qui veut explorer les richesses.
14: Courez ! Je suis un Max ! Je suis un bulldog ! C'est pas de ma faute, j'ai des toutes petites pattes !
15: Cette année, l'île des dinosaures, c'est la plus grande découverte du monde.
16: Je m'appelle Rex. Venez, je vais vous faire visiter.
17: Ouais !
16: Voilà, c'est mon chez-moi.
17: Wow !
16: Y a pas de télé à écran plat et pas de wifi. C'est ma caméra de surveillance. Il ouvre l'œil 24 sur 24.
0: La Pat' Patrouille, voilà, au cinéma ce mercredi, le film Mission Dino dans les salles, et ça va faire plaisir aux petits qui attendent la sortie à chaque fois avec impatience. Lui, il se fait un petit peu désirer, c'est le concert d'été 2026 d'André Rieu, Viva Maastricht. Il faudra attendre dimanche pour aller voir le film en salle. André Rieu qui célèbre le 20e anniversaire de ses concerts d'été, donc dans sa ville natale Maastricht, toujours accompagné de son célèbre orchestre Johann Strauss.
18: Welcome op het schoonste plein van Nederland, de Vrijthof en Mestree.
19: André Rieu est de retour avec un concert d'été exceptionnel. Au programme, vos classiques préférés, des morceaux de comédie musicale et des mélodies irrésistibles qui vous feront vibrer. Le concert le plus réjouissant de l'année arrive bientôt dans un cinéma près de chez vous.
0: Et ce sera dimanche pour le concert d'été 2026 d'André Rieu au cinéma. Et puis vous avez toujours le festival Ciné Plein Air qui se poursuit en ce moment à Marseille avec ce soir le film Angèle de Marcel Pagnol. Il sera projeté à 21h15, c'est au Mucem. Toute la programmation sur le film, sur le site internet. Donc séance-spéciale.fr et c'est au pluriel. 6h43, la musique qui revient, vos chansons préférées avec Kim Wilde. Et ce sera d'ici 7h. Belle journée, bon réveil.
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0: 6h44, c'est l'heure du coup de patte, comme tous les matins, sur votre radio ici Provence. Et un petit coup de pouce, hein, une aide au refuge de notre région. Nous sommes cette semaine avec vous, Samantha, bonjour.
10: Et bonjour.
0: Directrice adjointe de la SPA de Salon de Provence. Alors ce matin, vous nous présentez Narco.
10: Narco, c'est un chien de catégorie 1. C'est un stade qui est rentré chez nous. Bon, il n'était pas l'offre, c'est pour ça qu'il est catégorie 1. Mm-hmm. Il y a 9 ans, il est rentré chez nous parce que son propriétaire était atteint de mucoviscidose. Donc il a été hospitalisé en urgence et il a attendu le dernier moment parce qu'il a essayé de trouver d'autres solutions avant de le faire venir sur le refuge. C'est un chien qui a vécu avec des enfants, avec des chats. Il s'entend très bien avec des femelles. Les mâles, s'il n'est pas dominant, ça pourrait éventuellement passer. Mais bon, s'il n'y a pas de mâle dans le domicile, ça sera quand même mieux. Mmh. Et c'est un chien qui est très gentil. Et malgré ses 9 ans, on dirait un bébé, un gros bébé dans sa tête. Et il demande beaucoup d'amour.
0: Voilà, Narco qui a 9 ans, vraiment exemplaire, hein, le toutou. Et il vous attend à la SPA de Salon de Provence. Et on espère qu'il va vite trouver sa nouvelle famille. Sa photo arrive sur la page Facebook Ici Provence. Et toutes les infos également sur ici.fr. Vous avez un chat à la maison. Il y a l'alimentation. Pour nos chats qui est bien pratique, c'est l'alimentation libre-service. C'est vrai qu'on remplit une fois tous les jours ou tous les deux jours et puis le tour est joué. Docteur Pierre Fabin, vous êtes notre véto. Est-ce que c'est vraiment une bonne chose, en tout cas pour les chats?
21: Alors c'est une question très délicate car le principe semble logique. Nos chats sont des grignoteurs, ils prennent naturellement 12 à 20 petits repas par jour. Le libre-service, ça semble donc beaucoup plus adapté. Et c'est le cas pour certains chats, mais pour d'autres, le problème peut être double. Le premier, c'est l'obésité. Certains chats ne savent pas se réguler et votre chat risque de consommer plus de calories que nécessaire. Et c'est ça la porte ouverte au surpoids. Le deuxième inconvénient, il est comportemental. Votre chat a un cycle de prédation inné en lui. Chasse, capture, repas, repos. Le libre-service va complètement faire disparaître la phase de chasse. Ça peut augmenter sa frustration et son anxiété. Et ça risque de le faire manger plus que nécessaire par ennui.
0: D'accord, donc le risque numéro un, c'est l'obésité. Le libre-service docteur peut aussi cacher d'autres problèmes de santé?
21: Et malheureusement, oui, le libre-service rend le suivi de l'appétit assez difficile. Et souvent, le premier signe d'une maladie chronique chez le chat, c'est une baisse d'appétit. Si la gamelle de votre chat est toujours pleine, vous risquez de ne vous apercevoir de rien avant que les symptômes ne soient beaucoup trop avancés. Du coup, l'alternative, c'est une alimentation fractionnée. La solution la plus simple, c'est de vous organiser pour distribuer vous-même 4 ou 5 mini-repas dans la journée et pensez à donner une partie de la ration dans un jouet distributeur pour l'occuper un peu. Mais il existe aussi des distributeurs qui vous permettent de délivrer 12 à 20 mini-repas par jour avec une quantité totalement contrôlée.
0: Et ben voilà, ça marche. Merci pour les conseils, hein, conseils du veto, que vous retrouvez dans leur intégralité donc sur ici.fr. Il est 6h47.
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Bonne musique et bonne humeur sur notre radio locale ici Provence. 6h51 sur la route ce matin, on a notre ralentissement qui est en train de se mettre en place sur l'A7 avec les travaux de reconstruction des deux ponts entre Septembre et Marseille. Donc si vous arrivez donc sur Saint-Antoine en quittant Marseille direction Septembre Aix-en-Provence, voilà, premier ralentissement d'à moins de 5 minutes ce matin et à peine 200 mètres. Vous restez quand même prudent dans ce secteur. Je vous rappelle également les axes fermés suite aux incendies dans le Var, donc le Gros Bussillon, le secteur de Corrence, donc toujours ce matin interdiction de circuler sur la D554 entre Châteauvert et Leval, et toujours la D22 entre Cotignac et Montfort, et Montfort et Leval. Vous avez une info route à partager ce matin, vous le faites au 04 42 38 08 09, vous entrez ce numéro dans vos contacts WhatsApp et messages écrits vocaux, on est preneur. 52, la météo des forêts de ce mercredi, le risque incendie reste élevé pour les Bouches-du-Rhône et le Var, on est toujours en orange. Concrètement, ça donne pour les accès aux massifs provençaux, pour les Bouches-du-Rhône, 7 massifs fermés aujourd'hui, ceux de l'Arbois, les collines de Gardanne fermées, la Côte Bleue, l'Étoile, le Montéguet, le massif du Réganias ou encore Sainte-Victoire. Les autres massifs des Bouches-du-Rhône sont ouverts. Je vous rappelle qu'on attend un vent d'ouest qui va attendre les 40 à 50 km/h cet après-midi pour les Bouches-du-Rhône. Ce matin, les vents sont calmes. Pour le Var, 4 massifs fermés ce mercredi, ceux de la Sainte-Baume, du Haut-Var, des Morts et du Centre-Var, et accès déconseillé pour les autres massifs varois. Si vous allez à la plage, belle journée qui s'annonce aujourd'hui en tout cas pour la plage, soleil, vent faible dans l'ensemble en tout cas ce matin. À Marseille, avec une plage, la plage Borély, une eau annoncée à 27 degrés pour cet après-midi. Pour Fos-sur-Mer, la grande plage, l'eau sera à 25 degrés. La Méditerranée à 24 degrés, plage de Piémançon. Cette fois-ci, on est à Port-Saint-Louis-du-Rhône. Dans le Var, à Toulon, la plage du Méjean est à 27 degrés pour la température de la Méditerranée. Même température pour la plage de Portisol à Sanary. Et puis enfin, c'est plus que chaud. C'est 29 degrés annoncé pour la plage de la Madrague, cette fois-ci à Sainte-Maxime. Et puis une information importante aussi à vous donner ce matin, après les incendies qui ont touché le Var à Barjol, aujourd'hui, donc mercredi à 11h, un temps d'écoute et de soutien vous sera proposé, en tout cas avec une cellule psychologique de la réserve communale de sécurité civile de Barjol. C'est une séance qui est ouverte à tous, à toutes les personnes impactées par l'incendie dans la commune de Barjol. Il n'est pas nécessaire de prendre rendez-vous, de vous inscrire. Rendez-vous tout simplement ce matin à 11h, mairie de Barjol, place Capitaine Vincent. Donc ce matin, à partir de 11h, voici Indochine et l'aventurier en musique. Bonne route si vous partez travailler, restez prudents.

0: Indochine, sur votre radio locale, ici Provence 6h57. Vous restez avec nous, de l'humour en tube. Pour bien démarrer la journée, c'est dans un instant. Et toute l'actu qui revient dans 3 minutes. Et le journal de 7h.
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0: Y a-t-il de plus relaxant qu'une partie de pêche à la fraîche pendant l'été? Tiens bien, dans l'humour en tube, Fred Ballard s'est penché sur cette activité très relaxante pour les pêcheurs, un peu plus récente pour les poissons.
7: Ils restent pendant 3 heures et dès qu'ils ont attrapé le poisson, ils lui défoncent bien la gueule. Hein, et après ils disent, allez vas-y, regagne l'océan, tu es libre avec tes amis.
8: Ah, c'est sûr que la partie de pêche n'a pas la même saveur pour tout le monde. Hein. On pourrait croire que le pêcheur qui remet le poisson à l'eau est un pêcheur sympa, mais pas forcément selon Gad Elmaleh, parce que une fois de retour dans son élément, le poisson a du mal à communiquer avec ses congénères.
9: Hé, hey, les gars, ils m'ont défoncé la gueule, j'étais en train de nager.

0: te souviens ce que je devais devenir quand j'étais plus jeune? Elle m'a dit oui, bah oui. Elle me dit, tu voulais devenir un bateau. Je suis tu veux dire skipper, tu vois, marin? Elle fait non. Elle me dit, tu voulais faire partie de la tôle, quoi.
1: Voilà, il y a ceux qui rêvent de devenir marin et il y a ceux qui rêvent de devenir super tanker. Chacun son rêve du pêcheur, mais pour ferrer les poissons moqueurs, faut les faire rire. Qu'est-ce qui se passe quand deux poissons s'engueulent? Le ton monte.
0: Oh, voilà, joli.
1: Et c'est comme ça qu'on chope un ton.
2: Merci Fred Ballard. L'humour en tube tous les matins avant les infos sur votre radio Ici Provence.
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2: C'est votre radio locale, Ici Provence. Belle journée, il est 7h. Les infos, ici à Marseille, en Provence, Christophe Van de Ven. Les quelques gouttes de pluie d'hier ne changeront pas le calvaire météo de cet été 2026.
4: Hein. Juillet a été le plus chaud et sec jamais enregistré en France. Et ça continue avec des conséquences dramatiques pour la faune et la flore. Dramatique avec ces incendies si difficiles à éteindre. Déjà 15 jours pour celui du Gros Bessillon. Jamais les pompiers du Var n'avaient eu à lutter aussi longtemps. Et c'est pas terminé. Calvaire pour les maraîchers et les agriculteurs, nos fruits et légumes sont exsangues, grillés, comme vous l'avez constaté au jardin de Julie, à Puy-Ricard, Fabien Ledu.
5: Oui, pourtant Julie irrigue ses cultures sur 1 hectare de terre, mais la chaleur était trop forte pour ses salades.
6: Voilà une salade grillée, abandonnée, qui m'a coûté le plant, le temps de désherbage, le temps de plantation et que je ne récolterai jamais.
5: Quelques rangs plus loin, les courgettes. Malgré l'arrosage, les feuilles s'effritent sous nos doigts.
6: Ça, c'est une courgette qui a eu trop chaud, ça. Les feuilles sont brûlées, noires, ça croustille comme si c'était brûlé. Les fruits sont inexistants parce qu'il n'y avait pas de fleurs. Cette semaine, j'ai plus de courgettes dans les paniers.
5: Même les melons, pourtant habitués au climat provençal, ont souffert.
6: Les melons, ils ont des coups de soleil. Donc ça, c'est la partie qui est côté soleil, qui est jaune, qui est brûlée. Donc ça, c'est invendable.
5: À l'intérieur des serres, qui sont blanchies à la chaux pour refléter les rayons du soleil, les plants de tomates portent les stigmates des différentes vagues de chaleur.
6: À 40 degrés, blanchi ou pas blanchi, il fait trop chaud et ça brûle. À chaque fois qu'il a fait trop chaud, ça a brûlé les fleurs. Donc pas de tomates sur un tronçon de 15-20 cm. Après, il a fait un peu moins chaud, on a redé les fleurs, donc on a des tomates, et ainsi de suite.
5: À chaque coup de chaud, la production est divisée par 10. Alors pour éviter de telles pertes à l'avenir, elle envisage d'installer des toiles d'ombrage, un investissement de 30 000 euros. Presque son chiffre d'affaires à l'année.
4: Et à la fin du mois, la Chambre d'agriculture des Bouches-du-Rhône fera un bilan de cette situation calamiteuse. La Provence en surchauffe. On en reparle dans 3 quarts d'heure sur Ici Provence avec notre invitée en direct, Hélène Correa, prévisionniste à Météo France.
2: Et sur le front des incendies, Christophe Van de Ven, le feu du Gros Bessillon n'a pas été réactivé hier, mais les pompiers sont toujours à pied d'œuvre.
4: Et leur tâche est compliquée par les températures toujours élevées. Le Var en alerte orange canicule encore aujourd'hui, compliqué par le vent capricieux, combat enfin contre les incendiaires. Car malgré les messages, malgré les conséquences dramatiques, il semble que la reprise de feu de fin de semaine ne soit pas liée seulement au réchauffement climatique. Le parquet de Draguignan l'a confirmé à Ici Provence, Sophie Glotin.
7: Oui, l'hypothèse de mise à feu volontaire est sérieusement envisagée sur 2 secteurs, dit précisément le procureur de la République, mais son communiqué est laconique, le magistrat ne souhaitant pas en dire plus à ce stade pour préserver l'efficacité des investigations en cours pour retrouver le ou les incendiaires du Gros Bessillon. Concernant les autres incendies qui ont éclaté depuis le début de l'été dans l'Est-Var et le Haut-Var, le parquet de Draguignan annonce que gendarmes et policiers travaillent en ce moment sur 24 départs de feu. Certains sont regroupés au sein d'une même procédure, ce qui représente pour l'heure 13 enquêtes, dont 2 sont réalisées sous la direction d'un juge d'instruction. Le procureur conclut en disant que le parquet mobilisera l'ensemble des moyens techniques et juridiques à disposition pour identifier les auteurs de ces incendies.
4: Et depuis le 24 juillet, 6 départs de feu sur ce massif sont d'origine humaine, d'après le préfet du Var, Simon Babre. Dramatique incendie au 5e étage d'un immeuble à Marseille, dans le 9e arrondissement quartier Valmont. Il était midi, l'homme est décédé, une femme a été intoxiquée par les fumées. Les marins-pompiers sont parvenus à contenir les flammes, l'incendie ne s'est pas propagé. Quartier des Marronniers, cette fois dans le 14e arrondissement, un enfant de 2 ans et demi retrouvé pendu à la ficelle d'un rideau. C'était dimanche, selon le procureur de Marseille. L'autopsie conclut que l'hypothèse d'une pendaison accidentelle est plausible, mais pas encore confirmée. Le parquet souligne des conditions matérielles de vie précaire, ainsi qu'un état de saleté générale dans la famille. Il parle de carence éducative. En garde à vue, la mère et son compagnon ont nié avoir

0: avoir tué l'enfant, le parquet a requis le placement sous contrôle judiciaire de la mère. Le compagnon lui a été remis en liberté.
1: Il est présenté comme l'un des leaders historiques de la DZ mafia marseillaise.
0: Mehdi Laribi a été interpellé il y a quelques jours. C'est une information qu'on vient d'apprendre. Elle vient de nos confrères de France Info. Arrestation en Algérie, Pierre de Cossette.
2: Oui, Mehdi Laribi, alias Tic, 36 ans, aujourd'hui l'un des membres fondateurs de la DZ Mafia, selon les policiers. Lui, l'enfant de la cité de Bassins, à Marseille, a quitté la ville et même le pays il y a déjà longtemps. Les enquêteurs français le pensaient notamment en Algérie, lui qui a la double nationalité et forcément informé du fait que l'Algérie n'extrade pas ses ressortissants. Il n'empêche, alors que les relations entre les deux pays se sont réchauffées ces derniers mois, eh bien il y a quelques jours, les autorités algériennes ont mis à exécution le mandat d'arrêt international délivré par la justice française dans le cadre de l'enquête Octopus menée par les gendarmes contre la DZ Mafia. 26 mises en examen cet hiver, dont 3 autres figures de l'organisation criminelle. Laribi, lui, a donc été arrêté en Algérie, placé sous contrôle judiciaire. La logique, analyse un connaisseur, voudrait que ce soit la justice algérienne qui se penche désormais sur son cas.
0: Pierre de Cossette, il y a 7 ans, jour pour jour, Jean-Mathieu Michel, le maire de Signes, était renversé par une camionnette. Il venait de dire au conducteur de ne pas jeter ses gravats dans la nature. Ce décès a ému la France entière. Un hommage lui est rendu ce soir, 18h, à la stèle commémorative sur le lieu de l'accident, sur la départementale 2 à Signes. Une cérémonie en présence de nombreux élus varois.
1: C'est pas perdu, hein, mais c'est un coup dur.
0: Pauline Ferrand-Prévot a pris un bouillon au contre-la-montre du Tour de France Femmes. La Française perd 2 minutes au classement général. En jaune, la Suissesse Marlène Reusser, devant la désormais grandissime favorite, la Néerlandaise Demi Vollering. Pour noyer son chagrin, une étape dans le Beaujolais aujourd'hui, de Mâcon à Belleville en Beaujolais, en passant par le Mont-Brouilly. C'est une magnifique région. Et puis l'OM et le Bleu de Chauffe, 4e match amical pour l'Olympique de Marseille ce soir face à un club du Qatar, Al-Shahania. Ça se passe aux Pays-Bas et le coup d'envoi est à 17h30. Il y a encore 2 matchs de préparation, ça va se jouer au Vélodrome. Dès dimanche prochain à 17h30, ce sera l'Athletic Club Bilbao avant l'Atlético Madrid le 17 août.
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0: Alors on a un petit répit pour le vent aujourd'hui dans le Var.
4: Oui.
0: Ça va forcir sur les Bouches-du-Rhône.
1: Oui, cet après-midi. Voilà. Ce matin on a le répit aussi. Hein. C'est vent calme pour tout le monde, mais cet après-midi les Bouches-du-Rhône, ce vent d'ouest va se réveiller pour atteindre les 50-60 km/h en rafale. Et demain, hélas, hein, il va concerner toute la Provence. Ce sera le cas aussi vendredi. Aujourd'hui, c'est ciel bleu quasiment pour tout le monde. Attention si vous partez en rando dans le Haut-Var, les Alpes du Sud, risque d'orage encore pour aujourd'hui. Puis les températures, alors ça chauffe, hein, Marseille 26 degrés au réveil comme à Toulon, Aix 21 degrés, Gap et Digne 19 degrés, vous avez 25 degrés à Cassis qui se prépare avec son festival Jazz sur les Toits. Tiens, le groupe Cariocas de cœur, c'est de la musique brésilienne, sera ce dimanche sur le toit terrasse de Loustaou Calanda à Cassis. Et puis pour cet après-midi, 33-36 degrés en Provence, 33 degrés pour Marseille.
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1: Et les 7h09 sur la route ce matin, moins de 5 minutes de retard sur l'A7 entre Septembre et Marseille dans les deux sens, suite aux travaux de reconstruction des deux ponts. Et puis attendez-vous également des ralentissements si vous traversez Martigues avec les travaux sur le viaduc. Pour l'instant, ça roule. Une inforoute à partager. Morgane vous accueille au 04 42 38 08 08.
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1: Allez, bon courage, vous partez travailler en musique. Ici Provence vous accompagne, vos chansons préférées toute la journée dans l'autoradio. Alain Bachung, tout de suite, belle journée, bon réveil. À la...

0: Il faut toujours oser, hein. On ne sait jamais. Belle journée, il est 7h12.
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0: Osons regarder dans le rétro, mon œil dans le rétro justement tous les matins de l'été avec Gérald Deroux. On va le retrouver dans une minute. Il va nous parler de ces jeunes hommes avec de vieilles idées dans la tête. Voilà, c'est dans le rétro ce matin. Et puis d'ici 7h30, on va jouer ensemble côté cadeau. Il y aura à gagner dans quelques minutes un très très beau livre sur Marilyn Monroe. En musique, il y a les Pointer Sisters qui arrivent. Et ça, c'est bon pour le moral. C'est sur votre radio aussi, Provence.
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0: Il est 7h13, mon œil dans le rétro ce matin. Gérald Roux, vous revenez sur cette étude qui était sortie en mars. Elle révélait que les jeunes hommes sont plus rétrogrades que les plus de 60 ans.
4: Et oui, et si les boomers mâles étaient plus modernes que la génération Z dans leur rapport aux femmes? La génération Z qui est née à partir de la fin des années 90, hyper connectée depuis son plus jeune âge. Les boomers, eux, c'est grosso modo les gens nés entre la fin de la guerre et 1965. Une génération souvent moquée, qui aurait été gâtée, n'aurait pas pris soin de la planète, qui a pu travailler et qui touche sa retraite, alors que les jeunes, eux, n'auront peut-être pas un sou à leurs vieux jours et qu'ils vivront sur une planète surchauffée. Tout cela est caricatural, on s'en doute, car tous les boomers ne se ressemblent pas, et tous les jeunes non plus. Mais voilà, il y a le résultat frappant de cette enquête menée par l'Institut Ipsos sur les jeunes hommes âgés de 15 à 29 ans, la génération Z donc. 24 000 ont été interrogés dans 29 pays sur les rapports hommes-femmes, et il en ressort que les plus conservateurs ne sont pas là où on pourrait le penser. Premier enseignement du sondage, un tiers des jeunes hommes interrogés pensent que la femme doit obéir à son mari, alors que les plus de 60 ans ne sont que 13% à le penser. Deuxième enseignement, pour un quart de la génération Z, une femme ne doit pas être trop indépendante. Les boomers, eux, sont 2 fois moins nombreux à penser cela. Dernier exemple, pour 20% des jeunes hommes, la femme ne devrait pas être à l'initiative d'une relation sexuelle. Les plus de 60 ans, eux, ne sont que 7% à penser cela. Cette étude est troublante car elle arrive 10 ans après l'explosion du mouvement MeToo sur le consentement. On aurait pu penser que la jeune génération, côté homme, aurait intégré largement la notion d'égalité des sexes. Eh bien, à l'évidence, pas pour tout le monde. Les psychologues ont leur petite idée sur la question. Pour eux, une part importante des jeunes hommes ne serait pas à l'aise, pas confiant, face à des femmes qui s'affirment, qui revendiquent leur féminisme. Ils auraient alors tendance à se recroqueviller sur des valeurs d'un autre temps, et dans les cas extrêmes, sur les idées d'influenceurs masculinistes qui saturent les réseaux sociaux. On appelle ça un retour de bâton. Après, si on veut se rassurer, on peut toujours se dire que si un tiers des jeunes hommes pense que la femme doit obéir à son mari, les 2 autres tiers pensent le contraire.
0: Mon œil dans le rétro, tous les matins 7h15 sur votre radio, ICI Provence.
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0: ICI Provence qui vous offre ce matin un très très beau livre à parcourir cet été. Il s'appelle Iconique, Marilyn Monroe. Et livre qui retrace le parcours de la star à travers l'objectif de Bruno Bernard. C'est un nouveau regard sur sa vie, devant et derrière les caméras, avec de sublimes photos à l'intérieur. Ce livre est pour vous ce matin. Question de sélection 04 42 38 08 08. Dites-nous quel était le vrai prénom de Marilyn, à votre avis. Est-ce qu'elle se prénommait Norma ou Josepha? Josepha, Norma. Allez, la bonne réponse, 04 42 38 08 08. Et Morgane, elle a la bonne réponse, hein. Elle la connaît par cœur. Elle vous attend pour jouer avec nous ce matin. Bonne chance. On se retrouve juste après les Pointer Sisters. C'est ici.

0: que c'est bon pour le moral. Hein. C'est votre radio locale, ici Provence, il est 7h20. Bonjour Catherine.
1: Bonjour Philippe.
0: À Aubagne, comment ça va ce matin?
1: Très bien, impeccable.
0: Réveillé depuis quelle heure?
1: Depuis 4h.
0: Ah oui, quand même. Waouh.
1: Ben oui.
0: Me dites pas que c'est tous les jours comme ça.
1: Non, je ne sais pas.
0: Bon, comme ça.
1: Des insomnies parfois, comme ça. Mais bon, ça permet de faire plein de choses avant d'aller bosser.
0: Voilà, de profiter de la journée et de gagner en plus un joli livre sur Marilyn Monroe, iconique Marilyn Monroe. Voilà, regard sur la star à travers l'objectif de Bruno Bernard, on le disait tout à l'heure. Donc, sur sa vie, évidemment, sur sa carrière devant et derrière les caméras, avec de très très belles photos. Je vous demandais là, le prénom de Marilyn Monroe.
1: Alors, vrai. C'était Norma. Oui. Norma Jean Baker.
0: Vous êtes formidable. Vous l'avez en entier. Bravo.
1: Voilà. Merci.
0: Norma Jean Baker.
1: Merci beaucoup.
0: Vous allez voir, vous allez vous régaler avec ce livre. Il est pour vous ce matin. Boulot pour aujourd'hui, les vacances?
1: Oui, non, boulot, les vacances dans quelques jours, dans 15 jours.
0: Ah, oh, bah allez, encore un peu de patience voilà, alors. Je vous souhaite belle journée, bon courage, bien. Catherine.
1: Merci beaucoup, vous également, bonne journée merci et merci beaucoup pour tout.
0: Merci à vous, à très vite et on s'occupe de vous en antenne.
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8: Que sont les gitans? D'où viennent les gitans? On ne sait d'eux que leur roulotte, leur goût de la route, leur solitude. Voici sorti lui aussi de la foule de son peuple, Django Reinhardt, aujourd'hui musicien célèbre.
2: Django Reinhardt est né en 1910 en Belgique. Après une enfance nomade, il découvre avec passion le banjo quand il a 12 ans. Adolescent, il écume les bals musettes de la région parisienne dans différents orchestres. Mais en 1928, il perd l'usage de deux doigts dans l'incendie de sa roulotte et semble condamné pour la musique.
9: Trois doigts qu'il pose avec détermination sur la guitare que lui apporte son frère Joseph. Trois doigts qui font souffrir son âme et qui donnent naissance au génie. Django rejoue et le soleil du sud l'appelle. À Toulon, Django a rendez-vous avec son destin.
2: Même avec deux doigts, Django va devenir le meilleur guitariste de jazz de son époque et l'inventeur d'un genre, le jazz manouche, qui va naître à Toulon.
10: Parlez-nous un peu de votre mari. Quel homme était-il?
11: C'était un homme très gentil, un homme qui avait beaucoup de sensibilité. Un grand, grand musicien, un homme de Dieu, c'était plutôt.
10: Vous croyez qu'il serait converti lui aussi?
11: Oui, j'en suis sûr. Parce que toute sa musique venait du ciel.
2: C'est en juillet 1931 que le musicien débarque dans la rade avec sa femme et son frère, où ils installent leur roulotte sur un terrain vague du quartier de la Rode. Les deux frères jouent dans les quelques cafés où ils sont les bienvenus, en échange d'une assiette ou de quelques verres. Au-dessus de l'un d'eux vit un jeune peintre et photographe, Émile Savitri, qui va changer la vie de Django.
12: C'est à Toulon, en 1931, grâce à Émile Savitri, que Django fait connaissance avec le vrai jazz, en écoutant des disques de Louis Armstrong et de Duke Ellington, des disques qui le bouleversent.
2: À partir de ce jour, Django n'aura de cesse de faire se croiser le jazz et la musique de ses origines. Nouveau genre qu'il teste avec succès dans les bars de la ville, au Café des Lions, sur le port, où il joue toute la soirée dans une salle comble, au Cocardi, sur le boulevard de Strasbourg, où il touche ses premiers cachets et parfait sa réputation.
12: Quelques semaines plus tard, grâce à un ami d'Émile Savitri, Django obtient un engagement à la boîte à matelots du Palm Beach de Cannes avec son frère Joseph. C'est le commencement de la véritable ascension de Django.
13: Quel est le premier morceau que vous allez interpréter, Django?
14: Dream of You.
13: Eh bien, nous vous écoutons.
2: Et quelques temps plus tard, il croisera la route du violoniste Stéphane Grappelli, avec qui il va composer l'une des plus belles pages de l'histoire du jazz en France.
15: Django était un dieu pour un musicien. Les musiciens croyaient en lui, et lorsqu'ils jouaient avec lui, ils pouvait jouer ce qu'il voulait. Pourquoi ? Parce que c'était Django. Il était tellement fort au point de vue harmoniste qu'il soutenait les gens comme un bouchon sur l'eau. Django était tout un orchestre.
2: Même couvert de gloire, il revient de temps en temps dans la rade, retrouver les copains des débuts. Et s'il revenait aujourd'hui, il ne reconnaîtrait plus le quartier de la Rode. Il n'y a plus de roulotte, ni de terrain vague, mais des immeubles et le collège Django Reinhardt, avec sur sa façade une œuvre géante évoquant une guitare.
16: Django était un si chic type, si peu prétentieux, si bon copain et si excellent musicien de surcroît. Django, vieux frère, adieu. Nous ne sommes pas prêts de t'oublier.
0: 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Nous étions à Toulon avec Django Reinhardt. Demain, nous serons à Saint-Tropez avec Eddie Barclay. 7h25, vous restez avec nous. L'actu revient dans 5 minutes.
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0: Luciani sur votre radio locale, ici Provence avec un respirant encore. Belle journée, les 7h29.
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0: Et sur l'info d'ICI, hein, Christophe Van Den, dans 2 minutes, vous allez nous emmener à la plage.
2: Oui, vous y penserez en posant votre serviette à Marseille. Il y a une 50aine d'agents qui travaillent nuit et jour pour nettoyer les plages, parce que ben, parfois on s'oublie. Malheureusement, il faut que ça s'arrête.
0: Et on les salue ce matin, effectivement, puisque si la plage est propre, bien entretenue, lorsque vous allez y aller ce matin, c'est grâce à eux et à elles. On y revient dans 2 minutes. Et puis la chaleur de cet été, est-ce que ça va continuer à la rentrée? On se pose aussi la question. Hein. On sera avec Hélène Correa, qui est responsable service prévision sud-est pour Météo France, invitée ici Provence dans une dizaine de minutes. Il est 7h30, l'actu en France et dans le monde, le 90 secondes. Tout de suite, c'est avec vous, Cyril Ardot.
3: Une personne emportée par une rivière après de forts orages en début de soirée en Haute-Savoie dans le secteur de Sixte-Fer-à-Cheval près de Samoin. Elle est toujours recherchée. Non loin de là, dans le cirque du Fer-à-Cheval, 15 personnes ont été évacuées par hélicoptère à cause d'une coulée de boue. 20 mètres carrés du toit de la gare de La Rochelle partis en fumée dans la nuit. Le feu est parti de la charpente du bâtiment. 52 pompiers sont intervenus et le bâtiment reste surveillé ce matin. Cette gare est inscrite au titre des monuments historiques. La cause de l'incendie n'est pas encore connue. L'hypothèse de la mise à feu volontaire est sérieusement envisagée, dit le parquet, alors que dans le massif du Gros-Bessillon dans le Var, il y a eu 6 reprises de l'incendie en 15 jours, 2 depuis lundi. Plus de 1000 pompiers restent mobilisés sur cet incendie. Aujourd'hui, 6 départements du pourtour méditerranéen ainsi que l'Essonne et l'Eure sont en orange pour un risque élevé de feux de forêt. 10 départements du quart sud-est sont en vigilance orange canicule. L'Ain et les Deux-Savoie sont sortis ce matin de l'alerte. L'un des fondateurs de la DZ Mafia, groupe criminel originaire des quartiers nord de Marseille, spécialisé dans le trafic de drogue, Mehdi Laribé a été interpellé en Algérie fin juillet et placé sous contrôle judiciaire. On vient de l'apprendre. Cet hiver, un grand coup de filet avait permis d'interpeller 3 autres figures de l'organisation. Et puis le Tour de France Femmes, 5e étape aujourd'hui, 140 km entre Mâcon et Belleville en Beaujolais, départ à 13h45.
2: Et l'info d'ici, eh bien, c'est l'info de l'été. Ce sont nos plages plus précieuses que jamais. Refuge pour celles et ceux qui vivent dans des passoires thermiques. Les communes du littoral en ont bien conscience et elles s'appliquent à gommer les outrages de la surfréquentation. Les 17 plages marseillaises, eh bien, sont nettoyées nuit et jour grâce à 42 agents fort méritants. Sarah Khalifi, bonjour.
4: Bonjour.
2: Alors, ces agents et ces combattants, même, on peut dire, de la propreté, vous les avez accompagnés à l'aube, à la Pointe-Rouge.
4: Oui, le soleil est à peine en train de se lever. La mer est une immense tache d'huile rose. Et sur la rive où je me trouve, 2 agents de la ville de Marseille ramassent les déchets de la nuit à l'aide de longues pinces.
5: On trouve très souvent des canettes.
4: Là, par exemple, il y a un pack de bière.
5: Les gens qui pique-niquent, qui laissent leurs déchets.
4: Cette plage, Camille la nettoie depuis 3 étés. Jour et nuit, il fouille entre les rochers de la digue.
5: Des couches, des pizzas.
4: Et ramasse un à un les mégots enfouis sous le sable sur le dernier mètre de plage, là où s'échouent les vagues.
5: J'essaie de faire en sorte que les habitants, quand ils se lèvent ou quand ils arrivent, que la plage elle soit opérationnelle, qu'ils puissent étaler leurs serviettes.
4: D'ailleurs, je vois les premiers arriver. Ils zigzaguent entre la tamiseuse, les souffleurs et les jets d'eau qui nettoient le sable.
5: Ils sont très reconnaissants, les gens. Il y en a qui se sont réconciliés avec cette plage. Elle était un peu laissée à l'abandon, d'après ce qu'ils me racontent.
6: Je vous remercie.
4: Et en fait, il y a des gens comme madame qui viennent jeter leurs mouchoirs dans votre sac poubelle.
5: Vous avez ceux qui ramassent, qui sont là, qui sont très abondants.
4: Bonjour madame, alors je vois que vous êtes en train de randonner les pieds dans l'eau.
7: Quand moi je fais de la marche dans l'eau, je ramasse un ou deux déchets. Il y a moins de mauvaises odeurs qu'il fut un temps.
8: Ça fait plaisir. Après, ça reste que le matin. Dès qu'on revient le soir, c'est beaucoup plus sale.
9: Ça fait toujours plaisir de voir que nos plages à Marseille sont de plus en plus propres. Pendant un certain moment, il y avait beaucoup de déchets. Les gens prennent de plus en plus soin.
4: Que vous pensez que ça donne le bon exemple pour des gens justement qui avaient peut-être les réflexes de jeter et qui maintenant jettent moins?
9: De voir des gens nettoyer d'un certain côté, oui. Après, il reste toujours quelques-uns qui laissent leurs déchets par terre.
4: Un constat partagé par Eddy Ramdan, élu de Marseille en charge de la propreté. Il a des pistes pour améliorer ce dispositif.
10: J'ai demandé à la direction de la métropole qu'on puisse avoir un peu plus de corbeilles, pas sur la plage en elle-même, mais aux abords de la plage pour pouvoir faire en sorte que les Marseillaises et les Marseillais puissent jeter à l'intérieur.
4: La mairie compte aussi renforcer les verbalisations.
2: Voilà, et si la solution c'était finalement la prise de conscience de tous sur la plage, ne faites pas n'importe quoi, reportage de Sarah Kelly.
0: Et puis à 8h, Christophe Van Ven retournera dans le Var auprès des habitants de Provence Verte.
2: Inquiet dès que le vent se lève, la peur des reprises d'incendie. Et puis on jettera une oreille à un chef-d'œuvre qui fête ses 60 ans aujourd'hui, l'album Revolver des Beatles. Et vous allez fredonner, je m'y engage.
0: Eh bah très bien, on va chanter donc sous le ciel bleu, hein, parce que c'est ce qui nous attend en gros pour aujourd'hui. Alors petit bémol pour le Var et les Alpes du Sud, il y a encore un risque localement d'orage. Pensez-y avant de partir en randonnée, vous vous renseignez. Vent faible ce matin pour tout le monde, mais il va se renforcer cet après-midi. Alors pour les Bouches-du-Rhône essentiellement, vent d'ouest qui atteindra les 40 à 50 km/h et le vent restera faible dans le Var aujourd'hui. Les températures au réveil, vous avez pour Marseille 26 degrés comme à Toulon, Aix 21 degrés, Gap 19 degrés, Digne 19 degrés également, puis cet après-midi 33 à 36 degrés. Marseille 33 degrés, Toulon 32 degrés et Aix 36 degrés.
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0: Attention sur la route, la 8 ce matin à Vidauban en direction d'Aix-en-Provence avec un obstacle signalé. Donc ralentissez en arrivant dans le secteur. On reste dans le Var avec toujours des axes fermés suite aux incendies dans le secteur de Pontevès, Gros-Bussillon et Corrence. Vous avez donc toujours la D554 fermée entre Châteauvert et Leval. Et puis la D22 entre Cotignac et Montfort, ainsi qu'entre Montfort et Leval ce matin. Les ralentissements que vous connaissez par cœur depuis quelques jours maintenant avec les travaux de reconstruction des deux ponts sur l'A7 entre Septem et Marseille. Donc vous avez un ralentissement de 5 minutes dans les deux sens entre la L2 et Saint-Antoine ce matin. Donc sur l'A7, une inforoute à partager 04 42 38 08 08.
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0: Il va donner un concert le 27 août avec d'autres artistes comme Zazie ou encore Renaud. C'est Pascal Obispo, concert qui sera donc à l'Arena à côté de Bordeaux le 27 août, retransmis à la télévision. Et ce soir-là, vous pourrez faire un don pour les sinistrés des incendies en Gironde, mais aussi pour le Var, puisqu'avec la Fondation de France, vous pourrez choisir à qui ira votre don. Le 27 août, on aura bien sûr l'occasion d'y revenir. Pascal Obispo sur votre radio locale, ici Provence, avec plus que tout au monde. Belle journée si vous partez travailler.

0: Oh, et plus que tout au monde, 7h40, c'est Ici Provence, votre radio locale.
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0: La radio officielle, radio partenaire du Tour de France Femmes, hein, l'étape du jour entre Mâcon et Belleville en Beaujolais, ce sera tout à l'heure à 7h50. Et puis, bien sûr, la musique qui revient dans un instant avec Marine, coup de cœur. Coup de cœur et coup de cœur maladroit. Belle journée avec Ici Provence.
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0: Il est 7h41 et vous venez de l'entendre, justement, juillet 2026 restera le mois le plus chaud et l'un des plus secs jamais enregistrés en France. Christophe Van Ven, pour en parler, nous recevons Hélène Correa, elle est donc responsable Météo France du service prévision pour la zone sud-est.
6: Bonjour.
7: Merci. Oui, bonjour.
6: Merci d'être avec nous. Quasiment 25 degrés de température moyenne. C'est plus que pour la canicule dont on se souvient tous, c'était en 2003. Vous confirmez que le Var et les Bouches-du-Rhône n'ont pas échappé à la fournaise, hein ?
7: Oui, tout à fait. Oui, c'est vrai que les Bouches-du-Rhône et le Var ont en particulier eu le mois de juillet le plus chaud jamais enregistré. Hein. Le mois de juillet 2026 affiche des températures plus de 3 degrés 53 exactement pour les Bouches-du-Rhône au-dessus des normales, ce qui le place en première position des mois de juillet. Toutefois, c'est pas le mois de juillet le plus chaud dans le 13, par exemple, dans les Bouches-du-Rhône, où juin 2025 avait été le mois le plus chaud jamais enregistré pour ce département. Et c'est la même chose pour le Var. Le Var a été aussi très largement au-dessus des normales de saison. Hein. On est aussi 3,27 degrés au-dessus des normales de saison pour le mois de juillet 2026. Mais là aussi, le mois de juin 2025 avait été encore un peu plus chaud.
6: En tout cas, c'est donc une tendance qui se confirme et qu'on a tous ressenti. C'est-à-dire qu'il a fait chaud et sec aussi. Hein. C'est-à-dire qu'il a quasiment pas plu, vous confirmez.
7: Alors, on a eu, disons qu'il y a une répartition spatiale quand même sur le département qui fait qu'il y a une partie du département du 13 notamment qui a été très sec, notamment la partie est. Le reste a été un petit peu arrosé. Alors, on reçoit habituellement très peu de pluie hein, en juillet, c'est un mois qui est assez peu arrosé, mais on est en effet pas très arrosé globalement, surtout sur l'est du département qui a été très sec. Par contre, le Var est globalement extrêmement sec. Là, le Var atteint des records au niveau de la sécheresse superficielle du sol. Et c'est vrai qu'avec les fortes températures qu'il y a, c'est favorable au dessèchement de la végétation en surface et favorable au déclenchement de feu.
6: Avec malheureusement les conséquences dramatiques qu'on vit encore cette nuit quand je suis allé au boulot à Aix à 2h du matin, il faisait 25 degrés, la même chose à Marseille, ces nuits tropicales.
7: Oui. Alors c'est vrai que les nuits tropicales, c'est un terme climatologique un peu qui pour nous fait référence, on va dire. C'est les températures quand la nuit, elles ne descendent pas en dessous de 20 degrés. On parle de nuits tropicales, mais c'est vrai que ce seuil finalement, il est dépassé très très souvent cet été. Et on est souvent plutôt entre au-dessus de 22, 23 degrés très régulièrement.
6: Alors vous êtes prévisionniste. Est-ce que vous aviez prévu ce qui se passe, ou est-ce que quand même vous avez été étonné, est-ce que ça vous inquiète aussi ?
7: Alors moi je suis responsable du service de prévision, non, on n'est pas étonné à plusieurs titres, donc déjà c'est les, déjà d'un point de vue prévision, les canicules, ce sont des choses qu'on voit arriver, qui ont un fonctionnement qu'on voit arriver assez clairement. Mais en plus de ça, la tendance climatique générale et le changement climatique, on voit bien qu'il est à l'œuvre et c'est quelque chose qui est annoncé quelque part depuis de nombreuses années, cette tendance à avoir des vagues de chaleur plus fréquentes, plus précoces, plus longues, plus intenses, elles ont un peu tous les défauts.
6: Et on s'en sort quand ? Parce que c'est la question qu'on se pose. On voit bien que là, le mois d'août est parti à peu près sur les mêmes bases, ou pas d'ailleurs. Peut-être que ça va décélérer. Le Var est toujours en orange hein, ce matin.
7: Oui, le Var est toujours en vigilance orange canicule, en effet. On va avoir une levée de Mistral d'ici de quelques heures, on va avoir le vent de nord qui va se mettre en place pour les 2-3 jours à venir. Et on peut avoir une baisse temporaire sur certains endroits, mais l'intérieur du Var va rester très chaud. Et on revient à des températures au-delà de 35 degrés. Donc non, on n'est pas sorti de cet épisode de chaleur. On reste encore dans des températures très largement au-dessus des normales de saison.
6: On respire quand, Hélène Coherrea ? On respire quoi ? En septembre ? En octobre ? Donnez-nous un peu d'espoir.
7: Je suis la première aussi à l'espérer. Les tendances de prévision à 3 mois, nous annoncent pour la fin d'été, on va dire, un scénario plus chaud que la normale, encore une fois. Alors, la normale, c'est des moyennes 1991-2020. On voit qu'on est tout le temps au-dessus, en fait. Et là, on a un signal assez fort pour nous dire que nous serons encore au-dessus des normales de saison. Voilà.
6: Donc, jusqu'à l'automne, si je vous suis bien.
7: Oui, jusqu'à l'automne. Alors, ça veut pas dire qu'il n'y aura pas d'épisodes plus frais, mais en moyenne, la tendance sur 3 mois, oui, donne des températures bien au-dessus des normales de saison, en tendance moyenne sur 3 mois. C'est ça qu'il faut comprendre, ce qui n'empêche pas, oui, des épisodes ponctuellement un peu plus frais.
6: Merci beaucoup d'avoir été avec nous ce matin, de nous avoir donné aussi quelques perspectives. Allez, il faut encore s'accrocher pour les prochaines semaines. Merci beaucoup Hélène Coherrea, prévisionniste, responsable Météo France dans la zone sud-est. Bonne journée à vous.
0: Belle journée et encore bien chaud pour aujourd'hui, hein, pour les maxis cet après-midi quand même, 33-36 degrés en Provence. Sur la route ce matin, 7h47, toujours ce ralentissement, alors c'est à peine 5 minutes, hein, mais ça ralentit quand même. Toujours la 7 hein, en raison des travaux de reconstruction des deux ponts, donc entre Septem et la L2 grosso modo, donc ça ralentit ce matin moins de 5 minutes, je vous le disais. Petit ralentissement également, on a 1-2 minutes à peine sur la 55 quand vous arrivez sur Martigues ce matin en venant de Marseille pour traverser le viaduc de Martigues, il est en travaux, donc une voie en moins pour circuler, ça ralentit dans ce secteur. Et une info à partager, vous le faites avec nous et c'est Morgane qui vous accueille ce matin au 04 42 38 08 08. Bonne route.

0: Marine et son cœur maladroit, belle journée. Ici Provence, il est 7h50.
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0: Le Tour de France, femme, c'est avec Ici Provence, c'est la radio officielle. Et encore de beaux vignobles en guise de décor pour la 5e étape. Départ de Mâcon, direction Belleville en Beaujolais, avec un parcours qui s'annonce mouvementé. Les détails tout de suite avec Marion Rousse, directrice de la compétition. Elle est avec Emmanuel Collardet.
3: Bonjour Marion Rousse.
4: Bonjour.
3: Un parcours exigeant pour le moins sur le plan sportif, on va y revenir, mais d'abord encore un parcours pour faire rêver les amateurs de bon vin.
4: Ah, c'est vraiment une étape typée classique, hein. Il n'y aura pas un mètre de plat, une étape qui fera pratiquement 3000 mètres de dénivelé positif et pas moins de 8 difficultés répertoriées. On change clairement de braquet sur cette étape.
3: Il n'y a quasiment pas de plat, hein, tout le long de ces 140 km, c'est très très exigeant.
4: Oui, c'est très très dur. Et puis surtout, on a ce fameux Mont-Bruit. C'est une ascension qu'on commence à bien connaître puisqu'on a l'habitude d'y passer régulièrement sur les routes de Paris-Nice. Et le Mont-Bruit, bien, qui sera situé à moins de 10 km de l'arrivée, c'est 3 km à pratiquement 8% de moyenne. Et le placement en bas sera hyper important parce que la route est vraiment pas large. Au sommet, ça sera une descente, hein, pour rallier l'arrivée et qui sera également très difficile à gérer.
3: C'est une ascension qui peut vraiment faire la différence.
4: Ah, c'est une ascension où, de toute façon, on sait que les leaders du classement général vont tenter quelque chose. Et surtout, le terrain avant aura permis vraiment d'user les organismes.
3: Pour les spectateurs, c'est probablement là où il faut se poster pour assister au spectacle de la haute compétition aujourd'hui.
4: Vous ne serez pas déçus, venez.
3: Et puis un coup d'œil à l'arrivée du côté de Belleville en Beaujolais, une ville évidemment associée au vin, mais pas que, elle compte aussi dans l'histoire du vélo, Marion.
4: Oui, évidemment, on aime bien faire des clins d'œil avec l'histoire du cyclisme en règle générale, que ce soit pour le Tour Homme ou pour le Tour de France Femmes avec Zwift. Et donc on aura, c'est vrai, une pensée particulière pour Laurent Fignon, qui avait remporté une étape, c'était sur le Dauphiné en 86.
3: Très belle journée à vous sur la route du Tour, Marion Rousse.
0: Voilà l'étape du jour, hein, le Tour de France avec Ici Radio officiel et toutes les infos sur ici.fr.
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0: La journée avec ici Provence, 7h56, il va faire chaud, on le disait tout à l'heure, encore aujourd'hui, pensez à boire de l'eau, on lit régulièrement. Tiens, c'est ce qu'on va faire dans un instant avec Stéphane Bern qui nous emmène ce matin à Évian-les-Bains, l'histoire des lieux avec son voyage dans le temps et puis toute l'actu qui revient à Marseille en Provence. Ce sera dans 3 minutes le journal de 8h.
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0: Allez, 7h58, et comme tous les matins, on emprunte les couloirs du temps avec Stéphane Bern qui nous rejoint pour son voyage. Bonjour Stéphane.
4: Bonjour Philippe.
0: Et aujourd'hui avec vous, on voyage au temps de la révolution aquatique.
4: Imaginez, un marquis en goguette, un rayon de soleil sur le lac, une petite soif et une gorgée d'eau qui va changer le destin d'une ville entière. Nous sommes en 1789 à Évian-les-Bains en Haute-Savoie. Le marquis de Lesserre, noble local, se promène quand la chaleur le pousse à s'arrêter près d'une source. Il y boit par hasard et trouve cette eau légère, agréable et sans amertume. Il y revient jour après jour et affirme que ses douleurs rénales s'apaisent. L'histoire circule. Cette source aurait des vertus miraculeuses. Elle appartient à un certain monsieur Cachat, qui comprend vite qu'il possède un trésor. Un trésor en liquide. Il commence à vendre cette eau aux habitants, puis à ceux des villes voisines. En 1806, on ouvre la première station thermale, bientôt suivie par une usine d'embouteillage, mais également par des embouteillages à l'entrée de la ville. Car les curistes affluent de toute l'Europe. Aristocrates, artistes, médecins, tout le monde se refile le tuyau.
5: Qu'est-ce qu'on a fait le tuyau ?
4: On vient prendre les eaux des Vians, comme on irait à la cour. Dès lors, comme tout baigne, la Société des eaux minérales des Vians voit le jour.
6: Elle est légère comme le souffle du vent, l'eau des Vians.
4: Et la petite source devient une marque.

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0: 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Belle journée, il est 8h. Les infos ici à Marseille en Provence, Christophe Vandeven, et à la une ce matin, une question, la reprise de l'incendie du gros Bessillon en fin de semaine est-elle d'origine criminelle?
2: Le parquet de Draguignan indique à Ici Provence que la piste criminelle est sérieusement envisagée. Le préfet lui dit mettre tout en œuvre pour traquer les incendiaires. L'incendie déclaré il y a 15 jours, c'est le plus long combat jamais mené par les pompiers du Var, et ça continue. Le Var en alerte orange canicule aujourd'hui, les températures ne redescendent pas. Du côté du vent, on a un court répit dans le Var, mais demain et après-demain, Météo France annonce un vent d'ouest assez fort. C'est le signe du ciel que redoutent les habitants de Provence Verte, Sophie Glotin.
3: Patricia habite Montfort-sur-Argence et elle avoue scruter la météo dès qu'elle a un peu de réseau pour regarder la force du vent.
4: Oui, bien, c'est quelque chose qu'on redoute. Hein.
3: Patricia, dont la maison a été complètement encerclée par les flammes, s'inquiète surtout pour les autres.
4: Bon, ici, maintenant que tout est brûlé, on risque plus grand-chose. Mais bon, pour le restant du village, oui, bien sûr.
3: En plein cœur du village, justement, la même angoisse pour Aimé qui regarde les quelques arbres miraculeusement épargnés par les flammes.
5: Bon, là, ça craint, ces pins qui restent. Si le puits part là-dedans, ça risque de l'épine, elle risque de tomber sur les maisons et tout, parce que ça éclate comme des grenades, et poutre le feu sur les maisons et tout le reste.
3: Mais les pompiers et les élus ont anticipé l'arrivée du Mistral, explique le maire du Val, Jérémy Juliano.
6: Cette nuit, il y avait des drones avec des caméras thermiques qui tournaient pour repérer les points chauds qui sont la menace. Donc on l'aborde avec beaucoup de méfiance et on se prépare. On se prépare à potentiellement réouvrir les centres d'accueil, s'il y a des évacuations.
3: Les habitants ne veulent même pas penser à cette éventualité. Eux n'attendent qu'une chose.
4: Une bonne pluie, parce qu'il n'y a pas plu depuis 2-3 mois. On ne calcule plus. Il y a des villages qui ont eu de la pluie, mais nous n'en avons pas eu du tout.
2: Inquiétude permanente, traumatisme collectif, une cellule de soutien psychologique est mise en place avec une permanence d'écoute. On vous a mis tous les détails sur ici.fr. À Marseille, un homme est mort dans l'incendie d'un appartement hier midi, quartier Valmante, 9e arrondissement. Le feu a pris au 5e étage. La victime était en arrêt cardio-respiratoire à l'arrivée des marins-pompiers. Une femme de 48 ans a été intoxiquée par les fumées.
0: Dans la cité des Marronniers à Marseille, la mort d'un enfant marque tout un quartier.
2: Un enfant de 2 ans et demi, retrouvé dimanche pendu au bout d'une ficelle, la ficelle d'un rideau. Le procureur de la République de Marseille livre les premières conclusions de l'autopsie et l'on comprend que ce bébé vivait dans des conditions difficiles. Yvan Planteil.
7: Oui, cette famille disposait de peu de revenus et ils vivaient à 6 dans un appartement délabré ou sale, à savoir ce bébé, ses deux frères de 1 et 4 ans, leur mère, mais aussi son nouveau compagnon et la petite sœur de ce dernier. En revanche, difficile d'établir la cause précise du décès. L'autopsie révèle que l'enfant a très bien pu s'étouffer tout seul avec le fil de ce rideau, car ses pieds touchaient encore le lit quand il a été retrouvé mort. Mais la possibilité d'un acte volontaire n'est pas pour autant écarté. Plusieurs traces de violence antérieure et sans gravité ont d'ailleurs été constatées sur lui. En garde à vue, la mère et son compagnon ont nié toute implication. Pour elle, le parquet a requis le placement sous contrôle judiciaire. Lui a en revanche été remis en liberté à l'issue de sa garde à vue.
2: L'une des figures de la DZ Mafia interpellée en Algérie il y a quelques jours, fin juillet. Information de nos confrères de France Info. Enfant de la cité de Bassins, Mehdi Larribi, alias Tic, 36 ans, a été arrêté et placé sous contrôle judiciaire. On vous en parlait hier matin, un vol de montre de luxe dimanche sur la plage de Pampelona Ramatuel. Une montre à plus de 100 000 euros dans un sac pendant que son propriétaire était parti se baigner. C'est un Américain. L'Américain est revenu à la plage et a reconnu l'auteur présumé du vol, un Colombien d'une quarantaine d'années. Il va être jugé aujourd'hui en comparution immédiate à Draguignan. Puis les gendarmes ont retrouvé d'autres montres de luxe dans l'appartement de ce Colombien qu'il louait pour l'été à Ramatuelle. Attention, impossible de se baigner sur la plage de Port-Grimaud, même avec une montre de 100 000 euros. La baignade est interdite, des bactéries ont été détectées.
0: Ils étaient 4 garçons dans le vent, Christophe Vandeven. Alors, c'est pas le Mistral, mais ce vent de folie a tout emporté sur son passage.
2: Au début des années 60, les Beatles ont fait chavirer le monde et l'ont fait aujourd'hui, 5 août, les 60 ans de leur 7e chef-d'œuvre, l'album Revolver, où l'on se laisse embarquer aux côtés d'une certaine élégance.

0: mélancolique, ou alors guilleré, comme cette ritournelle qui nous souhaite la bonne journée.
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0: Et plouf, dans le sous-marin jaune, vous savez. Ou alors, bien, on plane sur les débuts du psychédélisme, méditation, sitar, chemise à fleurs. Et avec vous, sur cet album, et c'était génial, un joyau, Revolver, qui résume le génie créatif des quatre de Liverpool. Ce génie, vous pouvez l'approcher dans l'intimité des débuts grâce à une exposition à Aix-en-Provence. Exposition exceptionnelle au musée Granet, 250 photos signées Paul McCartney en personne, acteur et spectateur de la Beatlemania, les débuts, et ça vous plaît beaucoup.
2: On connaît les Beatles, et en fait c'était aussi pour voir justement ce côté, une autre facette de Paul McCartney. Pas la musique, mais la photographie.
3: J'aime bien le côté amateur, un peu comme ça sur le moment, les photos très, très naturelles, j'aime beaucoup.
2: C'est quand même pas mal de photos quand ils sont ensemble, donc plus de vues de l'intérieur, pas du côté superstar, plus dans l'intimité justement, c'est ça qui nous a plu.
4: Vous voyez qu'ils étaient vraiment proches les uns des autres, qu'on aurait dit presque des enfants, que c'était marrant.
3: Tout ce qu'il y a derrière, les tournées, et de les voir comme ça un peu au naturel. Puis c'était trop, trop beau, j'ai adoré.
0: 17 000 visiteurs depuis le début de l'été, quelques-uns avec Sam Perrier. La Beatlemania toujours bien vivante, ça dure jusqu'au 7 janvier prochain au musée Granet. Ils n'ont jamais connu l'éclipse,
5: non,
0: contrairement à nous, mon cher Philippe, mais non, on va la connaître physiquement puisqu'on va avoir cette éclipse dans une semaine tout pile avec les bonnes lunettes distribuées par Ici Provence. Tiens, bah, c'est vendredi, Cédric sera, Cédric Frémy sera avec ses lunettes à Brignoles, à Solliès-Pont, à Sanary, dès 9h20 à chaque fois. Vous ne pouvez pas le louper, il est devant les offices de tourisme.
5: Voilà, ça démarre à 9h20. Et puis samedi, là vous retrouverez Fabien Fontaine de 11h à midi à Sisteron. Cette fois-ci à l'espace Radio France, ici, village départ du Tour de France Femmes. Donc vous aurez aussi l'occasion d'avoir vos lunettes. Comme ça, on sera tous prêts pour le 12 août.
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0: Et donc du soleil justement, on met les lunettes de soleil aujourd'hui encore.
5: Ah oui,
0: évidemment.
5: Oui, parce que là il va bien briller pour tout le monde ou quasiment. Parce que le petit bémol, ça reste encore les reliefs du Haut Var et des Alpes du Sud, où là localement on peut encore avoir des orages aujourd'hui. Mais ailleurs, ça sera beau. Le répit, c'est le vent ce matin, il est calme pour tout le monde, il le restera. Et ça c'est important, calme ce vent cet après-midi dans le Var. Par contre dans les Bouches-du-Rhône, le vent d'ouest va se réveiller dans l'après-midi pour atteindre les 40 à 50 km/h en rafale, donc il est modéré. Et ce vent là soufflera ensuite pour les deux prochains jours et sur toute la Provence. Les températures ce matin, Marseille 26 degrés au réveil, Toulon également, Aix 21 degrés, Gap et Digne 19 degrés ce matin, vous avez 21 degrés à Roquebrune-sur-Argent, où ce soir il y aura la chanteuse Stilto qui sera en concert ce soir à 21h au lac de l'Arena. Les températures cet après-midi, 33 degrés pour Marseille, Toulon 32, Aix 36 degrés.
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5: Sur la route ce matin, toujours sur ralentissement 5 minutes, si vous arrivez sur Martigues, dans le sens Marseille, vers Port-de-Bouc, il y a les travaux sur le viaduc de Martigues, une voie en moins pourra circuler, donc c'est surtout dans ce sens-là que ça coince ce matin, à peine 5 minutes de retard. On est dans les mêmes temps pour le retard, 5 minutes, avec toujours ces travaux de reconstruction de pont sur la 7, donc ça ralentit surtout entre Saint-Antoine et la L2, donc dans les deux sens. Il y a une voie en moins pour circuler, puis en allant vers Aix-en-Provence, il y a aussi les les travaux qui continuent pour la voie de bus. Une inforoute à partager, 04 42 38 08 08. Vous partagez vos inforoutes via WhatsApp, vous envoyez un message vocal ou un message écrit. Et puis je vous rappelle, suite aux incendies du Var, il y a toujours deux grands axes fermés. Donc vous avez la D554 entre Châteauvert et Leval qui est toujours fermée, et la D22 entre Cotignac et Montfort, ainsi qu'entre Montfort et Leval.
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5: On a tous des rêves dans la vie. J'espère que le vôtre aura l'occasion de se réaliser très rapidement. Pour l'an, vous le dites, c'est un rêve, celui du pêcheur. Belle journée avec Ici Provence.

0: Laurent Voulzy avec Le Rêve du Pêcheur. Ici Provence, il est 8h15.
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0: On va rester sur l'eau justement ce matin avec Laurent Menel. Il arrive dès 8h30. Il a trouvé une bonne adresse. 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On sera avec Laurent sur place ici 8h30. On retrouvera également Audrazo dans une minute avec le rendez-vous anti-arnaque de l'été. C'est pas vrai. Attention aux arnaques de celles et ceux qui vous appellent et qui vous disent qu'ils vont débloquer votre ordinateur. Méfie à l'arrivée. On vous dit comment justement éviter les pièges dans une minute. Et puis la musique qui revient d'ici 8h30. Cassie and the Sunshine Band. Belle journée avec ici Provence.
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0: Et 8h17, c'est pas vrai, c'est le rendez-vous anti-arnaque de l'été, Audrazo. Des auditeurs, tiens, qui vous alertent, nous alertent, ils ont été piégés par des escrocs qui prétendaient débloquer leur ordinateur. Qu'est-ce qui leur est arrivé donc hein?
5: Eh bien, imaginez, vous êtes tranquillement sur votre ordinateur et tout à coup, un message s'affiche sur l'écran. Coup de panique, on dirait un message Windows ou Apple. Vous n'arrivez pas à le faire partir, votre ordinateur a l'air bloqué. Que dit le message? Qu'il faut appeler un numéro, l'assistance technique. C'est ce qu'ont fait Nathalie et Alain, les deux auditeurs qui m'ont écrit, ils m'ont tout raconté.
0: D'accord, et que leur a dit du coup la personne au bout du fil?
5: Nathalie, on lui dit que son ordinateur est infecté. On lui sort, me dit-elle, un bon baratin avec langage informatique bien adapté. D'habitude, elle est vigilante, mais là, elle y a cru. L'escroc prend la main, ça refonctionne et elle paye 188,99€ pour un soi-disant pack sécurité Windows. Alain, lui, c'est encore plus cher. On lui parle de 378€ et même 599€ pour un pack à vie. Et c'était bien une arnaque, me dit Alain. Donc là, question, comment est-ce que l'escroc s'y est pris tout au début pour bloquer à distance l'ordinateur d'Alain et de Nathalie? Eh bien, en fait, leur ordinateur n'était pas bloqué, pas vraiment en tout cas. Ils ont sans doute cliqué sur un lien frauduleux où ils sont tombés sur un site piégeux. C'est lui qui a fait s'afficher le message sur l'écran, celui dont ils n'arrivaient pas à se débarrasser. Les autorités appellent ça une page internet agressive. Petit conseil, si ça vous arrive, vous coupez tout. Vous faites un appui long sur la touche marche-arrêt de l'ordinateur. Normalement, ça doit suffire à l'éteindre. Et quand vous le rallumerez, la petite fenêtre aura disparu comme par enchantement et votre ordinateur se portera comme un charme.
0: Eh bien, merci pour le conseil. Audrazo, voilà, c'est pas vrai. Le rendez-vous anti-arnaque de l'été et tous les pièges à éviter. Hein. Vous retrouvez la liste complète sur ici.fr.
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0: Nous sommes aujourd'hui mercredi. On vous emmène au cinéma. Gagnez ce matin vos places pour une séance à deux dans l'un des cinémas à Aix-en-Provence. Et tiens, et en parlant de cinéma, ma question ce matin, qui chante?
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0: Qui se fait du cinéma en chanson? Qui chante? Vous nous le dites, 04 42 38 08 08 et vous gagnez vos places de cinéma pour Aix-en-Provence. Vous irez à deux voir le film de votre choix et en plus avec les températures chaudes annoncées encore cet après-midi, 36 degrés à Aix, ça vaut le coup d'aller faire le tour dans une salle climatisée. C'est Morgane qui vous accueille au téléphone.

0: Belle journée avec Sissi Provence, ça c'est bon pour le moral. Hein. Qu'est-ce que Sunshine Band en musique, il est 8h23. Bonjour Mireille.
1: Bonjour Philippe.
0: Open Mirabeau, hein, c'est ça. Hein.
1: Oui, c'est ça.
0: À la maison.
1: À la maison, pour le moment.
0: Ah, boulot alors qui arrive.
1: Non, pas du tout, pas du tout.
0: Vous allez bouger aujourd'hui.
1: On est tranquille. Comment?
0: Vous allez bouger aujourd'hui Mireille.
1: Pas trop.
0: Ah bah oui. Bon, alors une solution justement pour trouver de la fraîcheur. Et la clim, c'est le cinéma. En plus, on se fait plaisir. On va aller voir le film de
1: exactement.
0: Son choix.
1: Avec
0: la personne de votre choix. Vous allez souvent au cinéma justement, Mireille?
1: Pas régulièrement, mais oui, voilà. Je vais au cinéma.
0: Voilà, quand il y a un film qui nous tente, donc invitation pour les salles donc à Aix-en-Provence. Je vous posais une question tout à l'heure en musique, on écoutait.
2: Sur l'écran noir de mes nuits blanches, moi je me fais du cinéma.
0: Qui se fait du cinéma en chanson alors hein?
1: Monsieur Claude Nougaro, excellent.
0: Oui, voilà, excellent, je suis d'accord avec vous. Hein. Quel talent, Claude Nougaro. Il nous manque aussi hein, l'occasion de réécouter ces grands tubes. Bravo, invitation pour vous et la personne de votre choix, Mireille.
1: Merci beaucoup. Merci à tous, à l'équipe, bien sûr.
0: Et puis, passez une belle journée. Je vous dis à très vite.
1: Vous aussi, merci
0: bientôt.
1: Encore.
0: Au revoir. À bientôt. Et c'est Morgane hein, qui vous accueille, vous récupère en antenne et qui va tout vous expliquer pour les places de cinéma. Sur la route ce matin, vous restez prudents. La 8 à Fréjus en direction d'Aix-en-Provence, un véhicule en panne est signalé, donc ralentissez en arrivant dans ce secteur. Vous avez aussi un véhicule en panne signalé sur la 52 en direction d'Aix-en-Provence au niveau d'Aubagne ce matin. Là aussi, vous levez le pied. Si vous arrivez sur Martigues dans les deux sens pour accéder au viaduc de Martigues, soit en venant de Port-de-Bouc, soit en venant de Marseille, ça ralentit, voire en moins, puisqu'il y a des travaux dans le secteur. Puis des travaux également de reconstruction des deux ponts sur la 7 entre Septem et Marseille. Ça ralentit surtout entre Saint-Antoine et la L2. Et dans les deux sens, à peu près 5 minutes de retard ce matin. Vos inforoutes à partager au 04 42 38 08 08.
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0: 8h25, les gens d'ici, tous les matins sur votre radio ici Provence, avec Laurent Menel qui se balade avec son micro à la rencontre de femmes, d'hommes passionnés, soit par la Provence si on les comprend ou par leur métier. Laurent, vous êtes où ce matin?
5: Alors là, je suis dans un atelier un peu particulier puisque c'est l'atelier des gonflés. Oui, vous avez bien entendu, l'atelier des gonflés.
6: Bonjour, moi c'est Louis et je suis le fondateur de l'atelier des gonflés.
5: Nous sommes à la Farlède, dans le Var, pour un métier vraiment saisonnier que nous allons découvrir. Imaginons par exemple des engins pneumatiques, vous profitez de la saison estivale, et parfois, il faut bien les réparer.
6: Et oui, dans ce cas-là, on est là. Si vous avez une fuite ou un décollement, on pourra coller un patch avec grand plaisir sur votre paddle ou votre engin pneumatique. Typiquement, sur les paddles gonflables, en été, on a une grosse maladie dans la région qui sont les explosions, puisqu'il fait de très fortes chaleurs. Et la colle d'usine des paddles qui sont sur la bande latérale, elle ne permet que de résister à du 60-70 degrés, chose qui s'atteint très vite sur le sable de nos plages. Donc on recolle beaucoup des décollements de paddles. Et puis sinon, après, typiquement, quand on passe sur un rocher avec son truc, ou le chat du voisin qui passe sur le jacuzzi gonflable aussi, ce genre de choses.
5: Aïe, aïe, aïe! Avec une véritable vocation environnementale.
6: Ah oui, tout à fait. Ben, moi, mon cursus avant, le commerce, les sports d'eau, etc. J'étais dans la biologie marine, donc toujours très sensible à l'environnement marin et à la biodiversité. Donc l'objectif, c'était aussi, en effet, de se dire ces gros morceaux de plastique, au plus ils durent, au mieux c'est. Et puis, une fois qu'ils ne durent pas, on peut essayer de les transformer.
5: Dites-moi, Louis, votre dynamisme, votre enthousiasme à toute épreuve ne s'arrête pas là.
6: J'en profite du coup pour vous parler de l'association Les Dégonflés, qui est vraiment fraîchement récente, qui a à peine quelques jours aujourd'hui, qui nous permet, en fait, avec un collectif de copains, de se mettre à un nouveau sujet qui va être très très important dans les futures années. Ça va être le recyclage des paddles gonflables, parce que malheureusement, même en réparant, à un moment donné, on arrive à la fin de vie, et il y a des centaines de milliers de quantités de gonflables sur le marché de la Côte d'Azur. Donc il y a un gros besoin pour désengorger nos déchetteries et nos incinérateurs, en effet. Ouais.
5: Derrière tout cela se cache Louis, des études de biologie. Un petit mot sur votre parcours de vie qui vous a amené à vous investir autant dans ce métier qui est saisonnier, on le rappelle.
6: Eh bien, simplement, je dirais l'amour de la mer qui est venu par les sports d'eau, en fait. Hein. Donc, dès tout petit, notre papa, il nous emmenait faire de la voile et de la plongée dès qu'on a pu. On est arrivé sur la Côte d'Azur quand j'avais 10-12 ans. Et donc, à partir de là, on a mis un masque autour de l'île de Porquerolles. On a croisé trois mérous et puis, ça s'est fait un peu comme ça.
5: Vous dites bien la Côte d'Azur, vous, depuis hier, les palmiers. Hein.
6: Oui, c'est ça, exactement. Ouais, alors on est arrivé au Lavandou à l'époque, quand je me suis expatrié tout enfant.
5: Merci beaucoup, Louis. On ne peut que vous encourager dans cette magnifique initiative et cet esprit entrepreneurial qui vous caractérise.
6: C'est très gentil, je vous remercie beaucoup pour ce moment.
0: Voilà, les gens d'ici au micro, ici Provence de Laurent Menel, et retrouvez sur ici.fr, 8h28. C'est toute l'actu, revient dans deux minutes.
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0: Il est 8h29, dans deux minutes, l'info d'ici avec vous, Christophe Van Ven. C'est la gendarmerie, on s'y intéresse, qui renforce ses patrouilles dans le Var.
7: Ah ouais, puisqu'il y a eu 402 interpellations en France pour des incendiaires présumés. Et il y a des présomptions, plus que des présomptions, même des doutes dans le Var. On ira suivre cette patrouille.
0: Et on va revenir sur ces interpellations dans un instant avec les infos et Cyril Ardo. Et puis dans 10 minutes, la Provence fait son cinéma. C'est le podcast qui vous emmène sur les lieux de tournage dans notre région. Thibaut Gaudry qui nous emmène ce matin dans les Alpes de Haute-Provence avec un film que vous avez peut-être vu et qui vous a sûrement marqué tout comme nous, c'est l'affaire Dominici. À l'époque tourné dans les années 70 avec Jean Gabin dans le rôle de Gaston Dominici. Donc film tourné dans les Alpes de Haute-Provence. La Provence fait son cinéma donc dans 10 minutes. Il est 8h30. L'actu en France et dans le monde tout de suite, le 90 secondes. Cyril Ardo.
8: 402 personnes ont été interpellées en France depuis le début de l'été en lien avec les incendies. C'est ce qu'a annoncé hier le ministre de l'Intérieur, Laurent Nunez. Parmi elles, 156 mineurs. 36 personnes sont placées en détention alors que 120 000 hectares ont été brûlés. En Gironde et dans les Landes, après les immenses incendies, l'État va prendre en charge intégralement les indemnités d'activité partielle versées aux TPE-PME situées dans les zones évacuées. C'est ce qu'a annoncé le ministère du Travail hier soir. Aujourd'hui, Météo France place 10 départements du quart sud-est en vigilance orange canicule. L'Ain et les Deux-Savoie sont sortis de l'alerte. 6 départements du pourtour méditerranéen ainsi que l'Essonne et l'Eure sont en orange pour un risque élevé de feux de forêt. Mehdi Laribi, l'un des fondateurs de la DZ Mafia, interpellé en Algérie fin juillet et placé sous contrôle judiciaire, on l'a appris ce matin. Ce groupe criminel originaire des quartiers nord de Marseille est spécialisé notamment dans le trafic de drogue. Un coup de filet cet hiver avait permis d'interpeller 3 figures de l'organisation. Le site Rappel Conso rappelle des pots de confiture Bonne Maman vendus un peu partout en France. Des petits pots de 30 grammes de confiture à la fraise commercialisés entre mi-juin et mi-juillet qui pourraient contenir des petits morceaux de verre. Et puis le Tour de France Femmes. Aujourd'hui, une étape difficile. 140 km et 8 ascensions entre Mâcon et Belleville en Beaujolais. La Suisse Marlène Rosser est en jaune.
7: L'info d'ici en Provence, c'est cette enquête sur la reprise de feu dans le massif de Gros Bessillon. C'était en fin de semaine. Le parquet de Draguignan évoque une situation volontaire, peut-être une piste criminelle sérieusement envisagée. En tout cas, des actes insensés mais bien réels. Alors les patrouilles se multiplient, les patrouilles de gendarmerie qu'a suivi à Courance Faustine Calmel.
9: On monte en voiture, direction l'entrée du village. 3 routes se croisent ici, sous le regard de plusieurs équipages de gendarmes qui arrêtent toutes les voitures de passage.
10: Bonjour gendarmerie, est-ce que vous pouvez couper le contact s'il vous plaît?
11: Vous avez votre permis de conduire s'il vous plaît?
10: Vous allez où là?
12: Là on va à Brignoles.
9: Le capitaine Michael Tourbier, commandant de la compagnie de Brignoles.
13: L'idée c'est de contrôler les gens tels que vous avez là devant, en train de contrôler un véhicule pour savoir qui passe, quand, pourquoi. Est-ce que c'est réellement des gens qui viennent aider les pompiers? Est-ce que c'est réellement des gens qui viennent ravitailler le village de Corrance, par exemple?
14: Vous pouvez ouvrir le coffre du véhicule, s'il vous plaît?
9: Grâce à ces contrôles et leurs investigations, les gendarmes ont interpellé un jeune homme de 23 ans, mis en examen la semaine dernière, soupçonné d'avoir déclenché plusieurs incendies dans le secteur. D'autres équipes patrouillent sur les chemins et pistes, interdits à la circulation. Mais le terrain à surveiller est immense, concède le colonel Grégory Goumin, commandant du groupement de gendarmerie du Var.
15: Avec un contrôle de zone qui est important, on bénéficie du renfort de 2 escadrons de gendarmerie mobiles qui nous permettent de couvrir le territoire
11: mais on a des lisières qui font plus de 200 km de long. Donc vous imaginez que le territoire à couvrir est colossal. Et donc le terrain qui nous revient de quadriller est très étendu.
9: Les gendarmes comptent donc aussi sur la vigilance des riverains, dont les témoignages, confie le colonel, remontent aux autorités de plus en plus rapidement.
10: Bonjour monsieur, merci, bonne journée. Merci.
7: À la vigilance toujours, puisque le vent certes sera un peu plus faible aujourd'hui, mais le Var est maintenu en vigilance orange canicule. Les Bouches-du-Rhône sont en jaune.
0: Et justement à 9h, Christophe Van Ven, on évoquera les conséquences de la canicule sur les fruits et légumes.
7: Les producteurs locaux, les agriculteurs, les maraîchers tirent la langue, les salades sont grillées, les melons prennent des coups de soleil, on ira chez une maraîchère du côté de Puricard.
0: Le soleil justement va bien taper encore aujourd'hui, hein, avec des températures qui vont atteindre les 36-37 degrés cet après-midi en Provence. Alors ce matin, au lever du jour, on avait déjà 26 degrés pour Marseille, la même chose à Toulon, Aix 21 degrés, Gap et Digne 19 degrés, donc cet après-midi 33 degrés annoncés pour Marseille, Toulon 32 degrés, Aix 36 degrés. On surveille le vent, il est faible hein, aujourd'hui le vent, mais cet après-midi, il va se renforcer, vent d'ouest qui va se lever dans les Bouches-du-Rhône pour atteindre les 40 à 50 km/h. Le Var devrait être épargné. Mais demain, ce vent concernera toute la Provence et ce pendant deux jours. Soleil pour aujourd'hui, ciel bleu avec un bémol, hein, je vous le disais tout à l'heure, pour le Haut-Var et les Alpes du Sud. Localement sur les reliefs, on pourrait avoir encore des orages cet après-midi.
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0: Avec les conséquences, hein, suite aux incendies dans le centre Var, il y a toujours des routes fermées encore ce matin. Donc c'est la départementale 554 entre Châteauvert et le Val, la D22 entre Cotignac et Montfort et entre Montfort et le Val ce matin. Toujours les ralentissements. Alors vous le connaissez par cœur, c'est la 7 au niveau de Saint-Antoine. 5 minutes de retard dans les deux sens sur la 7 en raison des travaux et travaux également sur le viaduc de Martigues qui vous ralentit à chaque entrée, soit en venant de Marseille, soit en venant de Port-de-Bouc. Là, ça n'excède pas non plus les 5 minutes de retard. Ça roule bien ce matin sur Marseille, sur Aix-en-Provence et sur Toulon.
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0: Et vos chansons préférées toute la journée, voici Michel Jonas.

0: Belle journée avec Ici Provence, 8h38. Nous sommes aujourd'hui mercredi, jour de sortie pour les films, évidemment. Déjà dans les salles ce mercredi, vous avez Arnaud Ducré et Fred Testo en tenue de gendarme. C'est aussi le retour de Pat Patrouille pour les gamins, donc au cinéma pour le grand aussi, on adore ça. Les sorties ciné, vous restez avec nous, c'est dans une dizaine de minutes. Et puis comme tous les matins, on parlera santé avec le docteur Kerzek. Justement, puisqu'on parlait de cinéma, tout de suite ça tourne.
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0: La Provence fait son cinéma, c'est le podcast qui pose son micro sur les lieux de tournage en Provence. Thibaut Gaudry nous emmène ce matin dans les Alpes de Haute-Provence.
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3: Moteur !
4: Allez, on y va !
5: Hey, c'est quoi le texte ?
6: C'est ma France, hein, c'est moi qui l'a dit tout le temps.
7: Action !
8: Je passais le plus clair de mon temps au cinéma Le Star.
9: Coupé !
10: Elle était bien celle-là.
11: Poupou, pidou.
12: Fin de l'été 1972, Claude Bernard Aubert pose sa caméra dans les Alpes de Haute-Provence pour réaliser son prochain film, L'Affaire Dominici.
13: Il s'agit de Sir Jacques Drummond, de sa femme et de leur petite fille. Sir Jacques Drummond a pris une part importante dans le dernier conflit mondial en tant que savant et diététicien. Il a été tué par balle ainsi que sa femme. Leur fillette de 10 ans, elle, a été achevée à coups de poing.
12: Une nuit de l'été 1952, à l'URSS, une famille de touristes anglais est assassinée au bord d'une route. L'enquête accuse bientôt Gaston Dominici, patriarche habitant une ferme toute proche.
14: Je retrouverai ce salaud. Il paiera pour ça.
15: Qui êtes-vous ?
16: J'habite là, c'est à moi la grand-terre.
12: Avant Bernard Aubert, d'autres cinéastes ont voulu faire un film sur cette affaire au retentissement mondial. Dont Marcel Carné, en 1966, qui avait déjà pensé à Jean Gabin pour le rôle de Gaston. Mais la pression politique locale est trop forte et le projet est abandonné. Les plaies sont encore vives.
17: Qu'avez-vous fait dans la nuit du 4 au 5 août 1952 ?
18: Et toi, commissaire, tu te rappelles de ce que t'as fait ?
17: Un salaud a tué une enfant. Je connais ce salaud. Le salaud, c'est vous.
12: Il faudra attendre encore quelques années avant qu'un autre réalisateur s'y risque. Et Bernard Aubert sait qu'il va devoir être extrêmement rigoureux s'il veut aller au bout de son projet. Le scénario est écrit à partir des documents officiels. Tous les faits sont scrupuleusement respectés, comme dans un documentaire. Et surtout, il va falloir convaincre Gabin de s'associer à cette affaire.
18: Moi, j'étais pas chaud pour le faire. Et alors, c'est en lisant le bouquin de Giono que j'ai trouvé qu'il y avait quand même un intérêt à le faire. Il y a une première partie qui sont des notes sur le procès d'après l'enquête et après, il a dépeint les caractères des personnages. Parce que finalement, qu'est-ce que tu veux, c'est une histoire... On n'a jamais connu les mobiles, on ne les connaîtra probablement jamais. Et puis il y a le reste. Alors le reste, c'est au public de juger. Parce que je vais te dire une chose, pour moi, il n'est pas coupable.
19: Les bondis, les salauds. Va me les chercher, je les ai devant moi pour leur cracher à la figure que c'est eux les assassins. Va me les chercher, ces charognards, va me les chercher.
12: Au-delà de son intime conviction, Gabin s'est totalement investi dans son rôle. Il dira même avoir vécu une expérience bouleversante en tant qu'être humain. Il contrôle tout, vérifie tout et s'assure que les répliques figurent dans les minutes du procès. Il souhaite même que l'un des avocats de Dominici, Émile Polak, supervise le scénario. Le ténor du barreau marseillais qui apparaît d'ailleurs à la fin du film pour pointer les errements de la justice dans cette affaire.
18: Comme c'est moi le plus vieux, c'est à moi de me sacrifier. Je signe, mais je suis innocent.
4: Alors grand-père, si vous êtes innocent, il ne faut pas signer.
18: Si je signe pas, il va arriver un grand malheur à la grand-terre.
12: Il est difficile de tourner à l'URSS, où 20 ans après, on essaie d'oublier cette histoire. Mais le réalisateur obtient les autorisations pour filmer dans les villages un peu plus loin, autour de Sisteron, à Ribier et Mizan.
8: La réponse du jury et de la cour aux 7 questions posées a été oui à la majorité. Il n'y a pas de circonstances atténuantes. En vertu de ce jugement, Gaston Dominici est condamné à mort. Tout condamné à mort aura la tête tranchée.
12: Gaston Dominici n'aura pas la tête tranchée. Et en 1960, il sera gracié par De Gaulle, en raison de son grand âge. Mais plus de 70 ans après, la mort des trois Anglais reste une énigme.
0: La Provence fait son cinéma. Voilà l'affaire Dominici tournée dans les Alpes de Provence. Podcast à retrouver sur ici.fr. Et demain, nous serons à Marseille avec le film Trop belle pour toi. En parlant de ciné, les sorties du mercredi dans moins de 5 minutes. Et en musique, Jérémy Frérot qui arrive.
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0: parlons avec Jérémy Frérot justement sur votre radio ici Provence. Il est 8h46, vous restez prudent sur la 8 avec un accident qui vient d'arriver. Ça se passe au niveau de Tours, mais c'est en direction de Nice. Hein. C'est un poids lourd qui est concerné. Si vous avez des précisions à nous apporter, Morgane qui vous accueille au 04 42 38 08 08. Toujours les ralentissements dus aux travaux sur la 7 entre Saint-Antoine et la L2. Et c'est ralenti dans les deux sens 5 minutes. Vous restez vigilant aussi en traversant Martigues. Le viaduc entre à vous, une voie en moins pour circuler. Donc pour l'instant, ça roule bien, peu de monde, mais on vous invite à rester vigilant, bien sûr, dans ce secteur. Et puis on vous rappelle hein, évidemment des routes fermées hein, dans le secteur de Corrence, suite donc aux incendies qui ont eu lieu la semaine dernière, qui ont repris ce week-end. Ça concerne notamment la D554 entre Barjols et Leval ce matin.
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0: Allez, 8h47, les sorties cinéma de ce mercredi. Si vous aimez rire et si vous aimez la couleur bleue, vous allez adorer Les Gendarmes, film de François donc Prévost-Légoni, qui sort au cinéma ce mercredi avec Arnaud Ducré et Fred Testo de pointure. Toute une brigade qu'on va retrouver donc sur grand écran, celle de Charnay, donc les Macons qui se préparent à la fête annuelle des Jardins. Grand rendez-vous, mais l'arrivée d'un jeune stagiaire venant de la capitale et puis surtout de deux voleurs de nains de jardin vont tout compliquer. Des gendarmes qui, vous allez l'entendre, ne reculent devant rien.
2: En 2004, avec le GIGN, on a retrouvé un type qui s'était perdu dans la forêt amazonienne.
3: Bravo, chef.
2: Il était mort, on l'a retrouvé quand même.
4: 20 km/h au-dessus, bah, c'est 135 euros d'amende.
5: Pour fast food, il y a fast. Hein.
4: Bah, moi, je suis pas très fast. Plutôt très, très furious.
6: Quand on épouse un gendarme, c'est la gendarmerie qu'on épouse.
7: Bah, je te laisse dire à ta fille qu'elle devrait faire une croix sur Saint-Arpart.
8: Prochain véhicule, tu fais comme moi.
9: Veuillez me présenter les papiers afférents à la conduite de votre véhicule.
10: Afférents, je suis obligé. Ça veut dire quoi?
0: Bon, on va chercher dans le tuto, hein, en attendant la sortie, le film aujourd'hui, donc dans les salles, Les Gendarmes avec Arnaud Ducré et Fred Testo. Elle débarque aussi ce mercredi pour les enfants au cinéma. C'est la fameuse Pat' Patrouille.
11: Pat' Patrouille, Pat' Patrouille, fait-il repart en vadrouille.
0: La Pat' Patrouille, le film Mission Dino, une mystérieuse tempête qui surprend le navire de la Pat' Patrouille qui s'échoue sur une île tropicale, déserte, inexplorée, avec des peuples inexistants, mais des dinosaures sur place. La Pat' Patrouille qui va devoir aussi courir très très vite, enchaîner les missions pour sauver l'île aux mains d'un homme qui veut tout simplement exploiter les richesses.
12: Courez ! Je suis un Max ! Je suis un bulldog ! C'est pas de ma faute, j'ai des toutes petites pattes !
13: Cette année, l'île des dinosaures, c'est la plus grande découverte du monde.
12: Je m'appelle Rex, venez, je vais vous faire visiter. Ouais ! Voilà, c'est mon chez-moi. Wow ! Y a pas de télé à écran plat et pas de wifi. C'est ma caméra de surveillance. Il ouvre l'œil 24 sur 24.
0: Voilà, la Pat' Patrouille, mission donc Dino dans les salles ce mercredi pour toute la famille. Puis lui, il va se faire désirer un petit peu. Faudra attendre dimanche pour aller voir le concert d'été 2026 d'André Rieu, Viva Maastricht. Donc dimanche dans les salles, André Rieu qui célèbre au cinéma le 20e anniversaire de ses concerts d'été dans sa ville natale, toujours accompagné par son orchestre, donc Johann Strauss.
14: Welcome op het schoonste plein van Nederland, de Fleet of the Mistake.
15: André Rieu est de retour avec un concert d'été exceptionnel. Au programme, vos classiques préférés, des morceaux de comédie musicale et des mélodies irrésistibles qui vous feront vibrer. Le concert le plus réjouissant de l'année arrive bientôt dans un cinéma près de chez vous.
0: Et ce sera dimanche, le concert d'été 2026 d'André Rieu. Et on termine avec le festival Ciné Plein Air qui se poursuit à Marseille avec ce soir la diffusion du film Angèle de Marcel Pagnol, jolie pépite. Il sera projeté ce soir en plein air à 21h15 au Mucem à Marseille. Vous retrouvez toute la programmation de Ciné Plein Air sur le site séance-spécial.fr. Tout cela au pluriel.
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0: La Madone à 8h50 et les conseils santé du docteur Kierzek qui arrive juste après.

0: La Madone, Like a Prayer, sur votre radio locale, ici Provence, 8h55, et tous les jours à cette heure-ci, on parle de votre santé pour passer un été en pleine forme. Avec vous, docteur Kierzek. Tiens, justement, pour nos sportifs qui nous écoutent ce matin, attention, puisque sport et médicaments ne font pas toujours bon ménage, docteur.
1: Bonjour à toutes et à tous. Vous prenez un traitement médical au long cours, ou bien vous venez de commencer un antibiotique et vous vous demandez, est-ce que je peux continuer mon sport? Est-ce qu'il faut que j'adapte ma pratique? C'est une excellente question. On a souvent des idées reçues. La réponse est en une phrase. C'est l'infection et votre état général qui dicte la conduite à tenir. C'est pas le médicament qui est contre-indiqué. Ça veut dire quoi? Ça veut dire que si vous avez de la fièvre, des courbatures, une grosse fatigue, il est impératif de vous reposer. L'organisme lutte déjà contre l'infection. Lui ajouter un effort risquerait de le déshydrater, d'épuiser le système immunitaire, parfois même de provoquer des complications cardiaques. Par contre, vous pouvez reprendre une activité douce, tranquille, la marche, le yoga, seulement si la fièvre a disparu depuis 48 heures et que votre état général s'est nettement amélioré. Attention quand même, un petit bémol sur une famille d'antibiotiques. Les fluoroquinolones, tout ce qui s'appelle ciprofloxacine, levofloxacine, vous le verrez, c'est donné pour les infections urinaires, par exemple, ou pulmonaires, et ces antibiotiques fragilisent les tendons, en particulier le tendon d'Achille, et ça augmente le risque de tendinite, voire de rupture tendineuse. Ce sont des effets secondaires qui peuvent apparaître dans les 48 heures qui suivent le début du traitement, mais ça peut durer plusieurs semaines après l'arrêt. Donc si vous prenez ou avez pris ces antibiotiques, évitez absolument toute activité d'impact, la course à pied, le saut, et attendez au moins une semaine après la fin du traitement. Et surtout, si vous avez mal, vous en parlez à votre médecin.
0: Eh bien, ça marche, docteur. Et pour celles et ceux qui prennent, on va dire, des médicaments long cours, comme pour soigner l'hypertension, le diabète, quelles sont les règles dans ces cas-là à respecter?
1: D'abord, on n'arrête jamais son traitement de son propre chef. Ensuite, il y a quelques précautions qui s'imposent. Pour les antihypertenseurs, les bêta-bloquants par exemple, ça atténue la montée du rythme cardiaque pendant l'effort, donc ça rend difficile l'auto-évaluation de l'intensité. Les diurétiques, eux, vont augmenter le risque de déshydratation. Donc le conseil, c'est plutôt de plus boire et d'éviter les efforts aux heures les plus chaudes et de demander quand même conseil à son médecin. Pour les antidiabétiques, l'insuline, les sulfamides, ça peut faire varier la glycémie. Donc l'idée, c'est de surveiller sa glycémie avant, pendant et après l'effort. Et puis mention spéciale pour les anticoagulants, ça fluidifie le sang et ça augmente le risque hémorragique. Là, on va éviter les sports de contact, de combat, la boxe, le rugby. Tout ça, c'est à éviter. On va plutôt faire du doux, de la natation, de la marche ou du vélo sur terrain plat. Les bonnes étés, bonne santé, à l'écoute d'ici, bien sûr.
0: Merci, docteur Kierzek. Les conseils santé pour passer un été en pleine forme, vous les retrouvez évidemment sur ici.fr. Vous restez prudents sur l'A8 ce matin. Je vous rappelle cet accident qui a eu lieu il y a quelques minutes sur l'A8 au niveau de Tourbes. Et c'est en direction de Nice. C'est un poids lourd qui est concerné, ça risque de prendre du temps. Si vous passez par là ce matin, dites-nous ce qui se passe, ce que vous voyez sur place. Il y a déjà un gros bouchon, vous envoyez vos infos par WhatsApp 04 42 38 08 08, vous entrez ce numéro dans le contact et vous pouvez nous envoyer en toute sécurité un message vocal ou un message écrit. Attention donc sur la 8 ce matin.
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0: 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Et l'été en Provence, il se passe beaucoup, beaucoup de choses. D'ailleurs, soyez les bienvenus si vous êtes arrivés dans notre région pour quelques jours de vacances. Vous ne savez pas quoi faire, alors suivez le guide. C'est Fabien Fontaine, il a mis sa casquette. Bonjour.
4: Oui, petite casquette vissée sur la tête. Bien. J'ai pris ma petite gourde.
0: C'est très bien.
4: Je vous amène sur plusieurs lieux ce matin.
0: Où ça?
4: Alors, nous allons partir à Saint-Trope.
0: Bien.
4: Pas mal, hein?
0: Joli.
4: Nous allons aller également à Valensol, Fort-Calquéré, Roquebrune-sur-Argence et Sisteron.
0: Quand je vous dis que cet homme nous fait rêver.
4: Ah bon, arrêtez, vous exagérez. Plus à mon âge.
0: C'est pour ça qu'on fait de la radio.
4: Exactement.
0: C'est très bien alors. Donc on va vous suivre sur les routes de Provence. Je vous souhaite une belle émission.
4: Merci beaucoup, salut
0: à
4: Philippe.
0: Demain. À demain.
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0: D'ici Provence, et oui, jusqu'à l'automne, c'est dramatique pour la faune et la flore, dramatique pour les pompiers qui luttent, notamment du côté du gros Bessillon, dramatique pour les maraîchers, les agriculteurs. Nos fruits et légumes sont exsangues, grillés, comme l'a constaté au jardin de Julie à Puricard, Fabien Ledu.
1: Oui, pourtant, Julie irrigue ses cultures sur un hectare de terre, mais la chaleur était trop forte pour ses salades.
2: Voilà une salade grillée, abandonnée, qui m'a coûté le plant, le temps de désherbage, le temps de plantation et que je ne récolterai jamais.
1: Quelques rangs plus loin, les courgettes. Malgré l'arrosage, les feuilles s'effritent sous nos doigts.
2: Ça, c'est une courgette qui a eu trop chaud, ça. Les feuilles sont brûlées, noires, ça croustille comme si c'était brûlé. Les fruits sont inexistants parce qu'il n'y avait pas de fleurs. Cette semaine, j'ai plus de courgettes dans les paniers.
1: Même les melons, pourtant habitués au climat provençal, ont souffert.
2: Les melons, ils ont des coups de soleil. Donc ça, c'est la partie qui est côté soleil, qui est jaune, qui est brûlée. Donc ça, c'est invendable.
1: À l'intérieur des serres, qui sont blanchies à la chaux pour refléter les rayons du soleil, les plants de tomates portent les stigmates des différentes vagues de chaleur.
2: À 40 degrés, blanchis ou pas blanchis, il fait trop chaud et ça brûle. À chaque fois qu'il a fait trop chaud, ça a brûlé les fleurs. Donc pas de tomates sur un tronçon de 15-20 cm. Après, il a fait un peu moins chaud, on a des fleurs, donc on a des tomates, et ainsi de suite.
1: À chaque coup de chaud, la production est divisée par 10. Alors pour éviter de telles pertes à l'avenir, elle envisage d'installer des toiles d'ombrage, un investissement de 30 000 euros, presque son chiffre d'affaires à l'année.
0: Et la Chambre d'agriculture des Bouches-du-Rhône fera le bilan à la fin de l'été. Sur le front des incendies, le feu du Gros Bessillon n'a pas été réactivé hier, fort heureusement, mais les pompiers sont toujours à pied d'œuvre. Tâche compliquée par les températures élevées. Je vous l'ai dit, le Var en alerte orange, canicule encore aujourd'hui. Combat aussi contre les incendiaires. Il semble que la reprise de feu de la fin de la semaine ne soit pas liée seulement au réchauffement climatique. Le parquet de Draguignan évoque une hypothèse volontaire, une piste criminelle sérieusement envisagée. Ce sont ces termes. Dramatique incendie au cinquième étage d'un immeuble à Marseille, dans le 9e arrondissement quartier Velmante. C'était hier midi, l'homme est décédé. Les marins-pompiers sont parvenus à contenir les flammes. Il est présenté comme l'un des leaders historiques de la DZ Mafia marseillaise. Mehdi Laribi a été arrêté il y a quelques jours. Arrestation en Algérie, Pierre de Cossette.
3: Oui, Mehdi Laribi, alias Tic, 36 ans, aujourd'hui l'un des membres fondateurs de la DZ Mafia, selon les policiers. Lui, l'enfant de la cité de Bassins, à Marseille, a quitté la ville et même le pays il y a déjà longtemps. Les enquêteurs français le pensaient notamment en Algérie, lui qui a la double nationalité et forcément informé du fait que l'Algérie n'extrade pas ses ressortissants. Il n'empêche, alors que les relations entre les deux pays se sont réchauffées ces derniers mois, eh bien il y a quelques jours, les autorités algériennes ont mis à exécution le mandat d'arrêt international délivré par la justice française dans le cadre de l'enquête Octopus menée par les gendarmes contre la DZ Mafia. 26 mises en examen cet hiver, dont 3 autres figures de l'organisation criminelle. Laribi, lui, a donc été arrêté en Algérie, placé sous contrôle judiciaire. La logique, analyse un connaisseur, voudrait que ce soit la justice algérienne qui se penche désormais sur son cas.
0: Un quartier sous le choc, le quartier des Marronniers à Marseille, dans le 14e arrondissement. Un enfant de 2 ans et demi a été retrouvé pendu à la ficelle d'un rideau, c'était dimanche. D'après le procureur de Marseille, l'autopsie conclut que l'hypothèse d'une pendaison accidentelle est plausible, mais pour le moment pas encore confirmée. L'enquête se poursuit. Le parquet souligne des conditions de vie précaires, un état de saleté dans l'appartement et des carences éducatives. La mère en garde à vue, le compagnon aussi, les deux ont nié avoir tué l'enfant. La mère a tout de même été placée sous contrôle judiciaire. Il y a 7 ans, jour pour jour, Jean-Mathieu Michel, le maire de Signes, était renversé par une camionnette alors qu'il venait de dire au conducteur de ne pas jeter ses gravats dans la nature. Ce décès du maire a ému toute la France. Hommage ce soir à 18h à la stèle commémorative sur le lieu de l'accident, c'est sur la départementale 2 à Signes. Une cérémonie en présence de nombreux élus varois.
4: C'est pas perdu, mais c'est un coup dur.
0: Pour Pauline Ferrand-Prévot qui a pris un petit peu le bouillon contre la montre du Tour de France Femmes hier, la Française, notre Française a perdu 2 minutes au général. En jaune, la Suissesse Marlène Reusser devant la favorite néerlandaise désormais Demi Vollering. Et donc aujourd'hui, pour noyer son chagrin, dans le Beaujolais, c'est pas mal. Une étape de Mâcon à Belleville en Beaujolais en passant par le Mont Brouilly. Et puis, c'est pas Brouilly, mais c'est souvent brouillon. L'Olympique de Marseille, match amical. L'OM qui affronte Al Shaania. C'est une équipe du Qatar. Ça va se passer aux Pays-Bas. Et le coup d'envoi est à 17h30.
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0: on essaye de positiver.
1: Oui.
0: On va dire que sur le Var aujourd'hui, le vent se calme, c'est déjà
1: oui.
0: ça. Voilà, c'est tout ce qu'on peut dire de positif.
1: Oui, il n'y a pas grand-chose de positif. Alors pour les vacanciers, pour ceux qui ont envie de profiter de la serviette, il y aura du soleil, du grand ciel bleu un petit peu partout en Provence pour cette journée de mercredi. Le département des Bouches-du-Rhône et du Var sont quand même en vigilance jaune pour le phénomène canicule. Vent de retour en milieu d'après-midi de Marignane à Carie, d'après les indications de Météo France. Vent d'ouest, mais ça ne devrait pas durer, il devrait retomber le soir. Toujours un petit risque d'orage du Verdon au plateau de Conjuers ce matin, et même en milieu d'après-midi, d'après les indications de Météo France. Les températures sont donc très élevées. Encore aujourd'hui, 30 degrés là, déjà ce matin de Bandol hier. 34 à 37 degrés pour les maximales dans les terres, jusqu'à 38 degrés de l'étang de Blair à la Côte Bleue. On relève déjà sur le coup des 9h05, 29 degrés sur les plages du Mourillon à Toulon. 30 degrés à Marseille. Vite, un petit café sur le Vieux-Port et hop, on file au frais. 31 degrés à Aix et Salon de Provence, 32 à Pertuis, 33 degrés à La Ciotat et Toulon.
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1: On va jeter un petit coup d'œil à vos conditions de circulation ce matin. Non, il y a évidemment les classiques. Premier classique, ce sont les travaux sur l'A7 dans le sens sortant de Marseille ou descendant vers Marseille. Des travaux et donc des bouchons encore une fois ce matin. Travaux également sur l'A55 dans le sens Martigues-Marseille sur le viaduc. Une voie de circulation est rétrécie. Il y a également des bouchons dans les deux sens. Soyez prudents si vous êtes sur ce secteur. Une minute de temps supplémentaire par rapport à votre temps de trajet habituel. Il y a eu un accident également sur la 8 il y a à peu près 20 minutes. Un poids lourd s'est renversé au niveau de Tourve. La 8 dans le sens Aix-Nice. Et il y a déjà un bouchon sur ce secteur. Soyez évidemment très prudents. Et puis des routes fermées évidemment suite aux incendies sur le secteur de Corrence. C'est la D554 qui reste fermée encore ce matin entre Leval et Bonneval. Soyez prudents sur la route. Vous nous appelez à tout instant 04 42 38 08 08 ou vous demandez aux passagers juste à côté de vous de nous mettre un petit message ou en vocal WhatsApp exactement au même numéro.
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1: Allez, et une matinée à partager ensemble, bien sûr, avec le sourire obligatoire. C'est la recette du bonheur sur Ici Provence. La musique qui vous fait fredonner ce matin. Voici Marc Lavoine, le parking des anges.

0: Ici Provence, Marc Lavoine, le parking des anges.
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0: Oui. Bienvenue chez vous en Provence, nous sommes bien évidemment chez nous, on profite de l'été ensemble. Chaque matin, nous allons vous donner de bonnes idées sorties sur les lieux ou manifestations, événements incontournables de votre été. Est-ce qu'en Provence verte ce matin, Fort Calquéré, à moins de 30 minutes de Saint-Maximin, pour vous faire découvrir l'American Night and Day. On va s'arrêter également à Valensol, dans les Champs de Lavande, juste au-dessus de Gréoux-les-Bains, dans les Alpes de Haute-Provence, mais également à Sisteron et Roquebrune-sur-Argence, pour les événements festif de la semaine. Il y en a un de très belle qualité dans un cadre absolument magnifique, un événement à ne pas louper, la nuit du château de la Moutte à Saint-Tropez. Bonjour Gauthier Capuçon.
3: Bonjour.
0: Directeur artistique du festival, un mot tout d'abord sur ce lieu, ou devrais-je dire sur cet écrin qui accueille le festival, le château de la Moutte. Vous nous faites une petite visite guidée du site ce matin, superbe ce site qui accueille le festival.
3: C'est un endroit extraordinaire où la littérature, l'art et la musique, bien sûr, a toujours été présent. Là, on a eu un début du festival absolument magique. Le 1er août, on était auprès des pêcheurs dans Saint-Tropez. C'était un grand concert gratuit où on a eu plus de 3000 personnes pour ses débuts. Et puis, lundi soir, c'était notre premier concert au Château de la Moutte avec Lisa Batiachvili, François Leleu et l'orchestre de l'Opéra de Toulon. Là, on se prépare demain soir pour notre concert sur la plage des Canebiers. Alors là, il faut imaginer le ponton sur la plage, le piano sera placé sur le ponton et le public sur la plage, face à la mer. Malheureusement, le concert affiche complet, mais vous pouvez trouver encore des places pour les prochains concerts, notamment le 9 août, on aura la chance d'avoir Guillaume Gallienne et le Quatuor à cordes Quatuor Modigliani, avec des textes de Marcel Proust et la musique de Beethoven. Ce sera un magnifique concert, donc au Château de la Moutte, le 9 août, à 21h, et puis bien sûr, pour les plus jeunes, dès 6 ans, un magnifique concert pour les familles, pour les enfants. Emmenez vos enfants, emmenez vos petits-enfants. Mmh. C'est un spectacle qui s'appelle Zorbalo, ça sera dans la magnifique palmeraie du Château de la Moutte, une palmeraie absolument spectaculaire, 10 août à 17h, et puis le concert final sera le 11 août, mais lui, il affiche aussi complet.
0: C'est une belle programmation du 1er au 11 août. Je sais que vous aimez marier les talents confirmés, les talents émergents. Ça fait partie un petit peu de la recette du succès de cet événement.
3: Oui, je pense que la transmission est extrêmement importante. Moi, j'ai 44 ans. Voilà, c'est mon tour aussi de pouvoir transmettre aux plus jeunes. Et je trouve que voilà, les concerts où on mélange les générations, les inspirations, la fraîcheur de la jeunesse et puis l'expérience des musiciens un petit peu plus âgés, je trouve ça très important. Et c'est comme ça qu'on apprend aussi. On apprend toute notre vie en tant que musicien, mais voilà, la scène, c'est le partage avec le public et c'est donner des émotions et les vivre.
0: C'est à voir et entendre du 1er au 11 août. Alors vous le disiez, hein, il y a plusieurs lieux, la cour du château, la palmeraie, la plage des Canebiers. Quoi qu'il arrive, on est sous les étoiles. J'ai une question toute bête, mais aux musiciens que vous êtes, qu'est-ce que ça donne pour l'acoustique de jouer sur une plage par exemple ?
3: Alors la plage, bien sûr, on a un soutien acoustique puisque on n'a pas d'écrin là, on a vraiment le ciel, les étoiles, ce qui est un endroit absolument spectaculaire, inspirant et très émouvant. En revanche, dans la cour du château de la Moutte, on a un écrin naturel avec les murs d'enceinte du château de la Toscane. Et là, on a une qualité sonore là qui est vraiment extraordinaire, avec une restitution du son qui est spectaculaire pour du plein air.
0: Un beau spectacle, de beaux spectacles à découvrir et évidemment à consommer sans modération. Vous allez sur le site Nuit du Château de la Moutte pour connaître évidemment la programmation complète. Je vous dis un grand merci, c'est très gentil d'être passé nous voir ce matin, Gauthier Capuçon. Merci à vous.
3: C'est moi qui vous remercie. Bonne journée, merci.
0: À très vite, au revoir. Directeur artistique des Nuits du Château de la Moutte. Vous avez envie d'y aller parce que tout à l'heure, Gauthier disait qu'il y avait pas mal de spectacles qui étaient sold out. Ben, vous savez quoi, il nous reste des places et on va vous les offrir. Vous avez envie d'assister à la soirée du 9 août avec à l'affiche le Quatuor Modigliani. C'est de la musique de chambre accompagnée par les textes issus de l'œuvre de Marcel Proust par le comédien Guillaume Gallienne de la Comédie Française. Dans ce lieu ultra romantique, soirée à deux, vous serez élégante madame, vous serez élégant monsieur, vous allez passer vraiment une magnifique soirée. Je vous pose une petite question, essayez de trouver la bonne réponse. La commune de Saint-Tropez, située donc sur la presqu'île de Saint-Tropez, a le ferme, le golfe de Saint-Tropez, elle s'inscrit dans un croissant autour d'une baie. Je vous demande le nom de cette baie. Est-ce que c'est la baie des Canoubiers? Est-ce que c'est la baie des Corsaires? Est-ce que c'est la baie des Anges? Canoubiers, Corsaires, baie des Anges, deux places à gagner pour la soirée du 9 août. Vous nous appelez maintenant 04 42 38 08 08. Le temps d'offrir une soirée mondaine avec Aurélien.

0: nouveauté ici Provence, Oria et les soirées mondaines. C'est René qui est avec nous. Bonjour René.
1: Bonjour.
0: Comment ça va René?
1: Très bien.
0: On est pas mal. Vous êtes à Cavalaire-sur-Mer, René.
1: Oui. Bon. Oui, c'est ça.
0: Parfait. Je vous posais une question il y a quelques instants sur la baie qui entoure, qui est dans laquelle est Saint-Tropez. Est-ce que c'est la baie des Canoubiers, la baie des Corsaires ou la baie des Anges?
1: La baie des Canoubiers.
0: Ouais, c'était facile, hein?
1: Oui, pour moi, généreux. Oui.
0: Oui, oh bah oui, bravo. Oui, Cavalaire, vous connaissez le secteur, je me doute.
1: Oui,
0: bravo, vous repartez avec vos deux invitations pour la soirée du 9 août, avec le fameux Quatuor Modigliani, les textes de Proust, racontés par Guillaume Gallienne. Franchement, ça va être un très joli moment que vous allez passer. Vous avez déjà été à ces nuits du château ou pas?
1: Oui, il y a quelques années. Bon. Oui.
0: Bah, vous allez apprécier, j'en suis persuadé.
1: C'est formidable, un lieu magnifique.
0: Ouais, à tomber par terre. La programmation est magnifique également cette année. Bravo René, je vous félicite. Restez fidèle à ICI Provence et je vous souhaite un très bel été.
1: Tout à fait, bonne continuation.
0: Merci beaucoup.
1: Merci beaucoup.
0: À très bientôt, au revoir. À suivre sur ICI Provence. Pas de devoirs, pas de cahier de vacances, mais des cadeaux de vacances à gagner avec votre radio, votre kit de l'été. Vous êtes fan de musique, vous connaissez par cœur les plus grandes chansons de la variété française. Ça tombe bien, on va jouer ensemble dans moins de 10 minutes. Et juste avant, je vous ferai découvrir un week-end à l'américaine à Fort Calquéré, au nord de Saint-Maximin. Coup de fil à l'organisateur.
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0: L'été, on se promène sur ICI Provence et on voyage aussi. Vous avez 5 minutes ? Parfait, je vous amène sur Mars.

0: Des tubes dans la radio et des légendes aussi. David Bowie, Life on Mars sur Ici Provence.
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0: Oh là là, qu'est-ce que j'ai fait de mon chapeau, franchement? Je sais pas où je l'ai mis. Les lunettes de soleil, elles sont là. Les tongs, elles sont là aussi, mais le chapeau, aucune idée. Bienvenue chez vous en Provence. Il y a plein de choses à voir pour ce mois d'août. Pour se dépayser, la commune de Fort-Calquéré se met à l'heure américaine avec l'American Night and Day, 3 jours de fête autour des Jeeps et du Made in America. Présentation ce matin avec Norbert au 04 42 38 08 deux fois.
2: Bonjour, ici Norbert, président d'Aventure Jeep Club. Donc je vous invite du 6 au 9 août à ne pas manquer l'un des plus beaux rassemblements de Jeep en France. Cette année, suite aux incendies qui touchent le Var, le terrain de trial qui se trouve en zone forestière sera fermé et du coup les baptêmes de Jeep sur zone seront également annulés. Sinon, nous avons toujours les roadbooks, les Jeeps et les vignes. Cette année, il y aura une grande exposition de Jeep de légende et de collection avec des véhicules et motos US. Un vintage market avec buvette restauration, 3 concerts gratuits, Pharrell Jones en ouverture, soirée country music le vendredi 7 août et Mel Bouvet Elvis Tribute le samedi 8 août. Et le dimanche, la grande parade des Jeeps déguisés entre Fort-Calquéré et Rock Baron, à ne pas manquer, bien entendu. Venez nombreux à Fort-Calquéré pour faire la fête avec nous. Merci beaucoup.
0: À quelques kilomètres de Gréoux-les-Bains, l'American Night and Day, détail du programme de cette édition 2026, vous allez directement sur le site de votre radio préférée, ici.fr/Provence.
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0: Il en faut de l'eau, on l'attend, l'eau en Provence, ça serait bien qu'on ait une belle pluie, ça nous ferait du bien, mais c'est pas prévu pour aujourd'hui a priori d'après les indications de Météo France. Véronique Sanson, rien que de l'eau.
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0: Je vais commencer avec les bonnes nouvelles. Il y a eu un accident il y a à peu près une heure sur la 8 avec un poids lourd dans le sens Aix-en-Provence-Nice. L'accident est à présent terminé. Il n'y a plus de bouchons sur ce secteur. Soyez également prudents. Évidemment, si vous circulez ce matin, la 7 des travaux entre Marseille et Aix, Aix-Marseille, toujours en cours et encore des bouchons sur ce secteur. Travaux également sur la 55 dans le sens Martigues-Marseille sur le viaduc avec une voie de circulation. Il y a donc des bouchons également dans les deux sens, soyez prudents. Petit coup d'œil également sur les routes fermées suite aux incendies sur le Var et le secteur de Corrence. La départementale 554 reste fermée entre le Val et Bonaval. La RD22 entre Montfort et le Val est également fermée. Soyez prudents. Comme d'habitude, vous nous appelez si vous avez des infos circuits à partager avec nous. Un petit coup de fil ou un vocal WhatsApp au 04 42 38 08 deux fois.
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0: Eh oui, parce que si vous avez décidé de partir en rando, il est toujours prudent le matin, bien entendu, de checker. Checker donc sur les Bouches-du-Rhône. Plusieurs massifs sont fermés ce matin. Le massif de l'Arbois, les collines de Gardanne, la Côte Bleue, le massif de l'Étoile ou la Sainte-Victoire sont fermés aujourd'hui. Côté Var, la plupart des massifs sont fermés. L'accès au massif suivant, lui, reste ouvert mais plutôt déconseillé. Les Monts Toulonnais, la Corniche des Morts ou encore l'Estérel. On vous a compilé tout ça sur le site internet de votre radio, ici.fr/Provence. Prudence, bienveillance et responsabilité, bien entendu. Bonne balade à vous.
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0: Et pour l'humeur, c'est donc ambiance soirée camping avec des village people qui arrivent ou ambiance plutôt zen pour faire la route. Voici Bernard Lavillier, On the Road Again.

0: belle matinée à la maison ou sur la route avec Ici Provence. Bernard Lavillier, on the road again.
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0: 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Nous vous faisons écouter l'extrait d'une chanson française célèbre. Dans cet extrait, parce que nous sommes pas très sympas, on a camouflé un petit mot. Et votre mission, si vous l'acceptez, c'est évidemment d'identifier le mot que nous avons caché. Vous nous appelez et derrière vous repartez avec ce kit, mais en même temps, une fois que vous aurez gagné votre kit, vous êtes sélectionné d'office pour le tirage de midi moins le quart pour gagner un chèque cadeau de 50 euros. 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Ouvrez bien les esgourdes, voici le titre.

0: la crème.
1: Tarte à gueule. 04 42 38 08 08. Quel est donc ce mot mystère sur cet extrait de Souchon, j'ai 10 ans? À vous de jouer.
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0: Ça sent la chorégraphie avec le géo du camping, la petite soirée, les chapeaux de paille et la musique ici Provence avec YMC, avec In the Navy, Village People.
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0: David, bonjour.
2: Bonjour.
0: Vous êtes dans le 13e à Marseille, David. Comment ça va bien ce matin?
2: Ah ben ça va bien, on s'est levé de bonne humeur, et puis on se dirige vers la galerie à Lambesque où j'expose en ce moment, je suis plasticien céramiste.
0: Bien joué. C'est bien, vous placez une petite info sur votre activité et en même temps vous remportez des cadeaux, c'est le combi gagnant, vous avez raison David. David, tout à l'heure je vous ai fait écouter une chanson d'Alain Souchon, il y a un mot mystère pour gagner le kit de l'été ici Provence. On va la réécouter ensemble et je vous laisse la chanter avec moi en direct à la radio et vous replacez le mot que vous nous avez donné, ok David?
2: Allez, ça marche.
0: Allez, on y va.
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0: Bon, David, alors, ce qui est compliqué quand on chante ensemble à la radio, c'est qu'il y a un petit décalage entre le téléphone et la radio. Ouais, je le sais. Mais la bonne réponse, vous l'aviez donnée au standard à Morgane, c'est bien « Laissez-moi rêver que j'ai 10 ans ». C'est la bonne réponse, David. Bravo à vous, bravo à vous.
1: Merci beaucoup.
0: Donc, vous allez pouvoir mettre le chapeau France Bleu Provence, ici Provence, le bob, les tongs, le t-shirt, le sac en toile. On a rajouté une fouta aux couleurs de votre radio, elle est toute bleue, elle est magnifique.
1: Wow.
0: Tout ça c'est pour vous. Et puis restez près de votre téléphone, parce que tout à l'heure à 12h15 on fait un tirage. Et si jamais on vous rappelle, eh bien vous remportez également le chèque cadeau de 50 €. D'accord David?
1: Chouette.
0: Voilà. Ben, belle journée.
1: Merci
0: à vous alors.
1: Beaucoup, ici Provence.
0: Super, restez fidèles à votre radio. À très vite David.
1: À vous, merci.
0: Au revoir.
2: Au revoir. 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

0: Florent Pagny, tue-moi sur Ici Provence.
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0: Tout au long de la matinée, on se balade chez nous, sur notre territoire Provence, mais on vous donne également des bons conseils. L'alimentation de nos chats en libre service est très pratique pour les maîtres. On remplit une fois tous les deux jours, ou tous les jours, la petite gamelle et le tour est joué. Mais est-ce que c'est vraiment une bonne chose pour les chats finalement? On va décrypter cette habitude avec vous, Doc Pierre Fabin.
3: Alors c'est une question très délicate car le principe semble logique. Nos chats sont des grignoteurs, ils prennent naturellement 12 à 20 petits repas par jour. Le libre-service, ça semble donc beaucoup plus adapté. Et c'est le cas pour certains chats, mais pour d'autres, le problème peut être double. Le premier, c'est l'obésité. Certains chats ne savent pas se réguler et votre chat risque de consommer plus de calories que nécessaire. Et c'est ça la porte ouverte au surpoids. Le deuxième inconvénient, il est comportemental. Votre chat a un cycle de prédation inné en lui. Chasse, capture, repas, repos. Le libre-service va complètement faire disparaître la phase de chasse. Ça peut augmenter sa frustration et son anxiété et ça risque de le faire manger plus que nécessaire par ennui.
0: Et d'avoir un gros chat. Si l'obésité, c'est le risque numéro un, le libre-service peut peut-être cacher également d'autres problèmes, non?
3: Et malheureusement, oui, le libre-service rend le suivi de l'appétit assez difficile. Et souvent, le premier signe d'une maladie chronique chez le chat, c'est une baisse d'appétit. Si la gamelle de votre chat est toujours pleine, vous risquez de ne vous apercevoir de rien avant que les symptômes ne soient beaucoup trop avancé. Du coup, l'alternative, c'est une alimentation fractionnée. La solution la plus simple, c'est de vous organiser pour distribuer vous-même 4 ou 5 mini-repas dans la journée et pensez à donner une partie de la ration dans un jouet distributeur pour l'occuper un peu. Mais il existe aussi des distributeurs qui vous permettent de délivrer 12 à 20 mini-repas par jour avec une quantité totalement contrôlée.
0: Donc ça, c'est plutôt pour les croquettes. Et si on donne de la pâtée ou si on a plusieurs chats, comment on fait?
3: Pour la nourriture humide, la pâtée, le libre-service est plutôt déconseillé pour des raisons d'hygiène. La pâtée, ça s'oxyde très rapidement et je vous recommande clairement de donner des petites doses que vos chats vont consommer tout de suite. Et pour ceux qui ont plusieurs chats à la maison, parfois le libre-service, ça se passe bien, mais parfois il peut aussi se transformer en catastrophe. C'est souvent impossible de contrôler qui mange quoi. On a un chat qui peut devenir obèse pendant que l'autre, malade ou dominé, ne mange pas assez. Dans ce cas, pour moi, il faut absolument passer à une alimentation contrôlée. Et l'idéal reste les gamelles électroniques qui reconnaissent la puce de votre chat pour délivrer la bonne portion.
0: Pareil que pour les humains, finalement, sont la puce. Tout n'est qu'une question de bonne portion pour la bonne santé, finalement, de nos petits animaux à poils et à pattes. Merci, donc, on va se retrouver demain. Et puis, on va également vous proposer une adoption ce matin. L'adoption du jour, c'est le toutou Marco. Vous nous racontez son histoire, Samantha.
4: Marco, c'est un chien de catégorie 1. C'est un stade qui est rentré chez nous. Bon, il n'était pas l'offre. C'est pour ça qu'il est catégorie 1. Il y a 9 ans, il est rentré chez nous parce que son propriétaire était atteint de mucoviscidose, donc il a été hospitalisé en urgence et il a attendu le dernier moment parce qu'il a essayé de trouver d'autres solutions avant de le faire venir sur le refuge. C'est un chien qui a vécu avec des enfants, avec des chats, il s'entend très bien avec des femelles. Les mâles, s'il n'est pas dominant, ça pourrait éventuellement passer, mais bon, s'il n'y a pas de mâle dans le domicile, ça sera quand même mieux. Et c'est un chien qui est très gentil. Et malgré ses 9 ans, on dirait un bébé, un gros bébé dans sa tête.
0: Ah,
4: il demande beaucoup d'amour.
0: Marco, adopté à la SPA de Salon de Provence, chemin du Talagar. Numéro pour prendre plus d'infos, le 04 90 42 20 77.
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0: Roger Glover, c'est Récit Provence, la petite grenouille Love Isol. Vous savez que le 12 août, il y a une éclipse. L'éclipse d'une telle ampleur n'a pas été vue depuis 1999. Ah bah vous savez quoi, votre radio pense à vous. Nous vous offrons les lunettes pour être protégés pendant cette éclipse et on vous les offre directement chez vous. On va se déplacer, c'est Cédric Frémy qui va prendre la route. Il sera ce vendredi de 9h20 à 9h35 à Brignoles devant l'office de tourisme. Il sera également ensuite à Solliès-Pont, également devant l'office de tourisme ce vendredi. Et ensuite, Cédric Frémy on tour. En fin de matinée, entre 11h20 et 11h35, vous offrira les lunettes à Sanary-sur-Mer. Et puis, comme nous sommes en direct de Sisteron pour le départ du Tour de France féminin dans notre région ce samedi 8 août à partir de 11h, là aussi, on vous offrira vos lunettes pour l'éclipse. Tout ça, c'est cadeau, tout ça, c'est pour nous, parce qu'on a envie de vous protéger, de vous faire plaisir. À suivre sur Ici Provence, vous restez avec nous ce matin, entre 10h et 11h. Vous savez quoi, on va continuer à partager ensemble de la cuisine, des idées sorties, de la bonne humeur, il y aura aussi des jeux et des cadeaux.
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0: Il est 10h. Les infos à Marseille en Provence, Christophe Van Ven, et où on sera au-dessus des normales saisonnières jusqu'à octobre en Provence.
2: Ah oui, c'est de la triste nouvelle annoncée par Hélène Correa, prévisionniste à Météo France. Invitée d'Ici Provence ce matin, elle ne nous a pas laissé beaucoup d'espoir de rafraîchissement. L'été 2026 surchauffé va se poursuivre jusqu'à l'automne. La vigilance se poursuit après l'incendie dans le massif du Gros Bessillon. Au sujet de la reprise de feu de la fin de la semaine dernière, la piste criminelle est sérieusement envisagé, indique le parquet de Draguignan.

0: assaut. Les auteurs de l'agression sont en fuite. Il avait 2 ans et demi. Il a été retrouvé pendu dimanche à la ficelle d'un rideau quartier des Marouni à Marseille. La thèse accidentelle est plausible d'après l'autopsie, mais pas confirmée. C'est ce qu'indique le procureur de Marseille. L'enquête se poursuit. Le procureur qui souligne les conditions de vie très précaires de l'enfant. La mère est placée sous contrôle judiciaire. Un élu tué en tentant de faire respecter la loi. C'était il y a 7 ans, jour pour jour. Jean-Mathieu Michel, écrasé par un artisan qui vidait des gravats dans une décharge sauvage. Le maire de Signes a voulu l'empêcher. Il l'a payé de sa vie. Hommage ce soir à 18h à la stèle commémorative sur le lieu de l'accident sur la départementale 2 à Signes. La cérémonie en présence de nombreux élus varois.
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0: Du soleil, toujours, oui. Évidemment. On espère un petit peu de pluie, on espère que ça se rafraîchirait, pas vraiment.
2: Non, pas vraiment. Il doit faire très beau aujourd'hui, ciel bleu, soleil sur les Bouches-du-Rhône et le Var, qui reste d'ailleurs en vigilance jaune pour le phénomène canicule. Alors, il y aura quelques averses par intermittence sur les Alpes d'Haute-Provence aujourd'hui. Le vent qui va souffler également au milieu d'après-midi sur Marignane et Carrie. Vent d'ouest assez fort, mais il devrait retomber le soir. Pour les risques d'orage et de pluie un peu plus forte, c'est plutôt sur le secteur du Verdon jusqu'au plateau de Conjuers. Les températures très élevées, donc je vous le disais. 30 degrés de Bandolaillère, 34 à 37 degrés dans les terres, 38 degrés de l'étang de Berre à la Côte Bleue. Là, il est 10h03, on relève déjà 29 degrés sur le Mourillon à Toulon, 31 degrés à Marseille, 32 degrés à Aix-en-Provence et Fréjus, 33 degrés à Draguignan. Ça grimpe. Il n'est que 10h. Bonne matinée.
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2: Coup d'œil sur vos conditions de circulation ce matin. Comme d'habitude, on vous facilite la vie, on partage les bonnes infos. Circuit avec ici Provence. Un accident survenu il y a à peu près une demi-heure sur la 54 dans le sens Salon-Nîmes. Accident et 3 km de bouchon. Les véhicules viennent d'être dégagés. C'est au niveau de Grance. Soyez prudents si vous êtes sur ce secteur. Ailleurs, comment ça roule? La 7, il y a des travaux sur la 7 pour sortir de Marseille ou rentrer de Marseille. Évidemment, il y a un bouchon dans les deux sens sur ce secteur. Soyez prudents. Des travaux également sur la 55 dans le sens Martigues-Marseille. Sur le viaduc, une voie de circulation seulement et un petit bouchon dans les deux sens. Il convient évidemment de lever le pied. Coup d'œil également sur les axes routiers sur le Var suite aux incendies sur le secteur de Corrence. La RD22 entre Montfort-le-Val est fermée. La route départementale 554 également entre Châteauvert et le Val. Depuis le carrefour entre la RD554 et la route départementale 45, Châteauvert, jusqu'au carrefour de la route départementale 554 et de la route départementale 562, Leval. Prenez vos dispositions, évidemment, et bon courage pour ceux qui sont amenés à circuler et à vivre, évidemment, après ces incendies sur ce secteur.
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2: 10h05, la radio de vos vacances. Toute l'équipe est en tongs et en bermuda dans le studio ce matin. Tout va bien, c'est l'été. C'est Jean-Louis Aubert pour la musique ici Provence. Bonne matinée.

0: rêvez pas, c'est Jean-Louis Aubin sur Ici Provence. Juste une illusion.
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0: Welcome on board. Je vous présente la team du matin dans la cuisine de la maison Ici Provence. Des sucres lents et des légumes du soleil avec la cuisine de Carole à écouter ce matin. On va cuisiner ensemble des pâtes aux aubergines pour ce midi. On va donner également la parole à Sylvie. C'est une auditrice Ici Provence qui nous donne envie de voir l'expo photographique programmée en ce moment à Roquebrune-sur-Argens. On nous a laissé un petit vocal sur WhatsApp au 04 42 38 08 08. Et puis, coup de fil également à l'office de tourisme de Sisteron pour voir un petit peu ce qu'il se passe sur la commune cet été. Il y aura des cadeaux à gagner également ce matin. Encore un kit de l'été avec les goodies Ici Provence à gagner avant 11h.

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0: Allez, on passe en cuisine. On va préparer une recette qui sent bon les légumes de pays avec notre youtubeuse cuisine Carole. Hello Carole.
3: Alors je vous propose aujourd'hui une recette de pâtes que j'adore. C'est vraiment des pâtes que je fais souvent en été quand c'est la saison des aubergines. Et elle est simple, rapide. J'aurais pu l'appeler les pâtes d'été du placard parce qu'à part les aubergines que vous allez acheter sur le marché, voilà, je vais vous donner la liste des autres ingrédients. Normalement vous les avez tous déjà à la maison. Donc les aubergines pour deux personnes, on va prendre 4-5 aubergines. Les pâtes, 250 grammes de pâtes, c'est bien. Vous prenez les pâtes de votre choix. Moi j'aime bien les peines si vous en avez.
0: Très bien.
3: Et pour les autres ingrédients, donc vous avez besoin d'une vingtaine d'olives noires, vous avez besoin de 6 gousses d'ail, de 6 filets d'anchois à l'huile, de 2 à 3 cuillères à soupe de câpre et 2 cuillères à soupe de concentré de tomate avec un petit peu d'eau pour diluer tout ça. Voilà pour les ingrédients. Donc pour la préparation, vous allez voir, c'est simple. On va d'un côté cuire les aubergines au four. Donc pour ça, vous allez les peler. Moi, j'aime bien peler les aubergines entièrement, les couper en cubes, les déposer sur une plaque du four avec un papier cuisson, les arroser d'un bon filet d'huile d'olive et de sel. Vous allez les cuire dans un four chaud, 180-200 degrés, pendant une trentaine de minutes. Comme ça, pendant ce temps-là, vous avez le temps de préparer la sauce. Vous allez mettre tous les ingrédients que je vous ai donnés dans une sauteuse ou une poêle avec de l'huile d'olive. Donc le concentré de tomate, vous mettez une ou deux cuillères à soupe avec un petit peu d'eau. Et les ingrédients, vous allez les couper pour faciliter la cuisson. Et même les câpres, vous pouvez aussi les émincer grossièrement. D'abord, vous allez mettre le feu vif pour que toutes les saveurs prennent avec la chaleur du feu pendant 5 minutes. Et ensuite, vous laissez compoter à couvert pendant une demi-heure. C'est exactement le même temps qu'il faut pour les aubergines pour être fondantes. Donc au bout de 30 minutes, vous récupérez les aubergines du four, vous les versez dans la sauce, vous mélangez, vous laissez encore cuire 10 minutes, ben, ça tombe bien, c'est le temps qu'il faut pour cuire des pâtes. Alors les pâtes, on va les cuire à l'italienne, c'est-à-dire une ou deux minutes de moins que le temps indiqué sur le paquet, pour qu'elles soient bien al dente. On va récupérer toujours un petit peu d'eau de cuisson pour lier le tout, on mélange 2-3 minutes et on se régale. Moi j'aime bien servir tout de suite les pâtes, ça n'attend pas, avec un filet d'huile d'olive accrue, quelques feuilles de basilic ciselées et puis du parmesan râpé. Véritable régalade.
0: Ah, je vous confirme, Carole, c'est que de la régalade, c'est que du bonheur. C'est un classique, évidemment, des recettes provençales. Et c'est très bon, les pâtes, là, pour aller faire la balade cet après-midi. Les recettes ensoleillées de Carole Cuisine à retrouver sur l'appli ICI, sur le site également ICI.fr et sur tous les réseaux sociaux de Carole, sur Carole Cuisine.

0: Ça, c'est un tube de l'été. Camille Cabello, c'est Lorita. À suivre, des idées sorties pour votre été ou vos vacances. Une expo photo qui se déroule en ce moment même, je vais y arriver, à Roquebrune-sur-Argent, 16e édition de ce festival sur la commune. Expo photo avec des photos qui sont réparties sur plusieurs lieux emblématiques du village. Visite guidée avec Sylvie qui nous a laissé un message vocal au WhatsApp 04 42 38 08 08 dans un instant.
1: L'éclipse solaire, c'est mercredi soir. Et pour l'observer, il vous faut des lunettes de protection.
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1: Vous en voulez ? Alors venez me retrouver. Je vous attends ce vendredi devant les offices de tourisme de Brignoles, Solliès-Pont et Sanary-sur-Mer. Attention, je ne reste qu'un quart d'heure à chaque fois. Alors soyez à l'heure. 9h20 à Brignoles, 10h20 à Solliès-Pont, 11h20 à Sanary-sur-Mer. En me faisant un joli sourire et en me disant tout le bien que vous pensez de Ici Provence, vous repartirez avec vos paires de lunettes homologuées au couleur de votre radio ici. À vendredi.
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0: On se fabrique une famille.
1: Maxime Le Forestier sur Ici Provence, mon frère. Ici, on sort. Alors, vous notez sur votre petit agenda, avec votre petit stylo, votre petit cahier ou sur votre smartphone, que faire, que voir, où aller pour cette première semaine d'août. J'ai un bon plan pour vous. Direction une commune de culture et d'histoire, Roquebrune-sur-Argence, abritée sous le col du Redon et théâtre d'un très beau festival de photographie, présenté par Sylvie qui nous a laissé un vocal WhatsApp au 04 42 38 08 deux fois.
2: Bonjour, ici Provence, c'est le festival photographique de Roquebrune-sur-Argence. C'est la 16e édition. Différentes expositions sont proposées au public dans les lieux emblématiques du village, à la salle Molière, à la chapelle Saint-Pierre et à la chapelle Saint-Michel, où nous accueillons notre invité d'honneur, M. Stéphane Barré. Nous avons plus de 15 photographes qui seront exposés, avec chacun leur propre univers, plus les participants au concours qui exposeront leurs photos sur trois thèmes, les arts forains, souvenirs d'enfance et exprimer des émotions. Ces photos sont soumises au vote du public et dotées pour les trois premières dans chaque thème de magnifiques lots. Différentes animations sont proposées tout au long de la semaine, telles que le rallye photo patrimoine, le marathon photo, une sortie nocturne pour les passionnés de ciels étoilés et enfin le vernissage est animé par le groupe Mister Noise. Nous vous espérons nombreux. C'est un festival convivial pour les passionnés de la photo. Merci beaucoup.
1: Souriez. Merci Sylvie. 16 photographes exposent leurs œuvres réparties entre la chapelle Saint-Michel, la chapelle Saint-Pierre, la salle Molière. Pour cette édition 2026, il y a l'expo photo, bien sûr, mais également une balade pédagogique, un marathon photo, des ateliers, des rencontres avec des artistes. Plus d'infos sur le festival photographique.com.
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1: Allez, nouveauté Ici Provence, Gary Greux, nos retrouvailles.

0: Gary Grave avec nos retrouvailles, un des chanteurs emblématiques du groupe Massilia Sound System qu'on connaît bien évidemment sur le Cie Provence et qui sont bons, notre belle région. On regarde vos conditions sur la route.
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0: Quelques infos à vous donner ce matin. Vous êtes sur la 54, vous quittez Salon de Provence en direction d'Arles. Ça bouchonne sur 1,5 km de la Pignarde jusqu'à la sortie numéro 13. Sur l'A7, pour rentrer ou sortir de Marseille, il y a toujours des travaux dans les deux sens. Pour sortir, c'est par exemple 7 minutes de temps supplémentaire par rapport à votre temps habituel. Soyez prudents. Marseille, également beaucoup de monde sur la Corniche. Vous allez à la plage. Vous allez attraper un petit bouchon ce matin à partir du Vallon des Offres. Jusqu'à Andoum, soyez évidemment prudent et prenez votre mal en patience. Si pour les plages, au-dessus, sur le littoral, le massif de la Corniche Merveilleuse, la départementale 2816 est également fermée à la circulation. Et en parlant de fermeture, suite aux incendies du Var, point également sur les routes fermées, la route départementale 45 entre Châteauvert et le Valensourne sur la commune de Corrence est fermée ce matin. La route départementale 22 fermée également entre Montfort et Leval, entre le carrefour de la RD22 et de la route départementale 222 jusqu'au carrefour entre la RD22 et la route départementale 562, c'est fermé. Ça a été réouvert par contre sur la route départementale 554 entre Châteauvert et Leval. Bonne route à vous et vos appels ou vos WhatsApp en vocal ou texte au 04 42 38 08 08 pour partager les bonnes infos circulation avec Ici Provence.
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0: Un petit coup d'œil pour vous donner quelques infos pratiques ce matin. Dans les Bouches-du-Rhône, tiens, sachez que les besoins restent importants en produits d'hygiène, couches pour bébés, denrées non périssables, au profit des réseaux d'aide alimentaire. Pour voir où se déroule la prochaine collecte près de chez vous, vous tapez sur Google ba13banquealimentaire.org. À Toulon, vous pouvez d'ores et déjà préparer les réservations des centres de loisirs pour les prochaines vacances scolaires de vos minots via le portail Famille Municipale qui a ouvert ce service aux inscriptions. Rendez-vous sur démarche-toulon.fr. Et puis le don du sang, les besoins qui restent élevés pendant l'été, l'établissement français du sang rappelle que les dons sont particulièrement nécessaires durant les vacances, période où les réserves ont tendance à diminuer. Les habitants des Bouches-du-Rhône, du Var et des Alpes de Haute-Provence, vous êtes invités à prendre rendez-vous sur les collectes organisées dans votre commune, dans la région.
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0: Et avant de passer un coup de fil à l'office de tourisme de Sisteron pour de nouvelles idées sorties, ici Provence, votre radio soleil pour votre été et votre radio jukebox aussi avec des tubes dans la radio qui vous font chanter à tue-tête. Voici la grande Céline.

0: La grande voix de Céline Dion, c'était un de ses premiers tubes en 1988 qui avait servi à représenter la Suisse à l'Eurovision, elle avait gagné. Céline Dion ne partait pas sans moi sur Ici Provence.
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0: Tout l'été, ce sont les hôtes des offices de tourisme de Provence qui vous font découvrir leurs communes et les activités de la saison pour vous aider à trouver l'inspiration pour votre agenda de l'été. Nous sommes donc à Sisteron ce matin et Caroline nous fait la visite guidée. Pour commencer, Caroline, un coup d'œil rapide sur les richesses, l'histoire et les atouts de la commune de Sisteron.
3: Alors, Sisteron, c'est l'un des plus beaux détours de France, chargé d'histoire et de patrimoine. Vous pouvez visiter la vieille ville qui va vous plonger dans un passé passionnant, okay, en flânant dans les petites rues et les androns, ces passages couverts sous les habitations. Mmh. Puis prendre le petit train touristique qui vous amène également jusqu'à la citadelle qui domine le paysage face au rocher de la Baume, au niveau de la Cluse de la Durance.
0: Okay.
3: Et cette citadelle, cette année, elle se découvre sous un jour nouveau avec une scénographie entièrement renouvelée, des expositions, une calade consacrée à Napoléon. Il y a même un espace restauration et sans oublier le fameux festival des Nuits de la Citadelle.
0: Et oui, un très beau festival avec du classique et du théâtre, c'est bien ça?
3: Voilà, c'est l'un des plus vieux festivals de France, danse, musique, théâtre. Et tout ça au cœur de la citadelle.
0: Parfait. Et du côté des activités, qu'y a-t-il à faire sur la commune, Caroline?
3: Alors, si vous aimez les sports de pleine nature,
0: oui,
3: vous pouvez faire de la randonnée, du cyclo, du VTT, de l'acrobranche, de l'escalade, de la via ferrata. Pour cela, il ne faut pas hésiter à télécharger l'application Sisteron Alpes-Provence.
0: Okay.
3: Tous les parcours y sont disponibles. Et bien sûr, c'est gratuit. Vous pouvez également faire du vol à voile à l'aérodrome de Sisteron-Vaumeil, et un peu plus au nord, les Via Ferrata du Caire. La Grande Fistoire est d'ailleurs l'une des plus belles d'Europe.
0: Mmh.
3: Et si vous voulez vous rafraîchir, le plan d'eau des mares permet de nager avec une vue imprenable sur la citadelle. C'est magique.
0: Super. Caroline, vous avez aussi deux bons plans à nous signaler pour cet été.
3: Absolument. C'est le départ de la 8e étape du Tour de France Femmes, le 8 août, de Sisteron. Le paddock et la fan zone seront installés juste à côté de la gare SNCF. C'est donc un vrai plus pour venir de toute la région en train, sans avoir le souci de se garer.
0: Oui, oui. Enfin,
3: si vous voyagez avec votre chien, n'hésitez pas à passer nous voir à l'office. Sisteron, les Alpes Provençales, est la première destination des Alpes de Haute-Provence, labellisée tout tourisme. Vous y trouverez toutes les informations pour profiter pleinement de votre séjour en toute quiétude avec votre compagnon à quatre pattes.
0: Super, c'est chouette. Merci Caroline à l'office de tourisme de Sisteron. Notez que votre radio Ici Provence sera en direct du village de départ du Tour de France féminin ce samedi entre 11h et midi.
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0: Votre radio vous offre votre kit de plage dans un instant avec le sac en toile, les tongs, le t-shirt, le bob Ici Provence et la fouta toute bleue aux couleurs de votre radio. On joue ensemble juste après Paul McCartney et Stevie Wonder.

0: Quand deux chanteurs légendaires se retrouvent pour faire une belle chanson, ça fait forcément un tube. Paul McCartney, Stevie Wonder, c'est ici Provence. Ebony and Ivory.
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0: On aime bien vous tester, on aime bien vous faire chanter et on aime bien faire des cadeaux aussi. Donc forcément, vous allez normalement vous amuser avec nous ce matin avec votre radio qui vous offre le kit de plage, avec le sac en toile, les tongs, le t-shirt, le bob ici Provence et la fouta toute bleue à nos couleurs. Le titre d'une chanson célèbre, on a pris un petit extrait. Dans l'extrait, on a caché un mot et vous devez bien sûr trouver le mot que nous avons camouflé pour vous permettre de gagner ces cadeaux. Alors la bonne nouvelle, c'est que si vous jouez avec nous maintenant, vous allez remporter d'entrée de jeu, comme ça, hop là, le kit, il est pour vous, mais vous allez être également sélectionné pour le tirage de midi moins le quart. Et là, attention, mesdames, messieurs, il y a un chèque cadeau d'une valeur de 50 euros à gagner. Bah ouais, si vous êtes tiré au sort parmi les joueurs gagnants de ce matin. Vous êtes prêts? On écoute le titre? Ouvrez bien les oreilles, c'est parti.

0: Bon, alors effectivement, c'est en créole, mesdames, messieurs, mais c'est un tube que vous connaissez forcément. Raft, y'a qu'à danser, Biguine, Zouké, Guy, Fi, tout mélanger, Rassepo, tout quoi. À vous de jouer. 04 42 38 08 deux fois.
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0: Ça sent l'amour de vacances déçu, ça. Amel Bain sur Ici Provence, pourquoi tu restes ?
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2: Virginie !
0: Bonjour ! Virginie, bonjour !
3: Oui, bonjour.
0: Ah, je vous ai réveillé, Virginie ?
3: Non, pas du tout.
0: Vous êtes à Martigues, Virginie. Comment ça va ce matin,
3: ça
0: Virginie ?
3: Ça va, et vous ?
0: Ben, on est pas mal.
3: Il fait très chaud,
0: hein ? Vous faites quoi aujourd'hui ? Oui. Vous êtes à la maison ?
3: Je suis à la maison, oui. Je vous écoute tous les jours, donc tous les matins. J'essaye de répondre aux chansons,
0: et ouais.
3: Tous les matins.
0: Et des fois c'est facile, des fois c'est pas facile. Là vous êtes avec nous ce matin, donc je suis ravi, il y avait Raft et il y a qu'à danser. On va vérifier votre réponse comme tous les jours, en chantant ensemble, en écoutant la radio. Vous êtes prête, Virginie ?
3: Je vais essayer, je vous garantis
0: rien. Bah oui, puis de toute façon dans le pire des cas il faut de l'appui, donc tout va bien. Allez, on y va. Il
4: y a qu'à danser.
0: Bravo. Eh, franchement, votre créole est parfait, Virginie. Ah, franchement.
3: Merci.
0: J'adore. Race et potou. Collé, vous aviez collé, le bon mot. On a tous dansé là-dessus à un moment donné, non, Virginie ? Sur ce titre-là, on a tous essayé plus ou moins de zouker biguiner avec son partenaire.
3: Oui, tout à fait. Bon. En plus, c'est des chansons qui sont très jolies.
0: Ouais, c'est joli, ça sent l'été, ça sent les vacances, il y a du soleil. Et nous, on est là, évidemment, pour vous distribuer tous les matins quelques rayons avec votre radio préférée. Bravo, vous repartez avec le kit Ici Provence. Bravo, bravo.
3: Merci.
0: Donc,
3: merci beaucoup.
0: La fouta, les tongs, le sac, etc. Donc tout ça, c'est pour vous. Et puis, écoutez, Virginie, si je puis me permettre, restez près de votre téléphone. Peut-être que tout à l'heure, à midi moins le quart, on le fera sonner à nouveau pour vous permettre de remporter au tirage le chèque cadeau de 50 €. D'accord, Virginie ?
3: D'accord, ben je vous remercie beaucoup.
0: Ben c'est moi, restez surtout fidèle à Ici Provence, à très bientôt.
3: Il n'y a pas de souci, merci, au revoir.
0: Salut Virginie, au revoir.
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0: Ici Provence, bientôt 11h, vous avez demandé la police, ne coupez pas.

0: La police sur ICI Provence. 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À suivre le journal de 11h et le retour de Margot Munoz.
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0: Juliette Armanet sur Ici Provence, le dernier jour du disco. Après les infos de 11h, il y a encore des cadeaux à gagner et le retour de votre kit de l'été.
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0: Il est 11h. Toutes les infos à Marseille en Provence, Margot Munoz et un chef présumé de la DZ Mafia arrêté en Algérie.
2: Mehdi Larribi, alias Tik, 36 ans, l'un des fondateurs du gang marseillais de trafiquants de drogue. Enfant de la cité de Bassens, il a été arrêté, interpellé il y a quelques jours sur exécution d'un mandat d'arrêt international. Il est placé sous contrôle judiciaire. Il n'y a pas d'accord d'extradition entre la France et l'Algérie, mais c'est une première étape. L'enquête se poursuit après la mort d'un enfant de 2 ans dimanche à Marseille, retrouvé pendu à la ficelle d'un rideau, quartier des Marronniers. La thèse accidentelle est possible d'après l'autopsie, mais pas confirmée. La mère est placée sous contrôle judiciaire. Un contre-la-montre pour les pompiers dans le Gros-Vessillon. Ils sont 800 sur place aujourd'hui. Ils traitent les lisières avant la levée du Mistral demain et les températures extrêmes qui doivent continuer de monter aujourd'hui et demain. Le Var est en alerte orange, canicule. Le feu ne progresse plus après avoir parcouru 1800 hectares depuis sa reprise vendredi. Reprise dont la piste criminelle se précise. Le parquet de Draguignan l'a confirmé.

0: sapeurs-pompiers sont parvenus à contenir les flammes. L'incendie ne s'est pas propagé. Un hommage ce soir rendu à Jean-Mathieu Michel, ancien maire de Signes, tué il y a 7 ans, renversé par la camionnette d'un artisan. Il venait de vider ses gravats dans une décharge sauvage. Le maire avait essayé de l'en empêcher. La cérémonie commence à 18h à la stèle commémorative sur le lieu de l'accident, sur la départementale 2 à Signes, cérémonie en présence de nombreux élus varois.
1: La contre-performance de Pauline Ferrand-Prévot hier sur le Tour de France.
0: 34e du contre-la-montre, elle perd 2 minutes au général. C'est la Suissesse Marlène Rosser qui s'empare du maillot jaune. Au programme aujourd'hui, 5e étape dans les monts du Beaujolais, 140 km. L'OM peaufine sa préparation aux Pays-Bas ce soir. Match amical contre le Al-Shaïania SC. Le coup d'envoi, c'est à 17h30 avant un retour sur la pelouse au Stade Vélodrome dimanche face à l'Athletic Club Bilbao.
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0: Le thermomètre qui continue de grimper.
1: Et ça grimpe et ça continue. Aujourd'hui, il va faire très beau. Vigilance orange pour le Var, vous l'avez dit tout à l'heure. Très beau, grand soleil sur les Bouches-du-Rhône, le Var. Plus nuageux sur les Alpes de Haute-Provence. Vent de retour en milieu d'après-midi, d'après les indications de Météo France, entre Marignane et Carrie. Vent d'ouest assez fort, il devrait retomber ce soir. Il y a toujours un risque d'orage également dans le Verdon, au plateau de Conjuers ce matin. Ça sera également le cas cet après-midi. Soyez évidemment prudents si vous êtes sur ces secteurs. Les températures très élevées, des maximales jusqu'à 37 degrés dans les terres. On relève déjà sur le coup des 11h03, 31 degrés sur les plages du Mourillon à Toulon, 32 degrés à Marseille, 33 à Aix et Arles. Un peu plus frais, tiens, sous ces 29 degrés, 30 degrés ailleurs également au bord de l'eau.
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1: Un petit coup d'œil rapide sur vos conditions de circulation pour cette fin de matinée. Un accident tout d'abord sur la 8 dans le sens Italie-Aix-en-Provence. Accident signalé au niveau des adrets de l'Estérel. Prudence si vous êtes sur la route. Véhicule en panne également sur la 55, sur la bande d'arrêt d'urgence. Soyez prudent dans le sens Marseille-Martigues. Au niveau de Gignac-Lanerte, toujours les bouchons sur la 7 pour sortir ou rentrer dans Marseille. Il y a des travaux. Si vous faites ce trajet régulièrement, vous le savez. Donc soyez bien entendu très prudent. Coup d'œil également. Tiens, sur les routes de plage, comme d'habitude, la D559 entre Sainte-Maxime et Saint-Tropez est saturée. Prudence. Difficile également de circuler sur le littoral entre Saint-Cyr et Sifour. Ce matin, des infos circuits à partager à tout instant. Vous nous passez un coup de fil dès que vous voyez quelque chose d'inhabituel sur votre trajet. Vous nous mettez un petit message vocal sur WhatsApp au 04 42 38 08 08.
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0: Ici Provence, Étienne Dao, tombé pour la France.
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0: Ah oui? Bienvenue dans la Maison Bleue, préparez les chaussures, on va prendre ce matin le sentier du littoral. Au départ de Bormes-les-Mimosas pour une belle rando avec vue mer, guidée par Cédric Frémy dans un instant. Vous allez également nous donner ce matin des idées sorties, une nouvelle fois avec des événements que vous organisez, les lieux que vous animez ou vos coups de cœur tout simplement, vos vocaux sur WhatsApp au 04 42 38 08 08. Nous allons être tout à l'heure en point de vue à Valensol, au-dessus de Gréoux-les-Bains dans les Alpes d'Haute Provence pour prendre un bon shoot d'odeur de lavande à la découverte du musée du même nom qui est dédié à cette essence bien de chez nous. Et puis, visite guidée également ce matin. On va jouer aussi encore une dernière fois pour vous permettre de gagner votre kit de l'été. Et attention, au tirage de midi moins le quart, un chèque cadeau de 50 euros parce qu'on vous aime et que vous le valez bien.

0: Jean-Jacques Goldman, il suffira d'un signe. Je vous fais un petit signe, moi, cœur avec les doigts.
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0: 11h15, le podcast Cédric Randonne. Cédric, c'est parti donc ce matin pour une belle journée de rando sur votre portion préférée du sentier du littoral.
3: Exactement, et pour moi, sans aucune hésitation, c'est celle entre l'Allon-de-les-Morts et Bormes-les-Mimosas, celle entre l'Argentière et le fort de Brégançon. Les plus belles plages de la région, du pays, du monde sont ici. Point de départ, le grand parking gratuit de la plage de l'Argentière à la Londe donc. Et ça commence fort avec les pins parasols, le sable jaune et la vue sur la presqu'île de Gien, Porquerolles, Porquerolles et le Levant. Alors selon votre niveau de forme, vous pouvez faire un aller-retour jusqu'à la résidence d'été du président de la République, mais vous pouvez bien sûr vous arrêter avant. À l'Argentière, je prends à gauche et je commence à emprunter des marches dont certaines font corps avec la roche. Très rapidement, me voilà sur la plage du Pèlerin. Les premiers galets font place à de petits cailloux, puis à du sable. Suivent l'îlot et la pointe du Pèlerin, la chapelle de Saint-Georges et la plage de Léhoube en demi-cercle. Sable blanc, eau transparente, pin majestueux, l'îlot de Léhoube en face. Je rencontre ensuite une structure bétonnée fort curieuse avec sa balise jaune et noire. Il s'agit de l'ancienne plateforme du lance-torpille, car oui, au Bormette, jusqu'en 1993, se trouvait une fabrique de torpilles. Et, au fait, vous avez pris de bonnes chaussures de rando, j'espère, car certes, une bonne partie de la balade se fait sur les plages, mais entre les plages, vous prenez quelques mètres de hauteur en marchant sur un chemin souvent encadré de ganivelles, tantôt dans des sous-bois, tantôt sous la pinède, tantôt sur la roche cristalline typique du massif des Morts, tantôt dans des criques. Ça monte, ça descend. D'ailleurs, au cap de Léhoube, point culminant de la rando, 31 mètres au-dessus de la mer, ça descend bien. Et donc, au retour, ça monte bien aussi. Entreprendre ce sentier du littoral en simple tongue n'est franchement pas une bonne idée. La plage de l'Estagnol est en approche et j'arrive sur un magnifique promontoire naturel. Les pins maritimes, la roche ocre érodée voire trouée, l'eau turquoise, au large, les îlots de l'Estagnol avec un pin parasol solitaire et en toile de fond, le fort de Brégançon et les îles, la carte postale idéale. Et me voilà sur la plage de l'Estagnol, dominée par le château de Brégançon avec ses tours d'angle, ses volets verts et son toit en tuiles. La plage de l'Estagnol, c'est sûrement la plus belle. Demi-cercle parfait, sable encore plus blanc, eau encore plus turquoise. Vous n'aurez qu'une envie, c'est de vous baigner. N'oubliez pas le maillot de bain et le kit de plongée. Mais nous sommes là avant tout pour randonner, alors continuons. Après avoir marché prudemment sur les rochers, place à la longue plage du Jardin, plus exposée au vent, puis à la pointe de la Mer-Dieu, au port de la Vignasse, à la plage de Cabasson, à la pointe du Diable et à la dernière plage située au pied du fort de Brégançon où m'attend un panorama sur le Cap Sissier, la Colle Noire, le Mont des Oiseaux, hier le Mont Faron, l'incontournable Mont Coudon, le Pilon Saint-Clément et les Morts. Et voilà, c'est le terminus, demi-tour pour retourner à la Londe. Au final, il m'aura fallu environ 4h45 pour parcourir 18,5 km et environ 300 mètres de dénivelé. Attention au risque estival d'incendie, si la Corniche des Morts est en rouge sur la carte du Var, randonnée interdite même sur le sentier du littoral.
0: Franchement, c'est que du bonheur. Mais du coup, moi je me suis mis en caleçon de bain dans le studio parce que vous m'avez donné envie de me baigner, Cédric. Vous pouvez retrouver la carte et les photos de toutes les plages traversées ce matin. Celle de Léhoube est particulièrement belle sur ici.fr/Provence à la page Cédric Randonne. Et puis l'épisode s'intitule La Londe Bormes Randonnée dans la plus belle baie du monde sur le sentier du littoral. Vous retrouvez également plein d'infos et de photos sur la page Facebook d'Ici Provence.
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0: 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Voici Charlotte Cardin.

0: 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À suivre dans un instant, une idée sortie loisir au milieu des champs de lavande de Valensole.
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0: Mylène Farmer sur ICI Provence, XXL. Ici, on sort. Tous les jours, vous nous laissez des vocaux sur le WhatsApp ICI Provence. Vous nous appelez régulièrement pour nous partager vos bonnes idées sorties au 04 42 38 08 08. Nous voici donc ce matin pour un coup de projecteur à Valensole, en plein cœur des Alpes de Haute-Provence, non loin de Gréoux-les-Bains, à la découverte du musée de la Lavande. C'est Alain qui nous le présente ce matin. Salut Alain.
1: Bonjour Fabien d'ICI Provence. Je vous présente aujourd'hui le musée de la Lavande à Valensole. Valensole, capitale mondiale de la Lavande, plus grand plateau d'Europe, pardon, à l'entrée du canyon du Verdon. Ici, le musée, c'est une exposition dans le dictionnaire du grand-père de 1953. Je suis issu d'une très vieille famille lavandicultrice sur le plateau de Valensole, donc. Et on a remis au goût du jour ce vieil alambic sous forme d'exposition avec panneau explicatif. Comme nous sommes à la pointe de la modernité, petit audio guide qui convertira les explications dans toutes les langues. Passage par la boutique de pays avec nos produits locaux, savonnerie du village, miel 100% lavande, tous les cosmétiques du village, produits régionaux et locaux principalement, made in Valensole. On vous invite dans notre parc, donc l'exposition Lavande et son histoire, petit jardin aromantique de 300 mètres carrés. À l'étage supérieur, vous avez donc toute la partie exposition, autour du vieil alambic. Vous avez aussi un espace de restauration, une boutique de pays de 100 mètres carrés et un beau champ de lavande d'un demi-hectare qui vous attend au pays des senteurs. Voilà, très cher ami, je vous souhaite la bienvenue chez nous. Valensole vous accueille avec grand plaisir en espérant vous voir le plus tôt possible.
0: C'est chouette. Merci beaucoup Alain d'être passé nous voir ce matin. On viendra à coup sûr pour trouver toutes les infos ou réserver votre visite. Vous allez sur le site tourismealpeshauteprovence.com.
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0: Voici des tubes dans la radio. Rockwell, Somebody's Watching Me sur le coup des 11h30. On se prépare aussi à gagner des cadeaux. Ça arrive là dans un quart d'heure, le kit de l'été pour vous.

0: Rockwell, sur Ici Provence, Somebody's Watching Me, avant midi, de bonnes astuces pour votre quotidien, un sujet alors primordial, sur lequel il y a parfois bataille à la maison, comment bien conserver son pain. Vous le mettez dans quoi? Dans un chiffon? Vous le mettez dans une petite boîte? Catherine Fructus, notre experte truc et astuce, vous dit tout dans quelques instants. Et puis, révisez vos classiques de la chanson française, on joue ensemble à nouveau avec un mot caché à découvrir dans une chanson célèbre française, des cadeaux gagnés, le kit Ici Provence et un chèque cadeau de 50 euros. Coup d'œil sur vos conditions de circulation, un accident signalé au niveau du péage de Lançon de Provence sur la 7 dans le sens Marseille-Lyon. Soyez prudents en arrivant aux abords du péage. Des difficultés également ce matin avec la 55 dans le sens Marseille-Martigues. Il y a un ralentissement au niveau de la plateforme de la Med sur cette A55 suite à un rétrécissement de la chaussée et 5 minutes de temps de trajet supplémentaire par rapport à votre temps habituel en direction de Martigues. Dans l'autre sens, vous venez de Martigues, ou plutôt d'Arles, vous traversez le viaduc de Martigues, il y a des travaux, une seule voie sur les deux possibles en direction de Marseille, et ralentissement et bouchons également sur ce secteur, soyez très prudents. Et puis, rentrer et sortir de Marseille, là aussi des travaux, ça fait plusieurs semaines que ça dure, pour rentrer dans l'agglo-phocéenne ou pour en sortir par exemple ce matin, il y a 4 minutes de temps de trajet supplémentaire par rapport à votre temps habituel. Vous nous appelez à tout instant pour partager des infos routières que nous n'aurions pas vues, c'est possible, on ne voit pas tout, mais vous pouvez nous aider, nous faisons équipe sur ce coup-là, 04 42 38 08 deux fois.
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0: Voilà. Qu'est-ce que j'ai fait de mes lunettes? Ah ben oui, elles sont là. La casquette, elle est où? Ah ben voilà, elle est là. Ok, la petite bouteille d'eau, la crème solaire, parfait, on y est. Aujourd'hui, au Sainte-Marie-de-la-Mer, 25 degrés sur la Serviette ce matin, jusqu'à 30 degrés cet après-midi. Vous allez pouvoir vous rafraîchir, ou presque, dans l'eau, avec 26 degrés pour barboter. Petit vent d'est à 10 km/h, histoire d'avoir quelques grains de sable sur le bout du nez. Au Goude, à Marseille, 26 degrés sur la Serviette ce matin. Ça va monter là aussi jusqu'à 30 degrés cet après-midi. Il y a du vent qui est prévu cet après-midi sur le secteur des Goudes dans le 8e, avec des rafales jusqu'à 45 km/h. Pensez à mettre la crème solaire. L'indice UV est très élevé, 8 sur 12. La mer est calme. Et puis côté Var, hier, jusqu'à 32 degrés sur la plage cet après-midi, 25 degrés dans l'eau. Bonne médiade.
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0: Je rajoute des olives, voilà donc un très bon cocktail pour l'heure de l'apéro, l'actu locale dans moins d'une demi-heure, avec le journal de Rémi Hink, la bonne humeur. Comptez sur votre serviteur, évidemment, pour vous la servir sans aucune modération. Je rajouterai quelques glaçons, et pour la musique, voici France Gall, la musique, c'est facile des fois.

0: Et quand la musique est bonne, bah, elle est sur Ici Provence, évidemment. France Gall, là, sur Ici Provence.
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0: Midi moins le quart, tout l'été, votre radio vacances vous donne des trucs et astuces pour votre mieux-être au quotidien et vous rendre la vie plus facile. Avec Eric Maron ce matin et Catherine Fructus, on va s'occuper du pain.
3: Bonjour Catherine.
4: Bonjour Eric, bonjour à tous.
3: Alors déjà, en été, quand il fait bien chaud, la chaleur s'accompagne souvent d'humidité. Et ça, c'est pas très bon pour le sandwich du midi. Hein.
4: Ça, on voit que vous en mangez pas mal des sandwichs à midi, Eric.
3: Tous les jours.
4: C'est pas bon. Bref, pour que votre sandwich reste moelleux, oui, laissez tout simplement une carotte ou une branche de céleri dans le sac à pain, qui bien évidemment doit être en toile. Et pour garder notre pain bien croustillant, c'est une simple pomme qu'on laisse dans le sac à pain et on le change tous les 8 jours.
3: On en fait des choses avec la pomme, hein, finalement.
4: Hein ? Absolument, c'est incroyable.
3: Ouais. Et si le pain est rassis, on fait quoi ?
4: Alors là, on va l'humidifier légèrement avec la main et on le passe quelques minutes au four. Au four, pas au micro-ondes, sinon il va d'abord être tout mou et très vite, il deviendra tout dur. Et figurez-vous que j'ai retrouvé une recette sans âge pour fabriquer sa propre levure dite chimique.
3: Ah. Comment fait-on alors ?
4: On mélange bien, en respectant vraiment les proportions, 250 g de fécule de pomme de terre,
3: ouais,
4: 42 g de bicarbonate de soude alimentaire, bien sûr,
3: ouais,
4: et 42 g d'acide tartrique.
3: Que l'on trouve où ?
4: Dans toutes les bonnes drogueries.
3: Ouais.
4: Et c'est tout. On conserve notre produit magique dans un bocal hermétique et le tour est joué. Avant d'ouvrir le bocal pour l'utiliser, on remue énergiquement. Quant aux proportions, c'est environ 70 g de levure maison pour 1 kg de farine. Et bien évidemment, elle sert aussi à confectionner tous nos gâteaux.
3: En parlant de pâtisserie, vous n'auriez pas une petite astuce pour le sucre vanillé ?
4: Alors franchement, c'est totalement inutile d'en acheter, puisque si on le fabrique à la maison, il aura la même saveur, si ce n'est meilleur, on en aura toujours en stock, et il sera sans aucun arôme artificiel. En plus, on le prépare en 3 minutes.
3: Ah, c'est rapide !
4: Eh ben oui, puisqu'on se contente de verser du sucre en poudre dans un bocal en verre très propre et surtout bien sec, puis d'y enfoncer un ou deux bâtons de vanille. C'est pas plus compliqué, c'est franchement économique, puisqu'on rajoutera du sucre au fil de nos besoins, sans changer les bâtons de vanille pendant de très très longs mois. Mais il faut quand même pas oublier de remuer régulièrement le bocal pour que, évidemment, la vanille se mélange bien au sucre.
3: Elles sont vraiment géniales, toutes ces astuces. À demain.
4: À demain.
0: Je vous confirme. Salut les deux, à demain.
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0: Le grand jeu musical des vacances avec Ici Provence tout au long de l'été. Déjà, on a envie de vous faire plaisir. On vous offre tout le nécessaire pour être d'une part très à la mode quand vous allez à la plage et surtout très confortable. Dans le kit de l'été, il y a le sac en toile, il y a les tongs, on en a mis deux, il y a le t-shirt, il y a le bob Ici Provence et il y a également la fouta, elle est bleue, elle est magnifique avec un petit logo dessus. Franchement, vous allez être au top tout au long de l'été sur les plages grâce à votre radio préférée. Pour gagner ce cadeau, c'est facile, je vous fais écouter un extrait d'une chanson française célèbre, un tube. Sur cet extrait, on a caché un mot, évidemment, et vous allez, vous, dans votre mission, devoir trouver le mot que nous avons camouflé. Vous êtes prêts ? Vous êtes prêts ? Vous êtes prêts ? Allez, ouvrez les oreilles, on joue avec ça.

0: Mais attendez, mais c'est cadeau. 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C'est cadeau, c'est beaucoup trop facile. Mike Brandt, qui saura? 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Essayez de répondre à 04 42 38 08 08.
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0: Benabar sur Ici Provence, quoi qu'on dise.
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0: Mesdames, messieurs, sur la scène Ici Provence, welcome on board Daniel. Bonjour Daniel.
2: Hello.
0: Hello Daniel, comment ça va?
2: Ça va très bien, merci.
0: Vous êtes à Gonfaron dans le Var. Qu'est-ce que vous faites ce matin, Daniel?
2: Oh ben on bricole un petit peu avec mon conjoint, on fait du carrelage parce qu'on rénove la salle de bain, donc voilà.
0: Attention au dos, hein, le carrelage ça fait mal au dos au bout d'un moment, là c'est fatigant.
2: Oui.
0: Bon, du courage. Il vaut mieux rester au frais hein, des fois à la maison, c'est
2: voilà,
0: plus pratique.
2: C'est ce qu'on va faire après, tranquille, une petite sieste.
0: Très bien, et puis il y a toujours des choses à faire à la maison, et en plus, entre les deux, vous faites quoi? Vous gagnez des cadeaux à la radio, franchement elle est pas belle la vie.
2: Voilà, c'est parfait.
0: Bon, on va réécouter Mike Brandt, et comme d'habitude, pour vérifier votre réponse, je vous laisse chanter avec lui et avec moi, évidemment, sur ce titre. Ok, Daniel, on y va?
2: Ok,
0: allez.
2: Ça va, on y va.
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2: tant de fois, vous me dites
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0: Bravo.
1: Super Daniel, bravo. En plus, vous connaissez la chanson par cœur, non?
2: C'était mon amoureux quand j'étais jeune, ça.
1: C'est tellement un tube. Alors, un tube, évidemment, dans les années 70, mais c'est un tube de karaoké aussi. Ça se chante, évidemment, en famille, ce genre de tube. Bravo, Daniel. Vous repartez avec votre kit de l'été, le sac, les tongs, le t-shirt, le bob et la fouta. Bravo à vous. On va raccrocher, Daniel, ok? Et on va faire le tirage pour le chèque cadeau de 50 euros. Parmi les trois concurrents qui ont participé ce matin, dont vous, donc peut-être qu'on vous rappelle de suite et peut-être pas, mais quoi qu'il arrive, je vous remercie d'être passé nous voir ce matin et restez fidèles à Ici Provence.
2: Je vous remercie énormément aussi.
1: À très vite, Daniel, je vous embrasse.
2: Merci, bye.
1: Moi aussi. Au revoir. Alors, nous mettons le tapis qui fait peur. Du suspense. Voilà. J'en tremble, moi, en fait. J'ai le frisson. J'ai la chair de poule. Ça fait bizarre, comme ça. Vous avez été trois à tenter votre chance ce matin, à remporter le kit de l'été. Parmi les trois, nous allons faire sonner une personne chez vous. L'ordinateur a désigné une personne parmi vous, mesdames, messieurs. On fait sonner, c'est maintenant. Première sonnerie. Deuxième sonnerie.
3: Troisième sonnerie.
1: Bah. Ah.
4: Oui, allô?
1: Oui, bonjour, qui est à l'appareil?
4: C'est Virginie.
1: Ah, Virginie, bonjour. Je m'appelle Fabien, je travaille dans une radio régionale que vous connaissez certainement, qui s'appelle Ici Provence. Je vous annonce la bonne nouvelle, vous avez gagné le chèque cadeau de 50 euros, Virginie, bravo! Ah, c'est chouette. En plus, j'entends votre voix, je suis doublement ravi.
4: Merci beaucoup.
1: Bravo Virginie. Donc le kit cadeau dans la matinée, maintenant chaque cadeau de 50 euros. On va vous expliquer tout ça en antenne, de quoi vous faire plaisir et avoir un petit cadeau bonus pour votre été, Virginie.
4: Merci beaucoup, je suis très contente. Merci beaucoup.
1: Restez fidèle à Ici Provence. Je compte sur vous, Virginie.
4: Oui, il n'y a pas de souci.
1: À très vite, passez un bel été avec Ici Provence.
4: Au revoir.
1: Bye bye.
4: Au revoir.
5: Bye bye. 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

0: Vous avez 39 nouvelles demandes d'amis. 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
1: Bien vu, Soprano. Lol, mon précieux sur Ici Provence, il est précieux d'avoir les lunettes pour se protéger du soleil, de l'éclipse du 12 août. Précieux comme Cédric Frémy qui sera ce vendredi 7 août dès 9h à Brignoles. Ensuite, on tournait à 10h à Solliès-Pont à 11h20 à Sanary-sur-Mer pour vous distribuer gratuitement les lunettes pour se protéger de l'éclipse solaire. Rendez-vous tout au long de ce vendredi dans les communes de Provence.
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1: Bon appétit, il est midi. Les infos à Marseille en Provence, Margot Munoz, et le thermomètre au-dessus des normales de saison jusqu'en octobre en Provence.
3: Mais Hélène Correa, prévisionniste à Météo France, invitée d'Ici Provence ce matin à balayer nos maigres espoirs. Il va faire chaud jusqu'à l'automne.
4: Le changement climatique, on voit bien qu'il est à l'œuvre et c'est quelque chose qui est annoncé quelque part depuis de nombreuses années. Cette tendance à avoir des vagues de chaleur plus fréquentes, plus précoces, plus longues. Les tendances de prévision à 3 mois nous annoncent pour la fin d'été, on va dire, un scénario plus chaud que la normale, encore une fois. Alors la normale, c'est des moyennes 1991-2020. On voit qu'on est tout le temps au-dessus, en fait. Et là, on a un signal assez fort pour nous dire que nous serons encore au-dessus des normales de saison.
5: Donc jusqu'à l'automne, si je vous suis bien.
4: La tendance sur 3 mois, oui, donne des températures bien au-dessus des normales de saison, qui n'empêchent pas, oui, des épisodes ponctuellement un peu plus frais.
3: La vigilance orange canicule maintenue dans le Var aujourd'hui, comme dans 12 autres départements de France. Les Bouches-du-Rhône, les Alpes de Haute-Provence et les Hautes-Alpes sont en jaune. La météo qui n'aide pas les pompiers dans le Gros-Bessillon. Un contre-la-montre débute aujourd'hui. Ils sont 800 sur place pour traiter les lisières avant la levée du Mistral demain et les températures extrêmes. Le feu ne progresse plus après avoir parcouru 1800 hectares depuis sa reprise vendredi. Allez. L'hypothèse volontaire après cette reprise de feu fortement envisagée, le parquet de Draguignan l'a confirmé hier soir à Ici Provence. Des actes insensés, criminels mais bien réels. Alors les patrouilles de gendarmerie se multiplient, Faustine Calmel.
6: On monte en voiture, direction l'entrée du village. 3 routes se croisent ici, sous le regard de plusieurs équipages de gendarmes qui arrêtent

0: commandant du groupement de gendarmerie du Var.
1: Avec un contrôle de zone qui est important, on bénéficie du renfort de 2 escadrons de gendarmerie mobile, mais on a des lisières qui font plus de 200 km de long. Donc vous imaginez que le territoire à couvrir est colossal.
0: Les gendarmes comptent donc aussi sur la vigilance des riverains, dont les témoignages confient le colonel remontent aux autorités de plus en plus rapidement.
2: Bonjour monsieur, merci, bonne journée.
3: Depuis 2 semaines, 6 départs de feu sont d'origine humaine dans le massif, indique le préfet du Var. Pour éviter tout risque, le préfet prolonge l'interdiction de transport de bidons de carburant et d'allume-gaz sur l'ensemble du département jusqu'à samedi 8h. Les pompiers des Bouches-du-Rhône aussi mobilisés. Un feu s'est déclaré hier au 5e étage d'un immeuble marseillais dans le 9e arrondissement quartier Valmante. Un homme est décédé. Les habitants de Marseille vont devoir trouver un autre lieu pour se rafraîchir aujourd'hui. La plage des Catalans est interdite à la baignade à cause d'une pollution bactérienne. Des analyses sont en cours.
4: Un fondateur de la DZ Mafia arrêté en Algérie.
3: Un chef présumé du gang marseillais de trafiquants de drogue, Mehdi Laribi, alias Tic, 36 ans, enfant de la cité de Bassens. Il a été arrêté, interpellé il y a quelques jours sur exécution d'un mandat d'arrêt international et placé sous contrôle judiciaire. Un hommage ce soir rendu à Jean-Mathieu Michel, ancien maire de Signes, tué il y a 7 ans, renversé par la camionnette d'un artisan qui venait de vider ses gravats dans une décharge sauvage. Le maire avait essayé de l'en empêcher. La cérémonie commence à 18h à la stèle commémorative sur le lieu de l'accident, la départementale 2 à Signes. Cérémonie en présence de nombreux élus varois.
4: Les cuisses vont chauffer dans les monts du Beaujolais aujourd'hui.
3: La 5e étape du Tour de France féminin, 140 km, beaucoup de dénivelé positif. Hier, contre-performance de Pauline Ferrand-Prévot, 34e du contre-la-montre, elle perd 2 minutes au général. C'est la Suissesse Marlène Rösser qui s'est emparée du maillot jaune. L'étape est à suivre sur votre radio locale ici.
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3: Il va faire très chaud.
4: Il va faire très chaud, très très chaud. Vigilance orange sur le Var concernant la canicule et les températures dans les terres qui vont monter jusqu'à 37-38 degrés. Soyez prudents, hydratez-vous et évidemment profitez de l'été en écoutant votre radio préférée. Pour l'instant, il est donc midi et c'est Eric Bastien Véléry d'Abillon au taquet.
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7: Bonjour à toutes et à tous. J'espère que vous allez bien et que vous arrivez à profiter de cet été, que vous soyez au travail, à la maison ou en vacances. Jusqu'à 13h, ce sont les meilleurs moments d'au taquet. Une sélection d'instants sympas, drôles et qui donnent le sourire à l'heure du déjeuner. Ce mercredi, nous passerons un petit peu de temps, par exemple, avec Sébastien qui perd ses clés alors qu'elles sont dans sa poche, avec Victor qui imite Julien Lepers, Martine qui aime faire des croissants chèvre-miel pour l'apéro, ou encore Noureddine qui offre des chaussures à sa femme, mais en prenant sa pointure à lui, évidemment.
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7: Mais avant de retrouver ces candidats et d'autres avec Valérie Damido et Eric Bastien, je vous propose de commencer cette heure ensemble en musique avec Morane et un de ses plus grands succès. Nous remontons le temps jusqu'en 1989 avec Toutes les mamas sur votre radio ici.

0: Mama Morane dans la playlist de votre radio ici. Valérie Damido et Eric Bastien sont avec Dominique d'ici Alsace et Sébastien d'ici Occitanie. Tous les deux de vrais maladroits étaient en l'air. Ne leur demandez pas de poser une étagère ou dans quel train il faut monter. Cela va pas bien se passer et on en rigole sur votre radio ici.
1: Ici, nous sommes avec Dominique, ma candidate, qui a 7 points, bien sûr, qui est donc en tête, et Sébastien. Voilà, alors...
2: C'est une honte ce que vous faites. Non, c'est lamentable.
1: Je ne dis rien.
2: Seras vengé.
1: Non, je ne suis pas du tout.
2: Oui, quand même.
1: Alors, on a parlé de Pierre Richard. Ah, j'aurais aimé qu'il n'y ait plus d'anecdotes. Mais non, il y en a encore, oui. Ah, je t'aime, Dominique. Il t'arrive des aventures que j'adore. Parce que, comme elle nous a dit qu'elle était dans la déco, figurez-vous que quand elle était étudiante, elle adorait fixer les étagères, les miroirs, les luminaires chez tous ses potes. Hein. Elle avait sa petite perceuse.
3: Ouais. Voilà.
2: Vous faites bien la perceuse.
1: Je fais bien la perceuse.
2: Ouais, super.
1: Un dimanche matin, elle va chez sa sœur. Elle veut mettre un meuble au-dessus de l'évier de la cuisine. Elle perce. Et qu'est-ce qui s'est passé?
3: En plein dans la conduite d'eau de l'immeuble, un geyser, coupé. On a couru pour attraper les peignoirs, les serviettes pour faire un bouchon. Bien sûr, donc le dimanche, les voisins qui étaient sur les paliers, ce qui sortait de la douche, qu'est-ce qui se passe, etc. On a dû appeler les pompiers pour couper la canalisation. La catastrophe.
1: La catastrophe. 200 000 litres d'eau dans toute la résidence. Hein, bravo. C'est-à-dire que oui, on ne peut pas toujours savoir où se trouve la conduite d'eau, mais là quand même...
2: On peut éviter de le savoir pour elle. Ça sera mieux même.
1: Ma petite Pierre Richard, c'est pas tout. Parce que quand elle va en vacances, c'est pareil. Il lui arrive des aventures. Bah oui. Elle est avec une copine, elle est en Tunisie. Elle attend ses bagages à l'aéroport. Elle prend une valise. Et hop, elle va en bus pour rejoindre sa destination. Le bus roule et puis ça s'arrête. Et qu'est-ce qui s'est passé? Le bus s'arrête, il y a quelqu'un qui monte. Et qu'est-ce qui se passe?
3: Il demande s'il y a une certaine Dominique avec mon nom, à l'époque. Oui, qu'est-ce qui se passe? Bien en fait, il y a votre valise qui est restée à l'aéroport de Tunis. Vous avez dû prendre la mienne par erreur.
1: Et voilà.
3: Eh bien oui, en effet, j'avais pris sa valise.
1: Et donc, tu as attendu combien de jours avec tes affaires?
3: À peu près quasiment une journée complète, parce qu'on a pu la récupérer que le lendemain soir, taxi qui allait la chercher depuis l'hôtel.
2: Ouais. Vous avez pas un Doliprane là, parce que.
1: J'adore qu'il t'arrive des choses comme ça. Alors, je vais donc te poser la question à 5 points. Si tu les prends, tu seras un sans faute. Allez, tiens, je te mets une petite chanson.
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1: Allez, on va parler de zapping, on va parler de télécommande. Écoute bien cette question. Sur les télécommandes de télé, il y a plein de touches et il y en a une avec un cercle. Avec un trait vertical en haut sur la télécommande, quelle touche est représentée par un cercle avec un trait vertical en haut?
3: Marche arrêt.
1: Elle a même pas le temps de dire les 10 secondes que déjà elle me dit la réponse. Eh ben oui, c'est la touche marche arrêt. Bien sûr, c'est le 0 hein, et le 1. Bravo, c'est donc un sans faute. 12.
2: Comme c'est un véritable chat noir, Dominique, je précise que notre télé s'est éteinte toute seule dans le studio.
1: Eh bah,
2: je m'en inquiète un peu.
1: Bah, oui,
2: Madame Damido, vous n'avez pas le monopole du père Richard.
1: Ah,
2: voilà. Oui. C'est un mélange de SNCF et de Pierre Richard. Alors Sébastien, toi aussi, t'as un petit côté maladroit. Tu l'as un peu évoqué tout à l'heure. Qu'est-ce que j'apprends? On est avec sa tante en ville pour faire des courses et au retour, on retrouve plus la voiture.
5: On cherche la voiture.
2: Ouais.
5: Du coup, on s'est inquiété beaucoup. On n'a pas retrouvé du tout. Donc ma tante a décidé d'aller déclarer la voiture qui a été volée. On s'est dit, ben, on nous l'a piqué la voiture. Et au bout d'un mois et demi, elle reçoit un coup de téléphone de la police en disant que la voiture, elle est garée dans une rue au centre-ville. C'était la rue où c'était garé nous. Du coup, pas du tout, c'était pas trouvé, voilà.
2: Ah non, mais t'oublies de dire que tu t'es pris quand même un paquet de contraventions sur le pare-brise quand t'as retrouvé la voiture aussi.
5: Exactement, il y avait
2: non, mais c'est pas tout, c'est pas tout. Ne raconte plus, c'est pas tout, il y en a d'autres. Il t'arrive de faire opposition très régulièrement sur ta carte bleue parce que tu l'as perdue, alors que pas du tout, tu la retrouves le lendemain.
5: Exactement, ça m'arrive beaucoup de fois ça.
2: Voilà, donc tu mets 6 plombes avant de recevoir une nouvelle carte bleue. Oh mon, encore je vous en remets une petite couche. Parfois monsieur reste coincé dehors parce qu'il trouve pas ses clés. Alors quelles sont où les clés?
5: Dans Dans la poche.
2: Alors là, j'ai le pompon. C'est pour ça qu'on a écouté le jingle de la SNCF. Voilà. Au travail, une fois, il y a une dame qui lui dit, une dame ou un monsieur, il dit, je dois aller, je crois que c'était à Cahors. Et lui, il l'a mis dans un train qui allait...
5: Narbonne.
2: C'est normal, voilà.
1: C'est juste à côté.
2: Il s'en est hyper voulu. Donc, la personne nous écoute aujourd'hui, celle qui atterrit à Narbonne. On a le coupable.
1: Nous avons
2: il
1: le
2: est
1: coupable.
2: Là. C'est fou. Voilà. 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

0: Teddy Swims qui sera en concert à Paris en mars 2027. Lose Control sur votre radio ici. Écoutons à présent Victor d'ici Saint-Étienne-Loire et Vanessa d'ici Touraine avec Valérie Damido, et à qui Éric Bastien a demandé d'imiter un animateur très connu de France 3 et son tic de langage légendaire sur votre radio ici.
1: Alors, attention les yeux. Victor, tu as 2. Vanessa a 4. Ah, alors, Victor. Victor, il aime
2: oui,
1: bien...
2: Oui, je suis toujours là.
1: Non, bien sûr que t'es là. Victor, il paraît que t'adores les manèges à sensations et que t'adores louer des petits avions. Qu'est-ce que ça veut dire, ça, louer des avions? T'as ton brevet?
2: Ah non, je loue, mais à travers un pilote qui nous pilote et qui nous fait découvrir une région...
1: T'as pas peur?
2: Non.
1: Bah, qui paraît qu'en avion, t'as fait le lac d'Annecy, le lac du Bourget, c'est beau ça, dis
2: oui,
1: donc.
2: Le bassin d'Arcachon aussi, oui, on a fait avec Françoise, tu vas dans des aérodromes, des petits aérodromes locaux, dans les régions dans lesquelles tu te trouves, et puis on te propose un circuit d'une heure et demie, deux heures, et tu acceptes oui ou non, et suivant le temps, eh bien, il y a un tarif à débourser, quoi.
1: Et alors, si tu étais un animal, tu adorerais être un chien?
2: Oui.
1: Alors, parce que tu n'as pas de chien, toi tu gardes ceux des autres, t'as pas de chien, t'as pas de chat. Mais pourquoi un chien? T'aimes bien les chiens? Ils sont mignons les chiens?
2: Eh ben disons que quand j'étais gamin, j'ai toujours eu des chiens à la maison. Il y a quelque temps, on avait des chiens. Et depuis, bien, nous sommes à la retraite. Alors, bon, ils nous ont quittés et on n'en a pas repris. Mais actuellement, à l'heure d'aujourd'hui, on en a un. C'est un canet corso. Oh. Ce sont des copains qui sont partis à la montagne. Et on arrive à en garder.
1: Ah, oh, j'adore le canet corso, j'adore ça.
2: Ah, c'est génial. En plus, elle est belle comme tout, cette toutoune. Elle est géniale. Et on arrive à garder soit les chiens chez nous, soit on se déplace chez les gens pour aller les garder, leurs chiens, leurs chats.
1: Eh ben, c'est magnifique.
3: C'est quoi commun avec Vanessa, hein, qui adore les animaux aussi.
1: Alors, mon Victor, tu n'as que 2 points. Alors, ça, c'est pas un point commun avec Vanessa.
3: Ah non, ça se confirme. Oui.
1: T'as 2 points. Là, tu vas m'en marquer 3 d'un coup. C'est la question à choix multiples. C'est une question, je te pose la question, je vais te faire des petites propositions, et à mon top chrono, t'auras 10 secondes pour me donner ton choix. Écoute bien la question.
2: Oui.
1: Écoute bien. Aujourd'hui, mercredi 11 février, débute le carnaval de Nice. Alors, petite question. Quelle animation est une spécificité du carnaval de Nice? Alors, écoute bien. La déferlante de confettis, la bataille de fleurs, la parade des géants, Éric Bastien, bien tout sûr. Bleu sur un char.
3: Et ça vaut
1: quelle animation est une spécificité du carnaval de Nice? La déferlante de confettis, la bataille de fleurs, la parade des géants, Éric Bastien, tout bleu sur un char. Top chrono, 10 secondes.
2: Je dirais la deuxième, la bataille des fleurs.
1: Palam, pam, palam, et c'est une bonne réponse.
3: Oh.
1: Et oui, au carnaval de Nice, fleuris. Et c'est des chars décorés de fleurs. Bravo. Ça te fait 3 points, tu as 5.
3: Est-ce que je pourrais m'entraîner un instant? Parce que j'adore, là, avec Victor, les ouais. Vas-y, fais-moi un ouais, vas-y.
2: Ouais.
3: Ah ouais, bravo, Julien Lepers, on l'a retrouvé. Je voudrais juste saluer Marie-Laure qui est en Dromardèche et qui a joué avec nous il y a quelques semaines et qui est au carnaval de Nice en ce moment parce qu'on
1: exactement
3: a offert ce cadeau.
1: Exactement.
3: On l'embrasse, Marie-Laure.
1: On l'embrasse et on espère qu'elle est sur le.
3: Et grâce à ici.
1: Sur le corso des fleurs.
3: Vanessa, tu sais faire un petit ouais ou ouais.
1: Oui, bah, attention.
3: Vas-y.
4: Ah ouais.
1: C'est pas mal.
3: On l'aide. Je parle de ça parce qu'il paraît, mais je me méfie avec toi parce que tu. Peut-être me dire non. Tu as participé, j'y vais à tâtons, à une émission de télé?
4: Oui.
1: Oh, elle a dit oui.
3: C'était cette émission d'ailleurs. Ça commence aujourd'hui.
4: Oui.
3: En début d'après-midi avec Faustine Bollard sur France 2.
1: Ah.
3: Dis donc, t'as été parler de quoi? Qu'est-ce que t'as été lui raconter à Faustine?
5: On va dire que j'étais un petit peu trop accro au shopping.
1: Ah oui, bah comme toutes les filles, enfin je veux dire. On...
3: L'achat compulsif, madame est accro. Ouais, je sais, j'ai vu l'émission. L'achat compulsif. Non mais genre, t'achètes, voilà. Aujourd'hui, t'as acheté quoi ou hier? Un truc qui sert à rien mais que t'as acheté.
1: Bah la moitié de sa garde-robe.
5: Non, c'était avant. Je suis maintenant depuis. Ça m'a un peu choqué, on va dire, cette émission. Okay. J'ai quand même bien ralenti.
6: 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Quand le babacool Cradock est sorti de son bus Volkswagen, qu'il avait gagné.

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0: l'ombre, Renaud. Allez, dans une minute, c'est votre agenda de l'été avec des bons plans dans votre région et des idées de sortie dans votre coin. De quoi se changer les idées cet été, même si vous ne partez pas en vacances. On est bien sur votre radio ici.
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6: 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Et surtout, on vous invite à déambuler parce que c'est comme ça que vous percevez au mieux le film dans lequel vous êtes en fait un acteur du film. 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C'est assez bluffant.
5: Napoléon, l'épopée immersive, est à voir au Dock Village à Marseille jusqu'au 31 octobre.
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0: Jusqu'à 13h, nous réécoutons les meilleurs moments d'Au Taquet avec Valérie Damido et Eric Bastien. Nous continuons juste après le succès du groupe Womack & Womack, un titre qu'Elton John a repris d'ailleurs, Teardrops, sur votre radio ici.

0: Womack and Womack Teardrops sur votre radio ici. Place maintenant à la bonne humeur de Valérie Damido et Eric Bastien. En février dernier, ils étaient avec Philippe et Martine. Et Valérie a confondu un chanteur avec un personnage de dessin animé avant de prendre un fou rire à propos d'un frisbee sur votre radio ici.
1: Alors, Philippe, ah, qui joue avec ici Armorique, qui habite à Jugon-les-Lacs dans les Côtes d'Armor, qui est avec sa chérie Stéphanie. Et mon Dieu, comment vous êtes-vous rencontrés? C'était très mignon, c'était il y a très longtemps, c'était quand même...
2: On s'est repris,
1: voilà, on s'est perdu de vue, on s'est perdu de vue, et voilà. Alors attention, là il va falloir que tu m'expliques. La rencontre avec Stéphanie, il paraît que c'est la sœur de ton oncle, donc c'est ta tante.
3: Non, c'est la sœur de mon oncle. Mon oncle, en fin de compte, s'était reconstitué. Enfin, ma tante a épousé Marcel,
1: ouais.
3: Qui est mon oncle, ouais. Qui est devenu mon
1: donc,
3: oncle.
1: Ton oncle et sa sœur, c'est devenu ta femme.
3: Exactement.
1: Alors, tu es resté en contact avec elle pendant 2 ans, vous vous parliez par SMS, et vous vous êtes revu à une autre fête de famille, et là, t'as dit, je l'aime, je veux pas qu'elle reparte.
3: Exactement.
1: Et voilà.
3: C'est ce qui s'est passé.
1: Et ben voilà.
3: Et j'étais la chercher à Bordeaux, avec un camion de déménagement, et puis elle est revenue.
1: Ah oui.
3: Ah oui, oui.
1: Ah, tu fais pas les choses à moitié, toi. Tu veux qu'elle vienne, allez, hop, le camion, on vide l'appart et on y va.
3: Exactement.
1: Mais quelle force! Quelle force, Fifi! Bon, mon petit Philippe, ça serait bien que tu marques tes 3 premiers points. Tu vas pouvoir le faire grâce à la question à choix multiples. Je vais te poser la question, te proposer des réponses. Évidemment, à mon top chrono, tu auras 10 secondes pour me donner ton choix. Mais tout de suite, on écoute Olaf.

0: Alors.
1: Viens là ici, Olaf. Olaf.
0: Ah non, Olaf, le pauvre, c'est le bonhomme de neige.
1: Oui, bien sûr. Bon.
0: Alors écoute bien, Philippe. Samedi, c'est la Saint-Valentin. Hein, ça, tout le monde le sait. Alors, pour les amoureux, je vais vous poser des questions. La Saint-Valentin tire son nom de quoi ? Premièrement, un dieu de l'amour. Un poète du Moyen-Âge. Un prêtre chrétien martyr. Ou d'Éric Bastien. Je répète, la Saint-Valentin, ça vient de quoi ? Ça tire son nom de quoi ? Un dieu de l'amour, un poète du Moyen-Âge, un prêtre martyr. Ou d'Éric Bastien, top chrono, 10 secondes.
2: Non, par contre, Valérie, tu m'avais dit 4, mais par contre, moi, je dirais la 3.
0: Un prêtre chrétien martyr, c'est une bonne réponse. Bravo. Oui, c'est d'un prêtre chrétien martyr. C'est le Saint Valentin, prêtre du 3e siècle, qui mariait des couples en secret malgré l'interdiction de l'empereur Claude. Il a été arrêté et exécuté le 14 février. Il est devenu donc le symbole de l'amour fidèle et de l'amour. Ça fait 3 points pour Philippe. Bravo.
1: Martine, j'ai faim, oui. Martine. Allez, on passe en cuisine.
0: T'as faim ?
1: Bah oui, 12h37 quand même.
0: Ah oui, c'est vrai.
1: Tu aimes cuisiner ? Qu'est-ce que tu fais de bon ? En Normandie, en plus.
3: Ah ben je cuisine pas mal. Je fais du couscous.
1: Oui, le couscous normand, très connu.
3: La ratatouille, un peu de tout.
1: Non, tu fais de la tartiflette aussi. Tu fais le gâteau au citron.
3: Oui.
1: Waouh. Mais c'est vrai que tu as beaucoup de petits-enfants aussi. Donc, t'es mamie gâteau, vraiment. Voilà, tu
3: t'occupes des petits-enfants. Ah oui, j'adore mes petits-enfants et j'imagine. Mon arrière encore.
1: Et tu cuisines des délicieux croissants au miel et aux chèvres en apéritif. Alors, ça, j'adore.
3: Ah oui.
1: Oui, effectivement, ça nous laisse sans voix. Martine, qui a participé à une émission de télévision, souvenez-vous, 40 degrés à l'ombre, c'était il y a quelques années, Vincent Perrault, et juste après, il y avait l'été de tous les records. C'était sur FM3.
0: Vincent Perrault, notre réalisatrice, était folle de lui. Il est venu, paraît-il, faire une émission dans sa région.
1: Ah oui.
0: Et elle était très amoureuse. Ça ne s'est pas fait,
1: fini,
0: mais
1: c'est fini maintenant.
0: Bon, elle est grande maintenant.
1: Ouais. On peut l'appeler, Vincent, on peut arranger le truc. Qu'est-ce que t'as fait dans l'été de tous les records ? C'est quoi le record que t'as battu ?
3: Alors, on a lancé des frisbees. On s'est lancé, mon conjoint et moi, le frisbee. Puis, ainsi de suite, plein de couples. Et puis, apparemment, on avait battu le record. Oui ?
0: Excusez-nous, on se demandait avec Eric, nous par exemple, si on était tous les deux, quel est le record qu'on pourrait faire. Et nous, bon, bah évidemment, ce serait manger 3 tonnes de Saint-Nectaire. Mais bon, apparemment, il y a des gens qui sont bien plus sportifs que nous. Je te demande pardon, Martine. Le lancer de frisbee, nous, on ne sait pas faire. Par contre, le lancer de Saint-Nectaire,
1: c'est magnifique, ça, voilà. Le lancer de frisbee.
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0: C'est ça qui me fascine.
1: Vous écoutez ici Boulevard Désert et Carbone en duo pour un titre parfait pour cet été. C'est pas si facile. En revanche, ce qui est facile, ce sont les questions que Valérie Damidot et Eric Bastien vont maintenant poser à Noureddine d'ici Gironde et Sophie d'ici Besançon. Vous allez voir, le chrono n'a même pas le temps d'être lancé que les réponses fusent sur votre radio ici.
2: Mon petit Nouré, hein, qui habite à Gradignan, qui est marié avec Amel. Alors, tu es très têtu. Pourquoi ? Qu'est-ce que c'est ? Comment ? Pourquoi ?
3: Ah, moi, je veux toujours avoir raison, en fait. Non, mais je suis têtu, mais un gentil têtu, ça va.
2: C'est-à-dire, ça veut dire quoi, un gentil têtu ? Ça veut dire quoi, un gentil têtu ?
4: Bah, il a raison, mais il met pas de coup de boule. En gros, c'est ça. Il va avoir raison, mais il est soft.
3: Voilà, mais il a tout à fait raison.
2: Oui, bah, bien sûr. Qu'est-ce qu'elle dit, Amel ? J'aimerais entendre sa version.
3: Ah non, non, je préfère pas vous la passer.
2: Ah, voilà. Donc en fait, t'es un gros casse-pied, voilà. Oh oui, parce qu'il faut que tout soit fait comme tu veux, parce que sinon tu penses que c'est n'importe quoi en fait. Si c'est pas comme tu veux, ça marche pas.
3: Si, mais des fois je peux avoir tort. Mais je le reconnais longtemps après.
2: Ah, longtemps après, c'est-à-dire 10 ans après, quand il y a prescription en fait. Alors, attention les gars, pour la première fois, on a quelqu'un qui veut un animal, ça serait un mix. C'est-à-dire... Écoutez bien le mix. Le mec voudrait être un chat de Bengale, mais un oiseau. C'est-à-dire ?
3: Alors du coup, l'oiseau pour la liberté.
2: Ouais.
3: Et le chat pour le côté câlin.
2: Ouais, alors t'as pas choisi n'importe quel chat. Le chat de Bengale, c'est pas le truc le plus câlin du monde, hein.
3: Non, mais c'est parce qu'il est beau.
2: Ah oui, c'est d'accord, okay.
4: Comme les requins, c'est beau. Le gars dit n'importe quoi depuis tout à l'heure.
2: Oh non, il veut être... Les chats de Bengale, c'est magnifique, c'est sublime, mais c'est le truc qui t'arrache la joue si tu lui plais pas. Et puis bon, il veut être un oiseau. Bah écoute, c'est super, moi je dis, c'est super. Voilà. Alors, tu veux aussi... tu as un talent inutile qui m'a fait très, très rire. Ton talent inutile, c'est savoir bouger tes oreilles et retirer tes paupières. Ouais. Ça veut dire quoi ?
3: Je savais pas quoi dire, mais du coup c'est vraiment des trucs inutiles qui servent à rien, mais je sais faire ça.
2: Ah, tu sais bouger tes oreilles?
3: Ouais, regardez, je vais bouger mes oreilles, bougez pas.
2: Ah ouais, putain, c'est vachement
4: c'est
2: bien.
4: Génial, on a tous regardé dans nos enceintes.
2: Ah bah là, c'était super.
4: On aurait dit un chat de Bengale,
2: donc. Ouais, c'est un chat de Bengale, t'as vu.
4: C'est 30 millions d'amis, le gars.
2: Aïe, tu as rencontré Amel à la bibliothèque.
4: En lui faisant cette grimace-là ?
2: En lui faisant les oreilles qui bougent. Et du coup, tu t'as réussi à l'aborder rapidement quand même.
3: Grâce à mes oreilles.
2: Grâce à tes oreilles, bah oui, évidemment. Tu lui as montré ce que c'était et elle s'est dit, oh là là là là, je vais étudier ce cas clinique. Et vous êtes mariés depuis août 2025, c'est ça ?
3: C'est ça.
2: C'est magnifique. Bien, mon chéri. Mon chat, tu as deux.
4: Mon chat de Bengale, pardon.
2: Mon petit Bengale, écoute bien, c'est la question à 5 points. T'as, je te mets une chanson.
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2: On va jouer au badminton. Écoute bien. Quel est le nom du projectile utilisé au badminton? Comment on appelle le truc qu'on s'envoie? Le volant. Bah voilà, j'ai même pas eu le temps de dire le chrono que celui-ci me dit oui. Eh bah oui, c'est le volant. Donc tu as 5 points de plus, tu as 7. Bravo.
4: Bon, Sophie, tu niveau chat de Bengale, au niveau requin, t'es comment toi de ce côté-là?
6: Ni l'un ni l'autre. En
4: ouais. Fait. Ah, je vais te dire, toi t'es Barbie, toi. Notre Sophie est ici Besançon à Morteau. C'est une collectionneuse de Barbie. C'est vrai?
6: Voilà, mais en fait, plus bon, depuis quand j'étais encore plus jeune, quoi, je veux dire. Voilà, ouais. J'ai toujours été très très très Barbie. À chaque Noël, c'était une Barbie, voilà. Donc c'est vrai que j'en ai beaucoup.
4: Bah, t'as tous les accessoires,
6: collection,
4: Barbie.
6: Collectionneuse. Bon, après, c'est pas vraiment le mot.
4: Oh, attends, t'as les accessoires. Camping-car Barbie, chevaux Barbie, oui, voiture Barbie. Excuse-moi.
6: Non, mais plus maintenant du tout. Mais quand j'étais, quand j'avais l'âge de jouer au Barbie.
4: Oui, voilà. Mais nous, on a des dossiers, on peut remonter très loin dans ton enfance et ta vie. Donc, on a des dossiers.
6: Collectionneuse, voilà.
4: J'ai bien compris. Allez, voici la question. Elle arrive, elle vaut 5 points. Hey, Sophie, on est sérieux là, ça vaut 5 points. Là, tu peux faire une petite remontada sympathique là. La question est la suivante. On a un extrait.
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4: Régine,
2: j'adore cette chanson.
4: Ouais. Quel est le format de papier le plus couramment utilisé pour les imprimantes qu'on a au bureau et les photocopieuses? Top chrono.
6: A4.
4: Le format de papier, tu m'as dit quoi? J'ai bien entendu.
6: A4.
4: Tu as dit A4. Are you sure? A4, forcheur? T'es forcheur?
6: Yes.
4: T'es comme Manu, t'es forcheur? Oui!

0: premier titre du groupe Alphaville en 1984, Big in Japan sur votre radio ici. Allez, dans un instant, nous retrouvons Valérie Damido et Eric Bastien qui sont toujours avec Noureddine d'ici Gironde et Sophie d'ici Besançon pour le bingo final de l'émission. Écoutez bien et essayez de faire mieux que nos candidats sur votre radio ici.
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5: Et nous sommes au taquet avec Noureddine qui a 7, Sophie qui a 6. Noureddine, je le rappelle, qui joue avec Ici Gironde, qui habite à Gradignan, qui est mariée à Amel depuis août 2025, qui est fort occupée le matin, un peu seul aspirateur, qui cherche du travail en tant qu'éducateur spécialisé.
6: Et qui fait des puzzles.
5: Qui fait des puzzles avec des piscines. Et qui veut nager avec les requins tout en ressemblant à un chat de Bengale avec des plumes. Voilà.
6: C'est un joli portrait. Hein.
5: Voilà. Je me suis pas trompé, c'est à peu près ça.
7: C'est à peu près ça, mais vous exagérez un peu.
5: Pas du tout. Alors, j'exagère. Est-ce que ce serait pas plutôt toi qui exagères? Parce qu'il paraît que le jour de ton mariage, voilà, déjà c'est un jour un peu stressant. Tu perds ta veste de costume.
7: Ah là là, quel stress ce journée-là.
5: Mais comment peut-on perdre sa veste de costume quand on va se marier? Explique-moi.
7: Écoutez, en fait, dans la voiture, j'ai déposé ma veste. Bon, déjà, je pense que j'étais déjà stressé. J'ai déposé ma veste derrière, du coup, sur le siège arrière.
5: Ouais.
7: Et je pense sur la route, j'ai dû freiner. Et la veste est venue se glisser sous les sièges.
5: Oh là là.
7: Et du coup, panique.
5: Oh, tu as dû pérorer sur le parvis comme ça de la mairie.
7: Non. En vrai, c'était pas sur la mairie. Du coup, j'étais sur un. Alors, j'attendais son père. Il m'a ramené le bouquet pour la voiture.
5: Oh là là.
7: Et ma boutonnière. Et c'est là où je me suis rendu compte qu'il manquait la veste.
5: Oh, là, ça a dû être sympa.
6: Bah, c'est-à-dire qu'au moment de dire oui ou non, il s'est pris une veste.
7: Oh là là. Valérie, il faut s'en occuper.
5: Je sais, chérie. Pour ça que je te dis, ne l'encourage pas. Ne lui dis pas qu'il est drôle. Je sais. C'est un problème. Tu sais, il y a quand même des auditeurs qui m'ont proposé de m'en débarrasser en montant à Paris.
6: Non, c'est vrai.
5: Alors, écoute, si tu veux te joindre à la troupe qui doit monter, vas-y. Alors.
7: Non, moi, je serais d'accord si tu déposes mon dossier chez Koh-Lanta. Je viens.
5: Faire le maximum. Je reviens de part de vers toi. Alors. Nous sommes avec évidemment quelqu'un qui, quand il offre des chaussures à Amel sur internet, sa femme, ça le fait déjà rire. Bah, il offre des chaussures à sa femme, c'est hyper sympa.
6: Oui, c'est très sympa sur le principe.
5: Ouais, sauf que non, parce qu'il prend des chaussures à sa taille à lui. Donc, du coup, bah, elle regarde les chaussures, elle fait oh, merci, Minou. Et non, c'est du 44. Voilà, donc. Elle peut pas les mettre. Tu es un sadique.
6: Ah bah du coup, il s'est pas pris une chaussure, il s'est pris une veste. Voilà.
5: Voilà. Alors, oh mon Dieu, mon chat, on va t'encourager pour le bingo. Tu adores ce chanteur. On y va. C'est Daniel. Alors. Eh oui, ah bah tu peux pas comprendre, t'es trop vieux mon pote.
6: Pardon.
5: Allez, donc écoute bien le bingo. À mon top chrono, tu auras 10 secondes pour me citer un maximum d'animaux qui vivent dans une ferme. C'est les animaux qui vivent dans une ferme. Voilà, donc tous les animaux de la ferme. Top chrono, 10 secondes.
7: Vache, cochon, agneau, chèvre, cheval, poulain, âne, poule, cousin, canard, bélier.
5: Il y en a 11.
6: Waouh.
5: Bravo.
6: Eh ben dis donc, c'est chaud ça pour nous, hein. Sophie, il va falloir battre le record de 11 points, dis donc. On va voir ce que ça donne. Allez, juste une petite dernière anecdote. Un jour en Bretagne, t'as loué un gîte, il a fallu appeler le propriétaire avec ton chéri pour lui indiquer que vous aviez cassé le lit.
5: Et oui.
6: Et comment ça, on casse le lit?
5: Eh ben bravo.
4: le sommier en fait, bon, voilà. Et,
6: rien à voir avec.
4: Non, ça n'a rien à voir, mais c'est vrai que c'est très gênant parce que voilà.
6: Oui, non, moi je croyais qu'il y avait eu des folies ce jour-là.
4: Pour voilà, trouver des bons arguments.
6: Bon, Sophie, on a fait un joli parcours, mais là, tu l'as compris, il faut battre le record de 11 points. Si tu fais 12, voilà, ça peut peut-être le faire. Ça va être chaud, mais on va essayer. Je t'encourage avec ceci. Mamido et François Feldman pour ce titre.
5: Mamido ?
6: C'est pas ça.
5: Mamido.
6: Mamido.
5: Mais
6: c'est votre cousine.
5: Mamido.
6: Qu'est-ce que on me dit que c'est Mamido dans le
5: cas. Mais c'est pas Mamido.
6: Mais si on me dit que c'est. Vous m'avez dit que c'était. Ouais. Ah, ça a été repris par Feldman et Mamido.
5: Ah, c'est pas moi, Mamido.
6: C'est votre cousine,
5: allez,
6: Mamido.
5: Dépêche-toi parce que là, ça va être l'heure.
6: C'est fou, on découvre des trucs aujourd'hui.
5: Allez.
6: Allez, vite. Oh là là, 10 secondes là. Allez, 10 secondes pour me citer un maximum d'animaux de la jungle. Ah, la jungle ou la savane, 10 secondes, top chrono. Allez.
4: Alors, singe, serpent, araignée, je ne sais plus, éléphant,
6: le zèbre, le gnou, le jaguar, le gorille, la gazelle, le crocodile, l'anaconda. Ça ne suffira pas, Sophie, tu l'imagines bien.
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0: Je veux Zaz sur votre radio ici. Et voilà, les meilleurs moments de Taquet, c'est terminé pour aujourd'hui. Nous recommençons demain avec un fan de Johnny, un passionné de pêche, une imitatrice de pantoufles, oui. Et bien sûr, Valérie Damido et Eric Bastien sur votre radio ici.
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0: Très bon mercredi avec votre radio ici. Il est 13h. Les informations, Valentin Bertrand. Bonjour Valentin.
2: Bonjour Catherine, bonjour à tous.
0: À la une aujourd'hui.
2: Pas facile de trouver de beaux légumes cette année, des salades flétries, d'autres en format mini. La sécheresse et ses conséquences déjà bien visibles sur nos marchés. C'est l'un des hommes aux commandes du trafic de drogue à Marseille, notamment Mehdi Laribi, l'un des cofondateurs présumés de la DZ Mafia, arrêté en Algérie. Un an après la mort en direct sur internet de Jean Pormanoff, deux streamers jugés aujourd'hui pour maltraitance. Et puis, elles doivent se contenter d'un SMIC. Certaines coureuses du Tour de France peinent encore à vivre de leur métier passion.
0: Cet été est donc marqué par une sécheresse historique.
2: Des canicules à répétition, des champs complètement secs dans le Doubs. Depuis une semaine, les maraîchers doivent réduire leur consommation d'eau et ne peuvent plus puiser directement dans les rivières et les plans d'eau. Résultat, au marché, des clients obligés de revoir leurs attentes pour ne pas faire chou blanc. Roman Salch.
3: Catherine tient sa liste de courses en main, de concombres, tomates, salades. Elle vient tous les vendredis au marché de Besançon.
4: Une salade à 1,88€, regardez, elles sont pas belles. Elles sont plus petites, elles sont un peu flétries, on sent qu'elles manquent d'eau. Tout respire la sécheresse, hein. C'est même plus en stress hydrique, c'est complètement déshydraté.
3: Même constat pour cette habituée, son caddie rempli à la main.
5: Les fruits sont plus petits, enfin les légumes, les tomates, elles sont plus petites, hein. On sent qu'ils ont souffert. Quoi.
3: Et du côté des maraîchers...
6: Bah, tous les problèmes du monde.
3: Cyril Philippe est agriculteur dans le Jura. Il pense pouvoir récolter 30% de produits pour donc 70% de pertes.
6: C'est pas d'eau. Donc on peut pas arroser. C'est plus simple. On va pas commencer à creuser tous nos champs pour faire des bassines, pour garder de l'eau. On n'en finit plus après. Après, bah voilà, où on s'adapte à ce qu'on aura, où on change de boulot. Hein.
3: Les plantes brûlent littéralement, déplore Emeline Vuillet, chef d'exploitation à Buzy, près de Besançon.
7: Les haricots, les choux, les framboises, tout ce qui fait des fleurs assez fragiles finalement, ont beaucoup de mal à donner, ont brûlé, n'ont rien donné, même tout court.
3: Elle ajoute qu'en revanche, les légumes et fruits ont plus de goût. Le stress thermique leur fait produire de la sève, une sorte de consolation pendant cette saison très compliquée.
2: Et si les producteurs rencontrés par Roman Salch d'ici Besançon assurent ne pas avoir monté leur prix, en moyenne, ils ont bien progressé de 10% en un an. La lutte contre les flammes se poursuit dans la Drôme où le feu est contenu. Depuis hier soir, la surface brûlée reste de 280 hectares. Dans la nuit, le renversement d'un camion-citerne a fait deux blessés chez les sapeurs-pompiers. Après plusieurs tonneaux, ils souffrent de fractures.

0: l'État arrêté en Algérie.
1: Mehdi Larribi, un franco-algérien de 36 ans, connu comme l'un des fondateurs de l'organisation désormais aux commandes du trafic de drogue à Marseille, a été interpellé il y a quelques jours grâce au réchauffement des relations entre la France et l'Algérie. C'est le ministre de la Justice, Gérald Darmanin, qui le confirme. Alors avec quelles conséquences? Question posée au spécialiste de la grande criminalité, Fabrice Risoli, cofondateur de l'association Crimalt.
2: Non, c'est un coup dur. C'est la suite, effectivement, de l'enquête Octopus, de la section de recherche donc, de la police judiciaire de Marseille, l'impulsion de la nouvelle unité nationale de la police judiciaire de la gendarmerie. Et donc, d'abord, il fallait l'arrêter. Il ne fallait pas que tout ça reste dans l'impunité. Ensuite, les éléments de l'enquête semblent démontrer qu'il joue un rôle depuis l'Algérie. Donc, on ne peut pas dire que ça ne sert à rien de l'arrêter. Ensuite, si vous m'interrogez si demain la France va manquer de drogue, et en particulier de cocaïne, la drogue qui rapporte le plus d'argent en ce moment et qui est extrêmement consommée en France, non, je ne pense pas. On va pas assister à une pénurie de drogue. Et comme, par exemple, la cocaïne est produite dans 3 pays en Inde uniquement et consommée dans l'hémisphère nord au sens économique, eh bien, elle est aux mains de gangsters. Donc, ça sera la DZ Mafia, ça sera la DZ Mafia Nouvelle Génération ou ça sera d'autres réseaux criminels.
1: Le spécialiste des mafias, Fabrice Risoli. Après une trentaine d'heures passées en garde à vue, le chef Jean Humbert est renvoyé devant un juge d'instruction. L'ancien vainqueur de l'émission Top Chef est accusé de violences physiques et psychologiques sur plusieurs ex-compagnes. Il est visé par au moins 3 plaintes.
0: Sa mort, filmée en direct sur Internet, a sidéré le monde entier.
1: C'était il y a tout juste un an, Raphaël Graven, alias Jean Pormanov, 46 ans, est retrouvé sans vie sous un drap après 12 jours de live et de violence sous la conduite de deux autres streamers. Aujourd'hui, ces deux risquent la prison. Le tribunal de Nice rend sa décision cet après-midi. Mélodie Pépin, la justice doit répondre à cette question. Ces streamers ont-ils, oui ou non, mis en place un système de maltraitance qui a précédé la mort de Raphaël Graven?
3: Oui, parce qu'il faut préciser, ce procès ne porte pas sur leur responsabilité directe dans la mort de Raphaël Graven. Sur ce point, l'enquête a été classée sans suite après autopsie. Ce jugement dira en revanche si les deux streamers poursuivis, à savoir Naruto et Safine, sont coupables de violence et d'humiliation. Car leur fonds de commerce, c'était ces lives de plusieurs heures axés sur des défis trash avec, dans le rôle de victime, Koudou, un quadragénaire sous curatelle, et Raphaël Graven, alias JP, ou Jean Pormanov. Dans ces vidéos, on le voit se faire taper, insulter, étrangler, enchaîner, asperger de vomi, des sévices encouragés par les internautes qui payent des milliers d'euros, jusqu'à ce live ultime en août dernier qui va durer 12 jours.
4: Je le sens plus là. Maintenant, mon visage, je le sens plus. J'ai un AVC, ça cause de temps.
3: 12 jours de violence filmés non-stop jusqu'à la découverte du corps inerte de JP qui disait à la fin vouloir arrêter, même s'il s'est toujours défendu d'être une victime. Des scénarios consentis, c'est bien la ligne de défense des streamers. Scénario qui repose sur un système de maltraitance humaine, selon le parquet, qui a requis entre 18 et 30 mois de prison avec sursis et un bannissement numérique pour les deux hommes âgés d'une vingtaine d'années.
1: Et ce procès doit marquer un avant et un après, réagit la haute commissaire à l'enfance, parce qu'aucune audience ne vaut une vie, ajoute Sarah El Haïry.
0: 13h07, jamais une étape du Tour de France femme n'avait été aussi corsée.
1: Cinquième étape aujourd'hui entre Mâcon et Belleville en Beaujolais dans le Rhône, 140 km, mais surtout 8 montées répertoriées, un record pour l'édition féminine. On va suivre aujourd'hui bien sûr l'état de forme de notre championne en titre, Pauline Ferrand-Prévot, à la traînière sur le contre-la-montre, remportée par la nouvelle maillot jaune, la Suissesse Marlène Reusser. Mais derrière ces coureuses qui se sont fait un nom, les écarts sont grands. 6 ans après la professionnalisation du cyclisme féminin, dans les petites équipes, certaines doivent encore conjuguer études et vélo. Emma Sarango.
5: Il n'y a pas que son cuissard et son casque dans les valises de Solène Muller.
6: Pendant le stage de préparation, j'ai emmené mon ordinateur pour faire un peu de télétravail, d'aller sur les courses avec des cours, des révisions. C'est la routine.
5: L'Alsacienne de 22 ans termine son master en agronomie par un stage en entreprise.
6: Moi, je m'entraîne par exemple le matin, l'après-midi, je vais au travail, alors que les autres, elles se reposent dans leur canapé, elles prennent soin de la récupération, tout ça. Le niveau, il augmente tellement que, en fait, c'est vraiment difficile de faire les deux, quoi.
5: Sauf que ces coureuses d'équipe secondaire n'ont pas vraiment le choix. Océane Mahé, 24 ans, est professionnelle depuis 3 ans, mais elle ne peut pas en vivre.
7: Oui, moi je suis un tout petit peu au-dessus du SMIC, hein, donc c'est sûr que c'est pas fou. Si j'étais ingénieur, je serais sûrement mieux payé que ça, donc c'est métier passion.
5: C'est en effet en école d'ingénieur qu'elle suit des études en parallèle, et celle qui a porté le maillot à poids pendant les deux premières étapes de ce tour.

0: parcours tient absolument à être diplômé.
1: Tout simplement, une carrière, c'est pas éternel. Quand on a 30, 35, voire 40, celle qui dure le plus longtemps, faut trouver autre chose. C'est super important quand même de s'être assuré quand même un petit peu cet avenir avec un diplôme.
0: Le salaire minimum pour les coureuses, mis en place en 2020, a augmenté chaque année depuis, sauf cette dernière année, 2026.
2: Et départ donné à 14h à vivre, bien sûr, comme toutes les étapes du Tour de France sur votre radio ici.
3: Et dans une semaine, Valentin, tous les regards seront tournés vers le ciel.
2: Et oui, mercredi prochain, 19h30, le soleil va se transformer en halo orangé. La Lune va créer une éclipse solaire quasi totale, un phénomène rare. Le dernier, c'était en août 1999, il y a 27 ans. Alors pour en profiter en toute sécurité, c'est le moment de s'équiper dans les pharmacies et chez les opticiens, François Ventéjou.
4: Devant sa boutique de lunettes parisienne, Laurence Chevillard, opticienne, interpelle les passants.
5: Est-ce que vous êtes au courant que bientôt on aura l'éclipse en France?
6: Oui.
5: Vous savez la date?
6: J'ai cru voir sur les réseaux que c'était vers le 12 août.
5: Exactement.
4: La professionnelle les informe sur les dangers de l'éclipse.
5: C'est pas parce que le soleil est caché par la lune que les rayons UV et l'infrarouge ne passent pas. L'œil ne sent pas, on a pas mal sur le moment.
6: D'accord.
5: Mais par contre, le danger derrière, c'est fini. On peut avoir des taches noires en permanence.
4: D'où l'importance d'être équipé avec des lunettes spéciales éclipse. Mais attention, il ne faut pas acheter n'importe lesquelles.
5: Le plus important, en fait, c'est qu'au dos, il y a bien une homologation. Parce que comme tout, il faut faire très attention. Il y a une norme ISO qu'on doit respecter pour que les lunettes soient bien efficaces et que ça apporte vraiment le résultat attendu par ces lunettes-là.
4: Les techniques artisanales de la radio ou de la double paire de lunettes sont évidemment à bannir. Elles ne protègent pas contre les UV et les infrarouges.
2: Là, il fallait un télescope pour apercevoir de la poussière de lune ce matin. Après un changement de trajectoire inattendu, l'étage supérieur d'une fusée de SpaceX s'est écrasé sur la lune vers 8h30. Le choc, je vous laisse imaginer, à plus de 8600 km/h, sans risque pour la Terre, assure la NASA.
3: Merci Valentin Bertrand et rendez-vous à 14h pour la suite des infos. Alors, quand on pense forêt magique, on pense très souvent à la forêt de Brocéliande. Et si nous partions faire un tour dans la forêt réelle et légendaire de Merlin? Le voyage commence dans quelques secondes sur votre radio ici.
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3: Arthur, Merlin, Lancelot, Viviane, Morgane, ce sont vos nouveaux amis et ils vont vous accompagner lors de la visite de la forêt de Brocéliande, une forêt mythique où nous partons nous balader aujourd'hui sur votre radio ici. Nous passerons également par un manoir hanté et nous mangerons une galette saucisse sur le chemin.
9: Brocéliande, c'est une forêt de légende. Les chevaliers de la table ronde, Merlin, le Gras, les fées, les Korrigans, les fantômes. Mais Brocéliande, c'est aussi une forêt bien réelle, avec ses arbres, ses ruisseaux, ses rochers, ses landes. Et c'est ces deux aspects, légende et nature, que j'ai envie de vous faire découvrir. Je vous emmène donc au centre de la Bretagne, à l'ouest de Rennes, au cœur de la forêt de Pimpon, parce que c'est son vrai nom. Et à la fin de cet épisode, vous saurez pourquoi cette forêt et le général de Gaulle sont intimement liés. Je m'appelle Éric Bouvet, je suis journaliste à ICI Armorique et j'adore aller dans cette forêt de Brocéliande. À chaque fois, elle me surprend, elle me touche aussi. Il y a son imaginaire, c'est vrai, mais également ses paysages tellement bretons. Bienvenue dans Partir, Brocéliande à la découverte d'une forêt de légendes.

0: Notre point de départ, c'est le village de Pimpon. On est à 40 minutes de Rennes par la voie express gratuite, comme toutes les quatre voies en Bretagne. Pimpon, c'est au cœur de la forêt de Brocéliande. Pour y arriver, on traverse un tunnel d'arbres sur 4 km. On est comme plongé dans la forêt. Et puis ça s'ouvre sur un grand étang cerné par les bois, et au milieu se détache une abbaye comme sortie de l'eau. Si en plus vous arrivez tôt le matin, vous aurez la brume qui ajoute du mystère à ce tableau enchanteur. Une fois garé, il y a plusieurs parkings gratuits, mon premier conseil c'est de pousser la Porte des Secrets, un parcours ludique dans les anciennes dépendances de l'abbaye.
1: Brocéliande n'est pas une forêt comme les autres. On doit y prendre le temps d'observer et d'écouter pour ressentir les choses.
0: On vous y raconte l'histoire du fer et du bois, celle de Merlin et Viviane. Il y a même des korrigans qui apparaissent, vous savez, ces petits lutins bretons. C'est une première plongée dans l'imaginaire de Brocéliande. C'est 5 euros pour les enfants, 9 pour les parents. Vous êtes déjà un peu changé quand vous sortez de la Porte des Secrets. La mue se poursuit juste à côté dans l'abbaye, cette grande silhouette de grès qui veille sur Pimpon. Il y a à gauche l'église abbatiale du XIIIe siècle et à droite, dans l'enceinte de l'abbaye, la mairie, la médiathèque et une petite salle secrète. Elle abrite des centaines de livres, de thèses et d'études sur tout ce qui touche à l'histoire et aux légendes de Brocéliande. C'est ouvert gratuitement si vous aussi vous voulez faire des recherches. Au fait, si vous cherchez une adresse pour manger, j'en ai deux à vous conseiller, je les ai testées. Il y a l'Atelier, c'est de la cuisine traditionnelle et de la vie de beaucoup, le meilleur restaurant de Pimpon. Et puis l'autre, juste à côté de la Porte des Secrets. Concept original, c'est un bar, tabac, grill, restaurant, boucherie, traiteur. À l'arrière, il y a des tonnelles et des barnums. Dessous, des grandes tablées devant lesquelles on grille votre viande au feu de bois. Une viande on ne peut plus locale, puisqu'elle vient de la boucherie. Les propriétaires proposent aussi devant l'établissement un stand de galettes saucisses. L'été, il est ouvert 7 jours sur 7. Franchement, ne quittez pas la Bretagne sans y avoir goûté. Puisqu'on est dans les conseils, à 3 km du bourg, au cœur de la forêt, il y a le manoir du Tertre. C'est pour dormir. Enfin, dormir, ça dépend. Il est hanté, notre manoir. Le gérant Grégoire est intarissable au petit déjeuner sur tous les fantômes du lieu qui ne viennent plus depuis qu'il est là, dit-il. Ce qui est sans doute vrai. Personnellement, j'y ai passé une nuit des plus reposantes. Mais je vous ai promis de vous faire découvrir mon endroit préféré dans la forêt de Brocéliande. Pour ça, on file à Tréhaut-Rantec, à un gros quart d'heure de voiture. On va entrer dans le domaine d'une fée.

0: Nous sommes maintenant à l'entrée du Val sans retour, au départ de Tréorenteuc donc. Le Val sans retour, c'est la balade obligée pour qui veut se plonger dans la magie de Brocéliande. On est sur le domaine de la fée Morgane, sœur du roi Arthur, et on commence devant un arbre doré, il s'appelle l'Arbre d'Or. C'est une œuvre créée après un incendie en 1990 qui symbolise la renaissance de la forêt. Et comme tout est légende ici et que la forme de ses branches évoque les bois d'Incert, certains y voient une référence à Merlin l'Enchanteur qui, dans certains textes, chevauche un cerf ou en prend l'apparence. Le Val sans retour, je vous le disais, c'est le domaine de Morgane. Mais c'est aussi une boucle d'une heure et demie qui fait passer par plusieurs lieux légendaires, du miroir aux fées à la maison de Viviane en passant par le rocher des faux amants ou le siège de Merlin. Le circuit part et revient au village de Tréorenteuc. Il y a plusieurs parkings. C'est très accessible pour les familles, mais pensez aux portes-bébés si vous venez avec de jeunes enfants. Vous pouvez aussi venir avec votre chien, mais en laisse. Un autre conseil, prenez de quoi boire et manger. Ici, dans le Val sans retour, comme ailleurs en Brocéliande, en dehors des villages qui bordent la forêt, vous ne trouverez pas de quoi vous ravitailler. Il n'y a pas de poubelle non plus.
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0: La forêt de Brocéliande, on peut dire que Laurent Goulert s'est tombé dedans quand il était petit. Sa famille maternelle est du coin et lui, aujourd'hui, est un érudit sur la forêt, son histoire, ses légendes. C'est lui qui valide tout ce qu'on trouve sur les panneaux touristiques, notamment celui qui est au départ du Val sans retour.
2: C'est un lieu dont on ne peut pas sortir, qui est un lieu enchanté. Morgane, qui est la sœur d'Arthur, a enfermé les chevaliers infidèles. Et la seule en chevalier qui sera resté entièrement fidèle toute sa vie, qui sera pur, pourra libérer tous les autres de ce sort.
0: Et ce chevalier, selon la légende de la table ronde, c'est Lancelot fidèle à Guenièvre. Lancelot qui est un enfant de Brocéliande, puisque c'est là qu'il passe son enfance. Mais revenons à notre circuit. De l'Arbre d'Or, ça va grimper un peu. On monte sur les crêtes et au bout de 10 minutes, on arrive devant deux pierres grises liées l'une à l'autre. Ça s'appelle le rocher des faux amants. Ce serait en fait le chevalier Guillaumard et sa bien-aimée, pétrifiés par la colère de Morgane. Profitez-en pour admirer le panorama sur le Val. Regardez bien également où vous mettez les pieds. Là, sur les crêtes, il y a beaucoup de pierres au sol et de racines. Il vaut mieux venir à Brocéliande avec de bonnes chaussures. Les chemins peuvent être accidentés, comme ici au Val sans retour. Glissant aussi. Bah oui, on est en Bretagne et ça arrive qu'il pleuve. Ça veut dire aussi prévoir un vêtement de pluie. On poursuit sur les crêtes, tout est balisé. On quitte nos faux amants et on arrive très rapidement au siège de Merlin. Merlin, c'est le magicien qui conseille Arthur. Et son siège, c'est un bloc imposant de schiste et de quartz, même si ça évoque plus l'épine dorsale d'un dragon qu'un siège. C'est pourtant là, selon la légende toujours, que Merlin aime se reposer le soir. Et c'est aussi ce que je vous conseille, de venir plutôt le matin ou le soir, déjà parce que la lumière est plus belle, et puis aussi parce qu'il y aura moins de monde, la magie va s'opérer plus facilement. La boucle se poursuit pendant 500 mètres sur les crêtes. Mais avant de piquer sur le Val, je vous conseille de faire un petit détour, de marcher jusqu'à la maison de la fée Viviane et ce qu'on appelle autour les Landes de Gurvande. Ici, on a la forêt à nos pieds et tout autour des paysages de landes si typiques de la Bretagne. Il y a un mélange d'herbes rases, de genêts ou d'ajoncs. Selon les saisons, on a du lichen, de la bruyère ou de l'orpin. Et ces rochers qui émergent un peu partout. Une pierre si particulière. C'est du schiste pourpre qui, selon la lumière, varie du mauve au rouge. D'ailleurs, tous les chemins de terre ici sont rosis par la poussière de cette roche.
2: On est dans une vallée qui est creusée dans le schiste pourpre avec plein de petits affluents. C'est assez pentu, c'est assez difficile d'accès, c'est assez touffu comme végétation autour. C'est dur de garder, même quand on a le sens d'orientation, c'est dur de garder des repères. Parce que tous les vallons tournent imperceptiblement, et si on commence à en suivre un, à revenir sur ses pas, voilà, on n'est pas sûr de retrouver directement le chemin.
0: Et c'est vrai, ça m'est arrivé, je me suis perdu dans les fougères et les ajoncs, mes jambes s'en souviennent. Bon, on va quand même finir notre boucle. On quitte les crêtes et on descend dans le Val sans retour pour suivre le ruisseau jusqu'au point de départ. Attention, si comme moi vous aimez marcher et que vous voulez aller plus loin, sachez que certains circuits peuvent être fermés en période de chasse. C'est généralement en automne et en hiver. Et puis n'oubliez pas la carte ou l'appli de randonnée. Il y a à Brocéliande une centaine d'itinéraires. Il y a le GR37 aussi qui traverse la forêt. Et puis un GR2PI qui fait 120 km et le tour en 6 jours. C'est que Brocéliande est la plus vaste forêt de Bretagne. Et le général de Gaulle en parle dans ses mémoires. Et oui, je n'ai pas oublié mon énigme. On est la veille du 18 juin. De Gaulle survole la forêt direction Londres et il décrit les fumées de la guerre qui s'en échappent. Et s'il est sensible à cette zone de Bretagne dans ses moments graves, c'est parce que sa mère est à Paimpont. Elle y meurt un mois après l'appel de son fils à la résistance. Si vous avez encore un peu de temps devant vous, si votre week-end n'est pas terminé, voilà une activité qui va vous plaire. On fait une dizaine de minutes de voiture au nord du Val sans retour. On se gare sur le parking de Folle Pensée. C'est là qu'un groupe nous attend.
3: Cette balade conteuse, je m'appelle Mélanie, je suis guide conteuse. Les conteurs ou les conteuses, c'est ceux qui racontent des histoires ou des légendes. Et moi, j'ai l'habitude de conter, de raconter des histoires dans cette forêt parce que cette forêt, elle est particulière. Est-ce que vous avez déjà entendu parler des Korrigans ?
0: On est donc maintenant entre les villages de Tréhorenteuc et de Concoret, toujours au cœur de la forêt de Brocéliande. Et on est avec Mélanie Kéfurus, qui est guide conteuse pour l'Office de tourisme, sachant qu'il y a aussi une confrérie des guides conteurs de Brocéliande. Il y en a des dizaines de ces balades contées ici, c'est autour d'une quinzaine d'euros pour les adultes, 10-12 pour les enfants. Mélanie nous emmène aujourd'hui à la fontaine de Barenton, par un sentier qui monte doucement dans la forêt. Une boucle de 3 km pour découvrir cette fontaine à l'eau froide, mais qui parfois bouillonne. Un lieu qui aurait abrité les amours de l'enchanteur Merlin et de la fée Viviane. Un lieu légendaire donc, comme tant d'autres.
3: Les légendes arthuriennes, ça se passe des deux côtés de la Manche. Il y a en Angleterre et puis en Petite-Bretagne. Et surtout, c'est des légendes qui viennent du Moyen-Âge, qui ont été portées plutôt par une élite des seigneurs. Là où le conte traditionnel breton, c'est plutôt des histoires que se racontent les ouvriers près du feu le soir. Les veillées la nuit. Donc on a deux traditions de deux époques différentes et qui fait partie du patrimoine immatériel du territoire.
0: Il y a une autre tradition du territoire de Brocéliande, ce sont les réunions de druides. Ça existe vraiment, c'est très sérieux, même si c'est de plus en plus rare et très secret. En revanche, méfiez-vous, il existe aussi des charlatans qui ne sont pas reconnus par ce qu'on appelle le gorset de Bretagne, comme il existe des stages, tendance New Age ou retour à la nature, qui peuvent tourner à l'escroquerie. Juste avant de vous laisser, un dernier conseil. Si vous aimez tout ce qui tourne autour des légendes arthuriennes et aussi plus contemporaines, c'est de visiter le centre de l'imaginaire arthurien au château de Compère. Ça se trouve à 10 minutes d'ici. Là, il y a plein d'activités culturelles autour de l'imaginaire de Brocéliande, avec des festivals, des spectacles, des conférences, rencontres et expositions. En plus, le château qui abrite le centre est au bord d'un lac dont on dit qu'il cache aux yeux des humains le palais de cristal bâti par Merlin pour la fée Viviane. Mais ça, vous le verrez quand vous viendrez.
4: Avec plaisir, merci Eric Bouvet d'ICI Armorique. Cet épisode de Partir sur la forêt de Brocéliande est à réécouter sur ici.fr comme plein d'autres d'ailleurs. Et demain, nous quitterons la Bretagne pour la Côte d'Azur. Nous partirons à Nice sur la promenade des Anglais comme à la belle époque. Allez à suivre dans moins de 5 minutes le Tour de France féminin qui partira de Mâcon. Mais d'abord, à bas sur votre radio ici.

0: Abba, The Winner Takes It All. Allez, direction Mâcon maintenant pour le départ de la 5e étape du Tour de France féminin. Les coureuses vont partir dans quelques minutes pour parcourir 140 km et arriver à Belleville en Beaujolais. Nous faisons un point avant le top départ sur votre radio ici, radio officielle du Tour.
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3: Bienvenue sur le Tour de France Femmes, à vivre tous les jours sur votre radio, ICI, radio officielle du Tour. 5e étape entre Mâcon et Belleville en Beaujolais. 140 km d'un vignoble à l'autre, de la Bourgogne au Beaujolais. La ligne d'arrivée, d'ailleurs, ça ne s'invente pas, se trouve juste devant la maison des Beaujolais à Belleville. Bonjour Jean-François Bernard.
4: Bonjour.
3: Notre consultant Radio France, un parcours très accidenté, vous le connaissez bien. Les côtes du Beaujolais, aujourd'hui, on va surtout les monter.
4: Oui, en fait, aujourd'hui, c'est vraiment une étape, on peut dire, c'est une petite classique à un Belge, hein. C'est un peu ça, à chaque fois qu'on le chez les hommes, ce genre de parcours, c'est très bien que toute la journée on est en prise, il n'y a pas un mètre de plat durant cette étape et on finit par le Mont Brouilly à 10 km de l'arrivée avant de plonger. Normalement, il y a de quoi s'amuser entre les filles.
3: Voilà, 8 difficultés au programme, hein, des côtes de 4e, 2e et 3e catégorie, 27 points au classement de la montagne à mettre dans la musette. Il y aura un seul petit sprint, c'est à Montsol, au kilomètre 40. On rappelle que la Suissesse Marlène Reusser est en jaune, la première Française Cédrine Kerbaol, elle est 3e au général. Pauline Ferrand-Prévot est à 2 minutes de sa concurrente Demi Vollering. Tout reste encore possible dans cette étape qui va ressembler, vous l'avez dit Jean-François, à une classique peut-être, hein, promise aux puncheuses. On verra si une échappée peut tenir jusqu'au bout, c'est très probable, on l'a vu hier en Bourgogne, on l'a vu pardon avant-hier, ça a pu être le cas à Poligny. En tout cas, cette cinquième étape, vous pouvez également retrouver tout le profil sur notre site ici.fr avec tout le détail des différentes difficultés et les photos également. Vous pouvez vivre cette étape également en images sur notre site web. Le départ va être donné dans un quart d'heure, départ fictif à Mâcon. On se retrouve bien sûr toutes les demi-heures pour vivre cette course sur ICI, radio officielle du Tour.
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Michel Jonas, joueur du blues. Lui, c'était un excellent guitariste de jazz manouche. Django Reinhardt a vécu en Provence. Belle histoire que nous raconte Thibaut Gaudry après Benjamin Biolay et Opus.

0: Opus Live is Life en 1984 et les grands succès des années 80, écoutez-les sur la web radio ici, 100% années 80. Ils ont vécu ici, voici Thibaut Gaudry pour évoquer Django Reinhardt en Provence.
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7: Que sont les gitans? D'où viennent les gitans? On ne sait d'eux que leur roulotte, leur goût de la route, leur solitude. Voici sorti lui aussi de la foule de son peuple, Django Reinhardt, aujourd'hui musicien célèbre.
1: Django Reinhardt est né en 1910 en Belgique. Après une enfance nomade, il découvre avec passion le banjo quand il a 12 ans. Adolescent, il écume les bals musettes de la région parisienne dans différents orchestres. Mais en 1928, il perd l'usage de deux doigts dans l'incendie de sa roulotte et semble condamné pour la musique.
8: Trois doigts qu'il pose avec détermination sur la guitare que lui apporte son frère Joseph. Trois doigts qui font souffrir son âme et qui donnent naissance au génie. Django rejoue et le soleil du sud l'appelle. À Toulon, Django a rendez-vous avec son destin.
1: Même avec deux doigts, Django va devenir le meilleur guitariste de jazz de son époque et l'inventeur d'un genre, le jazz manouche, qui va naître à Toulon.
9: Parlez-nous un peu de votre mari. Quel homme était-il?
10: C'était un homme très gentil, un homme qui avait beaucoup de sensibilité. Un grand, grand musicien, un homme de Dieu, c'était plutôt.
9: Vous croyez qu'il serait converti lui aussi?
10: Oui, j'en suis sûr. Parce que toute sa musique venait du ciel.
1: C'est en juillet 1931 que le musicien débarque dans la rade avec sa femme et son frère, où ils installent leur roulotte sur un terrain vague du quartier de la Rode. Les deux frères jouent dans les quelques cafés où ils sont les bienvenus, en échange d'une assiette ou de quelques verres. Au-dessus de l'un d'eux vit un jeune peintre et photographe, Émile Savitry, qui va changer la vie de Django.
11: C'est à Toulon, en 1931, grâce à Émile Savitry, que Django fait connaissance avec le vrai jazz, en écoutant des disques de Louis Armstrong et de Duke Ellington, des disques qui le bouleversent.
1: À partir de ce jour, Django n'aura de cesse de faire se croiser le jazz et la musique de ses origines. Nouveau genre qu'il teste avec succès dans les bars de la ville, au Café des Lions, sur le port, où il joue toute la soirée dans une salle comble, au Cocardi, sur le boulevard de Strasbourg, où il touche ses premiers cachets et parfait sa réputation.
11: Quelques semaines plus tard, grâce à un ami d'Émile Savitry, Django obtient un engagement à la boîte à matelots du Palm Beach de Cannes avec son frère Joseph. C'est le commencement de la véritable ascension de Django.
12: Quel est le premier morceau que vous allez interpréter, Django?
13: Dream of You.
12: Eh bien, nous vous écoutons.
1: Et quelques temps plus tard, il croisera la route du violoniste Stéphane Grappelli, avec qui il va composer l'une des plus belles pages de l'histoire du jazz en France.
14: Django était un dieu pour un musicien. Les musiciens croyaient en lui, et lorsqu'ils jouaient avec lui, ils pouvaient jouer ce qu'ils voulaient. Pourquoi? Parce que c'était Django. Il était tellement fort au point de vue harmoniste qu'il soutenait les gens comme un bouchon sur l'eau. Django était tout un orchestre.
1: Même couvert de gloire, il revient de temps en temps dans la rade, retrouver les copains des débuts. Et s'il revenait aujourd'hui, il ne reconnaîtrait plus le quartier de la Rode. Il n'y a plus de roulotte, ni de terrain vague, mais des immeubles et le collège Django Reinhardt, avec sur sa façade une œuvre géante évoquant une guitare.
15: Django était un si chic type, si peu prétentieux, si bon copain et si excellent musicien de surcroît. Django, vieux frère, adieu. Nous ne sommes pas prêts de t'oublier.
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0: Gaëtan Roussel, tout s'en va. Ce soir, à Saint-Tropez, la plus grande piste de danse se trouve à la Citadelle pour les délices sonores avec de nombreux DJ. C'est le rendez-vous festif de l'été à Saint-Tropez.
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0: Le groupe AHA, Taïkon Mi.
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0: Ici Provence, il est 14h. L'info en France et dans le monde, de 90 secondes, Valentin Bertrand.
2: Des gendarmes, des pompiers et un hélicoptère quadrillent le cirque du fer à cheval en Haute-Savoie à la recherche de la vacancière emportée hier soir par une coulée de boue. Cette femme originaire de l'Oise a été emportée par le débordement du Giffre, la rivière dont le niveau a brusquement monté après un orage. Leur camion-citerne a fait plusieurs tonneaux sur un terrain escarpé. Deux sapeurs-pompiers mobilisés dans la Drôme sont blessés, ils souffrent de fractures. L'incendie, lui, n'est pas encore fixé, mais il ne progresse plus. La surface brûlée près de Bellegarde-en-Diois vient d'ailleurs d'être revue à la baisse autour de 240 hectares. En Gironde et dans les Landes, après les méga-feux, les conséquences sur le tourisme se précisent. 520 campings et résidences touristiques ont été évacués au plus fort des feux, soit 13% des lits proposés dans ces deux départements, selon le décompte de l'agence Atout France, sans compter les annulations à venir. Le chef Jean Imbert présentait cet après-midi à un juge d'instruction en vue d'une possible mise en examen. Le parquet, resté discret, vient de donner des précisions sur le dossier. Le cuisinier révélé par l'émission Top Chef est accusé de violence conjugale sur 6 ex-compagnes. Les Français terminent au pied du podium ce matin à l'Euro de natation. Le meilleur tricolore, Sacha Velli, termine 4e sur le 5 km dans la Seine. Épreuve remportée comme hier sur le 10 km par l'Allemand Florian Wellbrock. Sur le Tour de France Femmes, la 5e étape va-t-elle enfin sourire à notre championne en titre, Pauline Ferrand-Prévot, passée à côté du contre-la-montre hier. Elle est 14e au classement général, 2 minutes derrière la nouvelle maillot jaune, Marlène Reusser.
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3: Bienvenue sur le Tour de France Femmes, à vivre tous les jours sur notre radio. Ici, radio officielle du Tour, on vit la 5e étape, 140 km entre Mâcon et Belleville en Beaujolais. Les coureurs se sont élancés il y a 15 minutes de Mâcon, mais le départ réel vient tout juste d'être donné. Opération vendange aujourd'hui, vendange de points au milieu des vignobles pour le classement de la montagne. 8 difficultés à affronter avec des côtes de 2, 3 et 4e catégorie, 27 points au total à prendre. La Suissesse Marlène Reusser peut-elle conserver son maillot jaune dans ce parcours très accidenté? On va également surveiller Cédrine Kerbaol, la première française, 3e au classement général, qui nous fait vibrer dans ce tour. Et puis Pauline Ferrand-Prévot a 2 minutes à reprendre sa concurrente, la néerlandaise Demi Vollering. Cette 5e étape se déroule sous une grosse chaleur, 35 degrés dans les monts du Beaujolais. Le Tour de France Femmes à vivre sur votre radio ici. Prochain point dans une demi-heure.
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0: Et à bien vous protéger, surtout protection solaire indispensable pour les enfants. Un coup de soleil est si vite arrivé. On peut aussi vous mettre en garde, quelques averses très localisées peuvent se transformer en orages. C'est surtout sur le Haut-Var et les Préalpes. À suivre pour la musique, Alain Souchon, Pascal Obispo, Francis Cabrel en duo.
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0: Vous écoutez Ici Provence, bon après-midi. Voici Eddie Mitchell, Couleur Montalo, Zazie et Le Week-end à Rome avec Étienne Dao.
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0: Ici Provence, la radio officielle partenaire du Tour de France Femmes, c'est la cinquième étape ce mercredi, 140 km de Mâcon à Belleville en Beaujolais. On retrouve tout de suite en direct nos envoyés spéciaux.
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3: Le Tour de France Femmes en ville à cinquième étape Mâcon-Belleville en Beaujolais sur votre radio Ici, partenaire officiel du Tour. 140 km d'un parcours très accidenté. On est entre Bourgogne et Mont du Beaujolais, mais c'est un peu les montagnes russes. Emma Sarango, vous êtes sur la moto ici et on est dans le dur dès le début.
4: Oui, on les sent les montagnes russes. En effet, Olivier, avec ce col de 100, on vient de monter à allure réduite évidemment. C'est à 9 km de cette première ascension classée.
3: Emma Sarango sur la moto ici, on a des difficultés de liaison. Ce col de sang, première difficulté qui a été franchie en tête par Puck Peeters, la maillot à poids qui conforte son avance avec 5 points de plus dans sa musette. Il y aura 8 difficultés au total à venir sur ce parcours, des cols de 4e, 3e et 2e catégorie. 27 points de montagne à distribuer au total. Est-ce que cela peut convenir notre championne Pauline Ferrand-Prévot après son résultat décevant sur le contre-la-montre hier? Elle a 2 minutes de retard sur les principales concurrentes. Alors, est-ce la bonne journée pour elle pour attaquer? Eh bien, on lui a posé la question.
5: Oh, j'ai aucune idée. Il va falloir que je parle avec l'équipe et puis qu'on fasse un plan. Voilà, maintenant, il n'y a plus qu'à me battre. Et puis, j'aime bien un peu ce scénario de devoir être, aller les chercher plutôt que d'être la favorite aussi. Donc, ça va être un beau challenge.
3: Pauline Ferrand-Prévot, donc, qui pourrait peut-être avoir l'occasion de revenir sur son retard. On rappelle que l'arrivée va se jouer ici à Belleville en Beaujolais et ce ne sera sans doute pas un sprint après toutes ces difficultés, 8 au total sur le parcours. Marlène Rösser, la Suissesse, est en jaune. Cédrine Kerbaol, EF Éducation Oatly, notre Française, est 3e au général. Le parcours est à retrouver sur le site ici.fr. Nouvelle étape sous la chaleur. Cette 5e étape et le Tour de France Femmes est à vivre sur votre radio ici. Le prochain point, c'est dans une demi-heure.
0: Vous écoutez Ici Provence, bon après-midi.
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0: Stevie Wonder sur ICI Provence et ce soir à Bormes-les-Mimosas, place de la Fontaine à la Favière, la compagnie Patrice Péricard revisite les grands succès des Enfoirés. C'est un concert gratuit à partir de 21h.
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0: Un petit tour par l'Italie, c'était Eros Ramazzotti.
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0: Ici Provence, il est 15h. L'info en France et dans le monde, le 90 secondes, Valentin Bertrand.
2: Jusqu'à 2 ans de prison et 15 000 euros d'amende, un an après la mort en direct de Jean Portmanov lors d'un live de 12 jours sur Internet. Deux streamers sont condamnés aujourd'hui pour violence et humiliation et ont précédé sa mort. L'enquête sur leur lien direct dans son décès a déjà été classée sans suite. Des humiliations, des morsures, un contrôle des allées et venues. 6 ex-compagnes de Jean Humbert l'accusent de violence conjugale. Ce nombre, jusque-là secret, est dévoilé par le parquet de Paris à l'issue de la garde à vue du chef cuisinier de 45 ans. Il doit passer cet après-midi devant un juge d'instruction. Le feu ne progresse plus, mais il n'est pas encore fixé dans la Drôme. 240 hectares parcourus en 2 jours. Au sud de Die, les pompiers cherchent toujours à se frayer des chemins dans ce massif escarpé. Le nouveau virus bovin de la famille de l'orthobuniavirus, détecté dans 4 départements français, le Doubs, l'Ain et les Deux-Savoie. Pas d'inquiétude, selon le ministère de l'Agriculture. Il n'a rien de comparable avec la dermatose nodulaire. Il entraîne une baisse temporaire de production laitière. Est né a priori pas transmissible à l'homme. Il a remporté le prix Goncourt 1977 pour John Lanfer, l'écrivain. Didier Decoin est décédé à 81 ans. Il souffrait d'un cancer selon son entourage depuis plusieurs années. Au cours de sa carrière, il a publié 30 de romans. Jamais une étape du Tour de France femme n'avait été aussi vallonnée. 5e étape aujourd'hui entre Mâcon et Belleville en Beaujolais dans le Rhône. 140 km à parcourir avec 8 montées répertoriées, un record pour l'édition féminine.
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3: La 5e étape du Tour de France femmes entre Mâcon et Belleville en Beaujolais. Une étape mouvementée avec beaucoup de difficultés au programme. Un peloton qui s'est regroupé après plusieurs attaques, dont celle de Maëva Skiban, révélation française l'an dernier du Tour 2025. Mais la véritable bataille, c'est plutôt celle du maillot à poids pour l'instant. Une bataille dominée par la néerlandaise Puck Peeters qui porte cette tunique du meilleur classement de la montagne. Elle a franchi en tête les 2 premières difficultés et ajoute des points à son classement. Une étape donc avec 6 autres difficultés encore au programme. Il reste maintenant 106 km à parcourir pour le peloton qui reste pour l'instant regroupé. Une arrivée attendue avant 18h et sous une forte chaleur. Il fait encore 35 degrés aujourd'hui dans les monts du Beaujolais. Cette 5e étape est à vivre sur votre radio ici. Prochain point dans une demi-heure.
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0: La météo de ce mercredi. Vous avez demandé du soleil, il y en a sur toute la Provence, avec une chaleur étouffante, surtout si vous êtes dans les terres où les températures dépassent les 33 à 34 degrés. Elles sont comprises entre 28 et 30 degrés en bord de mer. Et sur les plages, avec

0: Ici Provence, le chanteur Is Over the Rainbow. Et c'est un programme aussi très coloré que l'on vous propose. Voici France Gall, Indochine et le groupe Gold.
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0: Ici Provence, radio officielle des partenaires du Tour de France Femmes. Nous allons retrouver tout de suite nos envoyés spéciaux pour vous faire vivre cette cinquième étape en ce mercredi. 140 km de Mâcon à Belleville en Beaujolais.
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3: La cinquième étape du Tour de France Femmes, on la vit ensemble sur Ici Radio officielle du Tour. Une étape très tourmentée entre Mâcon et Belleville en Beaujolais. Il reste 88 km encore à couvrir dans une étape parsemée de difficultés. On est dans la quatrième, le col de Fontmartin. Emma Sarango sur la moto Ici, pilotée par Julien Girard. Vous confirmez, hein, c'est un parcours vraiment aujourd'hui totalement accidenté, explosif.
4: Oui, c'est les montagnes russes, Olivier, qui se poursuivent. Hein. On monte, on redescend. Et c'est vrai que ces descentes, on en a peu parlé, mais elles sont presque aussi dangereuses que les montées parce qu'elles sont très longues et parce qu'elles sont très sinueuses. Et même sur la moto France Info, eh bien, il faut qu'on soit très vigilant parce que les virages peuvent parfois être vraiment en tête d'épingle et c'est vrai qu'il va falloir être non seulement une bonne grimpeuse mais une bonne descendeuse pour gratter des points aujourd'hui au classement général. Et puis toujours ce soleil et cette chaleur, Olivier, qui domine, hein, dans les coteaux du Beaujolais avec très peu d'ombre, même si parfois on traverse des forêts de sapins.
3: 35 degrés dans les monts du Beaujolais à ce jeu des montagnes russes, et bien c'est la néerlandaise Puck Peeters qui est la plus forte et qui conforte son maillot à poids en ayant franchi les premières difficultés en tête. À signaler l'abandon chez les Françaises de India Granger, la Charentaise et Niçoise d'adoption de l'équipe Saint-Michel Homme Aubert Préférence 93. Pardon, l'équipe Saint-Michel Homme Préférence Aubert 93, oui voilà, qui malheureusement ne finira pas ce tour. Il reste maintenant environ 88 km à couvrir. On est dans la ascension du col de Fontmartin avec de nouveau Puck Peeters qui va se placer aux avant-postes pour tenter de pouvoir garder vraiment ce maillot à poids qu'elle a déjà bien consolidé aujourd'hui. Il fait très chaud, arrivée attendue ici à Belleville en Beaujolais, après le Mont Brouilly qui sera le juge de paix également dans cette étape. C'est à vivre toutes les demi-heures sur votre radio Ici, partenaire officiel du Tour.
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0: Bernard Lavillier, Jimmy Cliff pour ce succès de l'année 95. Mélodie, tempo, harmonie. En ce mercredi 5 août, il vous accompagne en chansons, jeux et cadeaux et toute l'info circuit qu'il faut. Cédric Frémy de 16h à 19h. Mais avant 16h, on écoute Jerry Rafferty, Jennifer, avec sa reprise dansante Mourir sur scène. Jennifer que vous allez retrouver sur la scène flottante le vendredi 4 septembre avec le DJ Yann Muller pour la soirée Easy Life Festival à La Ciotat.
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0: 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Bon, vous avez peut-être vu de la fumée cet après-midi à Istres. Il y avait un incendie à la base aérienne, mais c'est bon, c'est maîtrisé. Par contre, il y a un bouchon là à l'entrée de Fort Calquéré quand vous venez de Brignoles ou Camps-la-Source en direction du col de la Bigue. Bah, dites-nous ce qu'il se passe. 04 42 38 08 08. Vos infos routes en direct ou sur WhatsApp en vocal.
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0: Vous écoutez Ici Provence, il est 16h. Toute l'info en 90 secondes, Valentin Bertrand.
2: Un ensemble de mesures pour aider les agriculteurs pénalisés par les canicules et la sécheresse quasi généralisée. C'est l'intention affichée par la ministre de l'Agriculture. Pour les détails, il faudra attendre les estimations plus précises sur les pertes. Diany Genevard, on sait déjà que la production de blé est en baisse d'au moins 4% cette année. Le chef Jean Habert présenté cet après-midi à un juge d'instruction en vue d'une possible mise en examen. Le parquet resté discret donne des précisions sur le dossier. Le cuisinier révélé par l'émission Top Chef est accusé de violence conjugale par 6 ex-compagnes. C'est l'un des cofondateurs présumés de la DZ Mafia, organisation au cœur du narcotrafic marseillais. Mehdi Laribi a été arrêté ces derniers jours en Algérie. Annonce faite aujourd'hui grâce notamment au réchauffement des relations entre nos deux pays. Des gendarmes, des pompiers et un hélicoptère quadrillent le cirque du fer à cheval en Haute-Savoie à la recherche de la vacancière emportée hier soir par une coulée de boue. Cette femme, originaire de l'Oise, a été emportée par le débordement du Gifre, la rivière dont le niveau a brusquement monté après un orage. Dans la Drôme, les habitants évacués à cause de l'incendie dans le massif du Claps au sud de Die peuvent rentrer chez eux. Le feu ne progresse plus depuis hier, mais il n'est pas encore fixé. Il a parcouru 240 hectares. Près de 400 pompiers restent mobilisés sur place. Et puis c'est la 5e étape sur le Tour de France Femmes. Une journée pour les baroudeuses avec 8 montées répertoriées entre Mâcon et Belleville en Beaujolais dans le Rhône. 140 km à parcourir et le maillot jaune sur les épaules de la Suissesse Marlène Reusser.
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3: Le Tour de France Femmes, on vit cette 5e étape sur votre radio ici, radio officielle du Tour de France. On est quasiment à mi-parcours et 19 coureuses ont pris le large. Elles ont 1 minute 30 d'avance sur le peloton. 19 coureuses parmi lesquelles on retrouve plusieurs Françaises. Juliette Berthet de la FDJ, Célia Lemouel de Ma Petite Entreprise et Maëva Skiban de l'UAE. Maëva Skiban, révélation de l'an dernier qui a placé plusieurs attaques et qui pourrait peut-être, pourquoi pas, créer la surprise aujourd'hui encore. À côté d'elle, eh bien, il y a la championne du monde Magdalene Vallière et puis Puck Peeters, la néerlandaise qui domine le classement de la montagne. Elle a avalé sans difficulté en tête les 4 premiers sommets de ce parcours très tourmenté. On est dans le col de Gerbet. Il y aura encore d'autres difficultés à franchir avant l'arrivée ici à Belleville en Beaujolais. Il reste 71 km à parcourir. Ce tour, on le vit ensemble sur notre radio ici et sur ici.fr.
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0: À tout à l'heure, Olivier. La météo, il fait chaud en ce moment. Vous êtes accablé par la chaleur à Saint-Chamas. Il fait actuellement sous abri 38,9 degrés. Mais autour de Cotignac aussi, il fait très chaud, 38,8 degrés. Il y a un taux d'humidité de 33%. Donc, courage encore aux pompiers qui interviennent toujours sur l'incendie du Gros Bessillon. Vos relevés de température avec la météo des tableaux de bord, c'est sur WhatsApp que ça se passe. Vous nous envoyez un message ou une photo. Ou vous en selfie aussi, ça nous fait plaisir de vous voir. Donc au 04 42 38 08 08, là au Rov, il y a Marie-Hélène, elle a relevé 46 degrés. Bon, elle était en plein soleil, mais quand même 46 au Rov. Et puis à Brignoles, 43,8. Merci à vous pour vos photos sur WhatsApp. Il y a Laetitia, tiens, aussi qui rajoute. Il fait 41 degrés. C'est Laetitia de Verduron-Haut, donc à Marseille, mais elle doit être vers Saint-Étienne-le-Lauz, donc pas loin de Fort-Calquier, pas loin de la montagne de Lure. Donc ça se trouve, ça doit être dans ce coin-là qu'elle a pris cette photo à 41 degrés. Bon, n'oubliez pas de m'indiquer à votre précision hein, quand vous êtes sur la route. Pardon, j'ai confondu. C'est pas du tout vers la montagne de Lure, c'est vers Tallard. Voilà, vers Tallard, entre Tallard et Gap, Saint-Étienne-le-Lauz. Pour Brignoles, il fait combien en ce moment à Brignoles? Il fait 38 degrés. Brignoles où le film La Môme avec Marion Cotillard est projeté en plein air ce soir à 21h30 à l'institution Sainte-Jeanne d'Arc. Et ça, c'est gratuit. Voilà, bon plan cinéma pour ce soir. Demain, du soleil toute la journée, du Mistral, vent d'ouest nord-ouest assez fort, rafale à 55 km à l'heure à Marseille et dans les Calanques en milieu d'après-midi. Vent d'ouest l'après-midi aussi de Bandol à hier, rafale à 60.

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1: Ici Provence, le trafic est perturbé dans le secteur de Fort-Calquiré. J'évoquais un bouchon là il y a quelques instants sur la D43 entre Brignoles et Roquebaron, précisément entre Fort-Calquiré et Camps-la-Source. Si vous savez ce qu'il se passe, vous nous appelez ou vous nous contactez sur WhatsApp au 04 42 38 08 08. Apparemment, il y a un début d'incendie. C'est Vincent qui nous passe l'info à l'instant là sur WhatsApp. Je vois, il nous a envoyé une vidéo avec un dégagement de fumée là qui commence à être visible sur la route. Donc apparemment, début d'incendie dans le secteur de Fort-Calquiré. Si vous avez des précisions, 04 42 38 08 08. Sinon, pour le golfe de Saint-Tropez, ça coince entre Port-Grimaud et Sainte-Maxime, environ une demi-heure de bouchon. Mais côté Saint-Tropez, c'est très calme. Toulon, Aix-en-Provence, tout roule. Marseille, ça coince sur la 7 de chaque côté. Il y a des égalades avec les travaux. Vous perdez une bonne dizaine de minutes en montant, mais juste 5 minutes de ralentissement en descendant. Et puis le viaduc de Martigues, 5 minutes de bouchon en direction de Marseille avec les travaux. S'il y a autre chose, vous nous prévenez. 04 42 38 08 08 en direct ou en vocal WhatsApp. Et on a le vocal de Vincent.
2: Attention, incendie en cours sur Fort-Calquiré. Sur la route de Roquebaron, il y a un incendie sur la droite là, en partant de Brignoles.
1: Bon, va bien falloir laisser passer les secours. Merci beaucoup Vincent pour le vocal WhatsApp et vous continuez de nous appeler, de nous tenir au courant. 04 42 38 08 08.
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1: Oh là là, retour en 2000, ça remonte. L'album Marcher dans le sable de Palmas avec ce titre Tombé.

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0: Connaissez-vous la maison Foncin à Cavalaire-sur-Mer? Un lieu emblématique qui désormais se visite, et c'est le bon plan de l'Office de Tourisme du Golfe de Saint-Tropez que nous appelons dans notre rendez-vous. Allô l'Office de Tourisme, juste après The Weeknd.

0: The Weeknd. Si l'envie vous prenait de vous promener en cet après-midi caniculaire, attention, il y a des massifs fermés, donc c'est valable cet après-midi, mais ce soir encore, donc pas de promenade nocturne pour l'Arbois, les collines de Gardanne, la Côte Bleue, l'Étoile, le Montéguet, le Régagnas, la Montagne Sainte-Victoire, ça c'est pour les Bouches-du-Rhône, et puis pour le Var, Sainte-Baume, Auvar, Maure et Centre-Var concernés par l'interdiction d'accès aux massifs. Et vous retrouvez les cartes sur notre site ici.fr/Provence.
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0: Il est temps de passer, comme tous les après-midi, un coup de fil aux offices de tourisme de la région. C'est Allô l'office de tourisme, les conseils, les bons plans, les coups de cœur pour profiter des vacances dans les Bouches-du-Rhône, le Var et les Alpes. En l'occurrence, aujourd'hui, le Var. Et je dis allô l'office de tourisme du golfe de Saint-Tropez. C'est Isabelle Demarthe en charge de la promotion qui nous répond. Bonjour Isabelle.
2: Bonjour Cédric.
0: Alors la fois dernière, vous nous aviez emmené au Rayol et à la Croix-Valmer. Cette fois, nous sommes entre les deux, à Cavalaire-sur-Mer.
2: Oui, tout à fait Cédric. Je vous emmène à Cavalaire, donc une charmante petite station balnéaire située face à la Grande Bleue. Un endroit qui est chargé d'histoire, puisque c'est là un des hauts lieux du débarquement en Provence, qui a eu lieu en août 44. Et aussi, magnifique parce qu'il y a beaucoup d'épaves. Donc c'est un site qui est très très réputé pour la plongée. Mais la nouveauté pour Cavalaire, c'est que vous pouvez visiter la Maison Sanssin. Je ne sais pas si vous avez déjà vu cette magnifique maison blanche qui est posée sur la colline à la sortie de Cavalaire.
0: Oui.
2: Eh bien, c'était une maison qui était privée et maintenant qui appartient au conservateur du littoral et qui se visite lors de découvertes avec un guide. Et il y a vraiment une histoire incroyable, c'est l'histoire de Pierre Sanssin qui était géographe. Enfin, voilà, il y a une histoire hyper intéressante autour de tout ça. Ça vaut vraiment le coup de le découvrir.
0: Alors moi j'ai fait dans le podcast Cédric Randon de Ici Provence un épisode consacré au Rayol et à Cavalaire par les Pradelles, une randonnée sur les crêtes, et en effet on voit cette maison qui se détache du paysage sur sa colline. Elle semble un peu solitaire et il y a un petit côté magique, je trouve, en la regardant.
2: Oui, tout à fait. D'ailleurs, elle servait de repère sur les cartes, pour les bateaux, pour les avions. Pendant la guerre, elle a été occupée par les Allemands, qui l'avaient repeint en vert. Enfin voilà, il y a une histoire incroyable. La fille de Pierre Sanssin y a vécu jusque plus de 30 ans. Voilà, et d'ailleurs, c'est elle qui a légué la maison au conservateur du littoral. C'était le premier legs qu'a reçu le conservateur quand il s'est créé. Donc voilà, il y a une vraie histoire. Il y avait le train d'épines qui passait juste en bas. Voilà, donc tout est lié à l'histoire de la Provence. Pierre Sanssin était un grand cartographe. En fait, c'est lui qui a écrit les premiers livres de géographie que les écoliers avaient dans leur classe. Donc voilà, il y a toute cette histoire qui est retracée dans la maison. Puisqu'il y a tout un espace muséal qui est très très intéressant à regarder.
0: Donc la maison Sanssin, votre coup de cœur à Cavalaire-sur-Mer, Isabelle. Et puis sinon, tout ce qui tourne autour de la mer, des activités nautiques.
2: Oui, tout à fait. Cavalaire, c'est très animé. Il y a beaucoup de d'activités nautiques. Il y a un très très grand choix. Vous pouvez faire du paddle, du kayak, du jet ski. Il y a les bateaux qui partent aussi pour les îles. Et puis c'est très animé. Cavalaire, vous avez beaucoup de restaurants, beaucoup d'animations le jour, la nuit. C'est très familial. C'est vraiment un endroit idéal pour venir l'été en famille.
0: Merci beaucoup Isabelle Demarthe, en charge de la promotion touristique du golfe de Saint-Tropez. On se dit à bientôt.
2: Merci Cédric,
0: et
2: à bientôt.
0: Vous retrouvez d'autres destinations sur notre site ici.fr/Provence à la page Allô l'office de tourisme. Ici Provence, le point trafic de 16h18. Je vous refais écouter le vocal laissé par Vincent tout à l'heure avec un complément, un deuxième vocal par la suite.
3: Attention, incendie en cours sur Fort Calquéré, sur la route de Roquebaron. Il y a un incendie sur la droite, là, en partant de Brignoles. D12 fermée à hauteur de Camps-la-Source.
0: Voilà, complément d'info, donc la fermeture de la D12 en venant de Camps-la-Source et en direction de Fort Calquéré. Ça provoque des bouchons, évidemment, cet incendie sur la D43, donc entre Fort Calquéré et Camps-la-Source, 5 à 10 minutes de perdu dans les deux sens. Le mieux, c'est d'éviter cette route pour bien laisser passer les secours et de passer soit par la Roque-Brussane, soit par Flassan-sur-Issole, Best-sur-Issole, Sainte-Anastasie. Voilà, en faisant le détour, vous devriez échapper aux embouteillages et laisser libre l'accès pour les secours. À part ça, on a la 7 qui coince un peu de chaque côté des Aiguillades avec les travaux, voie de gauche fermée dans les deux sens, 10 minutes d'attente. Rien de spécial, sinon si vous rencontrez d'autres perturbations, vous nous appelez au 04 42 38 08 08 ou vous nous laissez un vocal sur WhatsApp. Un point sur les routes fermées autour du Gros Bessillon, deux axes fermés toujours, la D22 entre Montfort-sur-Argent et Leval et la D554 entre Châteauvert et Leval. Allez, courage aux pompiers et tenez-nous au courant de la circulation.
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0: Alain Bachung et ensuite la météo des plages.

0: 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Après Alain Bachung, c'est Grand Corps Malade et Stilto qui vont nous interpréter une nouveauté ici Provence, Le Prochain Rêve. Et puis à 16h30, un nouveau point sur l'étape du jour dans le Beaujolais du Tour de France Femmes.
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0: Attention, aujourd'hui le massif de la Côte Bleue est enfermé pour risque incendie. L'accès aux criques secrètes et paradisiaques de la Côte Bleue est interdit, comme la pointe de Figuerolles ou les Revines. Bon, sinon vous faites attention aux méduses qui ont été observées encore à La Favière, mais dans l'ensemble ça semble calme. Les températures de la mer, dans les Bouches-du-Rhône, 25 à 27, dans le Var, 27 à 29, et comme tous les jours, voici le vocal émis du poste de secours du Lido à Sanary-sur-Mer.
2: Bonjour, ici le poste de secours de la plage du Lido à Sanary. Aujourd'hui, l'équipe est composée d'Emmanuel, Laurent, Victor, Maïwen et Anne. Il fait 25 degrés dans l'eau et 27 degrés à l'air. Nous avons un vent sud-ouest de force 1. L'ensemble du Lido vous souhaite une agréable journée. Pensez à vous hydrater et à mettre de la crème solaire.
0: Merci pour le vocal.
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0: encore malade. Le prochain rêve en duo avec Stilto. Elle est en concert ce soir à Roquebrune-sur-Argent. Les sketchs de Gad Elmaleh et Adrien Motowski sur la pêche. Une activité très relaxante, sauf pour les poissons. Sketch sélectionné par Fred Ballard. C'est dans l'humour en tube, c'est dans moins de 10 minutes. D'abord, 16h30, on retourne sur la route du Tour de France Femmes.
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3: Le Tour de France Femmes 2026, la cinquième étape entre Mâcon et Belleville en Beaujolais. Nous sommes dans les monts du Beaujolais avec 19 coureuses qui ont pris de l'avance 1,40 sur le peloton, dans lesquelles on retrouve les Françaises Maëva Skiban, Juliette Berthet et Célia Lemuel. Emma Sarango sur la moto Ici, pilotée par Julien Girard. Vous êtes juste derrière ce groupe qui donc possède 1,40 sur le peloton.
4: Oui, vous parlez des Françaises Maëva Skiban et Juliette Berthet qui viennent d'être ravitaillées par leur voiture. Ça faisait un moment que Maëva Skiban levait le bras pour réclamer que sa voiture UAE vienne à son niveau. Son directeur sportif a fini par réussir à passer dans ses chemins un petit peu sinueux pour lui apporter un ravitaillement. Évidemment, on imagine quelques conseils et quelques consignes passées dans cet échange entre la coureuse et sa voiture de course. Idem après avec la coureuse de la formation FDJ, l'allemande Franziska Kör, qui a échangé de longues minutes avec son directeur sportif dans la voiture. Et les coureuses sont désormais reparties. Maintenant, les 19 coureuses qui passent sous les applaudissements les villages au nom toujours alléchant. Julien Nas, à l'instant, voilà, qui va parler aux amateurs de vin. Et ça commence à remonter un petit peu après une descente, même si ces montées ne sont pas catégorisées, ne sont pas répertoriées, Olivier. Et ben ça continue à être un petit peu les montagnes russes ici.
3: Et derrière le peloton, donc, qui reste à 1,40 avec les équipières de Demi Vollering qui se positionnent pour peut-être revenir tout à l'heure. Et vous avez dit, la suite du parcours, elle donne envie. Julien Nas, Chirouble, Villiers-Morgon, Le Mont-Brouilly. Celui-là sera le juge de paix à 10 km de l'arrivée. Il fait 3 km de montée à 7,7%. Ce sera peut-être lui qui va décider de la vainqueur de cette étape. Étape qu'on suit sur votre radio Ici et sur votre site ici.fr. Prochain rendez-vous dans une demi-heure.
0: À tout à l'heure, Olivier. Nous vous rappelons que samedi matin, nous serons en direct du village départ du Tour de France Femmes à Sisteron. Vous retrouverez Fabien Fontaine et vous pourrez récupérer vos lunettes pour l'éclipse du 12 août. Donc vendredi matin, Sisteron, de 11h à midi, le village départ. Ici Provence, un point sur la météo des tableaux de bord. Il y a Patricia à Gardanne, garée à l'ombre. À Gardanne, combien? 37 degrés. Merci pour la photo. Betty nous envoie aussi la photo de son tableau de bord. 39,5 à Istres, Ségolène à La Traille, 39 degrés. Voilà pour les derniers tableaux de bord pris en photo. Vous continuez, c'est sur WhatsApp que vous nous envoyez vos messages au 04 42 38 08 08.
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0: Même numéro pour nous communiquer vos inforoutes sur WhatsApp ou directement au standard, comme ça vous passez en direct ou du moins vous passez votre message comme vient de le faire Eric qui nous signale un ralentissement sur la 51 en direction de Marseille en quittant Aix-en-Provence juste avant la sortie des 1000. Voiture en panne, voie de droite, police sur place. Merci beaucoup Eric. Donc léger ralentissement en sortie d'Aix direction Marseille. Ensuite sur la 7, le bouchon habituel maintenant, enfin en tout cas on y a droit jusqu'à fin août avec les travaux des Égalades, voie de gauche fermée. En descendant comme on m'entend, vous perdez une dizaine de minutes. Toulon c'est calme. Alors secteur de Brignoles, on a cet incendie en cours. Quand vous venez de Brignoles, c'est après Camps-la-Source et avant Fort-Calquéret. Ça brûle à droite. Les pompiers sont sur place. Nous avons au moins 20 minutes de bouchon dans les deux sens. Et la route qui vient de Camps-la-Source en direction de Fort-Calquéret est fermée à la circulation. C'est ce que nous avait indiqué tout à l'heure Vincent, notre auditeur ici Provence. Donc, si vous faites Brignoles-Toulon, il vaut mieux que vous passiez par la vallée du Gapot. Donc par Méhoun et Montrieux, Belgencey, Solliès-Pont. Ne prenez pas la route du col de la Bigue, libérez bien les axes pour que les pompiers puissent converger et arriver. Sinon, pour info, la route entre Garéoul, Sainte-Anastasie, Besse et Flassan est libre. Donc vous pouvez aussi passer par là. Golfe de Saint-Tropez, bouchon à Cogolin. Quand vous venez de la Fouxe en direction de Toulon, on a un quart d'heure d'attente. C'est au niveau du rond-point où il y a la route de la mort du Luc. Mais c'est bien sur la D98 que ça coince. Un quart d'heure, si vous savez ce qu'il se passe, appelez-nous ou laissez-nous un vocal WhatsApp 04 42 38 08 08. Saint-Tropez-la Fouxe, ça se fait en 20 minutes. Et Port-Grimaud-Sainte-Maxime, en environ une demi-heure. Les fermetures nocturnes à Toulon, le tunnel sera fermé dans les deux sens de 22h à 6h. Vous retrouvez la liste des travaux sur ici.fr/Provence.
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0: Ici Provence, vos chansons préférées toute la journée. Ça commence tout doucement et ça va se réveiller ensuite avec Tracy Chapman.

0: 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Il n'y a pas que Tracy Chapman qui a chanté la Révolution. Jennifer aussi. Et ça tombe bien, elle est au Ici Live La Ciotat en concert dans un mois, le vendredi 4 septembre. Et après Jennifer, la soirée se poursuivra avec le DJ Yann Muller. Vous savez, les oies sauvages. Vous voulez gagner vos invitations? Vous restez avec nous. Nous jouons après les sketchs sélectionnés par Fred Ballard. Voici l'humour en tube.
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0: Qu'y a-t-il de plus relaxant qu'une partie de pêche l'été à la fraîche? Dans l'humour en tube, Fred Ballard s'est penché sur cette activité ô combien relaxante pour les pêcheurs, un peu moins pour les poissons.
2: Ils restent pendant 3 heures et dès qu'ils ont attrapé le poisson, ils lui défoncent bien la gueule, hein. Et après ils disent, allez vas-y, regagne l'océan, tu es libre avec tes amis.
3: Ah, c'est sûr que la partie de pêche n'a pas la même saveur pour tout le monde, hein. On pourrait croire que le pêcheur qui remet le poisson à l'eau est un pêcheur sympa, mais pas forcément selon Gad Elmaleh, parce que une fois de retour dans son élément, le poisson a du mal à communiquer avec ses congénères.
4: Hé, hey, les gars, ils m'ont défoncé la gueule, j'étais en train de nager tranquillement. J'ai vu un ver de terre, j'ai mordu, putain, je suis monté à une de ces vitesses. De l'eau, première fois. J'étais jamais sorti de l'eau, moi je suis pas un dauphin.
3: Voilà, bah ça explique pourquoi les poissons se font berner à chaque fois par les pêcheurs. Les membres du banc ne comprennent strictement rien au retour d'expérience des survivants. Moralité, mieux vaut être du bon côté de l'eau ou carrément sur l'eau, comme Adrien Montowski.
5: Je me souviens plus de tout ce que je vais devenir quand j'étais jeune, mais plus du tout, tu vois, c'est un peu étrange. Et du coup, j'étais voir ma mère, je lui ai dit, moi, tu te souviens ce que je vais devenir quand j'étais plus jeune? Elle m'a dit, oui, bah oui. Elle m'a dit, tu voulais devenir un bateau. Je suis tu veux dire skipper, tu vois, marin? Elle fait non, dit, tu veux faire partie de la tôle, quoi.
3: Voilà, il y a ceux qui rêvent de devenir marin et il y a ceux qui rêvent de devenir super tanker. Chacun son rêve du pêcheur, mais pour ferrer les poissons moqueurs, faut les faire rire. Qu'est-ce qui se passe quand deux poissons s'engueulent? Le ton monte. Voilà, et c'est comme ça qu'on chope un ton.
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0: Provence, le très beau Everybody Hurts de REM.
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0: Justement, tout à l'heure, je vous avais dit que Jennifer avait chanté Ma Révolution, mais j'ai un trou. J'ai oublié l'air, la mélodie, le refrain de Ma Révolution de Jennifer. Alors comme on attend la pluie avec impatience, je vous demande, pour gagner vos invitations, de me chanter le début ou le refrain de Ma Révolution de Jennifer. Voilà, juste la phrase du refrain, ça m'ira très bien. Il me faut la mélodie. Alors ça ressemble à quoi ? Allez, à vos talents de chanteur et de chanteuse. 04 42 38 08 08, appelez-nous maintenant. Ici Provence, le point trafic de 16h45, situation très compliquée sur la D43, la route principale entre Brignoles et Roquebaron. Dans le secteur de Fort-Calquéret, comme sa source, il y a de nouveau un incendie. Alors quand vous venez de Brignoles, c'est sur la droite. Il y a environ 20 minutes de bouchon en descendant et une demi-heure de bouchon de l'autre côté quand vous venez de Roquebaron en direction de Camps-la-Source et de Brignoles. Et quand vous venez de Camps-la-Source, la départementale est fermée, la D12. Vous ne pouvez pas rejoindre, d'après Vincent, notre auditeur tout à l'heure, la D43. Donc le mieux pour éviter de rester coincé dans les bouchons et surtout pour libérer les axes afin que les pompiers puissent converger sur le site, c'est de passer par la Roquebrussane, donc par la vallée du Gapot. Enfin, tout dépend d'où vous venez, où vous allez, mais voilà. Si vous êtes déjà au niveau du col de la Bigue et que vous allez vers Brignoles, par exemple, ben vous prenez Néoul, la Roquebrussane et ensuite la Selle pour récupérer Brignoles par les quartiers ouest. Il y a aussi l'option de passer par Carnoul, Besse-sur-Issole, Flassan-sur-Issole pour récupérer Brignoles côté est. L'idée, en tout cas, c'est que vous évitiez la D43 entre Roquebaron et Brignoles. Voilà, évitez-les absolument. Donc, Vallée du Capot, ça me paraît la meilleure option. Sinon, c'est très très calme en ce milieu d'après-midi. Marseille, les bouchons classiques de chaque côté des Égalades avec 10 minutes d'attente dans les deux sens, avec les travaux sur la voie de gauche. Le basculement de chaussée à Martigues, 5 minutes de perdu dans les deux sens. Et puis le golfe de Saint-Tropez, les bouchons de l'après-midi, surtout entre Port-Grimaud et Sainte-Maxime, il y a environ 25 minutes de bouchons. Par contre, embouteillage inhabituel, c'est entre La Fouxe et Cogolin en direction de Toulon sur la D98. Un quart d'heure d'attente à l'entrée de Cogolin. Si vous savez pourquoi, laissez-nous un vocal WhatsApp 04 42 38 08 08. Justement sur WhatsApp, Jeff à l'instant nous écrit sur l'A50 Marseille-Aubagne. Après la sortie de la Panne-sur-Yvonne, véhicule arrêté sur la bande d'arrêt d'urgence. La personne change sa roue et on le voit au dernier moment. Donc, direction Aubagne, juste après la sortie de la Panne-sur-Yvonne. Merci beaucoup, Jeff, pour l'info sur WhatsApp au 04 42 38 08 08. Et toujours sur WhatsApp, Patrice nous rappelle que la route entre Leval et Châteauvert et Leval et Montfort-sur-Argent est toujours fermée à la circulation. Donc, je vous rappelle la D22 fermée entre Montfort et Leval et la D554 entre Châteauvert et Leval.
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0: C'est à qui le tour ? Et c'est la nouvelle chanson de Mylène Farmer, nouveauté ici Provence.

0: Ici Provence, c'est Mylène Farmer, il est 16h50, toute l'actu locale revient à 17h avec le journal de Margot Munoz. Là nous jouons avec Isidro de Martigues, bonjour à vous.
1: Bonjour, bonjour.
0: Ça va Isidro?
1: Ça va parfaitement, désolé pour la voix un peu cassée.
0: Il paraît que vous avez trop chanté.
1: J'ai trop chanté hier au concert de Marine à Vaison-la-Romaine, donc du coup, c'était un peu dur.
0: Ouais. Vous avez chanté sur quoi? Sur J'ai le cœur à la droite.
1: Toutes les chansons, moi je les connais toutes par cœur.
0: Sur Escroc, sur toutes les autres. Eh bah ouais.
1: Voilà, c'est ça.
0: Bon, alors, vous passez votre tour pour le concert de Marine au Ici Live La Ciotat, mais vous êtes là pour celui de Jennifer le vendredi 4 septembre.
1: Voilà, c'est ça.
0: Vous l'avez déjà vu en concert, Jennifer?
1: Non, oui, il y a très très très longtemps.
0: Alors, quel souvenir vous en gardez?
1: Je garde un bon souvenir. De connaissance, on la connaît. Enfin, c'était au tout début, au niveau de quand elle est sortie 2-3 ans après la Star Academy, en fait. Et du coup, je pensais pas que c'était une jeune femme qui bougeait autant sur scène. Ah. Et elle met le feu sur scène.
0: Alors là, je vous demande de me chanter Ma Révolution, car je sais pas, j'ai une amnésie, je sais pas ce qui m'est arrivé. Ouais. J'ai un trou, je ne me rappelle plus de la mélodie. Donc pour gagner vos invitations, je vous écoute. Ouais. Silence absolu.
1: Allez.
0: À vous de jouer. C'est parti, c'est trop.
1: Ma Révolution, chante ton nom. Ma Révolution n'a qu'une seule façon de le laisser tenter. De le penser. Désolé, j'ai perdu les paroles.
0: non, mais j'ai eu plus ça que nécessaire. Mais c'était parfait.
1: J'ai mélangé les paroles. J'ai répété pourtant avant.
0: Bon, petite cure de miel et de tisane, même s'il fait un peu chaud.
1: C'est ça.
0: Pour être en forme le vendredi 4 septembre.
1: C'est ça.
0: Jennifer Yannuaire, Ici Live La Ciotat. Vous gagnez vos invitations.
1: C'est super. Drôle. Merci beaucoup.
0: Avec plaisir. Bon, dites-moi juste quel est le nom de votre radio locale, celle que vous écoutez à Martigues, dans les Bouches-du-Rhône, Le Var, les Alpes. Cette radio, c'est...
1: Alors, Ici Provence.
0: Évidemment.
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0: Ici Provence, des nouvelles de l'incendie de Fort Calquéré. Le préfet du Var vient à l'instant de communiquer. Un feu d'espace naturel provoqué par l'éclatement d'un pneu d'un véhicule est en cours sur la commune de Camps-la-Source au niveau de la D43. Je peux vous affirmer maintenant et vous dire que la D43 est fermée à la circulation, ce qui n'était pas forcément le cas tout à l'heure. Donc la route entre Brignoles et Fort Calquéré est fermée à la circulation dans le secteur de Camps-la-Source. Des moyens aériens et terrestres sont mobilisés pour lutter contre le sinistre. Il faut absolument que vous évitiez le secteur et suivez bien les déviations. Donc les gendarmes sont positionnés pour vous dévier, donc j'imagine par la route de la Roque-Brussane. Dites-nous ce qu'il en est, appelez-nous, témoignez en direct. Que voyez-vous aussi, vous qui êtes riverain, vous qui habitez à Fort-Calquéré, à Sainte-Anastasie, à Camps-la-Source? À quel point est-ce grave cet incendie en cours là depuis une petite heure? Allez, appelez-nous 04 42 38 08 08. Envoyez-nous aussi vos photos et vos vidéos sur WhatsApp. Donc je vous rappelle l'info principale, la D43, la route entre Brignoles et Fort-Calquéré est fermée à la circulation dans les deux sens à Camps-la-Source. Il faut que vous passiez par la D5, par la Roque-Brussane. Quand vous venez de Toulon, si vous êtes déjà à Cuers, école de la Bique, vous passez par Néoul et la Roque-Brussane. Sinon, vous pouvez même sortir avant à Sol-Espont, passer par Belgencier, Méoul-les-Montrieux et ensuite la Roque-Brussane. Même chose dans l'autre sens. Vous pouvez aussi, à la Roque-Brussane, aller à Garéoul et récupérer la route du col de la Bique en direction de Toulon. Allez, à vos témoignages, 04 42 38 08 08. Tout de suite, c'est Elton John. Merci d'écouter ici Provence.

0: Ici Provence avec Elton John. Nous sommes la radio partenaire du Tour de France Femmes, arrivée prévue dans le Beaujolais, dans une heure environ, là, 36 km encore à parcourir. Donc d'ici une heure, nous vivrons en direct l'arrivée de l'étape du jour. Et nous vous rappelons que nous serons en direct de Sisteron au village départ samedi matin entre 11h et midi. Merci d'écouter Ici Provence.
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0: Ici Provence, il est 17h. Les infos à Marseille et en Provence, Margot Munoz, pas de répit dans le Var, il va falloir continuer de s'hydrater et s'éventer.
2: Mais il va encore faire très chaud, demain plus de 38 degrés attendus dans le département. La vigilance orange canicule est maintenue, les Alpes de Haute-Provence et les Bouches-du-Rhône restent en jaune. Toute la Provence est en risque incendie élevé. La météo qui n'aide pas les pompiers dans le Gros Bessillon, ils sont 800 sur place aujourd'hui pour traiter les lisières avant la levée du Mistral demain et les températures extrêmes. Le feu ne progresse plus après avoir parcouru 1800 hectares depuis sa reprise vendredi, reprise dont la piste criminelle se précise. Le parquet de Draguignan l'a confirmé hier soir à Ici Provence. L'hypothèse volontaire est sérieusement envisagée. Depuis deux semaines, 6 départs de feu d'origine humaine dans le massif d'après le préfet du Var Simon Babre. Pour éviter tout risque, le préfet prolonge l'interdiction du transport de bidons de carburant et d'allume-gaz sur l'ensemble du département jusqu'à samedi 8h. Un feu en cours sur la commune de Camps-la-Source dans le Var, provoqué par l'éclatement d'un pneu. Une importante déviation est mise en place au niveau de la RD43, indique la préfecture. Des pompiers sont sur place. Les pompiers des Bouches-du-Rhône aussi mobilisés. Un feu s'est déclaré hier au 5e étage d'un immeuble marseillais dans le 9e arrondissement, quartier Valmante. Un homme est décédé. Pour se rafraîchir, les habitants de Marseille peuvent de nouveau aller se baigner plage des Catalans. Elle est rouverte depuis le début d'après-midi, fermée ce matin pendant plusieurs heures après la découverte d'une bactérie.
0: Un fondateur de la DZ Mafia arrêté en Algérie.
2: Un chef présumé du gang marseillais de trafiquants de drogue, Mehdi Laribi alias Tik. 36 ans, enfant de la cité de Bassens, il a été arrêté, interpellé il y a quelques jours sur exécution d'un mandat d'arrêt international et placé sous contrôle judiciaire. L'enquête se poursuit après la mort d'un enfant de 2 ans dimanche à Marseille, retrouvé pendu à la ficelle d'un rideau, quartier des Marronniers. La thèse accidentelle est possible d'après l'autopsie, mais pas confirmée. La mère est placée sous contrôle judiciaire. Un hommage rendu à Jean-Mathieu Michel dans une heure, ancien maire de Signes, tué il y a 7 ans, renversé par la camionnette d'un artisan qui venait de vider ses gravats dans une décharge sauvage. Le maire avait essayé de l'en empêcher. Le lieu de la cérémonie est décalé, c'est à l'entrée du parc d'activités de Signes, sur le parking en face du restaurant Le Zest. Cérémonie en présence de nombreux élus varois à 18h.
0: Zizou, de retour à Marseille.
2: Non, vous n'allez pas le croiser dans la rue malheureusement, mais son portrait est affiché en XXL sur un silo visible depuis l'autoroute du littoral. Une campagne de pub lancée par Adidas avec le double portrait de l'enfant de la Castellane. Une face avec une photo de Zidane après la victoire de 98 et une autre du nouveau sélectionneur des Bleus. L'OM peaufine leur préparation aux Pays-Bas. Match amical contre le Al-Shaïnia SC. Le coup d'envoi, c'est dans une demi-heure avant le retour au Vélodrome dimanche face à l'Athletic Club Bilbao.
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0: Je comprends que vous ayez eu du mal.
2: C'est dur à dire, hein.
0: Ben oui, c'est un club du Qatar.
2: Ouais,
0: club du Qatar.
2: J'ai pris une petite pause, ça n'a pas fonctionné.
0: Al-Shaïnia.
2: C'est ça.
0: Al-Shaïnia.
2: Oui,
0: Al-Shaïnia. Bon, on répète 3-4 voilà. fois, puis c'est bon, ça rentre.
2: Je pense qu'ils ont les mêmes températures que nous, il fait très chaud là-bas aussi. Hein.
0: Ah ouais. Ça se trouve, il fait encore plus chaud chez nous. Attends, ils sont où là en ce moment? Qatar.
2: Oui, enfin ils sont aux Pays-Bas, mais au Qatar.
0: Ouais, club du Qatar. Attendez. Oh, la carte d'infoclimat, elle est un peu longue à charger. Ouais, 44 degrés dans ces contrées. Oh, en 48.
2: Non, vous voyez, il fait plus frais chez nous. Comme quoi, ça permet de relativiser.
0: Attendez, j'étais au Koweït. À Doha. Doha, c'est le Qatar.
2: Oui.
0: Il fait 37 degrés.
2: Bah voilà.
0: Donc, chez nous, il fait plus chaud. Il fait plus chaud à Coutignac et à Montfort-sur-Argent. Montfort-sur-Argent, 38,3. Cotignac, 38,8. Taux d'humidité, 33%. Chaleur aussi à Martigues, 38,2 degrés. Et à Saint-Chamas, 38,9 degrés. Donc voilà, on frôle les 39 degrés en ce moment dans notre région. Demain, du soleil toute la journée, mais du mistral, vent d'ouest nord-ouest assez fort, rafale à 55 km à l'heure à Marseille et dans les Calanques en milieu d'après-midi. Vent d'ouest l'après-midi aussi de Bandol à Hyères, rafale à 65 km à l'heure. Les températures, les minimales sur le littoral, 24 à 26, dans les terres, 18 à 21. Et les maximales, il fera à Marseille 34, à Toulon 35, à Aix 36, jusqu'à 39 en Centre-Var. Et à La Ciotat demain, 36 degrés. La Ciotat, où de nombreux humoristes se produisent demain, place de l'Escalet pour le festival Faut Rigoler de 17h à 20h. Scène ouverte, impro, stand-up, c'est gratuit. Et puis à 20h30, il y aura plein d'humoristes, dont Patrick Bosso, au Théâtre de la Mer. Vos messages sur WhatsApp au Luc, dans la voiture de Vigny-sans-Neuf. Il fait en ce moment 37 degrés sur...

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1: Ici Provence, le point trafic de 17h06 et point aussi radar météo puisqu'on a des orages en cours et de bonnes pluies, alors c'est très localisé en ce moment sur Lasselle Brignoles. Alors ce serait bien que ça se décale un peu à l'est, à Campsasource, là où il y a eu le feu, ça pourrait aider les pompiers, mais bon, pour l'instant on n'y est pas encore. Attention aussi, si vous roulez entre Brasse et Barjol, il y a une bonne zone de pluie, et alors c'est pire entre Fox-en-Fouques et Ops, et dans le secteur de Sien-la-Cascade, Montmeillan, Régus, Moissac, Bellevue, et vraiment la route entre Fox-en-Fouques et Ops, soyez très très prudents parce que là c'est vraiment le déluge. Pareil pour le lac de Sainte-Croix et puis dans le pays de Castellane aussi, on a pas mal d'orages actuellement d'après le radar météo. Concernant la route donc, autour de Brignoles, circulation très très compliquée, la D43 est complètement paralysée, elle est même fermée à la circulation entre Campes-la-Source et le rond-point des Tuileries de Fort-Calquéret, dans les deux sens de circulation. Ceux qui n'ont pas encore l'info et qui se sont engagés, bah vous avez un énorme embouteillage, là les temps de parcours n'arrêtent pas de monter, il y a au moins 1h20 de bouchons, mais bon ça veut rien dire puisque l'autoroute, enfin c'est pas l'autoroute, parce que la D43 est fermée, donc ça se trouve ça va pas être fermé indéfiniment. Ça va peut-être ouvrir tout à l'heure, mais en attendant, voilà, il ne faut surtout pas vous engager sur la D43 au départ de Brignoles. Donc passez plutôt par la Selle, par la Roque-Brussane. Au pire, vous récupérez la route du col de la Bigue via Garrioul. Sinon, vous continuez en direction de Toulon par Méhoun-les-Monrieux, Belgencier, Solliès-Toucas, Solliès-Pont. Dans l'autre sens, même problème, route fermée entre Fort-Calquéret et Campes-la-Source en direction de Brignoles. On a 20-30 minutes de bouchon en amont. Donc si vous êtes déjà dans le col de la Bigue, vous descendez à Roquebaron et après vous pouvez tourner à Sainte-Anastasie, Bessurisol, Flassan et prendre la Nationale 7. Ou alors tourner à gauche, Garrioul, la Roque-Brussane et récupérer la Selle et Brignoles Ouest. Donc voilà, gros détour à faire et surtout ne vous engagez pas sur la D43, la route entre Brignoles et Toulon par Campes-la-Source. Ne passez surtout pas par là. Voilà, j'ai pris le temps de vous détailler tout ça parce car ailleurs, il n'y a pas grand-chose à dire. Les bouchons sur la 7 de chaque côté des Égalades, un quart d'heure de perdu dans les deux sens, voie de gauche fermée. Le viaduc de Martigues, 5 minutes de bouchons dans les deux sens. La D9 à la Pioline-Vérex, 5 minutes. Le golfe de Saint-Tropez, alors ça coince à Cogolin, mais manque tout à l'heure. Route de la mort du Luc et D98 dans les deux sens, voilà, de chaque côté du rond-point. C'est très embouteillé. Et puis entre Port-Grimaud et Sainte-Maxime, une vingtaine de minutes d'attente. Vous complétez ces inforoutes, 04 42 38 08 08. Les fermetures nocturnes, la 51 sera fermée en direction de Gap, entre Sisteron-Nord et La Solse, et en direction d'Aix, entre La Solse et Sisteron-Vallée du Jabron, et ce de 20h à 5h. Vous retrouvez la liste des fermetures nocturnes sur notre site, ici.fr/Provence.
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1: À Carcarane, demain soir, les Stentors rendent hommage avec leur grosse voix à Johnny et à Michel Sardou aussi, au festival de Clerval, les Stentors et leurs choristes, donc à Carcarane demain soir. Johnny, le vrai, l'unique, l'irremplaçable, le voici avec l'envie. On me donne...

0: Merci Provence. Dites mercredi soir, vous savez qu'il y a l'éclipse. Ah, vous n'étiez pas au courant? Oui, une éclipse solaire. 96%, donc quasi total. Bon, le seul truc, c'est que ce sera vers 20h. Donc le soleil sera bas dans l'horizon, hein, puisqu'il se couchera. D'ailleurs, l'éclipse ne sera pas terminée, que le soleil sera déjà couché. Mais bon, on aura la chance de pouvoir observer ce phénomène, à condition de ne pas avoir de montagnes ou d'immeubles ou d'arbres pile dans l'axe de l'éclipse. Bon, il faut pouvoir observer cette éclipse via des lunettes de protection homologuées. C'est important, sinon vous pouvez dire adieu à votre rétine, ce serait dommage. Ces lunettes de protection, nous en avons encore plein à vous offrir. Alors, plus trop sur l'antenne, il y aura encore tout à l'heure et demain. Après, on arrêtera parce que les délais postaux ne permettront pas, peut-être pas d'acheminer à temps les lunettes. Par contre, je serai là, chez vous, vendredi matin, pour vous les remettre, vous, auditeurs de Brignoles, de Solliès-Pont et de Saint-Nary-sur-Mer. Donc si vous voulez repartir avec vos lunettes de protection aux couleurs de votre radio ici, je vous donne rendez-vous vendredi aux offices de tourisme de Brignoles à 9h20, de Solliès-Pont à 10h20 et de Saint-Nary-sur-Mer à 11h20. À chaque fois, je ne resterai qu'un quart d'heure. Ça ira très vite, mais on aura suffisamment le temps de faire connaissance, de dire bonjour. Et puis, vous repartirez donc avec vos lunettes. Vous avez bien noté les rendez-vous. Donc, Brignoles, Solliès-Pont, Saint-Nary, vendredi matin. Vous avez les horaires et les lieux précis sur notre site ici.fr/Provence.
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0: Vous êtes organisateur de manifestations? Laissez votre message vocal sur WhatsApp pour donner envie aux auditeurs de venir vous voir. Dans un instant, le message de Laetitia, juste après Alex Warren.

0: Ici Provence, c'est Alex Warren avec Fever Dream. D'importants embouteillages en ce moment au sud de Brignoles, sur la route qui va vers Roquebaron et donc vers Toulon. Elle est fermée à la circulation entre l'intersection de Camps et le rond-point des Tuileries. Il y a un feu en cours puisqu'une voiture a vu son pneu éclater. Ça a provoqué une étincelle et pof, départ de feu. Donc déviation par la Roquebroussane. Surtout, ne vous engagez pas sur la D43 au sud de Brignoles en direction de Camps-la-Source, sinon vous allez être dans un embouteillage. Vous aurez beaucoup de mal à en sortir à la hauteur de la salle. J'imagine que ça doit être un peu le bazar. N'hésitez pas à témoigner, à nous dire comment se passe la circulation, comment réagissent les automobilistes, est-ce qu'ils font demi-tour un peu n'importe comment, et puis le feu, est-ce que les pompiers gèrent de ce que vous voyez. Voilà, dites-nous, témoignez en direct 04 42 38 08 08. Demain, journée à haut risque au niveau des incendies, il y aura du Mistral et nous venons de recevoir les cartes d'accès au massif.
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0: Et c'est simple, demain, tous les massifs des Bouches-du-Rhône seront interdits d'accès, dont les Calanques. Donc demain, vous oubliez la journée aux Calanques. Pareil pour la Côte-Bleue. Et puis tous les massifs de l'intérieur, donc fermés, que ce soit l'Étoile, Sainte-Victoire, Alpi ou encore la Sainte-Baume. Ça, c'est pour les Bouches-du-Rhône. Donc interdiction formelle de pénétrer dans les massifs demain. Côté Var, risque extrême d'incendie. C'est le niveau maximal pour le Haut-Var, pour le Centre-Var, pour les Maures et pour la Sainte-Baume. Tous les massifs du département, sauf Plateau de Canjuers, seront interdits d'accès. Donc demain, pareil, pas de sentier du littoral. Si vous comptiez aller à Port-Querlot, à Port-Cros, il faudra vous contenter des plages les plus proches du port, mais vous ne pourrez pas explorer les îles. Et puis toutes les petites promenades de l'intérieur pour accéder à des cascades, par exemple à des gorges, je pense aux gorges du Carami par exemple, elles seront interdites. Vous pourrez uniquement accéder, même si c'est déconseillé, accéder au plateau de Canjuers, qui est classé en orange, donc ça veut dire travaux forestiers interdits à partir de 13h, et accès déconseillé, mais toujours possible pour la zone plateau de Canjuers. Voilà, vous retrouvez les cartes d'accès au massif sur ici.fr/Provence.
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0: Et maintenant, nous vous écoutons, les organisateurs d'événements, de manifestations, que ce soit une fête de village, un festival, un concert, une fête votive ou un concours de boules. Vous prenez votre téléphone, vous enregistrez le numéro de Ici Provence au 04 42 38 08 08. Fiche contact créée, vous nous retrouvez sur WhatsApp et comme ça, vous pouvez nous envoyer vos messages vocaux.
2: Bonjour à tous. Ce vendredi 7 août à 18h, rendez-vous au boulodrome de la Roque d'Anteron pour un concours de boules convivial et familial. Un événement organisé au profit des associations Focus Endurance, une équipe qui va participer au bol d'or et vaincre la mucoviscidose. Buvette et restauration sur place. Pas de gain d'argent, mais de jolis cadeaux récompenseront les 3 premières équipes. Venez nombreux pour partager un beau moment de solidarité. À bientôt.
0: Merci beaucoup. C'est Laetitia qui nous a déposé ce vocal sur WhatsApp. Donc pour ce concours de boules à la Roque d'Anteron, vendredi soir à 18h. Faites comme Laetitia. Partagez vos messages vocaux. Vous qui êtes organisateur d'événements, 04 42 38 08 08. Ici Provence, le point de trafic de 17h20. Donc Brignoles, tout est saturé. Au sud de Brignoles, pour aller en direction de Roquebaron et de Toulon, la D43 est fermée à la circulation. Ça impacte aussi le trafic à Camps-la-Source. Dans l'autre sens, pareil, c'est fermé. Donc bouchon au sud de Fort-Calquéret jusqu'au rond-point des Tuileries, où vous pourrez éventuellement aller vers Saint-Anna. Enfin, pas éventuellement, vous pourrez et vous devrez aller à Saint-Anna-Sédis-sur-Issole et Basse-sur-Issole, ou alors tourner dans Fort-Calquéret et Gare et Houle. Et vous ne pourrez pas aller tout droit. Voilà, c'est fermé. Bon, gros embouteillage évidemment. Il faut passer par la Selle et la Roquebroussane. Voilà, faites le détour côté ouest, ce sera plus simple par la vallée du Gapot. Mais attention, il y a un petit embouteillage là sur la D5 quand vous venez de la Selle pour aller en direction soit de Tourve, soit de la Roquebroussane. Là au croisement, il y a 5 minutes de bouchon. Pour le reste, bon, golfe de Saint-Tropez, Cogolin, c'est de pire en pire. Hein. Une demi-heure depuis la Foux en direction de Toulon. Il y a probablement un accident au niveau du rond-point de la route de la Mort du Luc. Accident de voiture en panne ou quelque chose qui gêne, mais en tout cas c'est pas normal, donc au moins une demi-heure d'attente depuis la Foux à l'entrée de Cogolin. Les Marines de Cogolin, donc jusqu'à la Foux vous perdez un quart d'heure. Sainte-Maxime Beauvallon, vous perdez environ un quart d'heure dans ce sens-là. Et puis Fréjus-Saint-Égulf, un quart d'heure d'attente. Marseille, rien de spécial à part la 7 dans les deux sens autour des Égalades, 10 minutes de perdu. En montant comme en descendant, la voie de gauche est fermée. Un peu de monde à Martigues sur le viaduc, 5 minutes de perdu dans les deux sens à cause des travaux. Et puis à Istres, la transhumance en direction de Fos-sur-Mer, 5 bonnes minutes d'attente entre la base et le rond-point d'assaut. S'il y a autre chose, vous complétez 04 42 38 08 08 en direct ou en vocal WhatsApp. Les fermetures nocturnes à Toulon, le tunnel sera fermé dans les deux sens de 22h à 6h. Et vous retrouvez la liste des travaux sur ici.fr/Provence.
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0: Provence, c'est Phil Collins. Je vous rappelle qu'un incendie est en cours dans le secteur de Brignoles-Camps-la-Source. La route, la D43, la route principale, est fermée à la circulation dans les deux sens de circulation dans le secteur de Camps-la-Source-Tuileries. Passer donc par la Roque-Broussanne, ça roule plutôt correctement, à part en sortie de la selle, direction la Roque-Broussanne. Mais voilà, c'est l'itinéraire bis à privilégier. Au pire, vous faites le grand détour, si vous ne connaissez pas, par A57, A8, via le Canet des Morts. Ou alors, il y a aussi l'option de passer par Besse-sur-Issole. Mais surtout, ne prenez pas la route entre Brignoles et Fort-Calcaire, D43 fermée dans les deux sens de circulation.
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0: Et des nouvelles du gros Bessillon et de l'incendie toujours en cours, et surtout la solidarité et des actions menées pour les sinistrés, pour tous ceux qui ont subi et continuent de subir cet incendie depuis 15 jours maintenant. La mairie de Cotignac a mis en place une permanence pour les sinistrés de Cotignac, Barjol, Pontevès, Montfort-sur-Argent, Châteauvert et Corrence, afin de mettre à leur disposition des articles de première nécessité, vêtements, linge de maison. Permanence ouverte du lundi au vendredi de 8h à 10h et de 16h à 18h. C'est à la salle du grainage à Cotignac. Suite à de nombreuses sollicitations, la commune de Corrence met en place un dispositif de réception de dons. Alors, pas en nature, puisque tout ce qui est produits d'hygiène et vêtements, ils ont tout ce qu'il faut pour le moment, mais plutôt des dons en argent, des dons qui peuvent être réalisés par dépôt en numéraire et par chèque à la mairie de Corrence. Un récépissé vous sera délivré. Vous pouvez également réaliser un virement. Les coordonnées bancaires sont disponibles en mairie de Corrence. Ces dons seront orientés vers les équipements du comité communal feu de forêt, la prise en charge des frais occasionnés par la gestion de la crise, la restauration des éléments patrimoniaux communaux détruits par l'incendie, la mise en place des opérations de restauration et d'aménagement des espaces naturels et forestiers impactés par l'incendie. Et la mairie de Corrence s'engage à rendre compte régulièrement de l'utilisation de ces fonds. À noter que ce dispositif de collecte de dons est le seul et unique mis en place par la ville de Corrence. Donc restez vigilants aux fausses annonces et hameçonnages. Enfin, la commune du Val, sur sa page Facebook, vous demande s'il faut maintenir ou non la fête de la Saint-Cyriaque de ce week-end. Faut-il maintenir la fête de village pour aller de l'avant, pour garder ce moment de lien, ou faut-il l'annuler car personne n'a la tête à cela? Pour l'instant, c'est plutôt oui à la fête qui l'emporte. Voilà, elle est censée se tenir vendredi, samedi et dimanche au Val. Donc allez sur la page Facebook Commune du Val pour donner votre avis.
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0: Ah, peut-être êtes-vous déjà tombé sur des vives à la plage. Ah, quelle horreur avec les épines. Comment réagir si on marche dessus? Les conseils de Louise Lempire dans l'heure du bain avec notre petit Marius. C'est juste après le trafic. Ici Provence, il est 17h31.
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0: À Marseille, les bouchons sur la 7 de chaque côté des Égalades, voie de gauche fermée, 10 minutes de perdu en montant comme en descendant. La corniche, ça coince au Catalan jusqu'à Ondoum en direction du David pendant 10 minutes. Et même après, c'est un peu ralenti également, mais moins. C'est vraiment à Ondoum que ça coince. Rabateau aussi, entre le rond-point du Prado et Schlossing, il y a environ un quart d'heure d'attente. Et puis les abords du Vieux-Port sont assez chargés. Pour le reste, c'est un peu dense au niveau de la Valentine sur la 50 en direction de Marseille, mais il n'y a rien de spécial. Aix-en-Provence, la D9 à la Pioline vers Aix, un peu moins de 10 minutes de bouchon. Martigues, le viaduc en travaux, basculement de chaussée, 5 minutes d'attente dans les deux sens. C'est un peu ralenti quand même depuis la Med raffinerie en direction de Martigues. Il y a Sébastien qui vient de nous passer un coup de fil. Il nous signale un accident sur la route du Delà. C'est la D16 entre Istres et Miramas-le-Vieux. lieu. Donc la route du bord de l'étang de Berre, il a dû faire demi-tour, donc apparemment la route serait fermée. Un accident est en cours. Si vous avez d'autres infos, d'autres précisions, 04 42 38 08 08. À hier, la presqu'île de Gien, la capte en direction de hier, 10 minutes d'attente. Le golfe de Saint-Tropez, toujours les bouchons à Cogolin en venant de la Fouxe, un quart d'heure sur la D98 en direction de la Mole. Sainte-Maxime, pour quitter le centre-ville en direction de Port-Grimaud, vous perdez un quart d'heure. Et puis à l'entrée du plan de la Tour, quand vous venez de Gibèze, on a 10 minutes d'attente. Et puis donc toujours la D43 qui est fermée au sud de Brignoles dans les deux sens. Entre Brignoles et le rond-point des Tilleries, Fort Calquéré, ça coince donc en amont de ces fermetures. Il y a le maire de Brignoles qui apporte des précisions. Apparemment, c'est même pas une voiture, c'est un poids lourd qui a vu son pneu éclater. Et donc, ça a créé ce départ de feu. Route effectivement fermée. 2 hectares principalement de champs ont été brûlés à l'heure où écrit le maire sur la page Facebook, sur sa page Facebook Didier Brémond. C'était il y a un quart d'heure ce poste. Les hélicoptères et un dash sont présents et mobilisés. En attendant, continuez de faire le détour par la Roque-Brussane. Si vous voulez témoigner, vous nous appelez ou vous laissez un vocal WhatsApp 04 42 38 08 08. Et puis nous vous rappelons qu'en raison de l'incendie du Gros Bussillon, il y a encore des routes fermées. La D22 entre Montfort-sur-Argent et Leval et la D554 entre Leval et Châteauvert.
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0: Ici Provence, c'est l'été, vous sortez, vous profitez, vous allez danser comme Lily, chantée par Julien Clerc.

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1: Alors Marius est de retour de Bretagne où il a passé une semaine chez son cousin Erwan. Hier, dans l'heure du bain, il était question de la pêche au couteau, là, le coquillage. Ben aujourd'hui, il s'interroge sur un animal qu'il a croisé là-haut, mais qu'il pourrait très bien rencontrer ici, sur notre littoral méditerranéen. Vas-y Marius, pose ta question et c'est Louise Lempire qui te répond.
3: Pourquoi il faut mettre des claquettes quand c'est marée basse ?
4: À cause d'une bestiole que les Belges appellent le dragon marin, mais qu'on trouve aussi en France, la vive.
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6: Louise Lempire.
4: Les vives qui sont sur nos côtes françaises mesurent entre 10 et 18 cm. Elles ont une nageoire sur leur dos, recouverte d'épines, et celles qui sont les plus proches de leur tête sont venimeuses, alors gare à tes orteils. L'hiver, la vive vit au large, mais l'été, elle se rapproche des côtes pour pondre ses œufs dans les eaux chaudes des bords de plage. Et nous, on marche aussi sur les bords de plage. Alors si tu n'as pas de claquettes pour te protéger, tu peux faire des tout petits pas. Ça fait des vibrations qui vont la faire fuir un petit peu plus loin. La vive est enfouie dans le sable et elle ne laisse dépasser que ses yeux, sa mâchoire et...
3: ses épines!
4: Ses épines dorsales lui servent à se défendre. Si elle est gobée par un poisson plus gros, elle pique la gorge, il ouvre la bouche et elle disparaît. Son surnom vient de la mythologie dragon marin, inspiré d'une créature fantastique qui ressemblerait à un dragon ou un serpent avec des ailes. Dragon ou serpent, la vive est vorace.
3: Et si je marche dessus ?
4: La SNSM, Société Nationale de Sauvetage en Mer, dit que la piqûre est très douloureuse. Alors ne te retiens pas de pleurer si tu te fais piquer. Si la plage est surveillée, tu peux aller au poste de secours le plus proche. La douleur diminue sous l'effet de la chaleur. Alors tu peux tremper ton pied ou ta main dans une bassine d'eau chaude pendant 30 minutes. Tu vérifies ensuite qu'il ne reste pas de morceaux de dard. Et s'il y en a, tu demandes à tes parents de les enlever avec une pince à épiler bien nettoyée. Tu désinfectes la piqûre et si tu as vraiment très mal, direction le médecin. Mais n'essaye pas de sucer le venin ou de frotter la plaie avec du sable. Et bien sûr, comme pour une piqûre de méduse, on ne fait pas pipi dessus, ça risque d'empirer la blessure.
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1: 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Bonne chance avec Shakira, la musique du mondial.

0: ici Provence, c'est Shakira. Et là, nous jouons avec Annie dans le 11e à Marseille. Oui. Bonsoir Annie.
1: Bonsoir.
0: Allez bien?
1: Oui, très bien. Très bien.
0: Vous êtes là pour les places pour le festival de piano de la Roque d'Anthéron. J'arrête pas de vous couper la parole. Je suis désolée, je vous laisse finir. Vous êtes ravie?
1: Oui, vraiment ravie.
0: Vous avez déjà assisté à un concert là-haut à la Roque d'Anthéron?
1: Moi non, personnellement pas, mais ma fille et mon gendre qui sont musiciens, ils jouent fréquemment.
0: Ah, tiens donc. Wow. Voilà. Et alors, il a sa réputation, ce festival international de piano.
1: Ah oui. C'est extraordinaire, le lieu paraît-il magnifique. Ouais. Et les musiciens, c'est super.
0: Ouais, jouer sous les platanes avec les cigales et être spectateur, ça doit être quelque chose. Donc Jean-Frédéric Neuberger et Cédric Thiberguin, les stars du piano, seront présents et puis d'autres talents à découvrir dimanche soir pour la nuit du piano. Je vous ai cité plein de compositeurs, lequel a donné son nom au conservatoire d'Aix-en-Provence.
1: Darius Milhaud.
0: Exactement, puisqu'il avait ses attaches à Aix. Eh ben voilà, c'est gagné. Rendez-vous donc dimanche soir, 19h30.
1: Merci beaucoup.
0: Merci Annie.
1: Ouais. Je me souviens, mais c'est vrai.
0: On va profiter bien.
1: Super.
0: Et merci de nous écouter à Marseille. À bientôt. Dans un instant, la circuit et l'arrivée de l'étape du jour dans le Beaujolais du Tour de France Femmes.
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0: Ici Provence, le point trafic 17h48 et donc toujours la D43 fermée dans les deux sens entre Brignoles et Fort-Calquéré via Camps-la-Source en raison d'un incendie provoqué par l'éclatement d'un pneu d'un poids lourd. Donc route fermée, il faut bien laisser passer les secours qui continuent d'arriver. En amont, quand vous venez de Cuers, de Roquebaron, on a un quart d'heure de bouchon au rond-point des Tuileries de Fort-Calquéré. Vous êtes invité à tourner à droite et passer par Sainte-Anastasie, Besse-sur-Issole et Flassan-sur-Issole, et à Flassan, vous récupérerez la Nationale 7 en direct de Brignoles. De l'autre côté, quand vous venez de Brignoles, tout était embouteillé, mais maintenant que c'est fermé, plus personne ne passe par là, donc ça c'est très bien. Donc déviation par la route de Tourves, puis par la route de Lasselle qui débouche sur la D5 et qui vous permet d'arriver à la Roque-Broussanne, mais on a 10 minutes de bouchon à l'embranchement qui vient de Lasselle et qui permet de continuer vers la Roque-Broussanne. Donc vous pouvez passer par là, ou alors passer aussi par Flassan et Besse-sur-Issole et Sainte-Anastasie. En tout cas, ne vous engagez pas sur la D43 au-delà de Roquebaron en direction de Brignoles. Pour le reste, toujours les bouchons dans le golfe de Saint-Tropez. Par contre, à Cogolin, il n'y a plus que 5 minutes d'attente. Et puis toujours les bouchons à Marseille sur la 7 dans les deux sens autour des Égalades. Voie de gauche fermée, 10 minutes en montant comme en descendant. Et puis Martigues, ça coince entre la Mède Raffinerie et Martigues en direction de Fosse avec 5 grosses minutes de bouchons dans l'autre sens en venant de Port-de-Bouc. 5 minutes aussi à l'entrée du viaduc. Allez, l'arrivée de l'étape du jour pour le Tour de France Femmes.
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11: Le final de cette 5e étape Tour de France Femmes 2026. On est à Belleville en Beaujolais. On connaît déjà le podium. Ce sera Marlène Rösser, ce sera Kasia Niewiadoma ou Demi Vollering. Et Demi Vollering. Voilà, la question, savoir dans quel ordre on va faire 1, 2 et 3. Jean-François Bernard, notre consultant Radio France, malheureusement, on a une mauvaise nouvelle. C'est Pauline Ferrand-Prévot qui est totalement décrochée dans cette 5e étape.
12: Oui, non, Pauline n'était pas du tout dans une bonne journée. On l'a vu, hein. C'est la confirmation de ce que l'on a vu hier. On pensait que sur ce genre de parcours, elle est un peu mieux, c'est pas du tout le cas. Donc on verra par la suite. Mais bon, pour la victoire finale, ça me paraît compliqué. Elle va finir à plus de 3 minutes tout à l'heure. Ça veut dire que ça va faire 5 minutes au classement général. Donc non, c'est impossible de renverser la situation. Maintenant, quand on voit les trois concurrentes que l'on a devant, on va arriver au sprint entre ces trois concurrents. Je pense que peut-être que la plus rapide est Reusser, qui à mon avis à la pointe de vitesse la meilleure. On verra, ça sera la plus fraîche.
11: Ouais, la maillot jaune, Marlène Reusser, qui veut défendre bien sûr sa tunique. Elle est aux côtés des vainqueurs 2023, Demi Vollering, et 2024 pour Kasia Nevadoma, la Polonaise qui est là maintenant et dans la roue de Demi Vollering. En effet, ça va se jouer au sprint. Hein, il reste moins de 2 km et c'est maintenant une partie très roulante. On a une étape hyper accidentée avec 8 difficultés. 6 ont été emportées par la porteuse du maillot à poids, Puck Peters, qui le conservera ce soir sans aucun problème, sans aucune question. Et là, on arrive sur les avenues de Belleville en Beaujolais. C'est plat, c'est très roulant. On va s'observer un petit peu entre ces trois championnes, ces immenses championnes qui sont là. Et Jean-François, c'est certain, ça va se jouer au sprint.
12: Oui, entre les deux, personne n'attaquera, je pense, au kilomètre. C'est quelque chose qu'on ne voit plus maintenant. En fait, elles ont fait quand même énormément d'efforts, les trois. Donc, je pense que tout le monde est à... Il reste pas beaucoup d'énergie, mais c'est une victoire quand même sur le tour avec les trois meilleurs de la journée, de loin. Donc on va voir ça, on va passer. On est au kilomètre maintenant pour les trois concurrentes.
11: La flamme rouge, le dernier kilomètre, on pédale encore un peu tranquille pour ces trois championnes qui sont là, qui ont 2 minutes 46 d'avance sur le groupe de Pauline Ferrand-Prévot. Donc elles peuvent maintenant s'observer et lancer le sprint à leur guise quand ça va exploser. C'est Marlène Reusser là pour l'instant qui est sur le côté droit et qui prend les devants dans sa roue d'Emi Vollering. Kasia Nevadoma, la Polonaise, qui est allée à deux distances derrière. Il reste 550 mètres. On remonte cette grande avenue de Belleville en Beaujolais. Voilà, on ne fait plus tourner les jambes. On laisse les vélos un petit peu filer. On reprend son souffle avant de pouvoir lancer l'ultime effort. Un virage à gauche. Toujours Marlène Reusser qui est devant. Elle qui veut. Voilà, et Kasia Nevadoma qui déborde sur la gauche, qui est partie, qui remonte. Demi Vollering qui reprend à l'attaque. Mais Kasia Nevadoma, la Polonaise, vainqueur en 2024, qui va sans doute s'imposer. Elle a pris la meilleure longueur ici et on est dans les derniers mètres. Et Kasia Nevadoma qui va s'imposer très certainement. Elle fait l'effort. Attention, Demi Vollering qui revient derrière dans sa roue. Demi Vollering qui essaye de déborder sur la gauche. Et Marlène Reusser qui est derrière. Demi Vollering qui prend cette victoire ici à Belleville en Beaujolais. La vainqueur 2023, l'équipière de FDJ Suez, la championne qui ne reprendra pas le maillot jaune ce soir parce que elle avait 16 secondes de retard sur Marlène Reusser qui est dans sa roue. Mais par contre, elle s'impose. Elle montre qu'elle est présente. Elle montre que, oui, elle veut reprendre ce Tour de France 2026, celui qui lui avait échappé l'an dernier. Pauline Ferrand-Prévot, on le rappelle, c'est vraiment l'info du jour, est reléguée à 2 minutes 40 derrière. L'addition va être plus lourde, très lourde, avec 3 minutes plus de retard au classement général. Elle va reculer au classement, notre championne. Et donc, ça va être très dur pour la suite pour Pauline Ferrand-Prévot. Manon Vautier-Chollet, on vous retrouve sur la ligne d'arrivée. Vous êtes avec trois très grandes championnes.
13: Et j'ai Demi Vollering juste devant moi, autant vous dire que là, elle ne peut pas parler. Elle est en train de pleurer de joie, Demi Vollering.
11: Voilà, Demi Vollering qui reprend son souffle, qui est là avec son équipe. À bout de souffle, la championne néerlandaise.
13: Et vous avez également Kasia Nevadoma qui est arrivée épuisée, elle aussi. Elle a tout tenté, Olivier, on l'a vu sur la ligne. Et c'est finalement Demi Vollering qui s'est imposée. Elle est en train de s'asperger d'eau. Elle est tellement émue, la championne. Hein, c'est la leader de la FDJ United Suez. C'est la première équipe au classement mondial. Et c'est une équipe française, il faut le rappeler. Elle a été emmenée par plusieurs de ses coéquipières. Et ce sont des Françaises. Ça aussi, c'est important de le dire. Juliette Berthet, notamment. Et Vita Music, évidemment. La championne d'Allemagne aussi, Francisca Kor. Et je les ai croisées au bus FDJ tout à l'heure. Et bien, toute l'équipe qui, évidemment, croisait les doigts, ne voulait pas s'emballer. Mais voilà, c'était l'objectif, cette victoire de Demi Vollering. Et ça s'est joué à très peu, hein, parce que derrière, il y avait Kasia Nevadoma, grande championne, et Marlène Reusser, qui garde, vous le disiez, Olivier, son maillot jaune. Et ça a été une magnifique bataille entre ces trois grandes championnes, même si vous le disiez, Olivier. On attend Pauline Ferrand-Prévot, hein, lâchée comme Cédrine Kerbaol. Ça a été très compliqué pour nos deux Françaises.
11: Oui, on va les attendre ici sur la ligne d'arrivée. Il y avait 2 minutes 40 de retard pour le groupe Follin-Ferrand-Prévot, dans lequel se trouve en effet Cédrine Kerbaol, qui ce matin était troisième au général pour la sociétaire du groupe EF Education Oatly, mais qui va reculer inévitablement et sortir du top 10 ce soir. Ça va être, on va aussi faire les comptes, on va voir au niveau du chrono ce que ça donne pour Follin-Ferrand-Prévot. Est-ce que le tour est déjà terminé pour elle? Ça s'est joué à 30 km, elle a craqué dans le col de Durbiz. C'est là où elle a été distancée et lâchée. Donc très compliqué malheureusement pour notre Française. Manon Vautier-Chollet, vous êtes sur la ligne d'arrivée. Aux côtés donc de celles qui viennent franchir la ligne.
13: Ouais, c'est explosion de joie et là c'est son manager Stéphane Delcourt qui vient de la rejoindre. Alors je vais pas l'embêter mais il est juste à côté de moi. Évidemment il est allé la féliciter, hein, le manager de la FDJ Suez qui l'a recrutée, la néerlandaise. Elle est épuisée mais très émue. Stéphane Delcourt, est-ce que c'est possible d'avoir un tout petit mot en deux secondes? J'imagine que là vous êtes plus qu'heureux.
14: Ouais, ça fait ça reste une super belle victoire d'étape. On a essayé toute la course, on a pris quand même beaucoup de risques. On a laissé partir quand même trois filles importantes, mais voilà, on avait Juliette et Francesca qui étaient programmées pour vraiment suivre les meilleurs et servir d'appui. Ça a très bien marché. Je remercie encore mes directeurs sportifs pour cette tactique. Ils me font vraiment peur, mais au final, c'est eux qui ont raison.
13: Voilà, ça a marché. Stéphane Delcourt qui l'a recruté, hein, Demi Vollering, manager de la FDJ United Suez, l'équipe française. Et Olivier, on attend toujours, hein, je le disais, notamment l'arrivée de notre Française Pauline Ferrand-Prévot et de Cédrine Kerbaol et aussi la Bretonne qui ont perdu encore beaucoup de temps, malheureusement, sur cette cinquième étape.
11: Ouais, ça s'est joué une trentaine de kilomètres. C'est là où ça a craqué, puisqu'il y avait eu un groupe de 19 coureuses qui étaient parties en avance avec nos Françaises, Maëva Skiban, avec Pauline, avec Juliette Berthet, Célia Lemuel. Elles avaient une minute vingt d'avance sur le peloton. On pensait que peut-être quelque chose était possible, mais non. C'est là où tout a explosé par la suite. Le peloton est revenu, a repris. Et puis, dans ce col de Durbiz, eh bien, c'est là où Pauline Ferrand-Prévot a craqué, s'est laissé aller, on va dire. Et les commandes ont été prises par les championnes. C'est là où Demi Vollering a imposé son tempo avec Kasia Nivadoma et Marlène Rösser qui n'a pas voulu lâcher l'affaire. La Suissesse qui a pris le jaune hier le conserve ce soir à Belleville en Beaujolais. Elle avait 16 secondes d'avance grâce à ses bonifications sur la deuxième Demi Vollering. Voilà. On ne trouve toujours pas. Voilà. Donc, voilà. Pauline Ferrand-Prévot qui vient de passer la ligne et elle termine à 2 minutes 35 de retard sur, la vainqueur du jour qui est là, Demi Vollering. Et elle a franchi la ligne avec Cédrine Kerbaol et Anna van der Breggen. Donc, voilà, 2 minutes 35 de distance aujourd'hui pour Pauline Ferrand-Prévot. Ça va s'ajouter aux 2 minutes qu'elle avait encore au classement. Et voilà, Demi Vollering, on le rappelle, qui remporte cette étape ici, la cinquième à Belleville en Beaujolais, qui ne prendra pas le jaune ce soir, qui reste sur les épaules de la Suissesse Marlène Rösser. Et la mauvaise opération pour Pauline Ferrand-Prévot. La suite dans le journal du Tour, tout à l'heure à 18h30.
0: À tout à l'heure, Olivier. Ici Provence, après le journal, nous allons randonner au bord de l'eau, au bord de la Méditerranée, dans l'une des plus belles baies au monde, celle de Born-les-Mimosas. Des plages paradisiaques, un sentier du littoral magnifique, au départ de l'Allon-de-les-Morts et de l'Argentière jusqu'à Brégançon. Pour une fois, aujourd'hui, on a le droit de la faire, on ne va pas se priver. Par contre, demain, on n'aura pas le droit. Donc, si vous voulez découvrir un bout du sentier, vous pouvez le faire ce soir. Le récit de ma rando dans une douzaine de minutes. Et puis, on retournera sur la route avec les bouchons, l'infotrafic. Pour l'instant, ça se passe plutôt correctement, sauf dans le secteur de Brignoles, où un incendie est en cours. Entre Brignoles et Campsasource, la D43 est fermée. Il y a une déviation par Sainte-Anastasie, Besse-sur-Issole, Flasson-sur-Issole ou par la Roque-Brissane. Vos infos routes en direct ou en vocal WhatsApp au 04 42 38 08 08.
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0: 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Les infos à Marseille et en Provence. Margot Munoz, le risque feu de forêt très élevé demain dans les Bouches-du-Rhône et le Var.
15: Pour ne prendre aucun risque, tous les massifs sont fermés demain, sauf le plateau de Canjuers dans le Var. Avec cette alerte dans le Gros-Bessillon, les pompiers préparent le terrain. Ils étaient 800 sur place aujourd'hui pour traiter les lisières avant la levée du Mistral et les températures extrêmes. Prolongée aussi la vigilance orange canicule dans le Var. Un feu en cours sur la commune de Camps-la-Source dans le Var, 6 hectares parcourus, provoqué par l'éclatement d'un pneu. 150 pompiers sur place et deux hélicoptères bombardiers d'eau. Une importante déviation est mise en place au niveau de la RD43, indique la préfecture. Avec cette chaleur, certains cherchent à se rafraîchir par tous les moyens, mais les pompiers du Var appellent à la prudence. Deux décès par noyade aujourd'hui. Un homme de 50 ans au large de Saint-Raphaël, l'autre sur une plage de Saint-Cyr-sur-Mer, un homme de 80 ans.
0: Un chef présumé de la DZ Mafia arrêté en Algérie.
15: Mehdi Laribi, alias Tik, 36 ans, enfant de la cité de Bassens, l'un des fondateurs du gang marseillais de trafiquants de drogue, dont les activités se sont étendues à d'autres villes françaises. Interpellé, placé sous contrôle judiciaire, le procureur de la République de Marseille, Nicolas Besson, s'en félicite.
16: Il serait à l'origine de la guerre avec le clan Yoda et Félix Bingui. Hein. Vous savez, il y a cette légende, mais qui correspond à une rencontre réelle qui a eu lieu à Phuket entre lui et le chef du clan Yoda. Et puis ensuite, il s'est mis en retrait au début de cette guerre. Il était réfugié à l'étranger. Il est réputé comme faisant partie des hauts cadres de la DZ, comme un importateur et un logisticien.
17: Mais encore aujourd'hui, parce que malgré cet exil, on peut imaginer qu'il avait encore des fonctions au sein de ce réseau ?
16: Écoutez, nous constatons qu'un certain nombre de personnes sont en fuite, un certain nombre d'autres sont incarcérées et la DZ Mafia poursuit ses activités criminelles. Donc à ce stade, il serait prématuré de dire qu'il était en retrait, qu'il n'avait plus de rôle dans l'organisation.
15: Le procureur de la République de Marseille, Nicolas Besson, une interpellation qui est une première étape. Il n'y a pas d'accord d'extradition entre la France et l'Algérie. L'enquête se poursuit après la mort d'un enfant de 2 ans dimanche à Marseille, retrouvé pendu à la ficelle d'un rideau, quartier des Marronniers. La thèse accidentelle est possible d'après l'autopsie, mais pas confirmée. La mère est placée sous contrôle judiciaire.
0: À Marseille, les commerçants du bas de la rue d'Aubagne peuvent souffler.
15: Et ils viennent de réintégrer leur boutique 1 mois pile après leur évacuation à la hâte après des fissures observées au numéro 16 de la rue et l'effondrement d'un plancher. Le secteur est désormais sécurisé et l'activité reprend. C'est un soulagement, Yvan Planteil.
18: Les paniers en osier et autres plats à tagines sont de retour de part et d'autre du 23 rue d'Aubagne. Gigi, la patronne de cette boutique marocaine, s'active, mais dans la bonne humeur.
19: Et oui, on a le sourire, très contente de la réouverture des boutiques. Voilà, ça prend son cours.
18: Juste à côté, voilà un mois que la porte d'entrée de Nian n'avait pas crissé ainsi. Lui qui tient depuis 34 ans un magasin d'accessoires en tout genre pour les cheveux.
20: Tu sais que ferme, pendant un mois, tu payes les droits, tu peux aller voir, tu dois payer le loyer. On tenir bien, mais c'est dur, vraiment dire.
18: C'est dur, nous dit-il, et ça faisait de la peine, rajoute Sabrina, cette habitante attablée à la terrasse de son café favori.
21: Un petit café, un verre d'eau, et après on mange des panis, des provençales. Elle fait tout, provençales, les sardines. C'était fermé, c'était la misère, c'était triste.
18: L'épicerie asiatique Tamki de Carole perd quelques centaines d'euros par jour, simplement parce qu'elle a déplacé l'entrée. Mais cela repart, nous dit-elle.
22: Ça fait un mois et demi, on est là. Maintenant, les carrés commencent à passer. Cette semaine a bien travaillé.
18: Ouais, les clients reviennent, ça sent.
22: Oui, ils reviennent. Les clients reviennent très bien.
18: Et elle devra toutefois attendre la fin des travaux dans la rue Vacon pour reprendre son activité normale.
15: Les commerçants et les habitants aussi des 21, 23 et 25 ont aussi pu rentrer chez eux lundi. Demi Vollering remporte cette 5e étape dans le Beaujolais en patronne sur le Tour de France. Marlène Rosser, la Suissesse, reste maillot jaune après 140 km et beaucoup de dénivelé positif. Toujours 0-0 aux Pays-Bas. L'OM peaufine en ce moment même sa préparation en match amical contre le Al-Shaania SC. Zizou de retour à Marseille. Non, vous n'allez pas le croiser dans la rue, malheureusement, mais son portrait est affiché en XXL sur un silo visible depuis l'autoroute du littoral. Une campagne de pub lancée par Adidas avec le double portrait de l'enfant de la Castellane. Une face avec une photo de Zidane après la victoire de 98 et une autre du nouveau sélectionneur des Bleus. Corentin Mézou, Toulonnais jusqu'en 2029. Le jeune deuxième ligne prolonge au RCT. Le club annonce sur ses réseaux sociaux aujourd'hui garder la petite pépite du ballon ovale.
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15: Il va faire très très chaud demain avec une alerte orange canicule dans le Var.
0: Ouais, qui continue. Là, en attendant, il fait très chaud aussi. Là, en ce moment, à la Fare-les-Oliviers, Sabine, à la 38 degrés, c'est la température qui s'affiche sur l'écran de sa voiture. Martine à Cabanes, nord-ouest des Bouches-du-Rhône, 41 degrés à Cabanes. Patricia vient d'arriver à Pélissane où elle s'est garée 30 minutes en plein soleil. Et voilà le résultat, nous écrit-elle. 40 degrés. Merci pour vos photos. La météo des tableaux de bord, c'est sur WhatsApp au 04 42 38 0.

0: l'après-midi. Vent d'ouest l'après-midi aussi de Bandola hier, rafale à 65 km à l'heure. Les températures, les minimales sur le littoral, 24 à 26, dans les terres 18 à 21, les maximales à Marseille 34, à Toulon 35, à Aix 36, dans le centre Var 39. Et à Digne, il fera 35, Digne-les-Bains, où a lieu demain la 27e édition de la fête du terroir. Sur le boulevard Gassendi, plus de 70 exposants, les animaux, des démonstrations, des producteurs, traite de chèvres, tourneurs sur bois. C'est de 9h à 18h demain à Digne-les-Bains.
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0: Ici Provence, le point trafic de 18h07 à Marseille. Ça commence dans les deux sens de chaque côté. Des égalades, voie de gauche fermée pour travaux. Un quart d'heure en descendant, 10 minutes en montant. La 55 à la Joliette, 5 minutes. Et la 50 à la Valentine en direction de la Pomme, seulement 2 minutes de retard. Martigues, la 55 entre la Mède et le viaduc en direction de Fosse, 5 minutes de temps de parcours supplémentaire avec les travaux là aussi. Pour Aix-en-Provence, tout va bien. On a juste un petit peu de monde sur la 8 en direction de Nice en traversant Aix-en-Provence. Hier, la 570, attention, on a un véhicule en panne un petit peu avant hier, quand vous venez de la Bastide Verte. Donc 5 grosses minutes de perdu. Si vous avez des c'est plutôt 10 minutes maintenant, ça vient de changer. Donc 10 minutes de bouchon. Si vous avez des détails, notamment sur la file concernée et la nature de cette perturbation, appelez-nous ou laissez-nous un vocal WhatsApp au 04 42 38 08 08. La CAP en venant de Gien, il y a un quart d'heure d'attente. Cavalère en venant de la Croix-Valmer, un quart d'heure de bouchon. Et puis toujours du monde à Saint-Tropez. En direction de Port-Grimaud, vous perdez un quart d'heure en sortie de Saint-Tropez. Ensuite, entre Beauvallon et Sainte-Maxime, il y a environ 20 minutes de bouchon. Et entre Saint-Égulf et Fréjus, alors c'est plutôt entre Fréjus et Saint-Égulf dans ce sens-là, un quart d'heure d'attente. Toujours la fermeture de la D43 entre Brignoles et Fort-Calquéré. La route est fermée dans les deux sens en raison d'un incendie. Il faut que vous passiez soit par la Roque-Boussane, soit, et là c'est l'itinéraire conseillé, par Sainte-Anastasie, Besse-sur-Issole et Flassan-sur-Issole dans les deux sens de circulation. Vos infos routes en direct ou en vocal WhatsApp 04 42 38 08 08. Tiens, Fabien vient de nous laisser ce message dicté sur la L2 en direction d'Aix-en-Provence, sur la voie de droite, donc on est à Marseille. En direction d'Aix, sur la voie de droite, il y a une voiture arrêtée. On la voit à peine et au dernier moment, avant le tunnel de Montolivet, avant la sortie La Rose. Bien, merci Fabien pour l'info. 04 42 38 08 08. Un point maintenant sur les routes coupées autour du Gros Bessillon. La D45 est toujours fermée entre Châteauvert et le Vallon-Sourne, commune de Corrence. Et la D22 est toujours fermée entre Montfort-sur-Argent et Leval. En revanche, la D554 est rouverte entre Châteauvert et Leval. Voilà, donc toujours les pompiers dans le secteur. Donc si vous les croisez, laissez-les bien passer et évitez toujours de vous rendre en Provence Verte, en tout cas dans cette partie de la Provence Verte autour de Corrence et puis maintenant autour de Campes-la-Source à cause de l'incendie qui sévit depuis 2 heures environ. Je vous rappelle que c'est un poids lourd qui a vu l'un de ses pneus éclater, étincelle générée et donc feu sur le bas-côté.
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0: Allez, avec cette chaleur, tous à la douche, on pègue, on colle, ça commence à bien faire. Allez, savonnez-moi tout ça et faites gonfler les bulles avec Laurent Voulzy. Ici Provence, voici Bubble Star.

0: Massy-Provence. Demain, tous les massifs des Bouches-du-Rhône et du Var, à l'exception de la zone plateau de Canjuers, seront interdits d'accès en raison du risque incendie, ce qui veut dire que l'épisode de mon podcast Cédric Randonne que nous allons écouter maintenant sur le sentier du littoral entre la Londe et Bormes-les-Mimosas, bien vous ne pourrez pas l'emprunter demain. En revanche, ce soir, c'est ouvert, donc si une balade nocturne vous tente, vous pouvez y aller. Sinon, mettez bien l'épisode de côté et vous pourrez la faire un petit peu plus tard quand les conditions météo seront meilleures. Je vous raconte donc cette rando que j'ai adorée dans mon podcast immersif. Montez le son pour que vous puissiez bien entendre le bruit des vagues, là vous aurez l'impression d'y être. Et allez sur notre site ici.fr/Provence, la carte de la rando et mes photos ainsi qu'une vidéo vous y attendent.
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0: C'est parti pour une belle journée de rando sur ma portion préférée du sentier du littoral. Et pour moi, sans aucune hésitation, c'est celle entre la Londe-les-Morts et Bormes-les-Mimosas, celle entre l'Argentière et le fort de Brégançon. Les plus belles plages de la région, du pays, du monde sont ici. Point de départ, le grand parking gratuit de la plage de l'Argentière à la Londe donc. Et ça commence fort avec les pins parasols, le sable jaune et la vue sur la presqu'île de Gien, Porquerolles, Porquerolles et le Levant. Alors selon votre niveau de forme, vous pouvez faire un aller-retour jusqu'à la résidence d'été du président de la République, mais vous pouvez bien sûr vous arrêter avant. À l'Argentière, je prends à gauche et je commence à emprunter des marches dont certaines font corps avec la roche. Très rapidement, me voilà sur la plage du Pèlerin. Les premiers galets font place à de petits cailloux, puis à du sable. Suivent l'îlot et la pointe du Pèlerin, la chapelle de Saint-Georges et la plage de Léhoub en demi-cercle. Sable blanc, eau transparente, pin majestueux, l'îlot de Léhoub en face. Je rencontre ensuite une structure bétonnée fort curieuse avec sa balise jaune et noire. Il s'agit de l'ancienne plateforme du lance-torpille, car oui, au Bormet, jusqu'en 1993, se trouvait une fabrique de torpilles. Et, au fait, vous avez pris de bonnes chaussures de rando, j'espère, car certes, une bonne partie de la balade se fait sur les plages, mais entre les plages, vous prenez quelques mètres de hauteur en marchant sur un chemin souvent encadré de ganivelles, tantôt dans des sous-bois, tantôt sous la pinède, tantôt sur la roche cristalline typique du massif des Morts, tantôt dans des criques. Ça monte, ça descend. D'ailleurs, au cap de Léhoub, point culminant de la rando, 31 mètres au-dessus de la mer, ça descend bien. Et donc, au retour, ça monte bien aussi. Entreprendre ce sentier du littoral en simple tongue n'est franchement pas une bonne idée. La plage de l'Estagnol est en approche et j'arrive sur un magnifique promontoire naturel. Les pins maritimes, la roche ocre érodée voire trouée, l'eau turquoise, au large, les îlots de l'Estagnol avec un pin parasol solitaire et en toile de fond, le fort de Brégançon et les îles, la carte postale idéale. Et me voilà sur la plage de l'Estagnol, dominée par le château de Brégançon avec ses tours d'angle, ses volets verts et son toit en tuiles. La plage de l'Estagnol, c'est sûrement la plus belle. Demi-cercle parfait, sable encore plus blanc, eau encore plus turquoise. Vous n'aurez qu'une envie, c'est de vous baigner. N'oubliez pas le maillot de bain et le kit de plongée. Mais nous sommes là avant tout pour randonner, alors continuons. Après avoir marché prudemment sur les rochers, place à la longue plage du Jardin, plus exposée au vent, puis à la pointe de la Mer-Dieu, au port de la Vignasse, à la plage de Cabasson, à la pointe du Diable et à la dernière plage située au pied du fort de Brégançon où m'attend un panorama sur le Cap Sissier, la Col Noire, le Mont des Oiseaux, hier le Mont Faron, l'incontournable Mont Coudon, le Pilon Saint-Clément et les Morts. Et voilà, c'est le terminus, demi-tour pour retourner à la Londe. Au final, il m'aura fallu environ 4h45 pour parcourir 18,5 km et environ 300 mètres de dénivelé. Attention au risque estival d'incendie, si la Corniche des Morts est en rouge sur la carte du Var, randonnée interdite même sur le sentier du littoral.
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0: 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Ici Provence, le point trafic de 18h21. Un véhicule en panne sur la 570 à Hier en direction de Saint-Tropez. Un petit peu avant d'arriver à Hier. Donc ça coince au niveau de la Croix. On a environ un quart d'heure de bouchon. Dites-nous si c'est à gauche ou à droite. 04 42 38 08 08. La Cap en venant de J1, 10 minutes. L'avenue de l'aéroport direction le centre-ville de Hier, 10 minutes. Cavalère en venant de la Croix-Valmer, 20 minutes. Saint-Tropez, Port Grimaud, une demi-heure. Beauvallon-Port-Grimaud, un quart d'heure. Beauvallon-Sainte-Maxime, 20 minutes. La Nartelle-Sainte-Maxime en direction de Saint-Tropez, 20 minutes de bouchon. Et Fréjus-Saint-Égulfe, 20 minutes aussi. À Brignoles, la D43 est toujours fermée à la circulation entre Brignoles et Camps-la-Source en raison d'un incendie. Déviation par Sainte-Anastasie, Besse-sur-Issole et Flassans ou par la Roque-Brussane. Aix-en-Provence, ça roule. Istres, il y avait tout à l'heure un accident sur la route du Delà entre Istres et Miramas-le-Vieux. Aux dernières nouvelles, la D16 est toujours fermée, mais on n'a pas eu de mise à jour. Donc si vous pouviez nous le dire où ça en est, ce serait pas mal. 04 42 38 08 08 en direct ou en vocal WhatsApp. Martigues, la 55 en venant de la Med Raffinerie, donc en direction de Fos, 5 grosses minutes de bouchon avec les travaux. Et puis Marseille, ça coince sur la 7 essentiellement, dans les deux sens autour des Égalades avec la voie de gauche fermée pour travaux. Un quart d'heure en montant, 10 minutes. Un quart d'heure en descendant et 10 minutes de retard en montant. Vous avez d'autres infos routes, vous les partagez en direct ou en vocal WhatsApp au 04 42 38 08 08. Les fermetures nocturnes, la 51 sera fermée en direction de Gap entre Sisteron Nord et La Solse et en direction d'Aix entre La Solse et Sisteron Vallée du Jabron de 20h à 5h. Et vous retrouvez la liste des fermetures nocturnes sur notre site ici.fr/Provence.
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0: Ici Provence et Dépêche Mode, Benjamin Biolay arrive avec Écran Total et ensuite, comme tous les soirs cette semaine, le journal du Tour de France Femmes.
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0: 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Comme tous les soirs à 18h30, voici le journal du Tour, Alexandre Berthaud.
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2: Bienvenue dans le journal du Tour de France Femmes, tous les soirs sur Ici Journal, où on va se lamenter un peu ce soir, parce que nos Françaises, elles ont craqué aujourd'hui. Pauline Ferrand-Prévot, Cédrine Kerbaol, les deux meilleures chances tricolores, n'ont pas résisté aux autres favorites aujourd'hui. Bonsoir Olivier Estran.
3: Bonsoir, bonsoir Alexandre.
2: Vous étiez au commentaire de cette cinquième étape entre Mâcon et Belleville en Beaujolais, étape remportée par la néerlandaise Demi Vollering devant Marlène Reusser, Kasia Nieviadoma. Olivier, dans cette étape hyper vallonnée, les Françaises ont craqué dans l'avant-dernière difficulté du jour.
3: Oui. Le col de Durbiz à 30 km de l'arrivée, c'est là où il y avait une échappée menée par 19 coureuses qui a craqué, qui a lâché. Il y avait trois Françaises dans cette échappée, Maëva Skiban, Juliette Berthet et Célia Lemuel. Mais derrière, il y avait le peloton et la FDJ qui a mis le train en marche sous l'impulsion de Célia Géry, notre championne tricolore et coéquipière, bien sûr, de Demi Vollering. C'est elle qui a relancé la machine à 22 km. Le peloton a rattrapé les échappées, mais derrière, Pauline Ferrand-Prévot n'a pas pu suivre. Ensuite, eh bien, ce sont les trois grandes championnes, Demi Vollering, Marlène Reusser, celle qui porte le maillot jaune, et Kasia Nieviadoma, vainqueur 2024, qui ont fait le final ensemble et qui ont franchi la ligne d'arrivée au sprint.
2: Avec évidemment une addition très lourde, puisque Cédrine Kerbaol est très loin en général, à plus de 3 minutes 30, 5 minutes pour Pauline Ferrand-Prévot. L'addition est trop lourde, sans doute, disait-elle en franchissant la ligne d'arrivée, pour viser le classement général.
4: Je peux même pas dire que je me sentais mal. En fait, je me sentais à mon niveau, donc je pense que les autres sont simplement un ton dessus. Je pense que classement général, c'est quand même. Maintenant, faut pas se voiler la face. J'ai pas eu les écarts encore, mais oui, je pense que c'est irrécupérable. Mais bon, il reste encore quelques jours, donc voilà, je vais néanmoins tout donner. Aujourd'hui, j'ai vraiment tout donné. Je pouvais pas faire mieux, donc je peux pas être déçue.
2: Une championne qui abdique, Pauline Ferrand-Prévot au micro de France Télévisions. Championne qui abdique devant la toute-puissance et le plan parfait d'une équipe en particulier, formation française. Bonsoir Manon Vautier-Cholet.
5: Bonsoir à tous.
2: Sur place à Belleville en Beaujolais également. L'équipe dont je parle, c'est la FDJ Suez de Demi Vollering, celle qui a remporté l'étape. La FDJ Suez, course parfaite, plan parfait.
5: Ouais, la formation française avait clairement un plan et il a fonctionné. Pour résumer, on avait la leader Demi Vollering dans le peloton entourée d'Evita Music et Célia Géry qui ont fait exploser le groupe pendant que, en avant, il y avait l'échappée avec, tiens, ça n'est pas étonnant, Francis Cacor et Juliette Berthet, évidemment, de la même formation que Vollering est allé rejoindre. Et puis ensuite, ça s'est joué là aux jambes entre trois grandes championnes, hein, Demi Vollering, Marlène Reusser qui reste maillot jaune ce soir et Kasia Nieviadoma. Et c'est bien Demi Vollering qui a passé la ligne d'arrivée en tête, tout de suite félicité par son manager Stéphane Delcourt, qui lui m'a confié juste après que bon, il avait eu un petit peu peur, hein, quand même de cette stratégie de ses directeurs sportifs, mais que évidemment ce soir, il les remerciait, qu'il avait eu raison de leur faire confiance.
2: Évidemment, puisque le plan était risqué, mais il a fonctionné. Vous êtes actuellement juste après la ligne d'arrivée pour recueillir les réactions des coureuses pour ici. On imagine que c'était l'euphorie dans cette équipe FDJ Suez.
5: Ouais, ça a été impressionnant. Je suis passée devant le bus avec beaucoup de supporters d'ailleurs qui a arboré des maillots de la formation française. On se félicite, mais évidemment on reste extrêmement concentré parce qu'en face, je le disais, hein, mais il y a de très grandes championnes. Le final, c'est dimanche. Il y a le Mont Ventoux dans deux jours, donc voilà, rien n'est joué. Oui, Pauline Ferrand-Prévot malheureusement a perdu beaucoup de temps, mais il y a de très grandes championnes qui restent au top du classement général. Donc voilà, la FDJ United Suez qui précise aussi ne pas vouloir s'emballer. C'est une étape de gagner, mais on n'a pas encore gagné le Tour de France.
2: Merci, Manon. Manon Vautier-Cholet, Demi Vollering, vainqueur du Tour de France 2023, qui remporte donc cette cinquième étape à Belleville en Beaujolais, mais qui ne prend pas le maillot jaune toujours sur les épaules de la Suissesse Marlène Reusser. Reusser, 12 secondes d'avance sur Vollering, 1,17 sur Nieviadoma et 2,40 sur l'Allemande Niedermayer, qui est la nouvelle maillot blanc de meilleur jeune. Voilà donc la situation avant la sixième étape demain, de Montbrison dans la Loire jusqu'à l'Ardèche et Tournon-sur-Rhône à la veille. veille d'une arrivée au Ventoux. Bien malin, encore une fois, celui qui saura pronostiquer la vainqueur, la directrice de course Marion Rousse.
6: Ce qu'on a vraiment voulu dans la conception du parcours, c'est de garder un suspense avec plusieurs scénarios de course envisageables, avec des sprinteuses qui passent peut-être bien les bosses, mais également des barouteuses qui n'ont pas non plus énormément d'opportunités sur cette édition. Et donc, c'est vrai que de placer à chaque fois des difficultés dans les premiers kilomètres de course fait que c'est souvent une échappée de costaud qui part et qui peut bien souvent résister au peloton.
2: Étape 6 à suivre sur Ici Radio, partenaire du Tour de France Femmes. À demain.
0: À demain, Alexandre. Et je vous rappelle que nous serons en direct du Tour de France Femmes à Sisteron, samedi matin, au village départ, Fabien Fontaine, entre 11h et midi, de nombreux invités, dont Marion Rousse. Et vous pourrez venir récupérer vos lunettes pour l'éclipse solaire, donc à Sisteron, sur notre stand et studio Radio France, ici, samedi matin, à Sisteron. D'autres lunettes pour vous dans quelques minutes. Également à suivre les coulisses TV. Nous allons nous intéresser à une série de France 2 intitulée The Best Immigrant, toute nouvelle série en provenance de Belgique. D'abord, ici Provence, c'est le point trafic de 18h35.
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0: Il y a un accident sur la Nationale 570 à Arles. C'est le contournement. Il y a encore quelques petits ralentissements, mais ça a l'air d'être sur la fin. Pour Marseille, bouchon sur la 7 dans les deux sens autour des Égalades. Avec la voie de gauche qui est fermée pour travaux, vous perdez un quart d'heure dans la descente, 10 minutes dans la montée. Sinon, c'est assez calme. Aix-en-Provence, rien du tout. Le bord de mer, alors vous êtes nombreux à Cassis. Entre la Ciotat et le Liouquet, 10 minutes de bouchon. À l'entrée des Lacs, 5 minutes. En sortie des Lacs vers le Liouquet, 5 minutes. Bon, c'est pas grand chose. À Toulon, la traversée du centre-ville par Strasbourg-Liberté ou par la République Mayol. Dans les deux cas, vous perdez 10-15 minutes. Plus loin sur la 570, en direction de Hyères, il y a un véhicule en panne. Il y a environ 15 minutes de bouchon. Donc ne soyez pas surpris et dites-nous si c'est à gauche ou à droite. 04 42 38 08 08. La presqu'île de Gien, en venant de Gien et en arrivant à la Capte, 10 minutes d'attente et la nuit de l'aéroport. Direction Hyères, 10 minutes de bouchon. Cavalaire en venant de la Croix-Valère, 20 minutes. Saint-Tropez, Port Grimaud, un quart d'heure. Beauvallon, Port Grimaud, un quart d'heure. Sainte-Maxime, en sortie de Sainte-Maxime, pour quitter le centre-ville, vous perdez 20 minutes en direction de Saint-Tropez. Et pour rentrer dans Sainte-Maxime, quand vous venez de Saint-Tropez, là, on a environ 20 minutes de bouchon. 20 minutes aussi entre Fréjus et Saint-Égulfe. Et puis toujours les fermetures dans le centre-Var. J'y reviens. Bah, maintenant, le temps juste de vous rappeler le numéro de téléphone de Ici Provence pour nous communiquer vos infos routes. C'est notamment de nous dire ce qu'il se passa hyères sur la 570, 04 42 38 08 08 en direct ou en vocal WhatsApp. Les routes fermées pour les incendies, la D43 entre Brignoles et le rond-point des Tuileries de Fort-Calquéré. Donc ça, c'est un incendie qui dure depuis 16 heures. Cette route est fermée dans les deux sens, déviation par Sainte-Anastasie, Besse-sur-Issole, Flassan-sur-Issole. Ou alors par la Roque-Brusson, mais attention, en venant de la Selle, au niveau de l'intersection avec la D5, la route qui vient de Tourve, on a 10 minutes de bouchon. Mais il ne faut surtout pas prendre la D43 entre Brignoles et Fort-Calquéré, fermée dans les deux sens de circulation. Et puis l'incendie du Gros Bessillon, deux routes fermées encore, celle entre Montfort-sur-Argent et Leval, et celle entre Châteauvert et le Valençon de Corrence. Voilà pour les fermetures de routes liées aux incendies.
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0: Donc demain, Mistral et quasiment tous les massifs des Bouches-du-Rhône et du Var seront interdits d'accès. Tous ceux des Bouches-du-Rhône, donc pas de travaux forestiers générant des étincelles, pas de balade, pas de rando, nulle part dans les Bouches-du-Rhône, du moins dans les massifs forestiers. En fait, il ne reste plus que la Camargue où vous aurez le droit de randonner, et puis la Corniche à Marseille. Mais sinon, voilà, vous oubliez les Calanques, vous oubliez la Côte-Bleue, vous oubliez Sainte-Victoire, vous oubliez les Alpilles. Pour le Var, risque extrême d'incendie demain dans les zones Haut-Var, Centre-Var, Sainte-Baume et Maurs. Tous les massifs du Var seront fermés, sauf la zone plateau de Canjuers, où l'accès sera déconseillé et les travaux forestiers interdits à partir de 13h. Donc dans le reste du département, pas de travaux forestiers, pas de balades, pas de randonnées, même sur le sentier du littoral. Dans les Alpes de Haute-Provence, seront totalement fermés et interdits d'accès les zones Esparron de Verdon, Montagnac-Montpezat, Gréoux-les-Bains et Quinçon. Donc pareil, autour des gorges du Verdon, vous ne pourrez pas randonner ni accéder à certaines plages. Et alors là, c'est nouveau, c'est la première fois que je vois ça sur la carte des Alpes de Haute-Provence. L'accès sera déconseillé et les travaux générant des étincelles interdits sur la zone Luberon-Plateau de Valençol toute la journée. Et les travaux forestiers seront interdits à partir de 13h sur les préalpes de Digne, La Motte-Sisteron-Turier et Fort-Calquier entre Vennes. Mais l'accès autorisé. Vous retrouvez les cartes d'accès au massif sur notre site ici.fr/Provence.
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0: Le soutien de Simple Minds à Nelson Mandela, qui était alors emprisonné. Ici Provence, voici Mandela Day.

0: Ici Provence, mercredi prochain, éclipse quasi totale du soleil à 96% pour l'observer. Il vous faudra chausser des lunettes homologuées de protection et ces lunettes aux couleurs de votre radio Ici Provence. Nous allons vous en offrir pour l'avant-dernière fois sur l'antenne avant la grande distribution et ma mini tournée du Var de vendredi matin. C'est juste après les coulisses TV de Johan Rock.
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0: Johan, ce mercredi, vous nous parlez de The Best Immigrant, une nouvelle série venue de Belgique.
2: C'est ce qu'il est convenu d'appeler une série dystopique. L'intrigue se déroule en Flandre, devenue indépendante et dirigée par un parti d'extrême droite. Un beau matin, une loi décide que tous les individus nés en dehors du territoire devront être expulsés. C'est ainsi qu'un jeune couple menacé d'être séparé décide de participer à une émission de télé-réalité, un jeu dans lequel les candidats, entre guillemets, s'affrontent pour gagner le droit de rester.
3: À partir de maintenant, les choses vont changer.
4: Il parle de déportation.
5: On sait bien qui il vise.
6: Jamal Ouraibi, votre titre de séjour n'est plus valable.
7: Une émission. Pendant 6 semaines, nous allons tenter de trouver le meilleur immigrant.
8: Bienvenue dans The Best Immigrant.
2: The Best Immigrant, c'est une mini-série de 5 épisodes. Parmi les sources d'inspiration, on peut relever notamment Squid Game ou Black Mirror. Opportunément programmée par France Télé à moins d'un an des présidentielles, cette fiction aborde la question de l'immigration dans un climat de grande violence. Mais aussi, elle parle de la télévision, cette fameuse télé-réalité au centre des préoccupations du réalisateur Michael Abbé, comme ce dernier me l'a expliqué.
9: Ce que nous on fait, c'est une fiction, mais nous on voulait vraiment parler sur la télé-réalité. La télé-réalité est devenue un endroit où tout peut devenir un concours, trouver l'amour, chanter, danser, cuisiner ou survivre sur une île. Et les créateurs se sont demandé et si l'immigration devrait elle aussi être une compétition télé, ça donnerait quoi? Et quelles questions ça ramène sur l'humanité? On voulait juste trouver les limites jusqu'où on peut aller.
2: C'est un grand barnum que The Best Immigrant. Tous les épisodes ont été tournés en Belgique, en grande partie dans un studio XXL pour recréer ce décor d'arène d'émissions de télé-réalité. Une série belge certes, mais dont le thème rayonne bien au-delà du plat pays, comme me l'a confié son réalisateur.
9: La série existe en Belgique parce qu'elle est liée à des questions identitaires, des tensions communautaires qu'on a ici, mais je pense que c'est aussi un sujet universel. Aujourd'hui, je pense que beaucoup de pays se posent les mêmes questions. Comment vivre ensemble? Comment accueillir la diversité? J'espère que ces questions, on peut les poser dans plusieurs pays, que la série va être achetée dans d'autres pays et on verra où elle va être diffusée, mais pour l'instant, c'est qu'en Belgique et en France.
2: The Best Immigrant, l'intégration l'intégralité de la mini-série est à découvrir cet été sur la plateforme France.tv.
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0: Mes lunettes, je veux mes lunettes. Mais oui, je sais que vous les voulez, vos lunettes pour l'éclipse. Vous êtes tellement nombreux à nous les réclamer. Surtout depuis cette tournée désormais légendaire qu'on a faite vendredi dernier à Fuveau, à Gémenos et à Allo. Ça a tellement bien marché qu'on va recommencer. Et je vous attends vendredi à Brignoles, à Solliès-Pont et à Sanary. Mais pour ceux qui ne pourront pas être présents, eh bien, je vous propose de les gagner maintenant. Je vous rappelle juste que mercredi soir vers 20h20, la lune va masquer le soleil. C'est l'éclipse partielle, quasi totale, 96% environ. C'est vraiment très très rare. Donc il faudra bien regarder vers l'ouest, ne pas avoir d'immeubles, d'arbres ou de montagnes et de collines devant vous, car le soleil sera bas vers l'horizon. Et pour observer le phénomène, il faudra bien chausser vos lunettes de protection homologuées aux couleurs de votre radio ici. 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Alors attention, nous jouons sur l'antenne pour l'avant-dernière fois, sachant que, vu les délais postaux, il faudra venir récupérer votre cadeau à Aix-en-Provence dans nos locaux. C'est OK pour vous? Vous pouvez venir à Aix avant mercredi? Alors c'est bon, je vous pose la question. Et je vous propose de jouer donc avec les 3 villes où je me rendrai vendredi matin, là qui vient après-demain, pour distribuer aux auditeurs de Brignoles, Solliès-Pont et Sanary des centaines de paires de lunettes homologuées. Laquelle de ces 3 communes est la plus peuplée? Est-ce que c'est Sanary, est-ce que c'est Brignoles ou est-ce que c'est Solliès-Pont? Laquelle des 3 est la plus peuplée? Solliès-Pont, Brignoles ou Sanary? 04 42 38 08 08. Ici Provence, le point trafic de 18h48. Et à Brignoles, bah, j'espère que vendredi la route sera rouverte, hein, puisque c'est celle que je vais prendre pour me rendre à Solliès-Pont pour la distribution des lunettes. Là, elle est toujours fermée, hein, la D43, suite à l'incendie survenu un petit peu avant 16h. Un poids lourd a vu l'un de ses pneus éclater, étincelle générée, et donc départ de feu sur le bas-côté. La route est toujours fermée dans les deux sens de circulation, donc entre Brignoles, Camps-la-Source et le rond-point des Tuileries à Fort-Calquéré. Donc déviation par Sainte-Anastasie, Besse-Flassan ou alors par la Roque-Brussane. À hier, voiture en panne sur la 570, un quart d'heure de bouchon en direction de Saint-Tropez, il y a environ 20 minutes d'attente. La Cape en Dangien, 10 minutes d'attente. Cavalaire en venant de la Croix-Valmer, 20 minutes. Saint-Tropez, Port-Grimaud, une demi-heure. Port-Grimaud, Sainte-Maxime, une demi-heure. Sainte-Maxime, Port-Grimaud, une demi-heure aussi. Et puis vous êtes très nombreux dans le centre-ville de Sainte-Maxime. À La Ciotat, entre La Ciotat et Arène-Croix, 5 à 10 minutes de bouchon dans les deux sens sur la route du bord de mer. Et puis Aix-en-Provence, ça roule. Et à Marseille, donc les Égalades, 10-15 minutes de perdu en descendant et 5-10 minutes de bouchon en montant à cause des travaux, donc des Égalades sur la 7. Enfin, à l'Estac-Plage, on a 10 minutes de bouchon en direction du Rove. S'il y a autre chose, prévenez-nous en direct ou en vocal WhatsApp 04 42 38 08 08. Les fermetures nocturnes à Toulon, le tunnel sera fermé dans les deux sens de 22h à 6h. Et vous retrouvez la liste des travaux sur ici.fr/Provence.

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1: Manon Lisa en nouveauté ici Provence, c'est le petit pêcheur. Alors là, va pas regarder dans l'eau, mais donc vers le ciel, plutôt à l'horizon, hein, parce que comme ce sera à 20h20, l'éclipse mercredi soir, le soleil sera très bas à l'horizon. Mais il faut bien sûr avoir les lunettes de protection, les lunettes homologuées. Donc je vous rappelle les trois villes, les trois lieux, les trois horaires où vous pourrez me retrouver ce vendredi. J'espère que vous serez très nombreux. À Brignoles, vous pourrez les récupérer, ces lunettes de protection aux couleurs de votre radio ici. Brignoles, ce sera vendredi à 9h20 à l'office de tourisme, devant l'office de tourisme. Je ne resterai qu'un quart d'heure, parce qu'après j'ai de la route. Je suis attendu à 10h20 à Solliès-Pont, devant l'office de tourisme aussi. Et pareil, je ne resterai qu'un quart d'heure. Et enfin, j'irai à Sanary-sur-Mer à 11h20 et... pareil, je ne reste qu'un quart d'heure parce qu'après, il faut que je rentre à la radio. Donc voilà, distribution express de lunettes de protection. Mais pour l'avoir fait vendredi dernier, c'était génial. On a passé un super moment avec vous tous, les auditeurs. Vous avez été plusieurs centaines à nous rencontrer. Eh bien, j'espère que vous serez aussi nombreux, voire plus. Donc à Brignoles, 9h20, à Solliès-Pont, 10h20 et Sanary, 11h20, ce vendredi. Et à chaque fois, c'est devant les offices de tourisme. Vous avez toutes les infos, hein, les horaires, les lieux, si vous n'avez pas eu le temps de noter, sur notre site ici.fr/Provence. Stéphane est un peu loin de Brignoles, Solliès-Pont et Sanary. Stéphane, vous habitez à Salon-de-Provence, donc pas très loin d'Aix. Vous pourrez venir les récupérer, ces lunettes. Bonsoir Stéphane.
2: Bonsoir Cédric.
1: Bon, vous ne les avez pas encore alors, vos lunettes, ici?
2: Eh non, on les a pas encore, donc comme on voulait vraiment pas rater cette éclipse, donc voilà, donc on a tout fait pour pouvoir arriver à vous joindre.
1: Eh bah, trop bien, et vous êtes là, et vous avez la bonne réponse. Laquelle des trois villes que je vais visiter vendredi est la plus peuplée?
2: Sanary.
1: C'est exactement ça. Alors ça se joue de peu, hein. Sanary, 18 538 et Brignoles, 17 850. Voilà, quelques centaines près. On était proche. Et après Solliès-Pont, il y a quand même 12 521 habitants. Voilà, des villes importantes pour le Var. Bon, bah voilà Stéphane. J'espère que vous n'avez pas d'immeubles de plein ouest qui gâcheraient la vision de l'éclipse.
2: Non, ça va. On va bien pouvoir la voir, il n'y a pas de souci.
1: Ouais. Ce qui est bien avec Salon, c'est que plein ouest, bah, c'est la croix, donc c'est tout plat. Donc pour c'est le ça. Coup, vous n'aurez pas de problème. Allez, profitez bien et puis bah, au plaisir de vous accueillir à la radio pour récupérer vos lunettes. Bonne soirée.
2: Merci
1: Stéphane.
2: Beaucoup. Merci.
1: Oh, mais
2: beaucoup,
1: c'est qui derrière? C'est qui?
3: Marius.
2: C'est Marius.
1: Marius. C'est toi qui poses les questions à l'heure du bain, peut-être.
3: C'est ça. Je suis un fan de la radio et j'adore toujours écouter ici Provence.
1: Oh, génial. Bah, tu viens quand tu veux. Voilà, t'es le bienvenu. Salut Marius.
3: Merci.
2: C'est super, merci beaucoup à vous tous.
1: À bientôt. Et je précise aussi à nos auditeurs de Gap et de Tallard que vous pourrez récupérer vos lunettes ici aux offices de tourisme de Gap et Tallard, les bureaux de Gap et Tallard de l'office de tourisme Terre de Gap. Nous vous avons mis de côté des lunettes, elles seront à récupérer demain dès 9h dans la limite des stocks disponibles.
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0: supermarché. Matt Varley, c'est Dimitri au supermarché, loin du Mexique. C'était Rio Grande. Ben oui, le temps file. Il est déjà 19h et Laurent Petit-Guillaume nous attend pour 100% années 80 après le journal.
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0: Vous écoutez Ici Provence, il est 19h. Valentin Bertrand.
2: Le chef cuisinier Jean Humbert, rattrapé par la justice après sa garde à vue, il a dû répondre des accusations de violence conjugale sur plusieurs ex-compagnes. Il vient d'être placé, Emeline Ferry, sous le statut de témoin assisté.
3: Eh oui, après plus de 30 heures de garde à vue, la décision vient de tomber. Le chef étoilé a dû répondre d'abord aux enquêteurs depuis lundi matin, puis au juge d'instruction cet après-midi, s'expliquer sur ces accusations si plaignantes au total qui racontent des violences, des humiliations, un contrôle coercitif qu'il exerçait sur elle. On parle même dans certains témoignages de morsures, de bleus, d'enfermement dans une pièce. Les faits sont prescrits pour 4 plaignantes. Donc l'information judiciaire ouverte aujourd'hui par le parquet de Paris ne concerne que 2 victimes. Jean Humbert conteste toujours ces faits. Son avocate parle ce soir d'une décision rassurante puisque son client n'est pas mis en examen, ce qui signifie que les indices contre lui ne sont pas suffisants aux yeux de la justice, mais le statut de témoin assisté ne le met pas non plus complètement hors de cause.
2: Une précision à retrouver sur notre site ici.fr. Après la mort de Jean Pormanov, décédé lors d'un live de 12 jours sur Internet, 2 streamers qui l'accompagnaient et le victimisaient à l'écran sont condamnés aujourd'hui. 2 ans de prison avec sursis et 15 000 euros d'amende pour celui qui se fait appeler Naruto, 6 mois et 5 000 euros pour Safine. Ils sont reconnus coupables de maltraitance, mais pas d'homicide. Sur ce point, l'enquête a été classée sans suite. Les recherches n'auront pas permis de sauver la vacancière de 56 ans en porté par une coulée de boue hier soir en Haute-Savoie. Son corps a été retrouvé aujourd'hui dans la touristique vallée du Fer à Cheval, touchée hier par un violent orage. Des trombes d'eau qui ont fait déborder le Giffre, la rivière dont l'accès reste encore interdit. Près de 400 pompiers toujours mobilisés dans la Drôme. Le feu parti de Bellegarde en Diwa est stable depuis 24 heures, mais pas encore fixé. Tous ses flancs ne sont pas sécurisés. Il a parcouru 240 hectares. Autre signe encourageant ce soir, les habitants évacués sont autorisés à rentrer chez eux. Après les grands feux dévastateurs en Gironde notamment, où les flammes ont parcouru 42 000 hectares, Sébastien Lecornu annonce une mission reconstruction et adaptation des experts réunis autour du Premier ministre pour imaginer la forêt de demain et résoudre les blocages locaux. Pas d'enveloppe annoncée pour le moment. Plus d'étudiants vont devenir médecins. Le ministère de la Santé annonce aujourd'hui augmenter de 15% le nombre de places d'internes accessibles aux étudiants en 6e année de médecine. Un bond permis Anne Le Gall par la suppression du numerus clausus en 2019.
4: L'objectif, c'est de former davantage de médecins pour les années à venir. La promotion 2026 d'internes comptera donc cette année 1341 postes supplémentaires. C'est une progression historique, souligne le ministère de la Santé, avec notamment des efforts sur les secteurs médicaux en tension, médecine générale, dermatologie, pédiatrie, gynécologie, cardiologie notamment. Les internes sont de futurs médecins qui, après avoir réussi un concours en 6e année, se spécialisent et exercent à plein temps en ville ou à l'hôpital, où il représente autour de 40% de l'effectif médical. Le gouvernement assure aussi que les postes ouverts permettront de renforcer l'offre de soins dans certaines régions sous-dotées, le centre Val-de-Loire, la Nouvelle-Aquitaine ou les Hauts-de-France notamment.
2: 4 départements français touchés par le nouveau virus bovin transmis par des moucherons. Il provoque des diarrhées, une baisse de production de lait. Identifié dans la famille de l'orthobougnavirus, il est présent dans le Doubs, dans l'Ain, dans les Deux-Savoie. Le ministère de l'Agriculture évoque ce soir un risque faible et selon les chercheurs, il n'est pas transmissible à l'homme. La remontada espérée pour les Français sur le Tour de France femmes n'a pas eu lieu aujourd'hui sur la 5e étape, remportée par la néerlandaise Demi Vollering. Il n'y a plus qu'une Française dans le top 10, Cédrine Kerboel en 9e place. Pauline Ferrand-Prévot chute-t-elle à la 17e place au général. Elle le reconnaît, un tel écart est irrécupérable. L'espoir d'un doublé s'est donc considérablement éloigné aujourd'hui. Quant au maillot jaune, il reste ce soir sur les épaules de la Suissesse Marlène Reusser. C'est la première fois que le soleil se dévoile aussi nettement. À l'aide d'un télescope, des scientifiques sont parvenus à obtenir des images de la surface visible du soleil dans une résolution jamais atteinte jusque-là. Il l'explique, Solène Lehen, dans une revue américaine, la revue Nature.
5: Les images de ce gros plan du soleil sont fascinantes. On aperçoit des boursouflures. Les chercheurs, eux, parlent de structures en forme de bandes et de vortex. Elles vont du doré au marron et elles bougent comme une sorte de magma. Ce sont en fait des éléments magnétiques. On peut parler ici d'un très gros plan, puisque sur ces photos, ces vidéos, on voit seulement quelques dizaines de kilomètres de la photosphère, c'est-à-dire la surface visible du soleil, et on les voit très nettement. Jusqu'ici, on avait seulement des photos floues. Ces images prises depuis le télescope solaire situé en haut d'un volcan sur l'île d'Hawaï vont permettre, disent les astronomes, de mieux comprendre le phénomène de champ magnétique sur cette étoile, notre étoile solaire.
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0: Ici Provence, toujours la D43 fermée au sud de Brignoles, entre Brignoles et les Tuileries de Fort-Calquéret, dans les deux sens de circulation suite à l'incendie de tout à l'heure. Déviation par Sainte-Anastasie, baisse sur Issol, Flassan sur Issol d'un côté ou par la Roque-Bruissane de l'autre. À Toulon, il y a un problème dans le tube nord du tunnel en direction de Marseille, à tel point que la 57 est complètement saturée entre La Valette et Toulon. En direction de Marseille, il y a environ 25 minutes de retard, donc passez plutôt par le Reveste ou la corniche Marius Escartefigue. Et puis on a 20 minutes de bouchon à La Capte en venant de Gien et une demi-heure entre la Croix-Valmer et Cavalaire. Voici Laurent Petit-Guillaume, 100% et 80 dans un instant.
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2: Bonsoir à tous, merci d'être là. Embarquement immédiat pour notre voyage quotidien dans le temps. On enclenche la marche arrière. Rendez-vous dans les années 80 jusqu'à 20h. Il y a de la place pour tout le monde. Et ça commence comme ça.

0: Midnight Oil, c'était Beds Are Burning.
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0: Et ça veut dire les lits sont en train de brûler. Rien à voir avec ce qui pourrait se passer sur un matelas en bonne compagnie. Non, rien du tout, on se calme. Ce titre est l'un des plus grands succès internationaux de l'histoire du rock australien. C'est aussi et surtout un manifeste, un appel à rendre justice au peuple aborigène à qui on a enlevé leur terre. Un texte du chanteur du groupe Pete Garrett, qui est d'ailleurs par la suite devenu ministre de l'Environnement et de l'Éducation. Lui aussi était un homme engagé. Il chantait pour divertir et faire réfléchir. Daniel Balavoine.

0: C'était Dave Stewart et Candy Dolfer, Lily Was Here, tube en 1989. Dave Stewart, c'est la moitié de Eurythmics, mais on connaît beaucoup moins la saxophoniste Candy Dolfer. Et pourtant, cette prodige est l'une des plus talentueuses de sa génération. À 7 ans, elle jouait dans un groupe de jazz, celui de son père. Adolescente, elle crée son propre groupe et elle sera même invitée à accompagner Madonna lors de sa tournée Who's That Girl en 87. Voilà. Dans un instant, eux, vous les connaissez bien. Cool and the Gang, Celebration.
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0: Merci d'écouter Ici Provence, 19h30, l'heure de retrouver les fermetures nocturnes et ensuite 100% années 80 continue. Allez, Cédric Frémy, quelles sont les autoroutes fermées ce soir?
1: La 51, Laurent, fermée en direction de Gap, entre Sisteron-Nord et la Solse, et en direction d'Aix, entre la Solse et Sisteron-Vallée du Jabron, de 20h à 5h. Et puis le tunnel de Toulon, fermé dans les deux sens, de 22h à 6h. La liste des fermetures nocturnes est sur notre site ici.fr/Provence. Et puis je vous rappelle que demain, journée à haut risque en raison du Mistral, risque incendie très élevé, voire extrême. Tous les massifs des Bouches-du-Rhône seront interdits d'accès demain, et quasiment tous les massifs du Var le seront aussi, interdits d'accès, à l'exception de la zone plateau de Canjuers où l'accès sera juste déconseillé. Vous retrouvez les cartes d'accès au massif sur ici.fr/Provence.
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0: Bachelet, bien sûr, avec 20 ans.
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0: Alors nous, ici, tous les jours, on s'offre une heure de souvenirs en musique avec un petit brin de nostalgie des années 80. Mais Pierre Bachelet, lui, avec cette chanson, exalte celle des années 60. Eh ben oui, chacun ses madeleines. Lui, il aborde ses souvenirs heureux de jeunesse, mai 68, la séparation des Beatles, l'apparition de la télé dans les foyers. Et il en fait un tube en 87. Pour la suite, je fouille dans vos souvenirs et j'aperçois une chanteuse qui vous a pas laissé de glace. Faut dire qu'en 86, son premier tube s'intitulait « Touch Me ». Pas besoin de traduire. Samantha Fox.
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0: C'était Sandra avec Maria Magdalena. Et cette chanson, énorme tube de l'été 85, révèle au monde cette jeune chanteuse allemande Sandra qui, pour l'anecdote, quelques années plus tard, prêtera sa voix au projet ERA. Allez, dans un instant, dès 20h, Émilie Mazoyer et les essentiels de Décibel. Mais avant cela, toujours dans les années 80, on retrouve Francis Cabrel, Animal, c'est juste après ça. Belle soirée à tous!
1: L'éclipse solaire, c'est mercredi soir. 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
1: 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Je vous attends ce vendredi devant les offices de tourisme de Brignoles, Solliès-Pont et Sanary-sur-Mer. Attention, je ne reste qu'un quart d'heure à chaque fois. Alors soyez à l'heure. 9h20 à Brignoles, 10h20 à Solliès-Pont, 11h20 à Sanary-sur-Mer. En me faisant un joli sourire et en me disant tout le bien que vous pensez de Ici Provence, vous repartirez avec vos paires de lunettes homologuées aux couleurs de votre radio ici. À vendredi.
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1: Vous écoutez Ici, merci de nous avoir choisis. Il est 20h.
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2: Je suis trop contente d'être là.
3: Eh ben, nous aussi, on est tellement ravis de te recevoir ici. C'est une radio voilà, qui te suit depuis le début. Et c'est toujours beau de voir une artiste comme ça grandir, prendre de l'ampleur, prendre son indépendance, de l'assurance aussi. Tu sors là d'une énorme tournée qui a été suivie d'une tournée acoustique. C'est étonnant, toi la rockeuse qui aime tant les guitares électriques, ça t'a plu ta tournée acoustique ?
2: Ah, ça m'a plus que plu, quoi. Genre, j'ai envie de le faire à chaque fois presque, quoi.
3: Ah,
2: ça
3: ouais.
2: m'a nourri les gens. Ça m'a fait découvrir aussi mes propres chansons. Enfin, j'ai adoré.
3: Ouais.
2: Il n'y avait pas d'artifice, rien, quoi.
3: Non, c'est ça. Et alors, on a vu passer, évidemment, pour celles et ceux qui n'ont pas eu la chance d'aller applaudir Oshi en concert, parce qu'évidemment, tout ça a été archi complet. On a vu passer des vidéos sur les réseaux sociaux. Donc, tu prenais plaisir aussi à reprendre des chansons rock, justement, qui étaient importantes pour toi dans ton parcours, des chansons anglaises, américaines, que tu adaptais en français aussi.
2: Ouais, c'était un exercice de fou, quoi. On n'a pas arrêté, mais ça m'a, même ça, ça m'a inspiré, parce que ça m'a fait réécouter énormément de titres. En fait, je me suis nourrie, et cet album est né dans ça, hein, d'ailleurs.
3: Ah, intéressant. Un quatrième album donc, qui va arriver. On l'attend de pied ferme, vu que les trois premiers étaient au minimum 10 de platine. Donc autant te dire que voilà, le quatrième, on l'attend avec impatience. Tu nous avais donné tes nouvelles au moment de la réédition de l'album Cœur Parapluie, avec une chanson qui était très triste, qui s'appelait « Tu vas me quitter encore longtemps ». J'ai pas

0: rupture, c'est atroce, mais ça fait des belles chansons.
1: Bah, c'est sûr.
0: C'est tu sûr. Vas me quitter encore longtemps. Voilà, c'est la dernière fois qu'on s'est vu, en fait. Alors, depuis, c'est passé plein de choses. Tu as aussi réactualisé ta chanson Mauvais rêve.

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1: Mauvais rêve actualisé. Donc après cette rupture, t'en as parlé même sur tes réseaux sociaux. À toi, c'est vraiment quelque chose qui t'a mise à terre. Et en même temps, tu le dis dans la chanson, être sur scène, ça t'a sauvé, ça t'a sorti de ta peine.
2: Ouais, j'ai vécu plein de trucs. La rupture, ça a été au-delà d'une rupture. Ça a été une rupture avec le mois d'avant aussi. Donc j'ai perdu mon insouciance, j'ai perdu plein de trucs. Et quand on se retrouve un peu avec plus de repères, plus rien, un peu 7 ans où j'étais un peu hors du temps. Donc j'ai dû tout réapprendre à faire et j'ai dû apprendre à vivre en fait. Et du coup, la scène, ça m'a énormément aidée parce que ça m'a permis de faire le pont avec ma nouvelle vie en fait. C'est trop bizarre, ouais. Mais le fait de voir des visages, de reconnaître des visages de mon public, de pouvoir m'exprimer librement en fait, franchement, ça a été la meilleure thérapie. En tout cas, c'est ce qui m'a permis de continuer là. Ouais.
1: Alors, ta nouvelle vie, ça ressemble à quoi aujourd'hui, Oshi 2026 alors, je vois que tu es toujours très belle, très lookée. Voilà, non mais on a toujours le rouge à lèvres rouge, parfait. Le petit look rock, il est là. Donc voilà, je me dis pas, tiens, c'est la nouvelle Oshi. Alors explique-nous, comment ça va en fait?
2: Ça va, ça va. En fait, justement, dans l'album qui arrive, je raconte un peu tout ce qui s'est passé et comment j'en suis arrivée au ça va, justement. Ouais. C'est-à-dire que ça aurait pu ne pas aller du tout. J'aurais pu pas faire cet album. J'aurais pu partir vivre ailleurs, enfin faire n'importe quoi. J'ai vraiment rien à un moment donné. Et en fait, ce qui m'a vraiment sauvée, c'est la musique. Et donc aujourd'hui, je fais de la musique en fait. Mais comme j'en ai jamais fait, je passe vraiment énormément de temps à réfléchir, à recomposer seul ou avec d'autres personnes aussi, avec mon ami Eddy et Marc. Et en fait, j'ai réappris à mon projet. En fait, j'ai repris en main mon projet. Donc,
1: c'est ça.
2: En quelque sorte, ma vie.
1: Donc, Oshi, ouais. C'est à toi. Alors, la chanson avec laquelle tu as décidé de lancer justement ce quatrième album, elle s'appelle Bonjour Docteur. Et c'est une chanson justement dans laquelle tu reviens sur cette rupture. Et puis, voilà, accompagnée quand même d'une trahison, etc. C'était une rupture qui était très publique aussi, puisque la relation avec ton ex-compagne était publique. Et j'allais dire, par la force des choses, vous bossiez ensemble.
2: Ouais.
1: Alors, ça, il y a plein de gens qui vont pouvoir se reconnaître là-dedans, parce que quand t'es boulanger, t'es marié avec la boulangère. Non, mais c'est vrai, quand t'es maçon, c'est ta femme qui fait la compta. Enfin, je veux dire, il y a plein comme ça de couples qui travaillent ensemble. Toi, c'était vraiment très médiatique. Donc, tu médiatises aussi ton chemin vers la guérison.
2: Ouais, parce que je pense que ça va. Je le fais aussi, pour moi déjà, parce que c'est la première fois, je crois, où je réfléchis pas du tout. Par contre, en studio, j'ai pas réfléchi à comment j'allais raconter tout ça.
1: Bah ouais.
2: Juste pensé aux musiques. Je me suis dit bon, après voilà, on verra ce qui se passe. Et en fait, vraiment, Bonjour Docteur, c'est le sommaire de l'album. Ça va parler de tous les sujets, tous les couplets que j'aborde. Ça va raconter ça, l'album.
1: C'est un concept album en fait.
2: Ouais, concept. Mais pour le coup, concept. Mais
1: aller mieux pour les nuls.
2: C'est ça. Ouais, vraiment. Mais non, parce qu'il faudrait que je le lise aussi moi ce livre-là. Okay. mais je pense que ça m'a aidé en tout cas à tenir le coup. Et si je sors cet album, c'est pour aller vers la guérison. Donc voilà, je serai en thérapie pendant l'album.

0: Et dans le clip, Oshi est sur un brancard.
1: Ouais.
0: T'as mis en scène ce truc, alors c'est fou parce que le brancard sur lequel tu es allongé, sur lequel tu chantes ta chanson, Bonjour Docteur, il est dans plein de lieux différents et assez incongrus parfois. Tu croises des gens, certains sont hilars, d'autres se font du souci. C'est quoi, c'est une représentation de ta vie ces derniers mois?
2: Ouais, j'ai été un peu trimballée à droite à gauche, sur scène, en tournée, avec mes potes. Parfois, ça allait pas. Et je me suis dit, en fait, j'avais l'impression d'être une patiente en permanence, quoi. Ouais. Genre, même les gens me regardaient en mode, est-ce qu'elle va bien ce coup-là et tout. Enfin, il y avait un espèce de.
0: Ouais.
2: De, je sais pas, de roulement de tambour quand j'arrivais. Et en fait, je me suis dit, le brancard, c'est, ça image bien la chanson.
0: Ah oui, complètement. Mais allez voir le clip parce que, ouais, c'est vraiment frappant ce qui se passe dans cette chanson. Bonjour, docteur. Alors, tu le disais, c'est un sommaire du quatrième album. Sauf que là, en fait, le quatrième album, t'es en plein dedans.
2: Je suis en plein dedans, ouais. En vrai, on fait genre ouais et tout, mais en fait, on est en train de le finir, ouais.
0: Waouh! Alors, avec une équipe que tu connais déjà, avec qui tu as déjà travaillé sur les trois premiers.
2: J'ai fait des chansons seules. J'ai aussi fait des chansons en écriture avec Mark Weld, avec qui j'avais fait Amour Censure à l'époque. Ouais. C'est comme mon frère. Et toujours Eddie Pradel à la prod et compo aussi ce coup-là, du coup.
0: Ok. Et là, tu t'es déjà fait un petit planning des mois qui arrivent. Parce que, bon, de toute façon, nous, on a la tournée qui démarre le 4 février prochain, 4 février 2027. Donc, comment tu la vois là, l'année 2026? Si tout va bien, tu voudrais l'album quand? À la rentrée?
2: À la rentrée, ouais. À la rentrée, ça sera à la rentrée. Parce qu'on ne sait pas si tout va bien, c'est l'objectif que je me suis fixé. Donc, et puis, il est prêt, en fait, finalement. Il faut juste finir le mix, le machin, tout ça, quoi.
0: Ça fignole chez Oshi, vous l'avez compris. Alors, puisque... on est sur cette grande tournée, le Bonjour Docteur Tour de Oshi 2027. La psychanalyste en moi ne peut pas ne pas te dire que démarrer ta tournée à l'aréna du pays d'Aix, voilà, c'est rigolo. Alors, c'est pas moi qui l'ai inventé, tu sais qui c'est?
2: Aix, hein, pas EX.
0: Pas EX. Précise, mais c'est Jean-Louis Aubert qui m'a dit ça, parce que Jean-Louis Aubert, il avait remarqué, il avait dit, non, parce que tu vois, moi, j'ai une chanson qui parle des Aix, et je commence à l'aréna du pays d'Aix. Alors, en plus, lui, c'était double délice, parce que c'était le 14 février, le jour de la Saint-Valentin, à Aix. Et là, il a commencé à tirer les fils de la psychanalyse. Et donc, quand j'ai vu que tu commençais à Aix, je me suis dit, je veux que je le dise à Oshi, quoi.
2: C'est trop marrant, mais je le dirai sur scène en arrivant. Franchement, je la garde. C'est une bonne vanne pour le...
0: Merci, Jean-Louis. Jean-Louis Aubert. Mais en vrai, ça m'amène une vraie question. Et si c'est trop indiscret, tu m'envoies bouler. Mais que faire des chansons que vous aviez créées ensemble? Que faire même des chansons qui parlent de cette histoire d'amour? Je pense notamment à celle-ci.
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2: C'est une bonne question.
3: Cette musique étrange.
2: Mais tu veux dire, t'as déjà la réponse.
0: Que faire de ces chansons-là?
2: Il n'y a plus aucune raison pour moi de les chanter. En fait, je suis tellement, honnêtement, dans mes chansons, je raconte ma vie, en fait, je raconte pas des histoires et du coup que je connais pas. Donc en fait, pour moi, je trouve que celle-là, c'est sûr, plus d'attente avec moi, elle sera plus dans la setlist.
0: Oui, voilà. C'était l'histoire d'un coup de foudre. L'histoire est terminée, donc la chanson, tu la chantes plus.
2: Ouais, c'est ça. Et puis c'était surtout des chansons que j'avais fait avec elle.

0: Et c'est pas des chansons que j'ai envie de continuer de ouais. mettre en avant, enfin au vu de tout ce qui s'est passé. Donc c'est des chansons que je vais enlever de la setlist tout simplement. Mais après il y en a pas à mille, enfin hein, ça va.
1: Oui non, mais je me posais la question.
0: Bien sûr, c'est une bonne question.
1: Et merci, c'est une bonne réponse.
0: Ça va.
1: Très très bonne réponse. Alors tiens, tu parlais de Amour Censure. Ça c'est une chanson qui a vraiment été charnière dans ta carrière. J'imagine qu'elle a une place à part aussi dans ton cœur.
0: Ah ouais, je pense que je vais me faire tatouer carrément le petit ange qu'on avait mis sur la pochette et tout, parce que là elle a été diamant, 10 de diamant,
1: il y a
0: deux
1: ouais.
0: jours en fait, enfin, les certifications et tout, c'est toujours un truc émouvant, mais là c'est vrai que sur ce titre-là, j'ai vraiment, je me revois la faire avec Marc justement dans un petit chalet là, enfin c'était n'importe quoi et c'est fou de voir la vie que les chansons peuvent prendre.
1: T'écris dans des chalets toi ?
0: Un chalet à Cabourg.
1: Ah d'accord, c'est bizarre, pas un chalet de la neige, c'est un chalet de la plage.
0: C'est un chalet.
1: D'accord. Et alors, putain, Amour Censure, donc c'est une chanson qui est diamant, donc en gros ça veut dire qu'elle a pété tous les scores. C'est devenu aussi un hymne, c'est devenu une chanson que beaucoup de gens chantent, même quand t'es pas là, pas forcément à tes concerts. Ils se filment, ils la mettent sur YouTube, etc. Est-ce que t'accueilles ça avec bonheur?
0: Avec énormément de joie et surtout je reçois tellement de messages de gens qui me disent que la chanson les a sauvés. En vrai, ils me le disent et ça c'est une responsabilité immense et c'est aussi je me dis en fait c'est le but aussi de pourquoi j'ai fait cette musique à la base. Je me suis dit en fait si ça peut aider des jeunes qui tombent sur la chanson ou des moins jeunes même en fait qui ont besoin de se sentir écoutés et tout ça ou entendre quelque chose qui les anime. Voilà, en fait je me suis dit ça sert à ça aussi la musique et ça m'a trop ça m'émeut. Tout le temps, à chaque fois.
1: C'est intéressant le concept de chanson qui peut sauver quelqu'un. Je pense que c'est vrai du côté des gens qui écoutent de la musique. Enfin, toi, je sais pas, l'adolescence, il y a sûrement une ou deux chansons qui t'ont sorti du. Voilà.
0: Hein, bah,
1: du
0: College Boy d'Indochine, notamment. Ouais, je le dis souvent en interview, mais c'est vrai que c'est une chanson qui m'a. Il n'y aurait pas eu Amour Censure s'il n'y avait pas eu College Boy, par exemple. Ouais.
1: D'accord. Mais je me dis que c'est aussi du côté des artistes. Et souvent, on entend dire les artistes, mais non, mais j'avais besoin de faire cette chanson, j'ai besoin de faire de la musique et tout. On entend ça, mais on n'écoute pas vraiment ce qui se cache derrière. Quand en fait, un artiste dit cette phrase, ça veut dire que si on ne fait pas de musique, on peut presque plus vivre.
0: Ah ouais, bah de toute façon c'est là, notamment avec l'album qui arrive en fait. Enfin c'était si je faisais pas cet album, je pense que je serais morte en fait. Enfin c'est bizarre de dire ça, mais j'aurais pas tenu le coup. En fait la musique c'est vital, c'est sans mauvais jeu de mots vu que l'album parle quand même de docteur et tout, mais c'est en intraveineuse. Enfin genre je me réveille le matin, j'écoute de la musique, ma journée je la passe en écoutant de la musique, le soir j'en fais. Enfin c'est toute la journée, donc c'est vital.
1: C'était comment le début de l'écriture de ce disque, puisque là, évidemment, t'es en bande, vous êtes au studio, t'es avec ton équipe, etc. Mais j'imagine que les débuts de l'album ont été solitaires. Ça ressemblait à quoi? T'étais sur ta guitare? T'étais comment?
0: J'ai eu une sorte de blanc où j'arrivais plus à écrire. J'étais en tournée en même temps, donc je pense que j'étais nourrie dans tous les sens, mais j'avais pas digéré tout. En fait,
1: t'avais peut-être pas l'espace pour te poser,
0: pour réfléchir à tout. Et du coup, j'ai eu des blancs un peu dans le studio comme ça où je me disais merde, j'ai plus à écrire, j'arrive plus et tout. Et il y a un titre qui est né, et puis après les autres ont suivi. Et en fait, on est parti, on s'est dit ok, si genre faut changer aussi de décor quand c'est comme ça. Et on est parti à Deauville ce coup-là, pas dans un chalet. On a loué une petite maison et on a amené un piano, nos ordinateurs et on était tous les trois là-bas et on a fait l'album comme ça. Et en fait, quasi 90% de l'album est né là-bas. Et c'était il y a un an maintenant, mais.
1: Avec toutes ces histoires, en parlant de cœur brisé, de trahison, de rupture, etc., j'avais une question toute bête, mais tu crois encore en l'amour ?
0: Bah oui, justement, je crois au vrai amour maintenant.
1: Ouais.
0: C'est ça qui, en fait, je pense que j'ai eu une période où je me disais ah non, c'est impossible et tout, et en fait, on se rend compte que c'était pas sain pendant ce temps. Malheureusement, c'était toxique et du coup, maintenant, bien sûr, je crois en l'amour.
1: Alors ça.
0: J'ai jamais autant cru, même, je crois. Sincèrement, c'est trop bizarre, mais c'est vrai.
1: Et le quatrième album d'Oshi, la quatrième era de Oshi est lancée avec cette chanson. Bonjour docteur. Est-ce

0: Ton nouvel album, la nouvelle Oshi, n'empêche que, comme l'ancienne, elle est bien accrochée au style pop rock.
1: Ouais.
0: Ça, c'est un truc, voilà, ça changera pas chez toi. Malgré la tournée acoustique, t'as pas eu envie d'aller vers d'autres territoires musicaux?
1: Non, mais en fait, la tournée acoustique, déjà, mais j'ai eu envie de la faire parce que j'avais écouté une plug de Nirvana. Donc, en fait, oui. Au final, ça m'a encore plus nourri, je pense, en termes de guitare et tout
0: oui,
1: ça.
0: Oui, bien sûr.
1: Et du coup, non, même l'album qui arrive, il est plus rock, même que pop, je pense. Sincèrement, ouais.
0: Ça, c'est une bonne nouvelle pour celles et ceux qui étaient en manque de guitare. Et puis, des chansons à guitare qui chantent, qui font du bien et qu'on peut reprendre tous ensemble en chœur. Il y en a un paquet. T'as participé à la renaissance d'une de ces chansons avec Nicolas Sirkis d'Indochine et Superbus.

0: parler de camaraderie aussi avec des gens comme Nicolas Sirkis d'Indochine, comme Superbus. Et est-ce que tu peux me dire à quel point c'est important pour toi d'avoir d'autres artistes comme ça dans ton spectre?
1: Bah c'est trop marrant. En fait, je pense que mon projet n'aurait jamais existé s'il n'y avait pas eu Indochine et Superbus. Parce que moi, en fait, j'écoutais Indochine et Superbus.
0: Quand t'étais ado, ouais.
1: C'était les artistes français que j'écoutais. Et après, on est devenus potes avec Jen, donc la chanteuse de Superbus. Et un jour, on est devenus potes depuis des années, mais on n'avait jamais fait de musique ensemble. Et elle m'appelle, elle me dit, tu veux pas qu'on ressorte Lola et tout? J'étais en mode, bah, si grave, c'est mon hymne d'adolescence, quoi. Avec College Boy d'Indochine, justement, trop marrant. Et en fait, elle a appelé Nicolas et ça a donné ça. Et du coup, ouais, ils sont hyper importants dans le paysage musical, enfin dans le mien en tout cas, c'est en intraveineuse, j'écoute ça toute la journée. Donc.
0: Et dans ta vie aussi, d'avoir autour de toi des artistes dont tu es proche, avec qui tu peux parler des trucs qu'il n'y a que les artistes qui peuvent comprendre finalement.
1: Ah oui, bah Jen, ça a été, c'était pas Allo Lola, c'était Allo Jen hein, pendant ces derniers mois. Non mais franchement, je l'appelais à pleine nuit, on restait 2 heures au hôtel. C'est vraiment une amie, donc elle a été là pour moi dans plein de moments de jour, notamment le dernier en date. Et franchement, elle comprend tout. Et en plus, mine de rien, ça fait longtemps, Superbus.
0: Ouais. Et puis tiens, ils sont en tournée eux aussi, une belle tournée de Superbus. N'hésitez pas à aller les applaudir. Alors Auré, les nouvelles aventures d'Oshi, il y a aussi tes allers-retours incessants en Belgique, et c'est pas pour un trafic de chocolat, c'est parce que tu fais partie de The Voice Belgique, tu fais partie des coachs. C'est quoi cette expérience de ouf d'être juré maintenant?
1: En fait, j'ai l'impression que la rupture et tout ce qui s'est passé de pas beau dans ma vie, en fait, a fait naître du beau. En fait, j'aurais jamais pu faire The Voice avant. Je me serais jamais sentie capable, déjà en tant que candidate, et en plus après en tant que coach encore moins. Et c'est vrai que c'est comme si tout s'est libéré et j'ai dit oui à plein de trucs. Alors que je disais pas non, mais on me proposait même pas avant. Ça a libéré plein de choses positives et du coup, c'est une expérience de dingue.
0: Voilà, alors t'as des talents, une équipe, et tu leur fais chanter. Ça c'était il y a 10 jours, donc une battle, et toi tu leur as fait chanter Nothing Else Matters de Metallica.
1: Et c'était incroyable, en plus ils sont trop forts, en plus ça a été ma presta, vraiment, je suis partie loin, j'ai adoré qu'on me laisse faire ça aussi, je me suis dit c'est cool, c'est une émission.
0: C'est très très cool The Voice en Belgique.
1: Ah ouais, hein. C'est inscrivez-vous quoi.
0: Ah bah oui, non mais franchement si vous aimez le rock, là-bas il n'y a aucun problème, pas de barrière, tu fais Metallica, tout le monde est content, et transmettre justement, parce que quand on est coach dans The Voice, alors évidemment il y a le côté, on se retourne, on choisit pas. Mais on a aussi le côté où on conseille les jeunes artistes. C'est quelque chose qui te plaît?
1: Je crois que c'est même mon moment préféré dans l'émission. En fait, bien sûr, au début, on est retourné, on doit créer notre équipe et tout ça. Ça m'a rappelé Pokémon quand j'étais gosse et tout. Il fallait choisir ses Pokémon et tout. Et maintenant que j'ai les Pokémon, c'est cool.
0: Elle a les meilleures cartes.
1: Ouais, c'est ça. Et en fait, là, maintenant, ils sont là et j'ai adoré le moment où on s'est fait écouter des trucs, on s'est rencontrés, et en fait là je fais des allers-retours, là après l'émission je repars en Belgique pour préparer les directs de mardi, et en fait c'est, je me nourris à fond d'eux aussi quoi, c'est genre des gens qui m'apprennent énormément parce que je dois apprendre à apprendre. Oui. Ça c'est fou en fait comme expérience.
0: Ah bah écoute, en plus alors tu me fais une transition géniale pour le titre avec lequel on va se dire au revoir. C'est J'ai appris.
1: Très marrant.
0: J'ai appris, évidemment. J'ai appris. Alors justement, de toute cette expérience-là, derniers mois, même de la dernière année passée, est-ce que on en tire donc un quatrième album, donc ça c'est déjà positif. Est-ce que t'en tires aussi des leçons de vie? Est-ce que tu te dis tiens par exemple la prochaine fois que je serai amoureuse je dirai à personne? Est-ce que tu prends comme ça des décisions radicales ou est-ce que tu te laisses un peu d'espace là?
1: Il y a une décision que j'ai prise vraiment radicale, c'est de penser à moi, en fait, de faire attention à ma santé mentale, à ma personne et à ce qu'on en abuse plus. Donc c'est la décision, c'est radical malheureusement, mais c'est en tout cas, si je me suis dit maintenant, faut que je me respecte, faut que je fasse attention, faut que j'analyse mieux et que je me fasse plus avoir. Donc faire attention, ouais, et de justement apprendre, continuer d'apprendre, parce que même quand on croit qu'on a appris, parce que c'était sur l'ancien album, j'avais pas appris en fait.
0: Et voilà, on n'a jamais fini d'apprendre, les amis. J'ai appris. Merci Oshi. Bon voyage en Belgique, bon fignolage en studio et on se reparle bientôt pour le quatrième album. Merci.
1: Salut, merci.

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3: Christophe, comment ça va?
4: Oh, salut Émilie.
3: Tu vas bien?
4: Écoute, ça va très bien, merci.
3: C'est un album qui vient d'arriver, qui s'appelle Fête foraine. Mais attention, c'est pas ce que vous croyez. C'est pas la vie est un manège et une barbe à papa géante. Non, c'est la vie, c'est pas la fête foraine. C'est pas la...

0: le nom de la chanson et le nom de l'album. Et avant de te poser la première question, Christophe, je rappelle à celles et ceux qui nous écoutent que tu es auteur, compositeur, interprète. Ça veut dire que et les musiques et les paroles de l'album viennent de toi.
1: Ça veut dire que je me prends la tête.
0: Ça veut dire que tu te prends la tête.
1: Je réfléchis. Voilà. Je réfléchis beaucoup, mais je ne suis pas tout seul. J'écris mes chansons avec un garçon qui s'appelle Paul École depuis une dizaine d'années. Et puis là, pour le coup, pour les musiques, il y a un garçon qui s'appelle Felipe Saldivia, qui lui est mon acolyte depuis une quinzaine d'années, nous travaillons ensemble. Okay. Moi, j'ai pour habitude de vraiment démarrer les choses chez moi, de réfléchir les thèmes, d'avoir peut-être un couplet, un refrain, un début de mélodie. J'aime pas arriver les mains dans les poches dans une maison où on se retrouve, on se fait un séminaire d'écriture en gros une semaine par mois. Donc pendant 3 semaines, je suis à la maison, je réfléchis, je monte un peu mes trucs et quand ça commence à ressembler à des chansons, paf, je les appelle et là on s'isole et on se fait une semaine ensemble. En général, on fonctionne comme ça.
0: Ok, mais bon, ce que je veux dire et ce qui m'intéressait dans ta démarche, c'est que t'es impliqué autant dans les paroles que dans la musique. Ça veut dire que même si après il y a d'autres qui viennent mettre leurs pattes, n'empêche que tout ce qui est dit dans ce disque, à un moment, ça vient de ton cœur à toi.
1: À un moment donné,
0: c'est ton cerveau.
1: C'est le cœur et le cerveau. Je crois qu'il y a les deux, mais c'est vrai que tout me plaît dans ce métier-là. Tu vois, en ce moment, je suis en train de penser à la scène.
0: Oui.
1: Je pense le décor, je pense les fringues de mes musiciens. Je m'implique dans tout parce que tout me plaît et j'ai toujours cette envie de me surprendre et de surprendre les gens qui m'apprécient à nouveau. Et je crois que c'est important en tous les cas.
0: Oui, alors, vous parlez, les amis, de ce nouvel album de Christophe Maé. Si vous ne l'avez pas encore écouté, dites-vous bien que... c'est étrange de dire ça, mais tant pis, je le dis. J'ai l'impression que c'est l'album d'un homme qui a digéré sa crise de la cinquantaine. J'ai halluciné, Christophe, parce que j'ai toujours... je me suis jamais demandé quel âge t'avais. Et en fait, j'ai regardé et t'as eu 50 ans récemment.
1: Ouais, j'ai fêté mes 50 ans au mois d'octobre.
0: Ouais, c'est ça. Et on dit toujours que voilà, dans la vie d'un homme, et peut-être encore plus d'un artiste, c'est un cap à passer. Et toi, en l'occurrence, je trouve que dans cet album, on sent que t'as pas eu peur de te poser certaines questions, d'aborder certains thèmes, même archi-personnels, et que tout ça est digéré. Donc la vie, c'est pas la fête foraine, mais c'est pas l'horreur,
1: en fait,
0: quoi.
1: En fait, c'est... Tu sais, j'ai pas réfléchi énormément. En fait, je travaille de manière très instinctive.
0: Ouais.
1: J'avais qu'un désir, c'était de me raconter, de raconter ma vie sans phare. Voilà.
0: Oui.
1: C'est-à-dire que aller à l'essentiel et parler des gens et dire que quand je dis que ma vie c'est pas la fête foraine et c'est pas la misère non plus.
0: Hein. C'est pas la misère.
1: Attention.
0: Ouais, ouais.
1: Hein. Mais c'est vrai que c'est pas, je m'invente pas une vie. J'ai pas peur de dire que je peux être chez moi, je peux m'ennuyer, je peux tourner en rond
0: dans ton salon.
1: Je peux avoir peur. Tu vois, il y a plein de choses qui me préoccupent. J'ai des enfants, donc il y a plein de choses qui me préoccupent. Et la vie, c'est vrai que c'est pas la fête tous les jours.
0: Ouais.
1: Mais en revanche, chaque jour se fête. Ça, je l'avais déjà écrit dans une chanson qui s'appelle Bouquet de roses il y a quelques années. Donc, on peut mettre un genou à terre, mais en sachant que la vie est faite de cycles et qu'on va revoir la lumière et qu'on va. Voilà. En tous les cas, je reste un éternel optimiste, quoi qu'il arrive. Mais c'est vrai que ça fait du bien aussi d'aller à l'essentiel et de pas se voiler la face et de dire qui l'on est. À un moment donné, tu es ce que tu es. Et puis voilà, on t'apprécie pour qui tu es ou pas, mais on va pas se mentir, quoi.
0: Ouais, il y a des moments super touchants, en tout cas, comme quand tu fais cet inventaire d'images rassurantes. La chanson s'appelle « Dans ma tête ».

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1: Énormément de choses dans la tête de Christophe Maé, vous l'avez compris. Cette chanson-là, elle est hyper intéressante aussi au niveau de la musique, parce que le premier extrait qu'on a écouté, Fête foraine, qui était très Motown, hein, quelque part, il y a plein de textures musicales différentes sur le disque.
2: Ce qui est important, en tous les cas, c'est que en temps normal, c'est vrai que j'ai l'habitude d'aller parcourir un peu le monde, d'aller à la rencontre au Cap-Vert, à la Nouvelle-Orléans, en Afrique. Quand je finis une tournée, que la lumière s'éteint, je m'éteins un peu avec.
1: Ouais.
2: Donc ça, j'ai la bougeotte et c'est vrai que j'aime bien partir, retrouver l'anonymat et aller écouter un peu de la musique ailleurs, me nourrir d'autres influences. Là, pour le coup, je fais cet album-là à la maison.
1: Ouais.
2: Et en revanche, j'ai pris énormément de plaisir à le semer, à parsemer de toutes mes influences qui m'animent depuis toujours. Et en plus, ça, c'est un album qui est joué live. Par des virtuoses qui m'accompagnent. Donc c'est un album incarné, très organique, solaire dans la musicalité.
1: Oui.
2: Qui me permet de raconter un peu ma mélancolie, un peu des moments de nostalgie et d'y raconter la vie telle que je la vois, quoi.
1: Solaire, c'est très intéressant que tu dises ça, parce que c'est vrai que si parfois certains textes sont plutôt graves ou mélancoliques, en tout cas, oui, très, très intérieurs, la musique, elle est jamais triste.
2: La conception de ma musique, en tous les cas, c'est ça.
1: Ouais.
2: J'adore les rythmiques afro-caribéennes, j'aime bien quand ça pulse, j'ai besoin de danser en studio, j'ai besoin de vivre. Voilà, c'est viscéral. Et c'est ce qui me permet aussi de d'y raconter peut-être des choses plus graves, sans que ça devienne. Je fais pas de la musique de dépressif.
1: Non, non plus. Non, ne vous en faites pas.
2: Au contraire, j'ai envie de donner de la vie, quoi.
1: Ouais. Ouais, mais c'est un album très généreux, ce Fête foraine, et très personnel aussi. Il y a eu beaucoup, beaucoup de bonnes critiques. Est-ce que attendais avec impatience?
2: Ben écoute, on attend toujours.
1: Ouais.
2: Et ça fait et effectivement qu'il y a une, je sens qu'il y a un engouement et que les retours sont plutôt positifs. Donc ça, ben forcément que je fais ça aussi pour ça, quoi. Tu vois, pour avoir le retour des gens qui m'apprécient et les gens sont bien au rendez-vous, donc ça fait trop trop trop plaisir, quoi.
1: Ils sont fidèles, hein, il y a des gens qui te suivent depuis 20 ans maintenant.
2: Cette histoire est folle.
1: Oui.
2: Non, mais c'est vrai parce qu'en fait, quand on décide de sortir le premier titre 50 ans déjà.
1: Oui.
2: C'était au mois d'octobre et donc on en profite d'ouvrir la tournée. Et au mois de décembre, la tournée était déjà complète.
1: Ouais.
2: Ce qui fait qu'on a rajouté des dates pour 2027. Et les gens sont là, quoi. Donc, voilà, c'est, ouais, c'est juste le pied, quoi. C'est un kiff.
1: Tu évoquais ta chanson 50 ans déjà.
0: J'ai 50 ans déjà.

0: on danse et on sourit, mais n'empêche, 50 ans, quand on est une chanteuse, on demande aux chanteuses de rester belles, de rester jeunes, de faire attention, etc. Est-ce que c'est la même problématique pour les chanteurs? Est-ce que toi, tu fais attention, tu te dis, merde, j'ai 50 ans, est-ce qu'il faut que maintenant, quand je vais, je sais pas, à la télé ou tourner un clip, je me maquille un peu? Comment t'es par rapport à ça?
1: Et dis-moi, moi, je suis pas une chanteuse.
0: Non, toi, t'es un chanteur, mais je me demande si c'est un sujet pour toi.
1: Écoute, c'est un sujet, tu sais quoi, tu vieillis, avec le temps on change forcément. Oui.
0: Mais par exemple Zazie, tout le monde avait râlé parce qu'elle avait laissé ses cheveux blancs.
1: Mais Zazie, elle est belle comme elle est. Mais, à un moment Zazie, donné, tu vas voir Zazie, c'est pour écouter sa musique. Oui. Et après, elle est ce qu'elle est, et puis elle est plutôt belle comme elle est. Elle est hyper naturelle et moi je pense que non, moi sincèrement, j'apporte pas d'importance là-dessus.
0: Ouais.
1: Je suis comme je suis et c'est clair que je fais du sport, j'essaie de m'entretenir et d'être mais déjà avant tout pour moi quoi, j'ai envie de me sentir bien. Maintenant, j'ai pas commencé le botox et tout le bordel. Ça, je vais attendre un petit peu, je vais repousser ça, d'accord?
0: Mais tu vas pas atteindre ta barbe.
1: Non.
0: C'est en noir.
1: Non.
0: Christophe Maé, sur ce nouvel album, on le disait, t'abordes des thèmes qui sont vraiment hyper personnels et à la fois, plus c'est personnel, plus c'est universel et ça va parler à tout le monde. Je pense par exemple à cette phrase terrible mais qui est vraie, quoi. C'est on est seul, on meurt seul. On arrive tous

0: Seul, avec plein de monde autour, c'est une sensation qui est hyper étrange.
1: C'est ça. Là, je parle vraiment de ça, quoi. Je parle de... C'est un des premiers titres que je commence à écrire. Je sors de la tournée et ouais. C'est vrai que là, je me retrouve à la maison. Et même s'il y a du monde, s'il y a ma femme, mes enfants, tout ça, j'ai ce sens du vide qui est là. Ce sentiment de vide, de solitude qui est là, qui me traverse.
0: C'est un album qui parle aussi beaucoup d'amour. Il y a des chansons d'amour très lumineuses. Et puis, il y en a une qui aborde la peur d'être quittée.

0: une chanson où tu dis que tu veux pas qu'on te dise adieu, mon amour. Qui est cette voix féminine incroyable qui t'accompagne sur la chanson?
1: C'est une demoiselle qui s'appelle Cécile Évraud, une chanteuse de flamenco traditionnel, qui, quand elle chante, elle pleure, quoi.
0: Mais nous aussi, hein.
1: Mais de toute manière, c'est la force du chant, du chant flamenco. Il y a quelque chose de tellement viscéral. Il y a une âme dans ses voix. Et ça fait quelques années que j'ai envie de solliciter cette demoiselle-là, mais j'avais pas la chanson. Et là, pour le coup, cette chanson est arrivée. Et j'entendais sa voix. Au moment où je l'ai composée, j'entendais déjà sa voix. Et c'est vrai que je parle de ce couple qui traverse la vie, qui est tout simplement la mienne, puisque ça fait 22 ans que nous marchons main dans la main avec ma femme et puis voilà, avec toujours cette peur de que ça se termine. En tous les cas, j'aime traiter ce sujet-là parce que je déteste les choses qui se terminent. Que ça soit en amour, en amitié, la fin d'une soirée, la fin de l'été, la fin des fêtes de Noël. Et il y a quelque chose comme ça dans l'album qui se tient la main, entre ces chansons se tiennent la main, parce que c'est un sujet assez récurrent qui vient sous une autre forme. Mais en fait, ce que j'essaie de dire par là, c'est que moi je fige ces moments, ces jolis moments, je les fige à travers ces chansons-là. Pour en garder un souvenir, parce que en fait ce temps qui passe, c'est quelque chose qui me travaille, quoi, tout simplement. Et le fait de le figer, et sinon c'est revenir aussi à l'instant présent, quoi, de relever ces sujets là c'est d'être plus dans l'instant présent et de profiter pleinement, parce que voilà.
0: Ah oui, mais alors à la fois
1: c'est essayer de ralentir le temps, quoi.
0: Ouais, tu profites pleinement, mais en fait quand t'es en train de vivre un truc qui te plaît, t'es déjà en train de te dire merde, ça va se finir.
1: N'exagérons pas. Ça, en soirée, par exemple, quand ça commence quand je commence à y penser, c'est quand il y en a un qui va se lever, qui va dire, ouais, j'y vais parce que faut que je libère la nounou, ou j'ai, je sais pas quoi demain matin. Là, le premier qui se lève qui dit ça, c'est le casse-délire de la soirée.
0: C'est vrai.
1: Tu vois, moi, je sais quand je suis en soirée.
0: C'est jamais toi le premier.
1: Moi, je suis le dernier à partir. Je déteste quitter la table. Ah ouais, pour de bon.
0: Et c'est ce qu'il raconte dans Je voudrais que ça continue. Donc, quand on n'aime pas que les choses se terminent.
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0: Alors, il y a un moment, je parie que tu t'es dit,
1: j'aimerais bien que ça continue. C'est le moment où tu es avec Francis Cabrel en train d'enregistrer votre duo. C'est une chanson qui s'appelle La boutique des rêves. Est-ce que tu peux nous raconter ton histoire avec Francis Cabrel?
2: Écoute, avec grand plaisir. Il me fait cet immense cadeau de pencher une oreille, d'écouter cette chanson-là. Je l'appelle. Cette chanson, on l'enregistre, on la compose. Je l'enregistre. Et puis, il manque plus que sa voix, quoi. À un moment donné, je me dis, oh, s'il pouvait poser sa voix. Donc, je l'appelle et je lui dis, écoute, je viens d'écrire une chanson qui parle de ce métier que tu connais mieux que personne. C'est un hommage aux artisans. Et là, en l'occurrence, je parle de notre métier, d'aller chercher des mots, des notes et de créer des émotions, des sentiments comme ça. Et il me dit, ah, j'aime bien le sujet. Et donc, je lui envoie la chanson. Et puis, il me dit, écoute, laisse-moi vivre un petit peu avec et je reviens vers toi.
1: T'avais le track?
2: Ouais, écoute.
1: Tu vois comment Cabrel, toi? C'est un de tes héros? C'est un ami? C'est comment pour toi?
2: C'est quelqu'un pour qui j'ai énormément de respect. C'est quelqu'un, je l'ai dit à plusieurs reprises, c'est mon idole. C'est la personne que j'ai le plus écoutée. Qui représente mieux l'artisanat dans ce métier?
1: Cabrel?
2: Ouais.
1: Ah, bah, évidemment, oui.
2: Non, mais il y a forcément que je pense aussi à Alain Souchon, Laurent Voulzy, les plus grands, quoi, tu vois, dans leur manière de faire. Mais lui, sa musique, le côté blues de sa musique, son œuvre, son répertoire, de prendre le temps comme ça, de livrer une œuvre, un album tous les 7-8 ans, c'est l'élégance, la classe.

0: avec Francis Cabrel, la boutique des rêves. C'est un des grands moments de ce nouvel album, Fête foraine. Christophe, fier.
1: Carrément.
0: Hein?
1: Plus que fier.
0: Il est réussi, ce disque.
1: Ouais, je suis très, très, très heureux. Très content du résultat, en tous les cas, parce que je souhaitais vraiment enregistrer cet album-là.
0: Il est né dans la joie, dans la douleur?
1: Franchement, c'était un peu force tranquille. Je me suis pas énervé.
0: La Cabrel.
1: Non, on n'y est pas encore là. Lui, il est trop loin. Mais en tous les cas, j'avais vraiment envie d'apporter ça et de parler de la vie sans phare, de parler des gens qui donnent du sens à ma vie, c'est-à-dire que la famille, mes proches, mon refuge, tu vois. Parler des gens qui m'apprécient à travers cette chanson-là que je leur dédie. Il y a que de l'amour chez toi.
0: Ah oui, on l'écoutera tout à l'heure. Ouais.
1: Entouré de ces virtuoses qui m'accompagnent, que des musiciens qui arrivent d'ailleurs. C'est une invitation au voyage. Et puis en même temps, voilà, où j'ai recentré vraiment les thèmes où j'avais parlé. Envie d'aller à l'essentiel, finalement.
0: Alors, il est très bien fait, cet album. On sent que tu as pensé, Christophe, à l'ordre des chansons de Fête foraine. En fait, il y a vraiment un triptyque au milieu du disque. La 4, la 5, la 6. Trois amours différents, mais trois amours hyper importants. Alors, dans ta vie à toi, mais dans la vie de tout le monde. C'est maman, ma femme et le public. Tac, tac, tac, 4, 5, 6. C'est drôle quand même qu'elles se suivent, ces chansons, et qu'elles se...
1: Tu sais quoi, j'avais même pas capté.
0: Ah bah moi, j'ai capté tout de suite. Moi, c'est mon petit côté psychanalyse.
1: Mais que ma mère soit là
0: En prums. Elle était là au début de l'histoire.
1: Ah ben, disons que c'est elle qui écrit cette histoire.
0: Hein, voilà, ma femme et le public. Moi, j'aime bien.
1: Ouais, écoute.
0: Franchement.
1: Mais c'est vrai que c'est un album sur l'amour. C'est un album d'amour. Écoute, de toute manière, je crois que l'amour, on en a tellement besoin. Et c'est tout ce qui nous restera, finalement.
0: L'amour, c'est la lune, c'est maman.

0: quel moment ta femme, elle a entendu cette chanson qui parle d'elle?
1: Sur la fin, sur la fin.
0: Elle
1: de
0: était
1: la
0: déjà prête. La chanson. Elle n'a pas entendu au début.
1: Et puis c'est vrai que j'avais vraiment envie de. Bah tu sais, je me cache souvent derrière elle, quoi. Je la mets dans la lumière. Là, en l'occurrence, je dis qu'elle mérite carrément les applaudissements, tu vois,
0: parce que.
1: Parce que c'est elle qui me porte et qui me supporte surtout au quotidien. Tu vois, parce que quand on passe à table et qu'elle voit que je suis dans mes pensées parce que je suis en train de réfléchir à mes chansons, et c'est vrai que ça, tu sais, j'essaie d'en parler avec un peu de légèreté, mais ça me prend 24 heures sur 24 cette histoire. C'est-à-dire que quand je suis pas en tournée, je suis chez moi, mais je pense à ça du matin au soir. J'arrive à vivre forcément, et normalement, et j'arrive à m'épanouir, tout ça, mais ça me prend beaucoup, beaucoup d'énergie et beaucoup de ça me prend
0: la tête.
1: Et à un moment donné, elle me parle et y a pas de réponse, quoi. Elle me dit, dis-moi, tu vas nous faire ça tout l'hiver? Tu vas tourner en rond comme ça tout l'hiver? Et au moment où elle me dit ça, ben, elle déclenche ce morceau.
0: Ouais.
1: Le lendemain, je vais me retrouver avec une boucle comme ça, très hypnotique, l'intro de cette chanson-là, où je démarre, oh, ma femme est belle, voilà. Et je raconte ce truc-là. Et merci d'être là, merci de me remuer, merci de me bousculer, parce que grâce à ça, en tous les cas, j'arrive à écrire, et puis elle me réveille, quoi.
0: Qu'est-ce qu'elle a dit quand elle a entendu la chanson pour la première fois?
1: C'est sa chanson préférée, je crois.
0: C'est ta meilleure.
1: Ah ouais, tu as jamais fait un chef-d'œuvre pareil. Ça, c'est vraiment, tu vois.
0: Et puis il y a la chanson pour le public que tu évoquais tout à l'heure. Il y a que de l'amour chez toi, les amis. Vous qui allez applaudir Christophe Maé en concert, cette chanson, elle est pour vous.
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0: a que de l'amour chez toi. C'est marrant, tu dis tu. C'est toi le public.
1: Ouais.
0: Tu vois une personne.
1: Et pourtant, quand je suis sur scène, j'aime pas tutoyer les gens.
0: Ouais.
1: Donc je vous vois en général tout le monde. Mais là, je sais pas, il y a que de l'amour chez toi. Il y a quelque chose. Je les prends un par un, quoi. Tu vois. Et c'est un refrain que j'avais cette idée de depuis quelques années. J'ai envie d'écrire ce truc-là. Et j'avais ce refrain, il y a que de l'amour chez toi, il y a que ça, il y a que ça. Et putain, j'ai tourné en boucle, mais des mois avec ce refrain. J'arrivais pas à déclencher le couplet. Et puis, boum, c'est venu tout doucement. Et je suis tellement heureux du résultat. Et puis, en plus d'un arrangement très soul, ce côté Motown que j'adore. Ouais, il y a quelque chose de très, très sexy dedans.
0: Je pense que ça va bien, bien fonctionner sur scène. Parce que je pense que ça y est, maintenant tout le public la connaît déjà par cœur et ça va vous faire sans doute des beaux moments en concert.
1: Ouais, j'imagine.
0: Ça va être bien.
1: Je l'ai vraiment pensé pour la scène,
0: ouais. Cette
1: chanson-là. De toute manière, toutes les chansons. Au moment où j'écris, où j'ai l'album devant moi, je sais à peu près où. Début, milieu du show, fin du concert, je sais à peu près où elles vont être placées dans l'album. J'ai envie de vraiment raconter une histoire, quoi. De démarrer un concert, emmener les gens où je le souhaite, quoi.
0: Les 10 nouvelles chansons de Christophe Maël racontent une histoire, oui, c'est la sienne. Et c'est réjouissant. Fête foraine est disponible. Bonne tournée à toi.
1: Merci infiniment. Merci.
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3: Deux fermetures seulement cette nuit. Jusqu'à 5h du matin, la 51 est coupée en direction de Gap entre Sisteron Nord et La Solse, et en direction d'Aix entre La Solse et Sisteron Vallée du Jabron. Et jusqu'à 6h du matin, le tunnel de Toulon est fermé dans les deux sens. Vous retrouvez la liste des fermetures nocturnes sur ici.fr/Provence. Concernant les accès au massif, journée à haut risque ce jeudi en raison du Mistral qui fait son retour, qui va souffler assez fort. Conséquence, dans le Var, risque extrême d'incendie ce jeudi pour la Sainte-Baume, le Haut-Var, les Morts et le Centre-Var. Quasiment tous les massifs du département seront interdits d'accès à l'exception de la zone plateau de Canjuers. Sinon, interdiction formelle de pénétrer dans tous les massifs du Var. Dans les Bouches-du-Rhône, pareil, fermeture totale des massifs des Bouches-du-Rhône ce jeudi en raison du risque incendie. Vous retrouvez les cartes d'accès aux massifs sur notre site ici.fr/Provence.
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0: Le point sur les fermetures nocturnes avec Cédric Frémy.
3: Deux fermetures seulement cette nuit. Jusqu'à 5h du matin, la 51 est coupée en direction de Gap entre Sisteron Nord et La Solse, et en direction d'Aix entre La Solse et Sisteron Vallée du Jabron. Et jusqu'à 6h du matin, le tunnel de Toulon est fermé dans les deux sens. Vous retrouvez la liste des fermetures nocturnes sur ici.fr/Provence. Concernant les accès au massif, journée à haut risque ce jeudi en raison du Mistral qui fait son retour, qui va souffler assez fort. Conséquence, dans le Var, risque extrême d'incendie ce jeudi pour la Sainte-Baume, le Haut-Var, les Morts et le Centre-Var. Quasiment tous les massifs du département seront interdits d'accès à l'exception de la zone plateau de Canjuers. Sinon, interdiction formelle de pénétrer dans tous les massifs du Var. Dans les Bouches-du-Rhône, pareil, fermeture totale des massifs des Bouches-du-Rhône ce jeudi en raison du risque incendie. Vous retrouvez les cartes d'accès aux massifs sur notre site ici.fr/Provence.
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2: Le point sur les fermetures nocturnes avec Cédric Frémy.
4: Deux fermetures seulement cette nuit. Jusqu'à 5h du matin, la 51 est coupée en direction de Gap entre Sisteron Nord et La Solse, et en direction d'Aix entre La Solse et Sisteron Vallée du Jabron. Et jusqu'à 6h du matin, le tunnel de Toulon est fermé dans les deux sens. Vous retrouvez la liste des fermetures nocturnes sur ici.fr/Provence. Concernant les accès au massif, journée à haut risque ce jeudi en raison du Mistral qui fait son retour, qui va souffler assez fort. Conséquence, dans le Var, risque extrême d'incendie ce jeudi pour la Sainte-Baume, le Haut-Var, les Morts et le Centre-Var. Quasiment tous les massifs du département seront interdits d'accès à l'exception de la zone plateau de Canjuers. Sinon, interdiction formelle de pénétrer dans tous les massifs du Var. Dans les Bouches-du-Rhône, pareil, fermeture totale des massifs des Bouches-du-Rhône ce jeudi en raison du risque incendie. Vous retrouvez les cartes d'accès aux massifs sur notre site ici.fr/Provence.
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2: Deux fermetures seulement cette nuit. Jusqu'à 5h du matin, la 51 est coupée en direction de Gap entre Sisteron Nord et La Solse et en direction d'Aix entre La Solse et Sisteron Vallée du Jabron. Et jusqu'à 6h du matin, le tunnel de Toulon est fermé dans les deux sens. Vous retrouvez la liste des fermetures nocturnes sur ici.fr/Provence. Concernant les accès au massif, journée à haut risque ce jeudi en raison du Mistral qui fait son retour, qui va souffler assez fort. Conséquence, dans le Var, risque extrême d'incendie ce jeudi pour la Sainte-Baume, le Haut-Var, les Morts et le Centre-Var. Quasiment tous les massifs du département seront interdits d'accès à l'exception de la zone plateau de Canjuers. Sinon, interdiction formelle de pénétrer dans tous les massifs du Var. Dans les Bouches-du-Rhône, pareil, fermeture totale des massifs des Bouches-du-Rhône ce jeudi en raison du risque incendie. Vous retrouvez les cartes d'accès aux massifs sur notre site ici.fr/Provence.
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3: L'écomusée de Marquez est né en 1969. Un village reconstitué, témoin de la vie à la campagne au 19e siècle, au cœur de la forêt des Landes, avec ses gens, ses métiers et son petit train. Notre guide, David Escarpite, chargé des expositions et de la recherche.
4: Le fameux petit train, bien sûr, qui est fondamental et qui est une pièce du dispositif essentiel. Alors, le petit train, c'est un vrai train. Hein. Donc, ce sont des locomotives du début du XXe siècle. Elles étaient à vapeur jusqu'en 2001, puis maintenant, ce sont des locomotives actuellement diesel qui traînent des wagons également du début du XXe siècle qui viennent de l'Hérault. Ce sont des vrais wagons hein, du début du XXe siècle qui sont classés. Et ce petit train, c'est un tronçon de 3 km et quelques de l'ancienne voie ferrée Sabre Mimizan qui a fermé en 69 et rouvert en 69, puisqu'en fait, je crois qu'elle a fermé à l'été. Et dès le mois de septembre, elle était rouverte sous la forme d'un chemin de fer associatif qui a été monté, qui continue de fonctionner. Donc ce petit train est censé vous faire passer du monde civil du 21e siècle à un autre monde, par un phénomène de... C'est un des effets recherchés, un phénomène de bulle. Vous arrivez dans un autre... Vous sortez du train, après 3 km de périple très très lent, donc il faut une grosse dizaine de minutes, vous arrivez dans un autre monde. Il y a une immersion qui est faite. On ne peut pas accéder à Marquez, en théorie, autrement que par le petit train. Donc c'est vraiment un endroit qui est voulu comme étant une bulle à laquelle on accède par une espèce de machine à remonter le temps. C'est l'idée de base qui est le petit train.
3: Quand on en descend du train, dans quel monde se retrouve-t-on ?
4: Eh bien, vous retrouvez sur un quartier qui, de par sa physionomie, représente ce qu'était la Lande traditionnelle. Alors, on a l'habitude de mettre des dates. Il n'y a pas vraiment de date pour Marquez, parce qu'il y a le train, c'est 1890. Il y a des évocations d'activités plus anciennes. Vous vous trouvez, en gros, au temps de Félix Arnaudin, si vous voulez, dans une représentation de la société landaise traditionnelle, avec des maisons de type traditionnel, c'est-à-dire local, en bois et en torchis et en brande, avec des gens qui, de par leurs vêtements, représentent le mode de vie traditionnel, des savoir-faire traditionnels, des représentations de pratiques comme la vannerie, un berger sur échasse, qui est aussi musicien en général. Puis il y a aussi des choses du 21e siècle, il y a deux restaurants, enfin un restaurant, des buvettes, etc. C'est-à-dire que c'est une sorte d'immersion dans un espace qui évoque le monde de la Lande traditionnelle dans ses pratiques.
3: Au cœur du parc régional de Gascogne, Marquez est labellisé réserve étoilée. À Marquez, on observe les comètes, vous le saviez. Tout sur l'écomusée de Marquez, marquez.fr. 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
5: On le sait, les histoires de famille sont parfois un peu compliquées. Mais voici quelqu'un qui répare les arbres généalogiques qui ont pris la foudre. Pour une succession, elle peut vous appeler à 14h un mardi pour vous annoncer que vous avez un frère caché qui élève des chèvres dans le Larzac.
6: Alors, je m'appelle Virginie Nguyen Brion. Je suis généalogiste successorale.
5: Virginie, voilà un métier bien savant. Ça consiste en quoi exactement ?
6: Alors, ce métier consiste à retrouver donc les héritiers dans le cadre de succession. L'objectif, c'est justement la transmission d'un patrimoine. Mais ce qui rend ce métier passionnant, c'est que ça va au-delà, en fait, de la transmission du patrimoine. On vient rouvrir une histoire familiale. Ça peut arriver que ça amène à de véritables retrouvailles.
5: Alors, c'est pas commun comme métier. On y arrive comment ?
6: On arrive à ce métier un peu par hasard. Pour ma part, c'était un peu un coup du destin. À la fin de mes études de droit, je me dirigeais plutôt vers le notariat. Et j'ai découvert ce métier et j'ai eu la possibilité de rentrer dans un cabinet historique local. Et j'y ai travaillé pendant 16 ans.
5: Et ces gens que vous retrouvez, ils espèrent quoi et ils demandent quoi ?
6: Retrouver ces photos, c'est ça qu'on nous demande. Donc c'est pour ça qu'il y a quand même vraiment une vraie partie généalogie. De s'intéresser aux défunts et voir si on n'y a pas des photos de famille.
5: Vous devez en avoir des histoires à raconter. Une en particulier ?
6: Pour moi, le cas le plus exceptionnel, c'est toujours ce côté humain. C'est-à-dire quand on vient annoncer à un frère qu'il a une sœur et donc à la sœur qu'elle a un frère. Que le papa, désolé mais c'est souvent le père, n'avait rien dit. C'est-à-dire qu'il avait eu un fils d'une deuxième union. Et il n'avait pas du tout parlé de sa fille d'une première union. Parfois les frères et sœurs ont des destins complètement différents et ça va être compliqué pour eux de bien s'entendre, mais là en l'occurrence ils étaient tellement heureux de se retrouver et je pense qu'ils se voient toujours aujourd'hui et ça a changé leur vie, ça a bouleversé leur vie.
5: Comment fait-on dans des histoires aussi personnelles pour que ça se passe bien ?
6: Il faut à la fois être méthodique, parce qu'il faut respecter une certaine méthodologie au départ. Ensuite, je pense qu'il faut être empathique, parce que l'empathie, c'est ça qui va faire l'empathie dans les recherches. Parce qu'on va se mettre un peu à chaque fois à la place du défunt, mais pourquoi il serait parti par là, connaître les comportements sociaux de l'époque, etc. Et puis l'empathie, parce que quand on va retrouver les héritiers, en fait, certains ont besoin d'être écoutés, puis il y a certains qui bloquent, mais parce qu'ils ont juste besoin d'être entendus. Alors moi, c'est ici, à Lille, que j'exerce mon métier avec passion de généalogie successorale et que j'ai la chance de pouvoir exercer cette profession qui est toujours pleine de surprises.
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7: Je suis sûr que vous êtes déjà passé devant le château du Barou, sauf que le château du Barou, sans un homme, il serait aujourd'hui inexistant, détruit, entièrement détruit. C'est André Vaison de Pradennes qui l'a sauvé. Il arrive en Vaucluse au début du 20e. Très vite, il s'enracine, il devient conseiller municipal, conseiller départemental, puis maire de Murs pendant près de 4 mandats. André Vaison de Pradennes, c'est un homme public, engagé, décoré de la Croix de guerre 14-18, chevalier de la Légion d'honneur, mais c'est surtout un sauveur de pierre. 3 châteaux vont marquer son existence. D'abord, celui de Murs, dont il devient propriétaire. Ensuite, il y a le château de Javon sur son plateau forestier. Et puis, il y a donc le Barou. L'histoire la plus spectaculaire, quand il prend possession au début du siècle, le château féodal est dans un état catastrophique. Les guerres, les pillages et l'incendie de 1929 ont tout dévasté. Je vous renvoie d'ailleurs à la chronique consacrée sur l'histoire du château du Barou. Et là, donc, André Vaison de Pradennes va se lancer dans une reconstruction titanesque. À l'époque, pas de subvention, pas de mécénat, tout est à ses frais. Et sur 10 ans, il fait travailler 10 maçons pendant 10 ans. On va consolider les murs, refaire les toitures, dégager les salles, restaurer les escaliers. Il va redonner une silhouette, une sorte de colonne vertébrale à ce château qui domine les dentelles. Et c'est ce gros travail, notamment la nouvelle toiture en béton, qui va permettre au château du Barou de survivre lorsqu'il y aura un second incendie en 1944 pendant la Seconde Guerre mondiale. Sans ces travaux-là, le château qu'on visite aujourd'hui n'existerait plus. Et puis il y a aussi cette autre facette moins connue. André Vaison de Pradennes était un passionné de préhistoire. Ses travaux aujourd'hui font encore référence. En fait, il a longuement étudié les ateliers préhistoriques autour de Murs grâce aux paysans qui lui rapportaient leurs trouvailles contre quelques pièces. Une grande partie aujourd'hui de sa collection a été donnée au musée d'Orsay et c'est loin d'être fini. Aujourd'hui, une biographie est actuellement en préparation par son petit-fils Jean-Baptiste Vaison en collaboration avec un archéologue. Mais la vie d'André, elle, se termine tragiquement. Il meurt accidentellement à Paris, intoxiqué au monoxyde de carbone dans son appartement avec son épouse et sa fille. Seul son fils survit et c'est ce fils qui va prolonger l'esprit du père en protégeant les propriétés familiales. Et aujourd'hui, donc, c'est son petit-fils, Jean-Baptiste, avec Fanny, qui poursuivent cette histoire au Barou, notamment avec la création du premier whisky du Vaucluse, élaboré à l'intérieur même du château.
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1: Tout ce qui a trait au caractère des humaines et des humains, j'adore. Je trouve que la langue occitane se délecte à qualifier les comportements humains. Roumé, je savais que tout le monde connaît qu'au mot. C'est un bon exemple. Tu pourrais faire un sourire plutôt que de roumé. Roumé. Comme ce mot l'indique dans sa construction, ça grogne, ça fait trembler les murs. Quelqu'un qui roume, c'est un râleur d'excellence. T'as voulu faire les courses ? On y est. Qu'est plus le moment des roumas, mon grand. Ce n'est plus le moment de râler, ok ? Plutôt que de roumer, on finit vite et on rentre. Roumer, ok ? Vous connaissez, bon. Et si je dis marouner, marouna, c'est la même chose. Dans le mot, le R roulé nous montre une personne qui râle aussi, qui bougonne. Il marronne comme un burga au kevonvo, non. Il râle comme un frelon qui vrombit. Roumé, marouné, faites vos courses, mesdames et messieurs. Allez, adieu.
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2: À Cognac, la solidarité ne date pas d'hier. Il y a plus de 100 ans, on distribuait déjà des repas gratuits aux personnes dans le besoin. Une soupe populaire avant l'heure, en quelque sorte, née dans une loge maçonnique et qui va rapidement provoquer une guerre ouverte avec l'Église. Dès le XVIIIe siècle, la franc-maçonnerie s'implante dans la cité cognacaise, notamment autour du négoce du cognac. Alors on y retrouve des noms bien connus dans la ville, Martel, Hennessy, Otard, des notables, des élus, des négociants qui jouent un rôle majeur dans la vie locale. À la fin du XIXe siècle, dans le contexte de la Troisième République naissante et de ses différentes réformes sociales, eh bien, une idée émerge dans les rangs de la loge cognacaise qui est alors dénommée la Liberté. Il s'agit de créer une œuvre caritative nouvelle, efficace et laïque. Et cette œuvre, eh bien, va prendre le nom des fourneaux économiques. Concrètement, les fourneaux économiques, eh bien, on y distribue gratuitement des soupes, des légumes, de la viande, mais aussi du charbon et du bois de chauffage aux habitants les plus démunis. Et les archives de

0: de cette œuvre caritative montre une solide organisation hein, et un engagement qui va durer près de 40 ans. Donc on est vraiment là, hein, clairement, face à un ancêtre des Restos du Cœur. Jusqu'alors, la charité, eh bien, c'était surtout l'affaire de l'Église. Et avec les fourneaux économiques, eh bien, la loge maçonnique, elle entre sur un terrain sensible. Et elle va concurrencer directement les œuvres religieuses locales. Très vite, les tensions montent. Des rumeurs circulent, des accusations de mauvaise gestion, voire de sabotage. Écoutez bien, en 1899, un des responsables de l'œuvre raconte même que des personnes payées par le clergé local auraient mis du verre pilé, du verre pilé dans les aliments pour discréditer les fourneaux économiques et affaiblir la franc-maçonnerie cognacaise par la même occasion. Alors là, la riposte est immédiate. Hein. L'Église crée à son tour ses propres fourneaux économiques tenus par des religieuses. Derrière l'aide aux plus pauvres, eh bien, on se rend compte que ce sont en fait deux visions du monde qui s'affrontent. Hein. La charité religieuse d'un côté et la solidarité républicaine de l'autre. Malgré toutes ces péripéties, les fourneaux économiques des francs-maçons, eh bien, ils vont poursuivre leur action jusqu'en 1940, avant d'être stoppés par l'occupation et le régime de Vichy. Aujourd'hui, si on prend un peu de recul, on se dit surtout que ces fourneaux, eh bien, ils ont été une réponse simple et humaine à la pauvreté du quotidien. Un peu de pain et de chaleur pour ceux qui en avaient besoin.
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2: 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Je suis trop fier de mon jingle, j'en suis fier. Je l'assume, j'en suis fier. Comment ça va les gens sur Ici Picardie? C'est la Camini Minute, votre chronique de la joie et de la bonne humeur. Écoutez, moi ça va, sauf que je suis encore un petit peu ému, parce que comme beaucoup de Français, j'ai vu le biopic sur la vie de Philippe Nicolique des To Be Free partir un jour. Sans retour, c'était émouvant. Il paraît que Caris, le rappeur, l'a vu et il a pleuré. C'est pas vrai. Je précise que c'est pas vrai parce que ben, j'aime mon nez, ok, je veux le garder. Les années 90, nous, on a connu les grandes manias, les plus belles manias. Michael Jackson mania, Club Dorothée mania, Patrick Bruel mania. Et vous, vous avez quoi? La Chikung mania. Voilà, c'est Chikungunya, c'est nul, nul. Nous, on a connu des manias de ouf, on a connu les boys bands. Et au final, les To Be Free, qu'est-ce qu'ils faisaient? Ils faisaient un peu de la dance et de la techno. Vous connaissez cette musique? La musique avec des textes extraordinaires, dignes de Baudelaire, de Balzac et de Molière. Il y a un Américain, il est arrivé, il a dit... I like to move it, move it. I like to move it, move it. I like to move it, move it. You like to move it. I like to move it, move it. I like to move it, move it. Ça, c'est même pas un refrain. C'est un mantra, les gars. Extraordinaire. Les Allemands, ils ont vu ça, ils ont dit, OK, nous aussi, on va s'y mettre. Eins, zwei, Polizei. Drei, vier, Grenadier. Fünf, sechs, Saint-Kirk. Tite Nacht, Gute Nacht. Je suis pas très fort en allemand, j'ai fait ce que j'ai pu. Mais on sentait le niveau du texte. Il y a un mec qui avait écouté ça, il a dit, OK, d'accord, vous voulez jouer ça? Tout ta, tout ta, tout ta, ta. Tout ta, tout ta, tout ta, ta. Lui, on pensait qu'il avait fini le game. Mais non, après, les mecs, ils se sont dit, nous, on fait plus de mots, on fait juste des sons. Pi, pa, pa, palopo. Pa, pa, palopo. Pi, pa, pa, palopo. Même les chanteurs, ils comprenaient même plus ce qu'ils disaient. I'm a scatman. Vous allez pas me faire croire que le mec, il comprenait ce qu'il disait. Voilà, c'était ça les années 90. De la créativité, des chansons à texte. Mais bon, toutes les bonnes choses ont une fin. Les années 90, elles sont parties. Un jour, sans retour, effacées. Votre amour, sans se retourner. Excusez-moi, je suis encore ému par le téléfilm sur Philippe Nicolique.

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1: Des circuits courts, je privilégie ça. Je me dis qu'on de la richesse, il y en a partout, mais il y en a chez nous aussi.
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3: Il travaille le chêne ou le frêne pour redonner vie, notamment au jeu des staminets dans son atelier. Il s'appelle Damien, et avant de parler de vos créations, de l'amour du bois, d'ailleurs cet amour, il est rentré comment dans votre vie ?
1: Difficile à dire comment c'est rentré dans ma vie, en tout cas je suis quelqu'un curieux de nature. Et le travail du bois, je trouve que ça c'est noble en fait, c'est une activité assez noble. Et puis il y a l'amour du jeu aussi là-dedans. Et finalement, en étant curieux, en s'intéressant aux choses, j'ai vu ces jeux en bois, hein, ces jeux d'estaminet qui existent depuis très très longtemps. Et puis, j'ai eu envie de les faire moi-même. Donc, il y a l'envie de créer, et une fois que c'est créé, il y a aussi l'envie de partager.
3: Bon, il faut le dire, entre l'envie, la réalisation, il y a quand même un pas, Damien. Il faut être sacrément bricoleur pour transformer une pièce brute en un jeu fonctionnel, non ?
1: Clairement, oui. Curieux déjà, oui, bricoleur beaucoup, mais j'aime toucher à tout. Ça fait longtemps que je bricole un peu tout et n'importe quoi. Et puis, on voit un jeu, on le teste, on l'essaye, ça nous plaît. Donc, voilà, la curiosité, ça anime cette flamme de la curiosité. Et du coup, je cherche à comprendre comment il a été conçu. Et je me penche sur la question, et puis de fil en aiguille, on fait des essais. Ça marche pas forcément du premier coup, hein. Ça, c'est normal, c'est le jeu aussi. Et puis, au bout du compte, on arrive à créer quelque chose, on teste ce jeu. Finalement, il marche, ça donne envie d'en créer d'autres, de s'intéresser à ce qui a été créé, ce qui existe déjà. Et puis, par là aussi, on a des idées sur des choses qui n'existaient pas. Alors, on a envie d'apporter sa petite touche, sa petite patte personnelle. Et puis, de fil en aiguille, on produit, on continue. Et puis, je pense qu'il y a une certaine addiction là-dedans. Mais c'est une bonne addiction, en fait.
3: Vous travaillez surtout en circuit court avec du bois local, des produits naturels. Est-ce que c'est essentiel pour vous que le jeu reste un objet sain ?
1: La démarche, elle est complètement... on est vraiment là-dedans. Enfin, je suis là-dedans parce que je suis seul dans cette aventure. Mais le bois, oui, est local aussi bien sur les éléments de jeu que je vais créer aussi. Enfin, les plateaux de jeu, on va dire. Mais aussi les éléments, voilà, comme je disais tout à l'heure, que je vais faire autour à bois. Mais des circuits courts, je privilégie ça. Je me dis qu'on de la richesse, il y en a partout, mais il y en a chez nous aussi. Donc, ça serait dommage d'aller chercher trop loin ce qui existe déjà chez nous. Donc, oui, je reste local. Et puis, en dehors de ça, il y a aussi une volonté de rester sur quelque chose de naturel. Le bois est un élément naturel. En transformant le bois, en le travaillant, on peut faire des choses magnifiques. Moi, je crois beaucoup en ça, mais je crois aussi en tout ce qui va sublimer le bois. Ce que je vais utiliser pour teindre le bois, pour cirer le bois, pour le huiler. Je vais vraiment rester sur des produits naturels parce que pour moi, ça fait sens.
3: Damien Lefèvre, créateur de jeux en bois, a retrouvé sur les réseaux sous le nom Il était un petit atelier. 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
4: Nous l'avions déjà reçue dans Toujours à la page en tant que romancière. La romanaise Magali Milot est de retour dans les librairies, mais cette fois en tant que médecin. Le métier qu'elle a exercé passionnellement jusqu'à un burn-out en blouse blanche. C'est d'ailleurs le titre qu'elle a choisi pour ce témoignage qui paraît chez l'Archipel. Mon burn-out en blouse blanche. Un livre qui commence le jour où Magali échappe de peu à la mort au volant parce que son cœur déclenche au milieu de nulle part une crise de tachycardie. Et ce n'était pas le premier symptôme, il y avait eu des bronchites à répétition, l'eczéma et même l'apparition d'un foyer d'endométriose. Et bien sûr, la course contre le temps pour s'occuper de ses enfants, recevoir ses 40 patients par jour, les ruminations nocturnes, la boule au ventre le jour. Et il y a aussi eu le déni, un refus de voir qu'il était urgent qu'elle arrête. Même cet accident, évité de justesse, n'aura pas su lui mettre les points sur les i. Pourquoi ? Magali Milo.
5: Je ne sais pas exactement, mais c'est vrai que j'avais beaucoup de culpabilité à m'arrêter par rapport aux patients, par rapport à ma famille. Dans nos études, on ne nous apprend pas à prendre soin de nous. On nous apprend à toujours être là, toujours travailler, voilà, faire plus. Et puis, en tant que femme, j'allais dire, on est un peu des rocs. On est, voilà, on est les piliers. Et oui, je me disais, il faut que je tienne, quoi. Il faut tenir.
4: Et vous aviez des reproches qui vous étaient faits dans le cadre familial, effectivement. Comment vous les expliquez ?
5: Je pense que c'est pas compris ce qu'on vit quand on est en burn-out. Et voilà, et peut-être que l'entourage a besoin de savoir que c'est pas quelque chose qu'on ne veut plus faire, c'est juste qu'on peut plus parce qu'on n'a pas assez d'énergie. Donc je pense que c'est pas compris.
4: Pas compris non plus par une partie du corps médical, parce que vous avez quelques consultations qui sont quand même assez violentes.
5: Oui, les médecins ne m'écoutaient pas vraiment. En tout cas, certains que j'ai vus. C'était assez compliqué, ça, pour moi.
4: Qui a été ou quelle a été la première personne ou le premier moment qui vous a autorisé à vous dire, là, je vis quelque chose et c'est légitime de dire stop?
5: Alors, la première personne, ça a été quand même la psychologue qui m'a suivie. Mais au début, c'est pareil, je ne voulais pas croire à ce qu'elle me disait. Elle m'a vraiment dit, c'est un burn-out, etc. Il va falloir du temps. Mais moi, j'étais encore dans le déni en me disant, non, mais c'est trop long. Elle me parle d'un an et demi de repos, moi j'ai envie de reprendre et je vais reprendre bien plus vite.
4: Écrire ce livre, pour vous, c'était un bilan, c'était un message? Comment est-ce que vous l'avez abordé?
5: Pour moi, c'est plus un message en fait, c'est plus pour aider les gens qui sont en burn-out mais aussi les proches. Après, c'était aussi alerter parce qu'il y a beaucoup de burn-out en ce moment, dans toutes les professions, mais le milieu médical est quand même bien impacté. Le système médical actuellement, je vais dire, il est plus performant parce que chaque médecin a trop de patients, comme je le mets à la fin. La patientèle a augmenté de 1/5 par médecin. C'est très compliqué. Donc c'est pour ça qu'il y a des médecins qui tombent, j'allais dire, malades de plus en plus. Moi, je dirais ce qui est essentiel par rapport aux professions médicales, aux médecins, c'est prendre soin de soi pour pouvoir ensuite redonner aux autres. Et puis après, même pour la plupart des personnes, essayer toujours de se ramener un peu à soi et à quels sont mes besoins, quelles sont mes limites, et j'ai le droit de dire non pour certaines choses pour pouvoir me préserver ma santé.
4: Magali Milo a vécu 3 ans de descente aux enfers et a mis 3 ans à se reconstruire grâce au repos, à la méditation, à la danse, à l'écriture. Grâce à un recentrage sur elle-même et une remise en question profonde de son mode de vie, elle délivre un témoignage touchant et un message indispensable dans « Mon burn-out en blouse blanche » paru chez l'Archipel.
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6: Bonjour Daniel.
7: Bonjour.
6: Alors vous êtes fleuriste, vous êtes installé ici depuis pas très longtemps dans cette boutique, vous étiez un petit peu plus haut avant. Votre spécialité, c'est les fleurs.
7: Voilà, c'est ça, c'est les fleurs, le monde du végétal plus exactement.
6: Alors moi j'ai pas du tout la main verte, j'ai même réussi à tuer un cactus une fois, c'est pour dire. Mais vous allez m'apprendre à faire un bouquet de fleurs. Est-ce que c'est dur à faire un bouquet de fleurs ?
7: Oui, ça peut être difficile. Plus on a de tiges, plus c'est compliqué, oui. On va essayer de vous montrer comment on fait un bouquet. Mais bon, après, on va voir. On va voir si notre animateur préféré est doué en bouquet.
6: Mal barré, mais on essaye, allez, c'est parti. Déjà, qu'est-ce que vous avez choisi ?
7: Alors déjà, j'ai choisi des margots, des herbes un peu séchées, des gerberas, des roses, des craspédias, des asters et puis des aclepsias.
6: Ok, et donc qu'est-ce qu'on va devoir faire maintenant ?
7: Alors là, il y a 17 tiges, à vous de vous lancer.
6: Moi, si ça tenait qu'à moi, je les prends, je les regroupe, je les mets à un élastique et c'est fini.
7: Il faut essayer de les assembler un peu harmonieusement quand même, parce que sinon ça ne va pas être joli.
6: Ok, donc là, il faut m'aider.
7: On prend une fleur, on en prend une autre, et puis on voit si ça matche bien.
6: Donc là, admettons, je prends du blanc.
7: Ouais.
6: Le blanc, ça va bien avec le rouge, pas de bêtises.
7: C'est ça.
6: Tac, tac. Ça, je trouve ça hyper joli, il y a un petit côté jaune.
7: Un craspédia, oui, une petite boule jaune. C'est mignon jaune. Comme tout, et ça se fait sécher, c'est ça qui est sympa. Un petit peu plus haut, ton craspédia, peut-être un petit peu d'orange.
6: C'est bien déjà.
7: Voilà, c'est pas mal. Là, on peut en remettre. Là, on en a un, mais on peut le mettre à l'opposé, par exemple. Nickel. Moi, je trouve que c'est pas mal. C'est pas mal. Bon, après, je viendrai animer la radio.
6: Quand vous voulez.
7: Pas de souci.
6: Ça peut être très bien aussi.
7: Alors après, qu'est-ce qu'on peut mettre ? Peut-être un petit peu de blanc pour adoucir toutes ces petites couleurs.
6: Donc là, ce serait plutôt de l'autre côté, du coup.
7: Mais t'es quand même délicat. je dois dire.
6: Oula, très bien. Si mes collègues entendent ça.
7: Bah si, si, si. Bah, comme ça, il y aura de la bâche pour demain matin.
6: C'est beau.
7: Et puis là, on va couper.
6: Ah, et c'est là qu'on égalise.
7: C'est là qu'on égalise, alors.
6: Avec le sécateur.
7: Avec le sécateur.
6: Faut que ce soit tous à la même taille. Hein.
7: Bah voilà. Mais tu coupes tout en même temps.
6: Ah, faut couper tout en même temps.
7: Ah, bah ouais, parce que sinon, là, tu vas y passer la nuit, mon pauvre ami. T'as 50 clients qui t'attendent derrière.
6: Donc bon. On l'emballe.
7: Alors, on l'emballe dans du papier.
6: Faites ça avec une simplicité.
7: Bah oui, oui, oui, un petit cornet de frites, hein, en fait. Mais avec des fleurs dedans.
6: Avec moins de frites, du coup.
7: C'est plus digeste. Et puis donc, on va faire un plaisir d'offrir. Plaisir d'offrir, merci, bon anniversaire, merci pour la petite bouffe.
6: Mes condoléances, mais bon, c'est moins drôle.
7: Ah, ça, c'est moins drôle, par contre. Voilà, eh bien, le bouquet, il est pour toi.
6: Ah bah, c'est gentil.
7: Voilà.
6: Bah, merci beaucoup.
7: Je t'en prie.

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1: Les trois quarts des gens pensent qu'ils ne sont pas photogéniques. Et tu vois dans leurs yeux qu'ils se trouvent beaux. Et ça, ça fait trop plaisir.
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1: Alors bonjour, je m'appelle Florent Cola, je suis photographe sur Tours. Je fais du portrait, je fais du reportage, je fais de l'animalier, je fais plein de choses. J'ai pas envie encore de m'arrêter sur quelque chose. Mes réseaux sociaux, c'est florian.cola sur Instagram et sur TikTok.
3: Et ces réseaux sociaux ont quand même vraiment du bon. Sur Instagram, un jour, je tombe sur ça.
1: Excusez-moi de vous déranger, je suis photographe, je me balade dans la rue, je fais des portraits d'inconnus. Est-ce que t'as genre deux secondes, je fais un petit portrait vite fait?
3: Florian arrête les gens dans la rue et leur propose gratuitement de capturer leur visage.
1: Quand les personnes se voient et qu'ils découvrent qu'ils sont photogéniques, c'est trop beau. Et même moi, après, en retouche, je prends beaucoup de plaisir à faire des retouches. Un peu comme si je dessinais, j'ai mon petit pinceau en plus. Pendant des années, on m'a, entre guillemets, rendu beau à l'image en me filmant quand j'étais comédien. Et j'aime bien rendre l'appareil, du coup, mettre en avant les gens, mettre en valeur des gens. Et voilà, ça me fait plaisir.
3: Peut-être que vous avez déjà vu notre photographe sur le petit écran.
1: Ouais, j'ai commencé dans la télé, le ciné, j'avais 14 ans. J'ai fait des séries Léo Mattei sur TF1. Récemment, j'ai joué Clovis, roi de France sur France 2. Une grande barbe, des grands cheveux, méconnaissable du coup. Mais en fait, le métier de comédien, tu dépends vachement du désir de tout le monde. Du désir d'un directeur de casting, des envies d'un réalisateur, de ci, de ça. Et j'en ai eu un peu marre. Je voulais prendre les choses en main. Et là, en l'occurrence, mon appareil. Regardez-vous.
3: On va passer de la théorie à la pratique. Mise en situation. Florian Alpag, un père.
1: Je vous montre ce que ça donne.
3: Et sa fille.
1: Vous êtes trop beau. Je crois que le papa a vu que la fille était partante. Donc, il s'est dit, bon, allez, pourquoi pas. Et puis, finalement, ça leur fait des souvenirs. Quoi, ça leur fait des belles photos faites par un professionnel gratuitement. Mine de rien, c'est pas tous les jours que ça arrive, j'imagine.
3: Amour, amitié, complicité en tout cas, visible avec une photo. Certaines images d'ailleurs restent dans la tête de notre photographe.
1: Moi j'ai un petit coup de cœur pour les vieux couples, les personnes âgées qui s'aiment. Je trouve ça trop beau de voir cet amour qui continue avec l'âge. Quoi. Moi ça me touche beaucoup. Et c'est des petits détails, c'est une petite main qui passe sur le dos, une petite attention, un truc. Je trouve ça trop mignon quoi. De voir que ça fait 50, 60 ans qu'ils s'aiment et qu'il y a toujours des petites fleurs, petits machins, petits bisous. Moi, ça me fait fondre.
3: TikTok, Insta, son site web ou juste la rue, tout simplement, où vous pouvez croiser Florian Cola, de beaux clichés qu'on aime voir exister.
0: L'amour. 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
4: Victor Hugo est venu à Reims à plusieurs reprises, et notamment lors du sacre de Charles X, le 29 mai 1825. Charles X qui a succédé à son frère, Louis XVIII, quelques mois plus tôt, en octobre 1824. Depuis 10 ans, en fait, les Bourbons retrouvaient le trône après la chute de Napoléon et l'entrée dans la période dite de la Restauration. Louis XVIII n'avait pas souhaité renouer avec la tradition du sacre. La Révolution restait présente dans les esprits, puis sa santé fragile rendait une longue cérémonie difficile pour lui. Charles X, lui, choisit l'option inverse. Le souverain entend affirmer la légitimité monarchique par un retour aux rites ancestraux. La cathédrale Notre-Dame de Reims accueille la cérémonie et c'est une véritable parade en ville. Un cortège royal avec bannières, soldats, les dignitaires du royaume et les membres de la famille royale qui composent donc cette procession spectaculaire. Parmi les invités figure un jeune écrivain de 23 ans, Victor Hugo. Et il est invité officiellement à cet événement car il ne cache pas son penchant royaliste. Mais je n'ai pas dupe, hein. S'il est convié au sacre royal, c'est pour en écrire tout le bien qu'il en pense. Le roi a demandé si j'étais ici. Je suis effrayé de ce qu'ils attendent de moi, précise-t-il à sa femme Adèle dans une lettre. Il en profite tout de même pour faire un peu de tourisme. Et comme tout écrivain qui se respecte, il observe et prend des notes. Il passe notamment rue de Venise et tombe sur une jeune femme dans une cour de la rue Folpen. C'est une gitane qui danse. Il poursuit sa balade dans le quartier Saint-Remy et s'arrête devant la basilique pour en faire la découverte. Il croise un petit homme d'une trentaine d'années. Il est bossu. C'est en fait le sonneur de cloche de la basilique. Tout cela inspire Victor Hugo pour l'écriture des personnages principaux de son roman Notre-Dame de Paris, publié en 1831. Le bossu sera Quasimodo et la gitane devient bohémienne sous le nom d'Esmeralda. Les héros de Notre-Dame de Paris, imaginés à Reims, c'est l'un des trésors de Champagne-Ardenne.
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5: Je suis sûr qu'il vous arrive dans la vie de ne pas être en forme et même d'être carrément chafouin, sans raison précise. Et là, ma grand-mère vous aurait dit « Je sais pas ce que j'ai, mais je bâtirou et comme nombre ». Ça veut dire que je suis tellement de mauvaise humeur que je me disputerai avec mon reflet. J'ai pas toujours tout expliqué non plus, hein, c'est vrai. Hein, et puis c'est pas le jour, je vous préviens, je suis pas d'humeur. Et puis ça m'énerve et je sais pas ce que j'ai, de toute façon tout m'énerve. Ah, il y a jamais rien qui va. Vous voyez ? C'est ça. Et pour illustrer mon propos, là, vous êtes dans un estaminet, tranquille, en famille, et la serveuse n'est pas des plus aimables. Ça arrive. Et avant de partir, vous entendez le patron lui dire « Tu vas faire fuir les clients en force de faire un nez comme une bottine !» Ne paniquez pas, Wikizef est là pour vous aider. Le sens profond de cette phrase est évident, c'est la forme qui est troublante. Parce qu'une bottine, c'est fait pour aller sur les pieds. Et quelquefois, des précautions olfactives vous empêchent de les approcher de votre nez. Alors, comment est-ce possible ?
3: Traduction.
5: Eh bien, prenons notre serveuse, ce joli estaminet des Flandres, vous voyez, avec des assiettes pendues aux poutres et des fleurs de houblon qui pendoulent. Imaginez à cette serveuse son visage que si elle sourit, elle serait plus jolie. Sourire de mai, rendez-moi ma jeunesse, comme on dit. Ensuite, vous prenez une bottine à bourron, comme au temps où la mode était de mettre des Rangers de GI. Vous pliez la bottine, ça fait quoi ? Des fronces. Bah, faites pareil avec votre nez. Voyez, ça fait des fronces, et vous avez un nez comme une bottine. Et on dirait que vous faites la gueule. Enfin, moi, je dis ça. Je dis rien. D'ailleurs, j'arrête.
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1: Paris, c'est le trait d'union, disons-le, entre les cultures. C'est le cas entre l'Alsace et l'Île-de-France. La preuve avec la réussite d'un Alsacien qui va créer chez nous la brasserie Beaufinger, devenue un monument de la gastronomie à Paris. Thierry Boeuf vous y invite, c'est Bistrot de Paris.
2: Et le cocktail américain, c'est quoi?
3: C'est un cocktail grillé avec une sauce américaine, tomate, échalote, une pointe de cognac, du vin blanc. C'est un peu relevé.
4: Un décaïn.
5: Pâté, jambon, c'est du canvillette, gruyère, chantal, rosbif, jambon de pays.
6: Eh ben tout ça, ça valait dans la blanquette.
3: Bon appétit.
7: À Paris, subsistent encore quelques mammouths de la gastronomie, encerclés de toutes parts de chinoiseries et de fast-food endémiques.
8: Sandy, une pointe de sel, un coup de moulin à poivre dans l'aioli, s'il te plaît.
7: Le dernier rempart de la Bastille se nomme Beaufinger. La résistance est rude, soutenue par des tonnes de guirlandes de saucisses de Strasbourg et de plats de choucroute fumante, où jadis, les critiques Go et Millot aimaient s'attabler.
9: Henri Go, Christian Millot, vous allez nous faire les honneurs de cette table, qui est certainement l'une des meilleures de Paris.
10: Elle est surtout réputée pour sa choucroute qui est merveilleuse, je dois dire.
11: Ça s'appelle Beaufinger et la brasserie Beaufinger a été à partir de 1920 le lip des années folles. Il y avait une assistance très brillante qui venait dans cette vieille brasserie alsacienne avec une salle de peinture de Hancy. Et on voyait Cocteau, Chaplin, Marie-Laure de Noailles. Tout Paris venait chez Beaufinger, qui était célèbre également pour ses huîtres et son banc d'huîtres. C'est le concurrent de Lippe maintenant, vraiment.
7: Beaufinger est la plus vieille brasserie de la capitale. En 1864, Frédéric Beaufinger, originaire de Colmar, quitte son Alsace chérie pour Paris avec dans ses malles toutes les spécialités de l'Est de la France. Mais le coup de génie du jeune Alsacien consiste à servir de la bière fraîche et mousseuse, brassée à l'air et distribuée à l'aide d'une pompe. Autrement dit, les Parisiens découvrent pour la première fois la bière pression. Repas d'affaires, dîner d'anniversaire, virée entre copains, touristes en goguette, couple légitime, amant pressé, pour paraphraser André Malraux, Beaufinger, c'est comme le métro parisien à 18h. Et même un renfort inattendu vient prêter main forte à la brasserie, en la personne de l'intellectuel et philosophe Roland Barthes.
12: Les cafés à Paris, chez lui, c'était plutôt le Flore, c'était le Bonaparte,
13: oui,
12: c'était son quartier de Saint-Germain-des-Prés.
13: Oui, c'est ça. Mais le seul restaurant vraiment d'élection, en quelque sorte, qui ne soit pas lié à des opportunités géographiques, c'est cette manie, dit-il, pour Beaufinger. Et il a beaucoup aimé Beaufinger dans ces années-là, qui était un restaurant parce qu'il y mangeait du poisson.
12: Alors, ça, c'était pas du tout dans son quartier, ça.
13: Non, justement.
12: C'était un expatrié.
13: Ça voulait dire que c'était justement un choix.
7: Envie d'une soupe à l'oignon gratinée, de 6 huîtres creuses de Normandie, de gros escargots de Bourgogne, un œuf mayonnaise, un pâté en croûte, un homard flambé au whisky ou la fameuse choucroute servie depuis 160 ans. Direction la Bastille, qui a fait sa révolution à deux reprises, en 1789, aux commandes les révolutionnaires du Faubourg Saint-Antoine, et en 1864, grâce à un seul homme, Frédéric Beaufinger.
1: Je ne sais pas vous, mais toute l'équipe du 7-9, ça nous a ouvert l'appétit avec cette chronique. Les bistrots de Paris, on réécoute sur francebleuparis.fr. Merci à Thierry Boeuf.
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14: Christian Rock, musicien.
15: Les Limousins sont formidables. Stéphane Pigato.
14: Depuis tout petit, je voulais faire de la musique. C'était une passion, j'écoutais la musique, ça me travaillait. J'étais très amoureux de la musique dès le départ, depuis tout petit. À 7 ans, j'ai commencé à prendre des cours de solfège. J'ai commencé par la clarinette dans une fanfare. Et donc, j'ai pris des cours de solfège avec un prof d'accordéon. Et je voulais pas faire d'accordéon, mais bon, j'ai craqué quand même et je suis devenu accordéoniste.
16: Vous intégrez du coup très jeune, hein, finalement, un groupe avec notamment d'autres accordéonistes de renom. On peut citer Jean Ségurel. Comment ça se passe, ça, quand si jeune, à 15 ans, on intègre ce genre de groupe?
14: 12, 13 ans, 14 ans, je jouais comme ça pour les petits papis mamies dans les EHPAD. Et il y a quelqu'un qui m'avait repéré et il s'avère que c'était un musicien de Robert Monédière. Et je suis rentré, donc j'avais 15 ans à peu près. J'ai donc travaillé avec Robert Monédière et Ségurel qui venait aussi jouer avec nous.
16: Et alors, comme à l'époque, il y a un moment, faut partir à l'armée. Donc vous allez faire votre armée.
14: Et à la sortie de l'armée, je refais un an de plus avec l'orchestre d'Alain Kleiner. Et ensuite, je suis rentré dans un orchestre à Toulouse qui s'appelait Sentimental Trompette.
16: C'est un des gros orchestres de l'époque.
14: Oui, tout à fait.
16: Et vous commencez là une carrière nationale.
14: C'est ça. C'est-à-dire qu'au départ, avec cet orchestre, on faisait toutes les grosses soirées de prestige. Et un jour, on a été remarqué par Daniel Guichard qui a enregistré deux albums. Et il nous a proposé de partir en tournée avec lui pour la promotion de ses albums, qui était à l'époque le Gitan, et voilà. Et on a accompagné Annie Cordy, on a accompagné Hervé Villard, Herbert Léonard.
16: À cette époque-là, vous habitez Paris, enfin vous habitez Paris si on peut le dire, parce que vous tournez beaucoup. Comment arrive ce moment où vous allez intégrer la garde républicaine? Parce que ça aussi, c'est pas commun, de sortir de cette carrière pour intégrer la garde républicaine. En deux mots, comment ça arrive, ça?
14: Comme on dit chez nous, j'étais en pleine bourre, quoi, comme on dit, ça tournait plein pot, quoi. On était souvent en studio, on faisait des télés avec Guy Lux. Quand Manuela, mon épouse, attendait notre fils, il a fallu trouver une solution pour vivre un peu et vivre à peu près normalement, quoi. J'ai passé le concours pour la garde républicaine et je suis rentré donc comme trompettiste à la garde républicaine, oui, effectivement, pour l'accueil des chefs d'État et les concerts avec le président, voilà.
16: Et quand vous regardez dans le rétroviseur comme ça sur cette vie qu'on vient de parcourir assez rapidement,
14: oui,
16: c'est quoi votre plus grande fierté dans tout ça?
14: Ma plus grande fierté, c'est d'avoir pu faire passer le goût de la musique à des élèves. J'étais prof de trompette et d'accordéon et j'ai des élèves maintenant. J'en ai un qui est prof à Toulouse. Je suis fier d'avoir donné envie à des enfants de faire de la musique. J'ai 66 ans, j'ai eu la chance de vivre de ma passion et ça, c'est pas rien.
16: Il arrive le moment où on pense s'arrêter peut-être?
14: Moi, mon pays, c'est la Corrèze. Je voulais revenir en Corrèze et travailler en Corrèze. Donc j'ai monté mon orchestre, ce qui a très bien fonctionné pendant 20 ans. Parallèlement, j'ai monté un chœur d'hommes, voilà, hein, qui continue à tourner. Ça s'appelle le chœur de loup de Lubersac, avec lequel on tourne pas mal. Et, on, voilà.
16: Et là, vous qui vouliez rester un petit peu tranquille en Corrèze, avec ce chœur-là, vous faites le tour de France et finalement, c'est reparti.
14: C'est reparti pour un tour, effectivement.
16: Et pour paraphraser la chanson de Dalida, alors le plus tard possible, là on est d'accord, Christian, vous mourrez sur scène?
14: Sur scène peut-être pas, mais dans la musique, oui. C'est quand même très fatigant faire de la scène. Quand on part en tournée et tout, c'est quand on part sur plusieurs jours, ou même des fois plusieurs semaines, c'est quand même dur. Ça, je ferai plus. Voilà, donc, mais je serai toujours dans la musique, c'est sûr.
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4: Nous sommes avec une des dernières et la plus ancienne fabrique de pâtes de fruits en Auvergne. Avec Anthony Vallat, qui est le directeur général. Merci de nous recevoir, Anthony. Nous sommes face à une vieille photo qui montre, je pense, le tout début de cette maison Cruzy, c'est ça?
17: C'est pas le début historique, hein, puisque la maison Cruzy a été fondée en 1880, mais c'est effectivement une photo du site de fabrication ici, sur la zone du Brézé, telle qu'il était en 1956, au moment où la maison Cruzy a déménagé du centre de Clermont pour venir s'installer sur la zone du Brézé.
4: Construction de l'usine Goffredi, avenue Jean-Mermoz, sur le champ d'Angélique. Et on aperçoit des angéliques,
17: oui,
4: sur ce champ.
17: Et l'angélique étant un des produits un petit peu signature des confiseurs et de la confiserie. Et donc c'est un beau clin d'œil de l'histoire que de penser que voilà, notre site de fabrication ici est basé sur un ancien, oui, champ d'angélique. Voilà.
4: L'angélique, ces petits bâtonnets de couleur verte, hein, c'est
17: exactement
4: ça? Je ne dis pas de bêtises.
17: Il y a beaucoup de particuliers qui ont aussi de l'angélique à la maison.
4: Voilà. C'est la tige.
17: On confie la tige, tout à fait.
4: D'accord, oui. Ok. Et aujourd'hui, vous en faites toujours? Vous avez toujours des producteurs d'angélique qui bossent avec vous?
17: Oui, tout à fait. C'est un agriculteur qui vient nous livrer en tracteur chaque année. C'est au mois d'août, quand on se met d'accord avec lui l'année d'avance sur les quantités dont on aura besoin. Et puis il vient nous livrer, on la travaille, on la prépare et puis après on va la faire confire. Donc c'est un produit auquel on tient beaucoup.
4: Il y a toujours une grosse tradition autour de ça. Enfin, en Auvergne, on offrait des pâtes de fruits, c'était un incontournable.
17: Effectivement, la création de la pâte de fruits a été faite en Auvergne, hein, à la base. La pâte de fruits s'appelait la pâte d'Auvergne. Et c'était vraiment une spécialité, on va dire, régionale. Ce qui a fait que l'Auvergne était une terre de fruits confits, c'est que, on va dire que la noblesse venait, descendait de Paris, dans le 16e, 17e siècle, et venait dans les cures, à Roya ou autre. Ils découvraient, ils dégustaient les fruits d'Auvergne. Et la méthode de conservation à l'époque, hein, puisqu'on n'avait pas toute la pasteurisation, etc., là, c'était le fruit, c'était de confire les fruits. Ce qui faisait que, du coup, les confiseurs auvergnats ont prospéré sur la base des gens qui venaient en cure et qui ramenaient leurs fruits à Paris en général. C'est comme ça que la confiserie et le métier de confiseur a démarré en Auvergne.
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4: Deux fermetures seulement cette nuit. Jusqu'à 5h du matin, la 51 est coupée en direction de Gap entre Sisteron.